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2: C'est le bar du village. Situé au bord de la route départementale 80 au cœur d'Herbalong, le bar chez Jeannot est l'établissement historique de la commune de Brando. Pasqua Sanguinetti a décidé de perpétuer la tradition familiale.
3: C'est mes grands-parents, Jeannot et Jean-Baptiste, c'est pour ça que le bar s'appelle chez Jeannot, qui ont repris le bar en 1971. Du coup, depuis ce jour-là, c'est que des membres de la famille qui ont travaillé dans ce bar. Et mon oncle travaillait dedans. Et moi, depuis, je sais plus, mais ça fait quelques années que je suis là en tant qu'employé, bien sûr. Et du coup, voilà, on perdure le commerce familial comme ça. On essaye d'améliorer les choses comme on peut.
2: Et la recette d'antan marche toujours.
3: Avant, on est resté un peu sous nos acquis, c'est vrai. Le bar a toujours marché comme ça, donc on ne veut pas trop changer l'ambiance bistrot du village, ambiance village. Juste moi, je vais essayer d'améliorer un peu l'hiver. L'été, on fait de la restauration rapide. Ça marche très bien, c'est sympa. Et l'hiver, je voudrais aussi faire à manger l'hiver, faire des trucs tout simples, pas cher, pour les ouvriers de passage, pour les gens qui travaillent autour à la poste et tout ça. Donc on va essayer d'améliorer un peu comme ça.
2: Et les clients sont essentiellement originaires du village.
3: On a ouvert toute l'année, du 1er janvier au 31 décembre. On n'a pas un jour de fermeture. C'est parce que ça fait du village, hein. C'est un peu du social aussi qu'on fait. Hein. Parce que des fois, l'hiver, il n'y a pas grand monde. Mais bon, c'est bien que si quelqu'un veut boire un café, sortir de chez lui, il sait que le bar est ouvert et qu'il va rencontrer des gens, en discuter. Donc c'est un peu du social aussi qu'on fait. On a les gens de passage, les gens du Cap surtout, qui s'arrêtent pour faire deux courses au sport à côté. Donc du coup, ils s'arrêtent pour boire le café avant de rentrer chez eux. Après l'été, il y a pas mal de touristes. Mais oui, il y a beaucoup de gens de passage aussi du Cap. Je pense qu'il faut bien travailler l'été pour que l'hiver soit plus tranquille. Parce que l'hiver, forcément, il y a beaucoup moins de monde que l'été. Mais bon, ça va, on arrive quand même à vivre bien.
2: Attirer plus de gens de l'extérieur, proposer un service de restauration hors saison, tels sont les projets de Pasqua Sanguinetti pour le bar chez Jeannot à Herbalong.
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4: Bonjour à toutes et tous, bienvenue dans Affaires classées, le podcast. Nous sommes en 1875, au cœur de la Bigorre, dans le petit village de Montousset, pas loin de Bagnères. Un fermier du village est assassiné avec sa fille. La veille, trois inconnus leur avaient rendu visite. Question, qui sont ces étranges visiteurs? La suite, dans un instant.
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4: Nous sommes en l'an 1877. Les gazettes judiciaires de l'époque regorgent de faits divers, de vols, de meurtres. Pour quelques sous, certains n'hésitent guère à frapper, à tuer. Souvent, hélas, ces drames sordides impliquent des ressortissants espagnols sans ressources. Des sans domicile fixe, errant de ville en ville, profitant de la quiétude des campagnes pour commettre leurs méfaits. En cette fin de 19e siècle, la France accueille nombre d'immigrés fuyant leur patrie après l'invasion de Napoléon. Comme en atteste le procès qui va suivre. Ce matin du 12 mars, une imposante foule de curieux s'est amassée des deux côtés de la petite rue qui conduit de la prison au palais de justice de Tarbes. Tous guettent le passage, dans un instant, du convoi à cheval qui transportera les accusés du crime de Montousset. Voilà plusieurs jours que la presse régionale annonce ce qui sera le procès criminel de l'année dans le coin. Il est 11h. Le président de la cour d'assises, Monsieur Léniel, vêtu de son imposante robe rouge et noire, ordonne aux gardes qu'on introduise les accusés. Deux hommes et une femme dans le box. Ils sont jeunes, une trentaine d'années, de taille moyenne. Les deux hommes sont originaires de la province voisine de l'Aragon, tandis que leur voisine de galère est certes née à Tarbes, mais de parents espagnols. L'affaire a débuté 2 ans plus tôt. Dans la soirée du 25 novembre 1875, le trio arrive d'Auch en diligence à la gare de Lannemezan. Ils vont marcher, à pied, toute la nuit, en direction du petit village de Montousset, dans le canton de Bagnères-de-Bigorre, qu'ils atteignent enfin au matin suivant.
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4: Leur traversée ne passe pas inaperçue. Des paysans, déjà au champ, scrutent ces inconnus. Qui sait s'ils ne sont pas là pour voler ? Un petit garçon les voit aiguisant leur couteau au bord d'un sentier. C'est à lui que le trio réclame son chemin. La ferme des Campistrous, tu sais où c'est ? Arrivé à destination, il toque à la porte et tombe sur Philippe, le chef de famille. C'est Louise, sa fille, que la dame du trio demande à voir. Elle dit être une ancienne amie. Direction, un champ proche où Louise est à pied d'œuvre. Quand elle aperçoit sa visiteuse, elle se jette dans ses bras, l'embrasse avec effusion et propose au trio de passer la nuit à la maison. Dimanche 27 novembre, Rosalie, une voisine des Campistrous, s'étonne de voir les volets fermés. Elle frappe à la porte. Personne. Louise ! Silence. Un sombre pressentiment envahit Rosalie qui part alerter monsieur le maire, lequel se transporte sur place, accompagné de quelques hommes. Un épouvantable spectacle les attend. Philippe, le chef de famille, gît inanimé dans son lit. Une mare de sang s'écoule à travers le matelas. Un double bâillon noué derrière la tête et fortement serré a été posé sur sa bouche pour l'étouffer ou l'empêcher de crier. Des plaies béantes sur sa poitrine, son cou, sa tête lui ont été infligées par une arme blanche. Et Louise, elle, c'est dans l'écurie que son cadavre mutilé sera découvert, lardé de coups de couteau. Pour les gendarmes de Bagnères, il n'y a pas à chercher bien loin. Le vol est le mobile de ce double meurtre. Les meubles ont été fouillés, le linge des armoires jeté au sol. Un objet va pourtant retenir leur attention.
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4: C'est un cache-nez noir et blanc. Rosalie, la voisine, est formelle. Il appartient à l'un des deux hommes arrivés la veille. Elle a croisé le trio quand il se dirigeait vers la ferme en début de soirée. Et bizarrement, tout ce beau monde a disparu. Nul ne sait à ce stade qui sont les deux hommes à l'accent espagnol qui accompagnaient la visiteuse qui se disait amie de Louise Campistrous. Elle, en revanche, est très vite identifiée. Elle se nomme Marie Viau. Née à Tarbes, elle s'adonne depuis longtemps à la prostitution dans les rues du chef-lieu de la Bigorre. Selon les policiers, Marie s'est mise en ménage avec un certain Francis Badel, un homme fort dangereux, condamné par 3 fois et fraîchement sorti de prison après avoir failli assassiner un compatriote. Sa spécialité, c'est le vol d'argent et malheur à la victime qui lui résiste. Un voleur patenté, capable de tuer sa proie, voilà qui dessine le portrait idéal du suspect numéro 1 dans l'enquête ouverte sur le crime survenu le 26 novembre à la ferme de Montousset. Reste une question. Comment Marie Viau a-t-elle fait connaissance avec Louise ? La réponse ne tarde pas. Quelques mois avant son assassinat, la jeune paysanne avait fait un petit séjour derrière les barreaux à la prison de Tarbes à cause d'un menu larcin. Et c'est là que Louise et Marie s'étaient liées d'amitié, à tel point que Louise lui fit promettre qu'il faudrait passer la visiter une fois dehors à la ferme familiale. Immature, Louise avait glissé une imprudente confidence. Philippe, son père, avait longtemps vécu aux Amériques. Il en était revenu riche, très riche, et pour preuve, il cachait sous son matelas des lingots d'or et 30 000 francs en espèces.
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4: Une confidence qui ne tomba pas dans l'oreille d'une sourde. Marie en parla aussitôt à son amant, lui aussi en prison. C'est pour s'emparer de ce joli magot que Marie Viau conçut le projet de rendre visite à son ex-voisine de cellule, aidée des deux hommes que les policiers ne tardent pas à identifier comme étant les deux frères Badel, Francis et Valentin. Mais où sont-ils passés ? Le lendemain du crime, le trio sanguinaire a déjà traversé la frontière afin de se planquer en Espagne. Grâce à l'entraide entre les deux pays, les trois suspects seront malgré tout interpellés vite après. Face au juge, Marie Viau se met à table et elle raconte. Profitant de l'hospitalité du vieux Campistrus, le trio assassin entamait la soirée en savourant les spécialités culinaires de la ferme de Montousset avant de tuer le père et sa fille. Selon ses deux compères, c'est Marie Viau qui a décidé d'achever le vieil homme.
5: Il faut en finir, et vite, sinon les gendarmes vont arriver.
4: Joignant le geste à la parole, elle s'empare d'un couteau de cuisine posé sur la table et elle le tend à son compagnon.
5: Vas-y, achève-le.
4: Détail sordide, une fois les deux meurtres commis, la jeune femme s'est mise à danser, ivre de joie, à l'idée du magot qu'elle imaginait découvrir dans les armoires de la ferme. Mais sa joie sera de courte durée. Malgré une fouille approfondie, les trois compères ne trouvent pas une seule trace du butin dont Louise avait parlé à sa copine de cellule en prison. Ni lingots d'or, ni billets, ni pièces de monnaie. Le butin se résumera à quelques vêtements. Deux robes, un parapluie, des boucles d'oreilles, des chemises, des draps et une montre.
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4: Un butin bien dérisoire face à la guillotine que les trois assassins encourent à présent. Inculpés du crime de vol suivi de meurtre, commis avec préméditation, ils retournent à la prison de Tarbes et pour longtemps, la même où naquit leur sanglant projet criminel. Le procès aux assises s'ouvre au printemps 1877. La presse locale et nationale est là. L'affaire passionne l'opinion publique car, aux yeux de tous, les frères Badel ne sont que des exécutants. Le cerveau du drame, l'instigatrice, c'est Marie, la diabolique. Dans l'inconscient populaire, la femme donne la vie, pas la mort. Et comme chaque fois lorsqu'une femme est accusée d'un crime horrible, la foule accourt. Face aux magistrats et aux jurés, les frères Badel semblent résignés, convaincus que leur sort est déjà scellé et qu'ils finiront coupés en deux par la lame du bourreau. Mais Marie, jeune et belle, joue la comédie jusqu'au bout. En pleine audience, elle tombe à terre, en proie à des attaques nerveuses. Simule-t-elle la folie pour échapper à la peine capitale? Un médecin accourt, il lui fait respirer des sels. Marie se calme, repose sa tête sur l'épaule d'un gendarme et l'audience reprend. Au nom de la société, l'avocat général, M. Dumoulin, requiert la peine de mort contre les trois accusés, unis dans le crime, unis dans le châtiment. Une heure suffira à la cour pour rendre son verdict. Peine de mort pour Marie Viau, peine de mort pour Francis Badel et prison à vie pour le jeune frère Valentin. C'est le 12 mai suivant que Francis sera guillotiné. Marie aura plus de chance. Elle est graciée par le chef de l'État. Devenue une détenue modèle, elle sera libérée 25 ans plus tard, en 1902.
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4: D'or et de sang, c'était ce nouvel épisode du podcast. Je vous propose de nous retrouver dans un prochain rendez-vous avec cette fois-ci un petit voyage dans le temps en juillet 1992. Un curé d'origine basque est découvert dans les toilettes d'une aire d'autoroute en Charente-Maritime. Que s'est-il passé? Réponse dans un prochain numéro. À bientôt.
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6: Ah, quel enfant n'a pas rêvé un jour de devenir pompier. Enfant, adolescente, Gaëlle Hérault est adjudante, légende ici.
7: Bonjour, je suis l'adjudante Gaëlle Hérault, je suis pompier professionnel depuis 23 ans et j'occupe le poste de chef de salle opérationnelle adjointe au CODIS de la Sarthe. Mon histoire, j'ai découvert l'univers pompier en classe de 4e lors du stage de découverte et donc j'ai dû intégrer la section des jeunes sapeurs-pompiers au centre de la Ferté-Bernard. Par la suite, donc rentrée pompier volontaire. Après le bac, je suis rentrée militaire technicienne de l'air en tant que pompier. Donc le déclic et puis l'ambiance caserne, alliée du sport, travail d'équipe et puis de passer les différentes formations, ça a concrétisé et aujourd'hui je regrette pas et je continue dans ce métier avec passion.
8: Un incendie s'est déclaré.
7: Alors la fameuse question, quand on est femme, est-ce facile de progresser ou d'être pompier? Comme tout métier, lorsqu'on l'exerce avec passion, conviction et beaucoup de sérieux, je pense que tout le monde a sa place. Et la Sarthe représente bien ce corps-là, féminisé au maximum. Chaque pompier se doit de répondre à ses missions. Et là, il n'est plus question de femme ou d'homme. Au moment de partir en intervention, il y a toujours cette phase de gestion du stress, l'adrénaline. On aime cette phase-là, en fait, qui nous porte et puis qui nous galvanise pour la mission à venir. Voilà, au fur et à mesure des années, l'expérience font que ce stress, on le dompte, on le familiarise et puis grâce aux formations, on en fait une clé de réussite en fait. Mais on a tous besoin de ce stress-là et de cette adrénaline pour continuer à exercer ce métier. Et toujours cette fameuse question, est-ce que la tenue de pompier peut faire fantasmer? Je suis désolée, alors soit parce que je la vois depuis trop longtemps, pour moi elle s'apparente à mon métier, ma passion, et forcément certains la portent tout de même mieux que d'autres, faut être honnête. Mais après je suis pas du tout dans le mythe de l'uniforme, peut-être parce que ça fait trop d'années que je le porte. Mais c'est valable aussi pour les autres corporations, hein, gendarmes ou autres. Donc voilà, désolée de mon côté, je rentre pas dans le mythe du pompier en tenue.
9: Un pompier doit toujours être prêt à intervenir.
7: Voilà, c'était l'adjudante Gaëlle Hérault. Merci de m'avoir écouté et gardez en tête, toujours réserver un meilleur accueil possible pour les pompiers qui, sachez-le, au téléphone ou en mission, font le maximum pour vous aider.
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2: Itinéraire bis à Mailly-le-Château cette semaine et aujourd'hui, eh bien, je me suis arrêtée chez Olana, chez Amélie Moreau, ici à Mailly-le-Château. Amélie, bonjour.
3: Bonjour.
2: Olana, c'est quoi, Amélie ?
3: Olana, c'est une prolongation de moi. C'est mon entreprise, en fait, que j'ai créée en 2020. Et donc, c'est Olana, laine et savoir-faire. Et donc, en deux mots, tout est dit. Laine et les savoir-faire pour la transformer.
2: Cette laine, elle vient d'où ?
3: Elle vient du troupeau d'Adrien Sala, qui est aussi à Mailly-le-Château et qui est éleveur agro-pastoral, c'est-à-dire qu'il est éleveur itinérant. Et son troupeau est très intéressant pour la laine, puisque la race des brebis est Estalaine Mérinos. Et pour moi, c'est la Rolls des toisons.
2: Pratiquement, votre métier, il consiste en quoi ? Vous n'élevez pas les brebis pour la laine, mais vous arrivez à quel moment ?
3: Moi, le début, c'est la tonte annuelle. La source, c'est le tri de la laine. La compétence numéro un pour faire quelque chose avec cette matière, c'est de savoir trier les toisons.
2: Et ensuite, après le tri, on fait quoi ?
3: Alors, après le tri, on compacte toute cette laine récoltée dans des sacs qu'on appelle des curons. Et on l'envoie dans un lavage spécialisé pour laver la laine. Et ensuite, on va décider, donc là, pour le cas, c'est du fil à tricoter qui sera envoyé dans une filature française, toujours dans une recherche de faire un produit de qualité, voire haute qualité, et sur notre territoire.
2: Alors là, on a des pelotes de laine devant nous, parce qu'on est chez vous et que chez vous, c'est également la boutique. On peut venir vous voir sur rendez-vous. Cette laine, quelles sont ses qualités ?
3: Alors, ce que vous avez sous les yeux, Catherine, ce n'est pas des pelotes, c'est des écheveaux. C'est le langage, c'est le vocabulaire lainier, écheveaux, et c'est la forme qu'on doit utiliser pour teindre. Et donc, les qualités du fil, c'est que la laine, c'est thermorégulateur, c'est respirant, c'est antibactérien. Ça nécessite peu de lavage, puisque s'il y a des odeurs, il suffit d'aérer son pull quelques heures à l'air libre. En fait, la matière reste vivante. Comme sur l'animal, en fait.
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2: Itinéraire bis à Mailly-le-Château cette semaine. Et aujourd'hui, eh bien, nous allons parler de pâturage itinérant. Adrien Sala, bonjour.
4: Bonjour.
2: Le pâturage itinérant, Adrien, est-ce que vous pouvez m'expliquer ce que c'est ?
4: C'est marrant parce que pâturage itinérant et itinéraire bis, finalement, ça rapproche un peu parce que on prend souvent les chemins de traverse, en tout cas des endroits moins fréquentés pour déplacer les brebis. Parce qu'en fait, donc c'est un troupeau qui est arrivé en 2021 et qui depuis se déplace uniquement à pied sur des trajets jusqu'à 5-6 kilomètres pour aller chercher des pâturages chez des céréales. Aller dans leur parcelle, après accord verbal effectivement, pour faire pâturer et puis dans une démarche de restauration de la fertilité des sols.
2: Restauration de la fertilité des sols, c'est-à-dire ?
4: Aujourd'hui, on se rend compte que les engrais de synthèse sont aussi limités et que il faut trouver autre chose. Et les agriculteurs, après avoir essayé toute une série de solutions, en arrivent à se dire que remettre des bêtes sur des parcelles qui souvent n'ont pas vu d'animaux d'élevage, en tout cas depuis au moins une génération et des dizaines d'années, c'est potentiellement bénéfique.
2: Et j'aimerais bien que vous me parliez de vos brebis. Ce sont des brebis particulières, il y en a combien ?
4: Il y a une centaine de mères. Ce sont des brebis de race Estalaine Mérinos. La race Mérinos, on la connaît pour la laine parce qu'elle est très fine, donc elle permet de faire du textile avec. Et on est sur une race spécifique puisqu'elle s'est développée sur plutôt l'est de la France, Alsace-Lorraine, croisée avec une race Württemberg d'Allemagne du Sud, qui donne une brebis de belle taille, avec une toison conséquente et une capacité à endurer les aléas climatiques extrêmes. Voilà, une race très plaisante à élever, même si c'est plus que de l'élevage. C'est vraiment on partage, on passe du temps ensemble finalement.
2: Est-ce qu'on peut vivre de ce métier, Adrien ?
4: Oui, je vis de cette activité. Alors, on a parlé de la laine, mais j'ai aussi une activité de vente de viande. Donc, on nourrit aussi un territoire, donc on répond à un besoin. Et en ça, oui, ça me fait vivre. Ça donne raison, ça donne sens à ma vie. Je pense que la question était aussi financière. C'est vraiment un combat. J'ai envie de dire que plus le temps passe, plus on pourra en vivre. C'est l'origine quasiment de la civilisation, du fait qu'on est passé de nomade à sédentaire. Donc tant qu'on sera sédentaire, c'est un métier qui aura du sens et qui répondra.
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2: Itinéraire bis à Mailly-Château, aujourd'hui encore. Et aujourd'hui, je me trouve au planétarium de Mailly-Château. Patrice Berger, bonjour.
5: Bonjour.
2: Un planétarium, c'est ma première question, Patrice, elle est toute simple. Qu'est-ce que c'est ?
5: Alors, un planétarium, c'est un lieu où on va pouvoir observer le ciel, comme si on était en pleine nuit, au froid, sauf que là, on est bien au chaud, et on a le ciel au-dessus de nous, mais il est en numérique, tout simplement.
2: Ce planétarium de Mailly-Château, il est né de quelle façon ?
5: Alors, il est né parce que on a une section dans l'association d'astronomie et nos contrées font que les samedis soirs, pour observer avec un beau ciel, ils sont très rares dans une année. Et comme on aime transmettre notre passion, on a dû trouver un autre moyen de la transmettre. Et l'autre moyen, c'est le planétarium.
2: Quand on construit un planétarium, on obéit à des règles quand même.
5: Oui, bien sûr, on est obligé, déjà parce qu'on a un ERP, on reçoit du public. Et puis, la particularité du planétarium, puisque, comme vous le constatez, c'est un dôme que l'on a au-dessus de nous, qui est notre écran.
2: On peut mettre combien de personnes, combien de spectateurs ici ?
5: 30 personnes.
2: Alors, qu'est-ce qu'on peut voir ? Là, en ce moment, moi j'ai la grande chance d'être au milieu du planétarium. J'ai un ciel, c'est le matin ou c'est le soir ?
5: Alors là, non, c'est le ciel actuel. On est en journée, là, pour l'instant, avec le soleil à l'endroit où il serait, bien sûr, si on n'avait pas les nuages au-dessus de nous.
2: Quels sont les types d'animations que vous proposez dans ce planétarium ?
5: Alors, on peut déjà observer le ciel du soir, comme on l'observerait en sortant à l'extérieur. On peut même observer le ciel comme il était il y a 2000 ans, ou comme il sera dans 2000 ans, parce qu'il sera différent, bien sûr. Alors ça, c'est la partie, je dirais, purement observation, comme on peut le faire à l'extérieur. Et on a aussi la projection de films qui sont spécifiques pour les planétariums, qui sont à 360 degrés.
2: Des films qui sont à la portée de quel public ?
5: Alors, tout public, on a des films d'animation pour les enfants, ça commence à partir de 5 ans. Et puis après, on monte crescendo, hein, et bien sûr, on a aussi des films pour adultes. Pour adultes et enfants. On a des spécifiques pour les enfants, mais sinon on a des films tout public.
2: C'est un endroit assez magique, je dois le dire, avec une réverbération du son qui est incroyable.
5: Oui, c'est très particulier parce qu'en réalité le son reflète partout dans le dôme et parfois on est à l'autre bout du planétarium et on a l'impression que la personne est juste à côté de nous. Oui, c'est complètement magique, hein, pour les personnes s'ils ne sont jamais venues. À chaque fois, c'est vraiment un émerveillement. Et quand on y revient, puisqu'on peut revenir pour voir d'autres choses aussi, hein, bien sûr.
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2: Itinéraire bis à Mailly-Château, aujourd'hui encore, pour vous faire découvrir aujourd'hui un merveilleux métier. Gaëtane Millet, bonjour.
6: Bonjour.
2: Vous êtes vitrailliste, maître verrier. Est-ce que vous pouvez nous expliquer en quoi consiste votre métier ?
6: Mon métier consiste à la création et à la restauration de vitraux, que ce soit pour du particulier ou des vitraux de patrimoine, comme les églises.
2: Ce métier, vous l'avez approché de quelle façon ?
6: J'ai eu la chance de rencontrer Bernard Dubourg, un souffleur de verre, qui m'a transmis sa passion pour le verre au départ.
2: Votre amour du verre, Gaëtane, il est né de quelle façon ?
6: C'est la fascination par rapport à la matière, aux couleurs, aux reliefs, tout ce qu'on peut transmettre aussi à travers une création, c'est le partage.
2: Alors, ce vitrail, c'est totalement magique, on est dans votre atelier à Mailly-Château, parce que la boutique, elle est à Vézelay. Hein.
6: Tout à fait, la boutique est au 10 rue Saint-Étienne à Vézelay.
2: Et expliquez-moi, qu'est-ce qu'on a devant nous, là ?
6: Alors, pour l'instant, devant vous, vous avez donc des petits vitraux pour la décoration et montrer un petit peu tous les effets du verre qui sont destinés à la boutique.
2: Ce métier de vitrailliste, maître verrier, quelle qualité il demande, Gaëtane ?
6: Il demande beaucoup de précision, un grand travail de dessin, une connaissance sur ses verres. Le choix des verres est très important par rapport au rendu que l'on veut donner et une passion dépendante.
2: Quand on parle de vitrail, on pense souvent au vitrail qui prend la place d'une fenêtre, mais le vitrail, il se conçoit également à l'intérieur des maisons.
6: Tout à fait, le vitrail peut servir en miroir, il peut être aussi en séparation de portes, il peut être sur une cloison, il peut être une petite lampe décorative. On a beaucoup d'idées d'endroits différents pour mettre les vitraux.
2: Et puis, vous restaurez des vitraux. Et là, à côté de moi, il y a un vitrail d'église. Il arrive d'où, celui-ci ?
6: Celui-ci, c'est un vitrail qui arrive de Précy-le-Sequin.
2: Est-ce que c'est exactement le même travail quand on crée un vitrail ou quand on le restaure ?
6: Alors non, quand on fait une création, on démarre à partir d'un dessin. On fait le dessin en taille réelle, qui va nous servir en fait de trame pour découper le verre. Pour une restauration d'église, on va conserver au maximum toutes les pièces qui sont en bon état, pas cassées, et on va remplacer uniquement celles qui sont inexistantes. Ce sont deux mondes très différents. Quand on fait de la création, on sait qu'on va laisser sa petite trace sur un verre qui va durer plus d'un siècle.
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2: Itinéraire BIS, toujours à Maille-le-Château. Cette semaine et aujourd'hui, je vous emmène dans un endroit magnifique, un endroit étonnant. Je suis allée au musée des outils d'autrefois. Jean-Louis Lajambe, bonjour.
7: Bonjour.
2: Dites-moi, ce musée ici à Maille-le-Château, il existe depuis combien de temps, Jean-Louis ?
7: Ah, je réfléchis. Oh, plus de 5 ans, hein. Plus de 5 ans, oui, pas plus, je crois pas.
2: Qu'est-ce qui vous a donné envie de créer un tel lieu ?
7: Mon grand-père était ferblantier, j'ai donc récupéré tout son atelier, et c'est de là qu'il m'est venue l'idée de faire des métiers anciens.
2: Vous avez débuté avec combien d'outils ?
7: J'ai commencé avec une cinquantaine d'outils.
2: Et aujourd'hui, là, autour de nous, sur 3 étages, il y a combien d'outils ?
7: Je pense environ entre 4 et 5 000 outils, de différents métiers, évidemment.
2: Tous ces objets, vous les achetez ou on vous les donne ?
7: On m'en donne beaucoup. J'en achète très peu, en définitive.
2: Au fur et à mesure que ces outils sont arrivés dans votre musée, j'imagine qu'il a fallu que vous vous documentiez.
7: Oui, je me suis beaucoup documenté. Soit que j'allais voir des gens qui ont fait ces métiers-là, ou soit que je cherchais, mais dans les livres, hein, pas sur Internet.
2: Parce que lorsque les gens viennent visiter ce musée, ils vous posent énormément de questions.
7: Énormément de questions, oui, oui, ben c'est normal, et je peux répondre, voilà.
2: Ce musée extraordinaire, parce qu'il est vraiment extraordinaire, Jean-Louis, il est ouvert tous les jours ?
7: Oui, c'est ouvert tous les jours, à n'importe quelle heure, il suffit de me donner un coup de téléphone, voilà, un coup de fil.
2: C'est un vrai travail de mémoire que vous avez fait.
7: Oui, c'est vrai, j'aime ça, donc voilà, j'ai réussi à faire ça sans problème, quoi.
2: Vous êtes fier de ce travail, quand même, j'imagine.
7: Oui, oui, oui, il y a quoi d'être fier. Ce que j'aurais jamais pensé avant, faire ça, voilà. Et puis, bon, il y a des métiers que j'avais en tête, donc comme le métier d'imprimeur, voilà, parce que j'ai fait un peu d'imprimerie dans le temps, j'ai travaillé pour un imprimeur, etc. Donc, j'ai commencé par ça.
2: Que vous disent les gens lorsqu'ils poussent la porte, comme moi, de cet écomusée des métiers d'autrefois ?
7: Ils disent, oh, c'est pas possible, ils disent, voilà. Bien souvent, ces réflexions-là, c'est formidable, c'est bien présenté, ben oui, parce que j'ai ça dans... C'est moi, quoi, voilà.
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8: Je suis sûr qu'il vous arrive dans la vie de ne pas être en forme et même d'être carrément chafouin, sans raison précise. Et là, ma grand-mère vous aurait dit « Je sais pas ce que j'ai, mais je bats Kiro et comme nombre ». Ça veut dire que je suis tellement de mauvaise humeur que je me disputerai avec mon reflet. J'ai pas toujours tout expliqué non plus, hein, c'est vrai. Hein, et puis c'est pas le jour, je vous préviens, je suis pas d'humeur. Et puis ça m'énerve et je sais pas ce que j'ai, de toute façon tout m'énerve. Ah, il y a jamais rien qui va. Vous voyez ? C'est ça. Et pour illustrer mon propos, là, vous êtes dans un estaminet, tranquille, en famille, et la serveuse n'est pas des plus aimables. Ça arrive. Et avant de partir, vous entendez le patron lui dire « Tu vas faire chier les clients en force de faire un nez comme une bottine !» Ne paniquez pas, Wikizef est là pour vous aider. Le sens profond de cette phrase est évident, c'est la forme qui est troublante. Parce qu'une bottine, c'est fait pour aller sur les pieds. Et quelquefois, des précautions olfactives vous empêchent de les approcher de votre nez. Alors, comment est-ce possible ?
0: Traduction.
8: Eh bien, prenons notre serveuse, ce joli estaminet des Flandres, vous voyez, avec des assiettes pendues aux poutres et des fleurs de houblon qui pendoulent. Imaginez à cette serveuse son visage que si elle sourit, elle serait plus jolie. Sourire de mai, rendez-moi ma jeunesse, comme on dit. Ensuite, vous prenez une bottine à bourron, comme au temps où la mode était de mettre des Rangers de GI. Vous pliez la bottine, ça fait quoi ? Des fronces. Bah faites pareil avec votre nez. Voyez, ça fait des fronces, et vous avez un nez comme une bottine. Et on dirait que vous faites la gueule. Enfin, moi je dis ça. Je dis rien. D'ailleurs, j'arrête.
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1: À Clieusclay aujourd'hui, joli village perché de la Drôme, avec Marie Bolaton dans la fabrique de poterie.
2: C'est un lieu qui est vraiment historique, qui existe depuis 1903. Il y a des ateliers de fabrication qui sont en activité du lundi au vendredi, tous les jours de l'année. Les gens peuvent venir nous voir et il y a une boutique où on peut acheter les pots qu'on produit dans l'atelier. Et la particularité de notre lieu, c'est que vraiment tout est fait sur place. Donc la terre vient du village, elle est travaillée dans les ateliers, cuite dans les ateliers, décorée dans les ateliers et elle est mise en boutique après. Et une autre particularité, c'est que dans les années 60, à partir du moment où les pièces sont un petit peu diversifiées, il y a une personne qui a tenu cette poterie, Philippe Sourdive, qui a mis en place beaucoup plus le décor. Donc on a deux styles de décor, on va dire aujourd'hui dans notre fabrication. On a un décor qu'on appelle décor à la poire et on vient dessiner à main levée un décor sur les pièces, donc sur des assiettes, des saladiers, etc. Et on a un deuxième type de décor qu'on appelle le décor fin, ou décor au clou. Historiquement, et on le fait encore un petit peu, on dessine avec un clou, donc un vrai clou de bricolage assez long. On vient graver la terre, le contraste entre la couleur qui est appliquée et le dessin qui permet de révéler la terre qui est en dessous va vraiment mettre en valeur un dessin qu'on vient ensuite colorer. On est réputé pour ce décor fin.
1: Et donc aujourd'hui, pendant qu'Anastasia nous accueille dans la boutique, 4 potiers travaillent à la production.
2: En fait, on est salariés de la fabrique de poterie de Clieusclay, donc on travaille uniquement pour cette fabrique. Même si c'est une fabrication en série, chaque pièce reste unique parce qu'elles sont toutes faites à la main. Il y a 2 personnes qui sont dédiées au tournage aujourd'hui, Zoé Le Camus et qui, elle, travaille dans la fabrique, et un tourneur itinérant qui vient une fois par mois à peu près, qui s'appelle Béranger du Tertre. Après, on a d'autres façons de fabriquer des pièces qui ne sont pas du tournage. On a une calibreuse notamment, où on vient presser une boule de terre dans un moule en plâtre. C'est le cas notamment d'assiettes. Et donc là, j'ai un autre collègue qui fait plutôt la calibreuse, qui s'appelle Boris Dasnias-Mundler. Et puis, on a aussi une autre manière de fabriquer qui s'appelle l'estampage. Donc là, c'est ma collègue Émilie McGuinness. Et donc là, on vient créer une plaque de terre avec une machine qui s'appelle une croûteuse, qui vient faire une grande plaque et qu'on vient mouler sur un moule en bosse pour certains plats, notamment les plats à gaudron qui ont des finitions bien particulières. Donc ça nous permet d'avoir différents styles de poterie. Et après, donc ces pièces peuvent être décorées. Et donc là, on est 2 décoratrices dans la poterie, donc Émilie McGuinness et puis moi-même, Marie Bolaton. Mais ce qui est particulier à cette poterie, c'est qu'on fait de ce qu'on appelle de la terre vernissée. Donc c'est de la terre qu'on cuit à, entre guillemets, basse température, environ 1000 degrés. Et on utilise la terre du village, donc qui est extraite dans une carrière qui est à 50 mètres de la poterie.
1: Et alors, cette terre a toujours fait le bonheur des villageois, puisque les premières traces écrites de l'activité potière de Clieusclay datent du Xe siècle. Et au XIXe, il y avait une 50aine de potiers indépendants dans le village. Et puis ensuite, au début du XXe siècle, la concurrence de nouveaux matériaux a obligé les potiers à se réinventer. Et c'est Marius Anjalleras qui a invité les potiers à se regrouper et a donc créé la fabrique de poterie de Clieusclay, un modèle de production complet qui a tenu jusque dans les années 50.
2: Ensuite, c'est M. Sourdive qui a repris encore pendant des années, puis ses 2 fils. Il y a juste une petite fermeture dans toute l'histoire de la poterie entre 2012 et 2017. Et c'est à cette période que la mairie a décidé de racheter l'ensemble des bâtiments et des lieux. Ça a été un peu le nouveau tournant, puisque c'est une SIC qui a été créée dans une société coopérative d'intérêt collectif. C'est vraiment une entreprise patrimoniale. Ça se sent dès qu'on arrive dans les lieux. Ça a vraiment beaucoup de cachet et beaucoup de charme.
1: Alors pour en profiter, rendez-vous donc ici dans la fabrique de poterie à Clieusclay ou sur ici.fr.

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1: Bonjour Julie,
2: bonjour tout le monde.
3: Lucie, vous commencez avec une affirmation ce matin.
1: Il n'y a pas de rue à la Baule.
3: Bah pourtant on roule bien quelque part.
1: Bah oui, mais il n'y a pas de rue. Il y a des avenues, il y a des boulevards, il y a des allées, mais il n'y a pas de rue. C'est une bizarrerie de la ville.
3: Ah, mais est-ce qu'on sait pourquoi ?
1: On le suppose. Déjà, il faut savoir que si on se penche sur la définition, une avenue est censée être végétalisée, donc bordée d'arbres et de verdure, ce qui n'est pas le cas d'une rue. Alors, je ne suis pas allée faire le tour de toutes les rues de la Baule pour vérifier si on voit bien des arbres, mais je suppose que c'est en majorité le cas. Ce qui est certain, c'est que les personnes qui ont tracé les voies cherchaient à vendre des parcelles ou des maisons à des personnes plutôt aisés, des gens qui avaient des pépettes, quoi. Des gens qui venaient des grandes villes et qui seraient fiers de donner leur nouvelle adresse. Notre résidence balnéaire se situe avenue des Érables, avenue des Ibis. C'est quand même plus chic que de dire rue. Donc, pas de rue à la Baule. Et je suis allée voir chez les voisins si cette particularité a pu déteindre. Et figurez-vous qu'à Pornichet, il n'y a qu'une seule rue.
3: Quoi ?
1: Ben oui, vous avez bien entendu, cette rue s'appelle la rue d'Alsace. Et figurez-vous que c'est même pas une rue. Non mais on marche sur la tête, hein. La rue d'Alsace, c'est une impasse qui s'appelle rue. Alors qu'à côté, il y a des avenues qui devraient s'appeler rue. Bon bref, je suis en train de tout mélanger dans votre tête. En gros, ce qu'il faut retenir, c'est qu'à la Baule, il n'y a pas de rue. Il n'y a que des avenues, des boulevards et des allées. À Pornichet, il n'y a qu'une seule rue. Et les autres sont aussi des avenues et des boulevards. Tout ça pourquoi ? Ben parce que c'est plus classe.
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1: Bonjour, c'est Christophe Mouton, donc le spécialiste à brandade sur Nîmes. Je voulais parler d'une petite passion que j'ai, qui me tient à cœur depuis ma plus tendre enfance sur nos côtes languedociennes, c'est la pêche en mer. Voilà, je suis un passionné de pêche en mer, de toutes les pêches.
2: Alors contrairement à votre métier, puisque vous pratiquez et vous fabriquez la brandade qui est à la base de morue, on n'en trouve pas en Méditerranée, donc vous ne pêchez pas de la morue.
1: Non, mon grand malheur, il est là, quoi. Donc j'ai essayé avec les carpes du jardin à la fontaine, ça n'a pas fonctionné
2: non
1: parce
2: plus.
1: Qu'elles devenaient roses et c'était pas terrible quoi pour notre brandade. Et donc je me suis rabattu sur le poisson de Méditerranée, bien sûr. Mais je vais y venir, aller pêcher mes morues bientôt en Norvège, dans les pays froids.
2: C'est prévu.
1: Ah, c'est la finalité.
2: Ok. Alors, une pêche en Méditerranée, ça se fait comment? Sur le bateau?
1: Il y a beaucoup de pratiques, quoi. Hein. Alors, bon, c'est pas une pêche statique, comme on peut le voir, avec sa canne à pêche, son bob et en attente, quoi. Il y a différentes pêches. En plus, on a les poissons actuellement qui sont en train de changer. On a des nouvelles espèces qui sont en train de regagner le rivage.
2: Et le pêcheur est de plus en plus malin. Et on vous a offert un beau cadeau il y a pas longtemps. Racontez-nous.
1: Il était au courant, Olivier, ouais, effectivement. Mon cadeau de Noël, j'ai eu la chance de trouver au pied du sapin un drone. Donc, dès que je parle de cet appareil, tout le monde rigole. Me dit, mais qu'est-ce que tu fais avec un drone?
2: Un drone de pêche.
1: C'est vraiment un drone de pêche. Elles m'ont fait venir ça des États-Unis. C'est un drone qui peut tomber à la mer et qui se relève automatiquement et qui est surtout étanche, quoi, à tous les embruns, à toutes les conditions un peu dures. C'est vrai qu'à ces périodes un peu d'hiver, j'aime bien aller affronter les éléments avec mes grandes cannes et donc j'utilise ce drone pour pouvoir aller déposer mes appâts où je le souhaite parce que il y a énormément de vent, il y a énormément de vagues, donc il faut braver quand la mer est déchaînée. Et maintenant, j'ai plus la force pour jeter très loin et je n'arrive pas à atteindre le poisson. Et avec ce drone, ça me permet de pouvoir positionner mes appâts où je le souhaite.
2: Qu'est-ce que vous mettez comme appât?
1: Ah ben là, en ce moment, c'est le bibi, c'est le couteau, c'est la coque rouge. Voilà, là, c'est
2: donc il y a une petite pince sur le drone.
1: C'est exactement ça. Il y a la pince, ça prend l'appât et ça va le déposer où je le souhaite. Alors les gens, quand ils me voient faire ça, ils me disent, mais c'est pas possible, mais qu'est-ce que c'est cette pêche? C'est vraiment pour passer un moment et d'être au cœur de la nature. Moi, c'est ce qui me ressource.
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trio morlaisien revient avec un nouvel extrait de l'album « Tout s'efface ». Dans la chanson « Je veux voler », leur rock noir et intense raconte l'urgence du désir d'évasion.

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4: C'est l'heure de Décibel, toute l'actualité musicale avec ce soir un anniversaire ultra réjouissant. Le premier album d'Anaïs, le Cheap Show, a 20 ans. Et Anaïs, qui ne donne jamais sa part au chien quand il s'agit d'organiser une boum, a prévu de célébrer cet anniversaire
5: comme il se doit. Qu'est-ce que c'est que cette expression ?
4: Tu donnes pas ta part au chien
5: en organisant une boum ?
4: Mais c'est une méga boum, les 20 ans de ton
5: album. Ah ouais, d'accord. C'est une surpasse.
4: Arrête, t'es dans mon générique. Ah, normalement, tu arrives après en surprise. Vous allez tout savoir en studio et sur scène, car Anaïs est ce soir, et surprise, l'invité de Décibel.
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5: Donnez ta part au chien.
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4: Mais qu'est-ce que tu fais dans mon générique, Anaïs ?
5: Fallait pas donner la part au chien.
4: Mais tu connais pas cette expression ? Mais si, tu sais, tu dis, ah bah dis donc, tu sais, Sylvie, elle donne pas sa part au chien.
5: Ah non. J'aime bien.
4: Ou Patrick, hein. C'est tout le monde.
5: On va pas dire Patrick
4: non,
5: aujourd'hui.
4: Non. Fiori. Patrick Fiori,
5: mais oui.
4: Bisous, Patrick Fiori. Elle est toujours un petit peu dissipée, mais c'est pour ça que je l'aime. Anaïs est donc ce soir l'invitée de Décibel. Et si nous arrivons à mener l'émission à son terme, on aura fait le tour de l'actualité musicale, pas que la tienne, Anaïs, puisqu'il y a aussi aujourd'hui l'anniversaire d'Alain Souchon.
5: Oh, Alain.
4: 17 ans. Également.
5: Non, mais tu sais qu'il m'avait. Ça a été un des premiers. Il m'a entendu au Foutu Roi en
4: émission de France
5: guest,
4: Inter, ouais.
5: En petit guest, et je chantais Christina, et il m'a invité à faire ses premières parties à l'Olympia. J'étais pas connue.
4: Ah.
5: C'est un grand monsieur Souchon.
4: Eh ben, on lui dit bon anniversaire, alors on l'écoutera tout à l'heure. La découverte du jour, c'est Kid Sophie, qui faisait partie de iPhone avec Santa, qui a d'ailleurs été la directrice musicale de l'énorme tournée de Santa, et aussi la coproductrice de son album. Kid Sophie se lance en solo, et en français, premier titre qu'elle sort en français, vous le découvrirez un peu plus tard. Et puis on va jouer au blind test pour tenter de gagner le Cheap Show, l'album d'Anaïs, pour la première fois en version vinyle, parce qu'il y a 20 ans c'était plus trop la mode des vinyles, c'était pas encore revenu. Donc si vous voulez jouer avec nous, il faut vous inscrire dès maintenant, et c'est Marianne qui vous attend au standard, le numéro 0810 055 056 0810 055 056. Et là, normalement, Anaïs fait son apparition dans l'émission. Bonsoir Anaïs.
5: Ta-da !
4: Comment ça va ?
5: Ça va bien, Émilie.
4: Joyeux anniversaire de 20 ans du Cheap Show.
5: Merci beaucoup.
4: On parle évidemment de Mon cœur, mon amour. Ça, c'est la version qui est passée sur toutes les radios quand c'est devenu un tube. Mon amour, mais ce qu'il faut dire, c'est que The Cheap Show, le spectacle pas cher, et Mon cœur, mon amour, au départ, c'est un seul en scène, musical, et ça ressemble à ça.
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4: Cheap Show, c'était un spectacle avec lequel tu tournais partout en France, et la magie du bouche à oreille a fait que tu t'es retrouvé aux Victoires de la Musique, et ensuite la chanson est devenue un tube. T'es obligé d'aller l'enregistrer en studio pour que les radios puissent la passer et tout. Mais donc au départ, toi, ton idée, c'était pas de sortir un album, c'était de faire un spectacle.
5: C'était effectivement d'enregistrer par contre un spectacle live, parce que j'avais été marquée par certains lives, effectivement, de grands entertainers. Tu vois, de genre Bette Midler, qui avait sorti un live dans les années 70, où j'étais tombée dessus. Et c'était bourré. J'ai été scotchée. Je me suis dit, on a le droit de faire ça, de faire à la fois des blagues, de mélanger la pop, le jazz, de faire tout ce qu'on veut. Et en même temps, j'avais envie d'être dans la salle, parce qu'il y avait des trucs que je comprenais pas ce qui se passait. J'entendais des rires à un moment. Je dis, ah, moi, je veux faire un live comme ça, où je le fais en one shot sur scène, et que une fois que c'est enregistré, ben les gens, ils ont envie d'être dans la salle avec nous, quoi.
4: Alors ça, au départ, ça marche effectivement, parce que The Chip Show, vraiment, il y a 20 ans, il y a même un peu plus de 20 ans, il y a un gros bouche à oreille, les gens disent, oh là là, t'as vu cette fille, elle est toute seule avec une guitare, un kazoo, et puis...
5: Et un looper, en fait. Il y avait ce petit truc aussi qui faisait que les gens aussi avaient un petit truc en plus pour l'époque, parce qu'après, il y a eu Ableton. C'est que j'utilisais ce qu'on appelle la pédale Jamman pour les guitaristes pour se sampler en live. Je l'utilisais à la guitare, au chant.
4: Ça veut dire que tu fais un premier la la la qui est enregistré dans la pédale, et après tu fais un deuxième la la la en live, mais tu peux renvoyer le premier. Donc ça fait un petit chœur. Et après, tu peux faire des grands chœurs et tu peux faire plein d'effets.
5: C'est ça, du coup, ça crée vraiment, comme je suis plutôt comédienne et un peu folle, ça me permettait de, non seulement de créer des chœurs en live, mais aussi, par exemple, de faire tout un monde quand j'imagine que je suis écossaise au Festival d'Édimbourg et je pars avec
4: On écoutera tout à l'heure. Ça, c'était vraiment dingue, ce Chip Show.
5: Ça permettait de faire rentrer les gens dans le spectacle, parce que quand tu fais le bluesman, tu leur dis non, là. Do you want me to be here tonight? Yeah! Ok, on y va.
4: Donc, ça, c'était l'idée de génie, c'était l'idée de ce spectacle. Et donc, pour les 20 ans du Chip Show, très bonne nouvelle, tu repars sur la route.
5: Ah, bah oui, il faut pas. Enfin, c'est ridicule de faire les 20 ans du Chip Show sans repartir sur la route. Donc, on est en train de. Là, on fait une petite tour.
4: Petite tournée de chauffe.
5: Voilà, 26, et on est en train de préparer 2027.
4: C'est ça. 2027 sera intense, mais sachez déjà que le 19 juin à Suril-Comtal, le 29 août au Festival des Musiques Actuelles de la Jarry, le 4 septembre à Saint-Gilles-Croix-de-Vie, le 25 septembre à Fontaine dans le 38, le 9 octobre à Migennes et le 4 décembre à Château-Thierry. Il y aura d'autres dates comme ça qui seront rajoutées pour 2026, mais voilà, c'est vraiment 2027. On va reparler du Chip Show parce que c'était
5: quand même
4: un truc fou.
5: On va faire une cigale aussi en 2027.
4: Une cigale au printemps.
5: Oui.
4: Elle fait bien la cigale aussi. Vous voyez, elle sait tout faire.
5: Attends, je suis du Sud.
4: Mais avant, alors j'aimerais, s'il te plaît, qu'on se remette tous là, il y a 20 ans. On était plus beaux, on avait moins mal au dos, et donc on te découvrait. Donc, avec le succès de ce spectacle, le Chip Show, tu enregistres ce qui va devenir un tube, mon cœur, mon amour, pour que ça passe à la radio. Ça passe à mort à la radio. Et un peu du jour au lendemain, t'es archi sollicité. Tu te retrouves sur les gros festivals, les Francopholies de La Rochelle, le Printemps de Bourges, à la télé, à la radio, etc. Est-ce que c'était ce que tu souhaitais et comment l'as-tu vécu à l'époque ?
5: Non, moi je l'ai très très mal vécu, effectivement, je sais que ça fait bizarre de dire ça, mais comme je tournais déjà beaucoup, quand ça a commencé à exploser, moi j'étais toute seule sur scène dans des conditions un peu plus roots depuis 2 ans, et du coup ça, j'étais déjà un peu au bout du rouleau quand ça a commencé à...
4: C'est ça, t'étais déjà fatiguée, parce que ça faisait 2 ans que t'étais sur la route.
5: Mais c'est pas ça, c'est que j'avais l'impression que tout m'échappait, et puis surtout d'être épuisée aussi, parce que c'était être seule sur scène, c'est quand même très différent que d'être en groupe. J'adore être en groupe, mais c'est vraiment pas la même énergie. Et ce spectacle, en plus, c'était quelque chose, c'était un petit peu mon bébé, où je voulais que chaque soir soit différent vraiment pour les gens. Donc je donnais vraiment vraiment beaucoup. Et c'est vrai qu'à un moment, j'ai carrément, j'étais épuisée, donc j'étais malade. Je sais même pas comment j'arrive encore à chanter. Mais j'ai fait des trucs de fou, donc moi j'ai aucun regret. Mais j'ai un regret, c'est que du coup j'étais trop au bout du rouleau pour pouvoir faire. J'avais été invitée à faire le Fuji Rock quand même au Japon.
4: Au Japon, énorme festival d'été d'ailleurs. Ouais.
5: Ouais, c'est un petit peu, c'est comme un Coachella, c'est pour les gens qui connaissent pas, mais au Japon. Et j'étais tellement malade que si je prenais encore un seul avion, je me crevais les tympans. Donc, mais j'ai été invitée aussi à ouvrir les Eurocaines avant les Deftones.
4: Non, mais c'est
5: et
4: ça
5: je l'ai
4: fou.
5: Fait. Ouais. Et je l'ai fait. J'ai pas pris de tomates.
4: Est-ce que c'est une question que j'avais envie de te poser il y a 20 ans, la première fois que je t'ai interviewée, j'ai jamais osé. Et puis depuis, on s'est croisés plein de fois, mais j'ai jamais osé te la poser.
5: Non, il s'est jamais rien passé avec Keanu Reeves.
4: Bien sûr que si. Est-ce que quand même, t'as pu profiter. Parce que moi, je me souviens des premières interviews que j'ai faites de toi, il y a 20 ans, au moment de Mon cœur, mon amour, évidemment. Moi, la radio pour laquelle je travaillais, qui s'appelait Le Move, on passait ta chanson 2 fois par heure. On était
5: Je t'avais fait un hommage parodique dans une petite vidéo sketch d'un de mes albums.
4: C'est vrai. Non, elle m'a gâtée toujours. Mais j'ai jamais osé te demander, est-ce que quand même t'as profité, ou est-ce que vraiment c'était tellement énorme, tellement rapide et tellement inattendu que tu te souviens pas que c'était bien?
5: Je crois que de toute façon, j'ai un émotion. J'ai jamais fait tous les tests, hein, tu sais, des HP, des machins, des trucs.
4: Oh oui, t'as bien des trucs, toi.
5: J'ai déjà des dyspraxies, ça c'est certain. La okay. gauche et la droite, faut pas trop me demander.
4: Ah bah, va pas voter, toi, l'année prochaine. Va rester chez elle. Ira à la cigale.
5: mais c'est surtout que j'ai un émotionnel assez complexe. C'est-à-dire, quand c'est trop fort, ça bloque. Mm-hmm. Donc, j'arrive plus à pleurer, j'arrivais plus à rire, c'était trop pour moi. Donc c'est surtout ça, mais j'ai quand même, quand je repense, j'ai beaucoup aimé quand je faisais, tu te retrouves à tourner au Québec, pas forcément sur des gros trucs, tu rencontres aussi des artistes. Je me suis retrouvée coincée une fois, il y avait une espèce de fête de la musique en pleine canicule à Carcassonne, alors que je jouais en même temps au Francophonie de La Rochelle. Mais on était coincés parce qu'il y avait aussi le Tour de France qui passait et j'ai tapé la discute par 40 degrés dans un mini studio avec Tina Arena pendant 3 heures avec ah mais c'était trop mignon, il y a la compagnie créole
4: ouais
5: qui était là et on n'en pouvait plus, on était tous épuisés et enfin crevés de fatigue pas de fatigue chaud. De chaud quoi
4: ouais.
5: et puis là voilà, je parle à un des gars de la compagnie créole et j'ai adoré sa réponse. Je dis, voilà, c'est dur, là, quand même. Il dit, ouais, mais c'est de la promo. Je dis, ouais. Et il me dit, et la promo, c'est bon pour le moral. Donc, ouais, moi, j'ai plein d'anecdotes avec des gens.
4: En fait, t'as plein de petits moments super chouettes.
5: J'ai vu Charlene Spiteri à Musilac.
4: La chanteuse de Texas.
5: Qui s'est montée à côté, que normalement, on n'avait pas le droit d'être là, mais qu'elle était super sympa.
4: Oui.
5: T'avais ton petit pass en festival. Moi, j'ai pu voir. Comme je jouais surtout en début, puisque j'étais seule avec ma pédale, et ben, je poupais après.
4: Aller voir
5: tous les autres qui jouaient, quoi. Ouais.
4: Oui, donc voilà, il y a plein de bons petits moments, mais l'ensemble est quand même un peu étrange. Mais pourtant, t'as dû t'y replonger puisque tu viens d'enregistrer et de sortir une nouvelle version de Mon cœur, mon amour. Car 20 ans plus tard, évidemment, alors tu es toujours les couples,
5: ah
4: mais
5: oui,
4: il y a des petites choses qui ont changé.
5: Plus que jamais.
4: Ah, voilà. Mais il y a des choses qui ont changé.
5: Ah bon?
4: Dans la chanson? Ah bah oui.
5: Ah oui, oui, c'est-à-dire qu'il y a 20 ans, en fait, je disais que je niquais tout mon forfait, mais je me suis bien rendu compte qu'il fallait un peu...
4: Ça, c'était trop marqué.
5: J'ai la même problème sur ma chanson Christina, je m'en suis rendu compte très tardivement, genre il y a 6 mois, parce que jamais un fan ne m'a fait le... Christina, pour les auditeurs, c'est mon autre chanson.
4: Enfin, on l'écoutera tout à l'heure, ouais.
5: Et en fait, dedans, il y a pas de cabine téléphonique dans ce putain de quartier de merde. Et là, je dis, mais il n'y a plus de cabine téléphonique.
4: Et voilà, en 20 ans, beaucoup de choses ont changé. Anaïs, cette nouvelle version 2026 de Mon cœur, mon amour, on va la découvrir maintenant. Puis après, tu vas nous raconter avec qui tu l'as fabriquée.
5: Yep.
4: C'est parti. Bisous les couples.

0: J'adore. Anaïs, Mon cœur, mon amour, version 2026 qui vient de sortir à l'occasion donc de la première sortie en vinyle de cet album The Cheap Show, disque de diamant hein, il y a 20 ans. Il y a 20 ans, on faisait pas de vinyle, là on en fait. Raconte-nous alors cette nouvelle version, comment elle est née?
1: Ah, et ben, je me disais que oui, pour les 20 ans, et comme je sais qu'il y a vraiment une cote d'amour sur cette chanson, oui. Je me suis dit oui, ben, je vais la. Ce qui n'était pas évident, tu sais, sur le Cheap Show au départ. C'est vraiment le. Quand je signe avec un éditeur, il a vraiment eu ce nez de l'éditeur en disant non, ce titre-là, faut que tu nous.
0: Ça, ça va marcher. Ouais.
1: Moi, c'était Elle sort qu'avec des blacks de mon. De
0: tu
1: mon
0: pensais que c'était ça
1: que les gens adoraient, c'était, ouais. Ouais, c'était celle-là. Et du coup, bah non, bah là, la nouvelle version, j'avais envie d'un petit truc un peu années 80, Cure. Et du coup, j'ai pris un petit duo qui s'appelle 92 de Producers.
0: Ouais.
1: Mais qui savent jouer aussi bien des instruments pour qu'on ait ce petit truc assez enlevé, léger.
0: Parfait pour l'été.
1: Ouais.
0: Exactement, exactement. Alors, le Cheap Show, faut bien le dire, c'était un spectacle incroyable, comme on n'en avait jamais vu. Une artiste seule en scène, qui chante, qui sait tout chanter, qui sait jouer de la guitare et du kazoo, et donc à cette pédale avec laquelle elle se sample elle-même en temps réel, il n'y avait rien de pré-enregistré. Hein. Ah, quand t'allais sur scène, vraiment, t'étais à poil. T'étais avec ta voix et il fallait que ça marche. Et ça marchait.
1: C'est la base du Cheap Show. C'est ce que va se passer en tournée de
0: et
1: nouveau.
0: Et c'est ce qui va se passer là, à nouveau. Et donc, il y a des moments... tu dis tout à l'heure. Il y a des moments qui ne peuvent arriver qu'avec Anaïs, en Écosse, par exemple. Ah.

Et là, les gens, ils sont hystériques parce que c'est génial. T'es toujours toute seule et c'est juste, voilà, des couches et des couches de ta voix que tu rajoutes en direct. Donc, une cornemuse parfaite. De temps en temps aussi, il y avait. Qu'est-ce qui se passe en ce moment sur MTV? Et Anaïs nous faisait Justin Timberlake.

0: plus, c'est la reine des accents.
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0: Voilà.
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0: La vie, c'est pas du foie gras. Non mais c'était dingue quand même. Comment tu l'as monté ce spectacle? T'étais toute seule.
2: J'ai parlé à tous les gens dans ma tête.
0: C'est ça.
2: Non, mais il y avait aussi une grande. On s'était séparés avec mon groupe et il m'a. Bah, ça avait été très violent, comme ça peut arriver beaucoup, parce que c'est beaucoup d'amour. C'est comme une rupture à quatre.
0: Mais oui, c'est ça. C'est comme quatre ruptures, en fait.
2: Ouais, voilà. Sauf le bassiste, qui est toujours le mec le plus cool du groupe. Mais sinon, voilà, j'avais eu des. J'ai eu beaucoup de mal à me séparer d'eux, mais je sentais que j'arrivais pas à avancer et ils voulaient trop me faire faire ce qu'ils avaient envie. Et puis quand j'ai dit non, on reprend pas, ils m'ont dit ils mettaient rien sans nous. Et ça m'a vraiment à la fois blessée, marquée. Mais par contre, j'ai eu une énergie incroyable. J'ai fait ah ouais. Et il fallait que je leur prouve, que je me prouve. Et surtout j'étais enfin libre aussi du coup de faire ce que je sentais, et comme ça avait tenu un peu comme un orgasme, si tu
0: fais ça. Ça tu sentais que ça venait,
2: ça montait, et là ouais. Du coup t'as tout qui sort, qui est incroyable, et c'est la plus belle énergie. C'est une espèce de violence folle où t'as forcément le meilleur de toi qui sort, et même pour moi encore ça reste une très belle écriture, hein. Mes textes, j'ai trouvé assez fort.
0: Ah bah justement, c'était ma prochaine question. C'est dans le Cheap Show de 2006. Est-ce que tu assumes, tu aimes, tu embrasses tout pour ton spectacle là, 2026-2027 à part les forfaits téléphoniques, parce que ça n'existe plus, et les cabines téléphoniques.
2: Oui. Puis j'ai promis à des fans qui adorent que je fasse bébé baise-moi. Je dis bon, on va arriver à 50 ans, mais on va quand même continuer. Mange-moi comme une mangue. Ouais, on y va. Mais moi j'assume tout. Après, ce que j'ai envie de faire vraiment, c'est garder voilà un peu quelques personnages vraiment phares du coup du spectacle, mais j'ai aussi des nouvelles folies parce que les gens ils aiment aussi être surpris avec ce spectacle. Donc il y a par exemple pendant ce temps-là à l'Eurovision. Donc, je vous laisse imaginer.
0: Alors j'aimais bien pendant ce temps-là sur MTV, mais effectivement pendant ce temps-là à l'Eurovision.
2: Voilà. Tout un programme.
0: J'ai hâte. Ça risque d'être très très bien, évidemment. Donc tournée d'abord 2026 et puis beaucoup 2027. Est-ce que ce show sera toujours cheap? Ça s'appelait le Cheap Show, le spectacle pas cher, parce que ça coûtait pas cher à produire, parce que t'étais toute seule. La chanteuse était aussi la guitariste, la metteuse en scène, etc. Est-ce que là aussi tu pars vraiment toute seule?
2: Oui, et là aussi le tour de show, il est aussi pour. J'aime bien me roder. Je me suis toujours rodée sur scène. Je suis pas quelqu'un qui a toujours une grande mise en scène. Ce qui est intéressant, moi, c'est qu'elle se crée au fur et à mesure. Des fois, je vais avoir un gag un soir et je fais mais ce gag était génial. Et du coup, là, je le peaufine pour le reprendre après. Mais j'aime bien que ce soit toujours juste un canevas et que ça laisse la place à l'improvisation. Donc voilà, ouais. Mais c'est déjà à partir du. Ben, c'est le 19 juin près de Saint-Étienne, là.
0: Ouais, Sury le Comtal.
2: Voilà, on va. Mais moi, ça me stresse quand même. Là, j'ai l'impression d'avoir 20 ans de moins et de me chier dessus, comme on dit.
0: Eh bien, pendant qu'on va donner une petite lingette à Anaïs, je vous propose d'écouter Christina. Grand souvenir de l'époque. Christina, c'est un personnage du Cheap Show. Elle a eu une vie d'ailleurs dans tes albums suivants. Hein. Voilà, enfin Christina.
2: Ah oui, c'est vrai que j'ai fait.
0: T'as fait la suite.
2: J'ai fait la suite, comme les fans aimaient beaucoup, et que c'est, je pense, quand même ma plus belle chanson écrite très vite, en une heure.
0: Comment tu l'introduis sur scène?
2: Christina, on peut pas dire des gros mots à la radio.
0: Pardon.
2: Je dis, est-ce qu'il y a des. est-ce qu'il y a des putes dans la salle? Enfin, je veux dire des Christina. Enfin, je sais plus ce que je dis.
0: Ouais. Mais en gros.
2: C'est pas très gentil, mais après,
0: non, mais
2: m'excuse.
0: C'est une histoire. Alors, ma question, c'était pas ça, Dali. C'était juste de savoir, pour celles et ceux qui n'ont jamais écouté la chanson, expliquer donc que celle qui chante, c'est une femme qui a été trahie.
2: Bafouée.
0: Et son mec l'a trompée avec une Christina.
2: Exactement. Et j'ai fait. Alors, plein de gens s'imaginaient plein de choses sur cette chanson. Et j'ai fait la suite pour mon dernier album, Christina, saison 2.
0: Ouais.
2: Et il était temps, genre, au bout de... C'est rare une série où on fait la saison 2.
0: 20 ans après, oui, mais pourquoi après. Pas hein. Ouais.
2: Et ça finit bien, c'est beaucoup plus doux. C'est un peu saphique, quand même, comme on dirait. Mais au moins, ça amène la chanson quelque part.
0: Christina, sur le Chip Show, c'est Anaïs. Oh.

0: chanson, Christina. Anaïs, alors pourquoi elle est infirmière? Parce qu'on les aime, les infirmières, normalement.
1: Eh bien, en fait, c'était pour faire la rime la plus riche de la langue française.
0: Et je l'ai. De but en blanc, cette pute en blanc. C'est vrai qu'elle est très riche.
1: C'est ça. Ouais. je voulais créer un personnage. J'avais pas encore exactement le métier, mais j'avais que j'étais énervée. De but en blanc, j'ai fait pute en blanc et je trouve ça super.
0: Et bisous à toutes les Christina qui nous écoutent, parce qu'on n'arrêtera pas d'écouter cette chanson, on l'adore, mais on comprend. Et voilà.
1: Oui, non, mais je fais beaucoup de dédicaces aux Christina. En vrai, après le concert, elles aiment bien.
0: Elles aiment bien. Elles sont comme ça, les Christina.
1: Elles savent que c'est de l'humour.
0: Elles sont parfaites. Anaïs est de retour, 20 ans après le Chip Show. On fête ça avec la première fois en vinyle de cet album culte que vous adorez, mais que vous n'avez pas en vinyle, donc vous allez l'acheter. Et puis surtout, une série de concerts. Anaïs est l'invitée de Décibel. À tout de suite.
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0: Là, on applaudit Anaïs, évidemment. Je voulais te parler de la suite de ta carrière, parce que quand on démarre aussi fort avec un énorme album comme The Chip Show et un tube
1: interplanétaire, et tu peux le dire, on m'écoute sur Mars.
0: Bah, au Japon, Fuji Rock, quand même, c'est pas rien. Mon cœur, mon amour, 20 ans plus tard, on est toujours là à la fredonner, à retomber sur le clip. Trop drôle le clip Roland-Garros, là, enfin le tennis, ouais. C'est ça le mot que je cherchais.
1: Une fois, j'ai rencontré Amélie Mauresmo et j'ai pas osé lui dire qui j'étais. Ah. Moi, j'étais juste contente de...
0: Elle est cool.
1: Mais j'ai pas osé lui dire qui j'étais parce que j'avais tellement... Je voyais que mon revers tout pourri de...
0: Ah, du clip.
1: Du clip.
0: Mais t'aurais pas jugé sur le revers.
1: Mais même, j'ai pas osé, je voulais pas l'embêter.
0: Est-ce que tu aurais jugé Amélie Mauresmo sur un karaoké?
1: Oui, non, c'est
0: jamais
1: vrai.
0: De la vie.
1: Mais je voulais pas l'embêter, j'ai juste fait ma petite photo.
0: Je te jure, Amélie Mauresmo. Oui, alors c'est pas du tout de ça dont je voulais parler de la suite de ma carrière. Non, mais quand tu démarres aussi fort et que t'as un tube aussi marquant que Mon cœur, mon amour, t'as eu beau faire des albums sublimes après. Et alors moi, je suis très très fan de ce que t'as fait. 2008, le Love Album.
4: On s'est rencontrés un beau soir d'été. On a fait l'amour un beau jour aussi.
0: Le premier amour. Il y a eu Je n'embrasse pas les garçons.
4: Je n'embrasse pas les garçons, je n'écoute pas.
1: C'est là où je faisais les filles du move.
4: Ouais. Je ne suis pas petit poisson que l'amour frotte à la maison. Non, je n'embrasse pas les garçons, je n'écoute pas leurs chansons.
0: Toujours des chansons à personnages. J'aime beaucoup aussi. C'était un peu plus tard, sachant que c'était sur Divergente où tu faisais la DRH.

0: mais justement, c'est ma question. T'as plein de chansons géniales dans ton répertoire. À chaque fois, tes albums et le dernier en date, un sacré numéro sur lequel il y a Il m'a saoulé, qu'on adore et qu'on va écouter tout à l'heure. Est-ce que c'est frustrant de se dire, ah bah tiens, pourquoi ça, c'est pas autant aimé et diffusé que Mon cœur, mon amour?
1: Oui, c'est frustrant. Enfin, ça l'a beaucoup été. Après, t'en prends ton parti. Ça s'appelle le syndrome du tube. C'est assez connu. Une fois, je crois que j'en avais discuté avec Axel Bauer.
0: Tu vois, oui. Donc...
1: Et encore, non, lui, il a quand même fait son petit duo avec Zazie. A... Et puis, voilà, c'est Axel Bauer.
0: Mais quand t'as un syndrome, énorme tube, ouais. En plus, au tout début de ta carrière, c'est...
1: Ouais. Il y a une cote d'amour. Et surtout, il y a... c'est un peu compliqué en France de faire de l'humour et de la pop. On est tout de suite... Je crois que les médias ont envie que vous soyez soit juste chansonnier, humoriste, soit un musicien pop, mais on n'a pas, voilà, on n'a pas le côté Lily Allen, Robbie Williams, foutage de gueule, mais avec de la bonne musique. Donc, je pense qu'ils ont, voilà, je pense que les programmateurs et les journalistes français ont peut-être un peu de mal avec mon univers. Et c'est à moi, effectivement, de dire aux gens que non, je suis pas morte et que c'est eux qui ont raison, c'est eux qui ont plébiscité ce cheap show, c'est eux qui ont fait que c'est arrivé en radio et c'est eux qui mettent pas de carcan, en fait.
0: Ouais.
1: T'as vu, et je parle bien quand je me mets à faire.
0: Quand t'es calme, tu fais passer des messages et on comprend. Et c'est très intéressant parce que moi je me souviens, voilà, un sacré numéro, là, l'album pour lequel on s'est vu il y a 2 ans. Et cette chanson, Il m'a saoulé. Moi, ouais. Je me suis dit, ça c'est un tube. Alors, je ne suis pas directrice artistique d'un label ou de, voilà. Mais,
1: Attention, c'est très touchy. Ça gratte le vernis. Mais moi, j'aime bien faire des chansons qui grattent le vernis, mais.
0: Ah, tu penses quand même que si tu faisais des textes
1: là,
0: un petit
1: on
0: peu
1: parle
0: moins...
1: de, on parle de préservatif, là. Hein.
0: Bah, on parle d'une nana qui râle parce qu'un type avec qui elle était tout à fait d'accord pour coucher a pas voulu mettre de préservatif. Et donc après, du coup, elle veut plus.
1: Elle m'a saoulé, non, c'est tout à fait la vérité d'aujourd'hui. Ouais. Mais c'est des mots crus. Et non, c'est, j'ai la tristesse de le regret de te dire que ça... Oui, non, ça, je savais que ça ne rentrerait pas en
0: d'accord.
1: Radio.
0: D'accord.
1: Non,
0: mais tu t'en fous alors, t'as pas besoin.
1: Celle-là, oui, je savais que de toute façon, c'était pas pour les radios. Non, j'aimais bien ce petit coup de gueule, comme quand j'ai pu faire une chanson sur les DRH. C'est toujours engagé à ma façon. Hein.
0: Ouais.
1: Et puis j'ai, comme Mon cœur, mon amour, c'est vraiment ma patte de dédramatiser la vie. Donc je disais, j'avais envie de dire, voilà, pour toutes les femmes qui se sont retrouvées avec un gros relou qui veut pas mettre de préservatif en 2025,
0: ouais.
1: Non, c'est pas normal. Et donc je fais la chanson pour vous, les filles, quoi. Et surtout, la chanson est drôle en plus.
0: C'est très drôle. Alors, on va l'écouter maintenant pour se dire au revoir. Mais avant, faut quand même que je termine en rappelant que le Cheap Show est disponible pour la première fois en vinyle, que la version 2026 actualisée avec un forfait illimité de Mon cœur, mon amour est disponible. Que les concerts sont en préparation pour une grande tournée 2027, mais que certains vénards pourront te voir en 2026. Donc repérer près de chez vous les concerts d'Anaïs. Et puis, quand même, pour savoir, je suis curieuse, est-ce que tu hais toujours les couples?
1: Oui, absolument.
0: Follement.
1: Je suis un petit cœur chaud, tout doux, j'aime tout le monde.
0: C'est faux. Merci Anaïs de venir nous voir. Elle n'aime pas tout le monde, la preuve, il l'a saoulé, lui. À la prochaine.
1: Bisous.

0: Prince, il m'a saoulé. C'est sur son dernier album en date et le premier, le Chip Show, réédité et pour la première fois en vinyle, est à gagner tout de suite au Blind Test.
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0: On joue avec Thierry et avec Caroline. Bonsoir à tous les deux.
2: Bonsoir Lily, bonsoir Caroline.
0: Bonsoir. Alors, ce petit album d'Anaïs, bon, vous le connaissez, j'imagine, qui est sorti il y a 20 ans. Mon cœur, mon amour, oui, ça vous dit quelque chose.
2: Oui, tout à fait.
0: Mon amour, bien Caroline, joli brin de voix. Bon, ben, il s'est gagné. Chacun, vous remportez un exemplaire de ce vinyle, voilà, du Chip Show. Mais alors, d'ailleurs, êtes-vous équipée, Caroline et Thierry? Est-ce que vous avez racheté une platine?
3: Non,
2: j'ai toujours l'ancienne.
0: Ah, Thierry ne s'était pas débarrassé de sa première platine. Bien joué. Et Caroline?
3: Non, j'en ai pas du tout.
0: Il y a plein de gens qui se rééquipent là maintenant, hein, qui rachètent des platines. Et puis alors les plus malins, c'est ceux qui avaient gardé la platine, les enceintes, l'ampli très important et leur vinyle. Et leur vinyle. Thierry, tous les disques sont encore là?
2: Oui, tous. Ouais.
0: Bravo, bien joué.
2: J'ai 50 ans cette année.
0: Thierry, oui, je connais plein de gens, même par exemple mes parents qui ont un petit peu plus de 50 ans, et eux, ils se sont débarrassés au fur et à mesure. Quand on est passé au CD, ils ont jeté la platine.
2: Mais ça fonctionne toujours bien, ça.
0: Bah oui, évidemment, c'est increvable en plus ces machins-là.
2: C'est increvable.
3: Il est de où mon concurrent là?
0: Comment, Caroline?
3: Mon concurrent, il est de où?
0: Ah, je sais pas, Thierry.
2: Des Vosges.
3: Ok.
0: Des Vosges. Et Caroline, il faut le rappeler aussi, hein.
3: D'Indre-et-Loire.
2: D'Indre-et-Loire, d'accord.
0: Les Vosges, l'Indre-et-Loire, ce soir.
3: En tant que
0: au Blind Test. Et les chansons qui parlent de famille. Alors, il va falloir retrouver le plus rapidement possible le nom des interprètes des chansons, Thierry et Caroline. Dès que vous avez une idée de la réponse, vous me donnez d'abord votre prénom.

0: Si j'avais un marteau, mon père, ma mère, mes frères et mes sœurs, c'était bien Clo-Clo, bravo. Carolina, un point. Thierry également. Alors, eh bien, on va vous départager pour de rire, hein, puisque de toute façon, vous avez tous les deux gagné. Avec une dernière chanson, cette fois-ci. Non, pas cette fois-ci, comme à chaque fois, il faut donner votre prénom avant de donner la réponse. On cherche l'interprète. Oh, c'est beau. Catherine Lara au violon sur le refrain.
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0: C'est pas Joe Dassin, Thierry. C'est un chanteur français. Qui a aussi chanté San Francisco.
2: Alors on se serait
3: pas l'initiale du prénom.
0: Allez, l'initiale du prénom. Alors son prénom commence par un M et son nom de famille, c'est un métier dans la nature. Son prénom, c'est Maxime.
3: Maxime,
0: oui.

0: Maxime Le Forestier, mon frère, et ses violons sublimes, donc signé Catherine Lara. Et ben, vous avez trouvé en même temps, après 700 indices. Oui. Bravo, Caroline.
1: Merci beaucoup.
0: Mais merci à vous d'être venu jouer, ça m'a fait très très plaisir. Je vous embrasse et je vous offre l'album d'Anaïs. Et je vous propose, au rayon famille, d'écouter la famille heureuse des négresses vertes cultissimes. Hey.

0: 1991, deuxième album des Négresses Vertes, Famille Nombreuse. C'est aussi dans cet album qu'il y a Sous le soleil de Bodega, et le son de cet album est énorme, évidemment grâce au talent des Négresses Vertes. Mais citons Clive Martin, un producteur de disques, réalisateur anglais, qui, après avoir bossé avec Queen et David Byrne des Talking Heads, est devenu le producteur préféré des groupes français des Négresses Vertes, donc aux Silmarils ou encore Dolly, les Vampas et Superbus. Ils sont tous fans du travail de Clive Martin, et du coup nous aussi.
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0: Tiens, elle aussi, pendant un petit moment, elle a été plutôt planquée derrière la console et en régie que sur le devant de la scène. Kid Sophie, elle faisait partie du groupe Hyphen Hyphen, le groupe de jeunesse de Santa. Santa qui ensuite a explosé en solo. Et Kid Sophie est restée à ses côtés, même si c'était le projet solo de Santa. Elle était là à la coproduction, à la composition aussi de certains morceaux. Elles ont fabriqué, par exemple, ensemble la chanson Recommence. Moi. Et puis quand Santa est partie pour une immense tournée des Zéniths et des Arenas, c'est encore Kid Sophie qui était là pour s'occuper de la direction musicale. Et maintenant, eh bien c'est à son tour de se lancer en solo. Kid Sophie sort des chansons depuis quelques mois maintenant, et c'est extrêmement prometteur. Pour la première fois, elle chante en français. La chanson s'appelle « Mes nuits ». Kid Sophie, je pense que vous allez aimer. Et je vous donnerai après quelques dates de concerts à venir. «

0: La lumière et la délicatesse de Kid Sophie à découvrir sur scène. Elle est venue dans Décibels hein, nous parler de ce nouveau projet pour elle et que voilà, ça l'a paralysée un petit peu d'être toute seule sur scène. Et puis bon, bah Santa est venue lui donner quelques conseils, évidemment. Kid Sophie sera ce soir. Ah bah dis donc, c'est ce soir à Lons-le-Saunier. Bon bah du coup, là c'est trop tard pour y aller. Hein. Bah non, elle est déjà sur scène. Bah, on croise les doigts pour elle, on lui souhaite un excellent concert. Elle sera le 13 juin à Périgueux, le 19 juin à Cabourg pour le joli festival Cabourg, mon amour, et le 4 juillet au festival Les Nuits Guitares à Beaulieu-sur-Mer.
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0: C'est l'anniversaire de La Souche. Oui, c'est le surnom d'Alain Souchon. La Souche, il est incroyable. Moi, je l'adore. Vous vous rendez compte, depuis plus de 50 ans, c'est notre fournisseur officiel de chansons sensibles et tubesque. Oui, on peut faire chanter des centaines de milliers de personnes dans une immense foule comme une vague et pourtant ne pas raconter des conneries. Le mec est très fort, Alain Souchon, à 82 ans aujourd'hui. Alors j'avais envie qu'on écoute Foule Sentimentale. Je sais pas si c'est votre chanson préférée d'Alain Souchon, mais en tout cas j'ai l'impression qu'elle parle de nous quand on l'écoute lui. Alors je trouve que on pourrait tous se sentir concernés en l'écoutant chanter, en lui envoyant nos meilleures ondes donc pour ses 82 ans, Alain Souchon. Merci pour toutes ces belles chansons. Et puis vous rappelez que Alain Souchon sera au Château Royal de Blois avec ses fils, Pierre Souchon et Ours, le 12 septembre. Septembre prochain, c'est un grand concert organisé à Blois pour le patrimoine. L'argent qui sera récolté sera utilisé pour rénover le château, entretenir, mettre en valeur le château de Blois, qui est magnifique. Mais effectivement, il faut péter le PEL pour refaire le toit, c'est évident. Donc Alain Souchon et ses fils, le samedi 12 septembre au Château Royal de Blois. Les tickets sont déjà en vente et en plus, c'est une bonne action. Allez, Foule Sentimentale pour l'anniversaire d'Alain Souchon. Merci d'avoir choisi ici.

0: Comment ça va la foule sentimentale? C'était doux hein, d'écouter notre Alain Souchon. C'est 82 ans. Allez, Décibel, c'est terminé pour ce soir. Merci à l'équipe de l'émission. Iris Guitoni, Iki, Elodie Bianca Maria, Marion Gonzalez et Franck Moilier. Demain, un pianiste que j'adore, qui vient de sortir un nouvel album, sera l'invité de Décibel. Il s'appelle Sofiane Pamart. Il avait joué à la cérémonie des JO 2024.
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4: Ça me rappelle un souvenir particulier. On est chez mes parents, dans le jardin. Et en fait, il y a une route qui passe devant chez mes parents. Et il y a une femme qui arrive un peu de nulle part en marchant. Et elle se met à nous chanter plein de chansons. Et puis, elle s'en va.

0: ça m'a marqué. Elle marchait, faisait un soleil magnifique. Il y avait une lumière, une belle lumière, mais pas aveuglante, douce. Elle nous a dit 2-3 mots et on ne l'a plus jamais revue. C'est fou, hein ?
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3: Bonjour la France, comment ça va la France qui a chaud de partout, hein? Comment ça va Éric Bastien?
4: J'ai chaud de partout, mais un petit glaçon comme ça, c'est pas désagréable. Petite citronnade, petite mentalo.
3: Oh là là, mon Dieu, ne m'en parlez pas. Alors, je vous rappelle que toute la semaine, nos candidats vont s'affronter pour aller en finale. 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
4: Un week-end. Parler latin, ou...
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3: 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Et si vous ne gagnez pas ça, qu'est-ce qu'on gagne ?
4: Mais écoutez, vous parlez d'histoire et c'est toute l'histoire de Joe Malongo qui se raconte à Autun.
3: Oh mon Dieu !
4: Oui, vous avez tous connu Autun, Augusto Dunum, vous connaissez le Puy du Fou, vous ne connaissez pas le Puy de Malongo.
3: Ah non, je ne connais pas. Non.
4: Le Puy de Malongo avec tous les habitants du village de Joe Malongo qui se sont réunis sur l'histoire du café. Ouais, 32 personnages, 32 dosettes.
3: Oh là là là là !
4: 6 rôles principaux des verres en verre. Et l'histoire de Joe Malongo dans le Puy de Malongo, c'est une cinécénie à découvrir. Celui-ci.
3: Allez, on accueille Véro et Christophe, nos deux candidats du jour. Bonjour les amis,
5: bonjour.
3: Comment ça va ?
6: Bonjour.
3: Alors,
5: bonjour à tous.
4: Bonjour.
3: Véronique, tu joues avec ici Loire-Océan, tu as 63 ans. Tu habites à La Chapelle-sur-Erdre.
6: Exactement.
3: Comment que ça s'appelle les habitants de La Chapelle-sur-Erdre ?
6: Les chapelains et les chapelaines.
3: Oh ouais, on oublie le Erdre quoi. Bon, donc.
6: Ouais, mais l'Erdre, c'est une rivière qui passe tout près et qui est, selon François 1er, la plus belle rivière de France.
3: Bah, tu vas nous envoyer une photo de ce petit endroit. Alors, tu es remariée à Pascal, vous avez 3 enfants chacun. Bah dis donc, ça fait des grosses tables à Noël, ça.
6: C'est ça, ouais.
3: Hop, hop, hop.
4: Pourquoi remarier ?
3: Bah pourquoi ?
6: Parce que je me suis mariée une fois.
3: Mais t'es bête ou quoi ?
4: J'ai cru que c'était marié plusieurs fois avec Pascal.
3: Oui, d'accord. Allez, tais-toi, ne m'interromps pas pour dire des... Oui, je sais que c'est un homme. Et en plus, c'est Eric, tu sais, bon, c'est compliqué. Ouais, hein. Ouais. T'as compris que c'est pas tous les jours facile. Hein.
6: Ah bah oui. J'imagine.
4: Ah, bah. Bon, j'ai d'autres infos inutiles, je lève la main. Hein.
3: Voilà, c'est ça. Alors, tu as 2 petites filles, Lisa et Lilou.
6: Oui, et j'ai aussi 3 beaux petits-enfants. Elliot, Eden et Soline.
3: Eh ben ça c'est bien. Et alors, Sambaye, le 1er juin, c'est la quille. Ah là là là là là là là. Retraite le 1er juin.
4: Oh là là.
3: Ah bah dis donc.
4: Elle est déjà partie à la retraite.
3: T'es partie à la retraite ou comment, qu'est-ce qui se passe ?
4: Puis c'est là, si, elle est là,
6: Véronique. Moi j'étais un peu en vacances avant, alors je me suis habituée.
3: Ah alors,
6: hyper
3: bah
6: vite,
3: ouais.
6: Hyper vite.
3: Bah tu m'étonnes. Dis donc, t'as bossé 42 ans pour les impôts.
6: Ouais.
3: Il était temps. Il était temps de raccrocher, ça fatigue les impôts, on n'en peut plus.
4: Il reste quelques jours d'ailleurs là.
3: Ouais, en plus.
6: Il reste quelques jours pour faire déclaration.
4: Bien sûr,
6: mais les impôts, c'est toute l'année. Il y a plein de revenus, il y en a plein.
4: Oh là là, mais arrêtez.
3: J'ai découvert la taxe de balayage, je m'en parlais même pas. Alors, je te raconterai. Dis donc, en plus, petite, tu voulais être chercheuse ou pilote de ligne, quel est le rapport ?
6: Je pilote une équipe et puis je cherche les fraudeurs.
3: D'accord, ok. Bon, j'adore ton optimisme. Alors, ma petite chérie, on va gagner. On va tenter de gagner tout de suite le premier point. Tiens, je te mets une chanson de Jacques Brel.
7: Ne me quitte pas,
3: Une chanson qui te donne la patate, oui. La pêche.
4: Ouais. Ça, c'est, ouais.
3: Allez.
4: C'est le sang du trésor public qui lui fait passer un message.
3: Ça, c'est la déclaration.
4: Ne me quitte pas.
3: Alors, écoute bien. Il paraît que cette chanson, Ne me quitte pas, de Jacques Brel, c'est la chanson préférée des Français. C'est vrai ou faux? Top chrono, 5 secondes.
7: C'est faux.
3: Bah, t'as bien raison, pas du tout. C'est pas du tout ça. C'est Mistral gagnant de Renaud, qui est une des chansons préférées des Français. Et donc, la carrière de Renaud, hein, il vient de fêter ses 50 ans de patatane. Donc, Véro, premier point pour toi.
4: Eh bien, écoutez, Christophe nous a déjà quittés. Christophe a fait forfait, je vous jure. On n'a plus Christophe.
3: C'est une blague.
4: Non, c'est pas une grave. On est en train de le rappeler, Christophe, qui. Alors, je vais vous parler un petit peu de lui.
3: Raconte-moi, qu'est-ce qu'il fait dans la vie, la
4: bite. Écoutez, il est avec ici Roussillon, ça sent bon le sud. Déjà, ça, on aime. Il a 37 ans, Christophe. Il habite à Saint-Estève. C'est dans les Pyrénées orientales. Alors, Christophe, tu es paxé à Jade. Oui, tout à fait. Oui, j'ai rencontré Jade un jour, comme ça, sur la route. Mais je peux vous faire les deux personnages. Il a deux garçons, Eden, 10 ans, Nino, 5 ans. Et on va écouter un petit extrait d'Aya Nakamura, parce que sa chérie l'appelle Doudou, comme dans la chanson.

0: Il y a marqué qu'il a un chien. Qu'est-ce que c'est comme modèle?
1: Il est là. Bonjour Christophe.
2: Bonjour.
1: Alors, fais pas des frayeurs comme ça, dis donc. Toff. Bon, allez, t'inquiète. J'étais en train de dire que t'habitais à Saint-Estève, t'étais paxé. T'as un chien. Alors Valérie demandait, c'est quoi comme chien que tu as?
2: Exactement. J'ai un berger blanc croisé avec un Akita.
1: Alors, je vois pas du tout. Tu vois, toi, Valérie?
0: Un berger suisse.
2: Un berger suisse, exactement, et l'Akita.
0: Je vois très bien ce que c'est.
2: C'est un chien japonais.
1: D'accord.
0: C'est très beau. Je veux une photo de ce chien tout de suite sur mon portable.
1: Christophe est militaire. Ah, qu'est-ce que tu fais? Tu es quoi comme
2: exactement
1: dans l'armée?
2: Je suis gendarme, exactement.
1: T'es gendarme. Que des gendarmes. Moi, je trouve qu'on est pas mal. Hein. Entre une future retraitée des impôts du centre public et un gendarme, on est un peu contrôlé. Et...
0: On a intérêt à bien fermer nos gueules.
1: Faire gaffe à ce qui se passe aujourd'hui. T'es gendarme, alors t'es quoi? T'es gendarme avec la moto, la voiture, tu fais quoi comme...
2: Non, je suis en départemental, j'accueille les personnes, les premiers secours, les premières urgences, le premier intervenant.
1: Ok. T'as toujours voulu faire ça? Généralement, quand on est gendarme, c'est un truc qui vient depuis l'enfance ou rien à voir avec toi?
2: Non, rien à voir. J'avais pas spécialement d'idée quand j'étais enfant. Je voulais juste être heureux dans ce que je faisais.
1: Heureux. Et là, t'es heureux en tant que gendarme.
2: Oui, oui.
1: Bon,
2: oui.
1: Alors, super. Allez, Christophe, c'est quoi ton grade avant de jouer?
2: Adjudant.
1: Adjudant. Adjudant Christophe. Nous allons jouer pour tenter de marquer un premier point avec un extrait. Et nous partons en Thaïlande avec des moines. Des moines qui ont construit un temple entièrement avec des bouteilles de bière. Est-ce que, mon adjudant, c'est vrai ou faux? Top chrono, 5 secondes.
2: Tant que je dirais vrai.
1: Tu as raison, le Wat Pama Chedikhu en Thaïlande, c'est surnommé le temple d'un million de bouteilles. Il a bien été construit par des moines. Il y a 1,5 million de bouteilles de bière recyclées. Alors, on ne sait pas si c'est eux qui les ont bu, mais en tous les cas, ça existe pour de vrai. Ça te fait un premier point. Bravo, Christophe.
0: Allez, un point Véro, un point Christophe. Et là, tout de suite, on va partir avec VIP.
1: Ah, comme vous êtes VIP. Vous.
0: Ah, tu parles d'une VIP.
1: Oh, quand même un peu.
0: Vous écoutez ici Françoise Hardy, VIP, tout ça rime, on vous aime. À tout de suite.

0: François Hardy.
1: VIP, moi je travaille avec une VIP tous les jours au quotidien. C'est un vrai bonheur de travailler avec une VIP comme toi, Valérie.
2: Mais je...
1: 5 gardes du corps quand tu arrives.
2: Ah ouais, ça j'adorerais.
1: Un cercle comme ça, tu es entouré, en plus des gens, des impôts qui te contrôlent.
2: Oh là là, c'est magnifique, des VIP, gendarmes, quoi. Tout quoi. Bien, allez, Véro, un point, Christophe, un point, on reprend la compète.
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2: Alors, quand même, comme je raconte toujours tout à mes auditeurs que j'aime, sachez que depuis samedi, j'ai ce qu'on appelle un lumbago, un mal de dos, et j'ai une ceinture. Et il se fout de ma gueule en permanence que je suis au ralenti.
1: Pas du tout.
2: Je peux pas bouger trop. Dès que je bouge, j'ai un coup de poignard. Tout le monde connaît ça.
1: Vous êtes en 33 tours.
2: Bah oui, bah excusez-moi, j'ai très très mal au dos.
1: Passé en 78, essayez quand même, je sais pas, ou en 45.
2: La vieillesse est un naufrage.
1: On a inversé les rôles, Valérie. On a commencé il y a 2 ans ensemble. C'était moi l'hypochondriaque.
2: Ah, je suis pas hypochondriaque, moi.
1: 2 ans après, c'est toi qui es malade.
2: Ah, je suis malade, mais je ne suis pas hypochondriaque, moi. Sinon, je serais pas là, je serais
1: dans
2: mon lit.
1: Venez masser, Valérie.
2: Bien sûr. Alors, Véro, ma petite Véro chérie, il paraît que tu adores la déco.
4: Ben ouais, j'adore la déco, bien sûr.
2: Donc, il paraît que tu maroufles.
4: Ah, je maroufle. J'adore la tapisserie. Je viens de refaire une chambre magnifique.
2: Oh, à quelle couleur, je peux savoir?
4: Alors, en fait, c'est pour le petit dernier de Pascal qui habite à Marseille. Et quand il est parti, il a demandé une chambre qui ressemble à Marseille. Donc, forcément, il y a du bleu. C'est la mer, le soleil et tout. Ah non, il y en a un peu moins, quoi.
2: Bon, oh, et tu fais de la peinture aussi?
4: Ouais.
2: J'aime tout ça. Ah, ça c'est bien, mais par contre c'est pas...
1: Excusez-moi de vous interrompre à nouveau, mais on parle de peinture, de déco.
2: Non, tu vas arrêter.
1: Non mais nous sommes d'accord, c'est le retour de déco
2: on
1: sur M6.
2: Pas. Alors, Véronique, il paraît que c'est ton jardin en revanche c'est Pascal qui s'occupe de ton jardin.
4: Ah bah ouais, c'est mon chéri qui s'occupe du jardin, Pascal. Il a un jardin magnifique, il a des fleurs. En plus, il est tellement romantique, il me ramène des petits bouquets de fleurs régulièrement. Mari, il faut un prince charmant, hein, sinon ça vaut pas le coup.
2: Oui, c'est vrai, je suis assez d'accord avec toi.
4: Ah, bon, voilà.
2: Et il paraît que, dis donc, la cuisine, bon, bah, il paraît que t'es un peu une top chef et que tous tes potes te réclament des cannelés.
4: Ça c'est sûr.
2: Mais à part
4: les cannelés de Véro.
2: Ah là là, les cannelés de Véro. Mais alors, c'est quoi, quand tu leur fais un plat principal, tu leur fais quoi comme plat salé?
4: Ah, bah, ça dépend de la saison, ça dépend du jour. Alors, on peut faire des bobotis.
2: Ouais.
4: Des bobotis. On peut faire du poisson avec de la mangue.
2: Oh mon Dieu. Bon, arrête-toi, là, j'ai faim. Oh là là, là, j'en peux plus.
1: Excusez-moi de vous interrompre à nouveau, mais c'est sur M6, Top Chef, je crois. Meilleur pâtissier. C'est pas sur cette chaîne, vous êtes de retour à la rentrée pour déco? Excusez-moi de vous poser la question un peu tous les jours, mais vous me répondez jamais, donc...
2: Ce que je ne sais pas. Alors écoute, Véro, voici ton deuxième point qui va arriver. Je vais te mettre une très belle chanson. J'adorais cette chanson. Alors, écoute bien. Sur un voilier, il paraît que la baume, c'est le petit mât à l'arrière du bateau.
4: La baume,
2: est-ce que c'est le petit mât?
4: Non.
2: Ah bah non, elle me dit faux. Bah t'as bien raison, allez hop là.
4: Non.
2: Et non, bien sûr, t'as raison, c'est faux.
4: On n'est pas loin de la mer.
2: Eh oui, la baume, c'est la barre horizontale fixée au mât qui maintient la grand voile. Voilà, bon, bah écoute, 2 points pour Véro.
1: Christophe, qui a déjà un point, avec ici Roussillon, à Saint-Estève. Christophe qui est militaire, qui est gendarme, qui est adjudant, jeune, il a fait du rugby, Christophe. T'étais à quel poste?
5: J'ai joué talonneur.
1: Ah, talonneur. Alors, tu joues encore ou tu as arrêté ou... Ouais.
5: Non, j'ai arrêté depuis quelques années maintenant, place aux jeunes.
1: Ah, t'es supporter du club local?
5: Ouais, supporter de l'USAP et des Dragons Qatar.
1: Et bah voilà, ils sont quoi? C'est quoi en termes de championnat, de classement? Comment ça se passe pour eux?
5: Malheureusement, l'USAP est en top 14, qui représente l'élite du rugby français, et ils sont avant-dernier.
1: Ouais, bon, voilà. Alors, Montana, on sait comment ça se passe dans le milieu du...
5: On va croiser les doigts.
1: Bon, Christophe.
5: Et les Dragons font pas très...
1: Ouais, c'est pas mieux.
5: Une très belle entame de saison également.
1: Ils sortent pas beaucoup de flammes en ce moment, quoi. Voilà, c'est ça.
5: Exactement.
1: Bon, alors Christophe, lui, ne bricole pas du tout. Donc Christophe est parti de ceux qui pourront regarder Nico sur M6 à la rentrée. Tu jardines pas non plus. Est-ce que tu as une qualité?
5: Moi, c'est la cuisine.
1: Eh ben voilà, la cuisine.
2: Bah attends, c'est bien la cuisine. J'adore cuisiner. Moi, allez. J'adore les mecs qui cuisinent, je trouve ça hyper sexy.
1: Allez Christophe, on se met au fourneau, on met le petit tablier, qu'est-ce que tu nous prépares là? Allez.
2: Arrêtez, alors, j'ai faim.
5: Boule de picoulette.
1: Qu'est-ce que c'est?
2: Hein?
5: Alors, c'est une spécialité catalane, c'est de la viande, des boulettes de viande hachées avec de la chair à saucisse, des épices, de l'ail, de l'œuf, tout ça mijoté avec de la tomate, des oignons. Et un accompagnement avec des pompettes de la mort et des petits haricots ou des pommes de terre.
1: Okay.
2: Comment ça s'appelle le truc avec les escargots, la catalan, où tu mets dans la cheminée?
5: La cargolade.
1: La cargolade.
2: Voilà,
1: ça aussi, merci. C'est une spécialité catalane.
2: Bah oui.
5: Escargot exactement, grillé. Avec une petite aioli.
1: Oh, l'arrêtez, mais arrêtez.
5: Alors, c'est le péché mignon.
1: Attends, Valérie, elle va adorer. Sa spécialité aussi, ce sera mon dernier mot, c'est la paella. Toi qui vas souvent en Espagne.
2: Bah oui.
1: Il adore faire la paella.
2: Ouais, c'est bien. Bah, de toute façon, le pays catalan, les gars, on est juste à côté. Hein.
1: Allez, jouons avec cette question. Extrait.
0: Elle vend des cartes postales.
1: Décidément, la tactique du gendarme avec Bourville, les crayons avec Bourville. On est Bourville aujourd'hui. Hein. Avant les gommes, on effaçait les crayons avec de la mie de pain. Vrai ou faux? Top chrono. Avant les gommes, on effaçait les crayons avec de la mie de pain.
5: Alors je vais dire.
1: Vite.
5: Je vais dire vrai.
1: Ouais, attention, vraiment, on le prend, mais sur 5 secondes, hein, pas après. Oui, c'est vrai, tu as raison, avant l'invention des gommes, on utilisait bien de la mie de pain pour effacer les traces de crayons de papier, parce que c'était humide, c'était souple, et voilà, ça absorbait le graphisme sur la feuille.
2: Allez, 2 points Véro, 2 points Christophe, et là, tout de suite, vous écoutez ici. Et on est parti avec les frérots de la Vega, ça sent bon les vacances. Sweet darling, vous écoutez ici,
1: ouais,
2: vous aime, à
1: on
2: tout
1: est
2: de suite. Voilà.
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0: Moi, c'est fin juin, la fête des pères. Parce que c'est papa, papa, papa, papa. Donc c'est fin juin, fête des pères. Voilà. Merci aux frérots de la Vega de nous le rappeler.
1: Voilà, frérot de la Vega, jingle.
0: Je suis d'arriver.
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1: Non, mais Véro est d'accord avec moi. Hein, on n'en peut plus de ces vannes.
3: C'est non, on n'en peut plus.
0: La direction voilà, m'a demandé si j'avais un auteur, quoi.
1: Non, mais tu peux pas couper la parole des gens, ouais, on l'a déjà vrai. Dit, on ouais. en a déjà parlé. Ouais, donc, vrai. On est d'accord, Véro, on n'en peut plus.
3: Ouais, on est d'accord. Et on est complètement d'accord. C'est
1: et en plus,
3: Véro.
1: Voilà, et en plus, il te coupe la parole. Donc, tu vois,
0: ouais. C'est un spectacle à
3: aucune
0: rentrer.
3: Éducation, aucune éducation.
1: Aucune. Voilà, qu'est-ce que tu veux que je te dise? Alors, tu aimerais déjeuner avec Bruce Springsteen?
3: Ah, ouais.
1: Ah, ouais, le boss!
3: Ah, ouais. Au moins le boss.
1: Bah évidemment, qu'est-ce que tu parlerais de quoi avec le boss?
3: Ah, peut-être pas des États-Unis et de leur état aujourd'hui.
1: Ah bah non, tu vas nous lui faire faire
3: un... Mais oui, ouais, non. Il va nous péter un câble. Ah, là. Ouais, je sais pas, sa rencontre avec Barack...
0: Ses impôts.
1: Oui, d'accord.
3: Il n'y a pas de ça dans la vie. Hein.
1: Non mais je te jure, j'en peux plus de lui. Bon ma chérie, on va jouer, comme ça il va pas nous couper la parole pendant qu'on joue.
3: Ouais.
1: Je n'en peux plus. Alors, c'est le quiz musical. Je vais
3: t'en
1: te
3: as plein le dos, non? T'en as plein le dos.
1: Ah bah, t'as compris pourquoi j'ai une ceinture et que j'ai voilà. un lumbago, tu comprends maintenant.
3: Voilà.
1: Alors, je vais te faire écouter deux artistes l'un après l'autre et tu vas essayer de me dire qui chante. Écoute bien le premier artiste. Là.

0: Alors, tu me dis Frank Sinatra?
1: Ouais.
0: Et non, c'est Nat King Cole. Oui, Nat King Cole. Alors, bon.
1: Ah, ben Sinatra, il a repris, non?
0: Bah, Sinatra l'a repris, mais peut-être en concert. Mais là, c'est Nat King Cole. Alors, là, écoute bien le deuxième chanteur. Écoute bien, c'est. Tu vas bien le reconnaître.

0: c'est qui chante?
1: Patrick Fiori, non?
0: Et oui, c'est Patrick Fiori, que tu reviennes, voilà. Allez, ça fait un point.
2: Plus. Christophe, est-ce que tu l'avais, Nat King Cole et Patrick Fiori? Vraiment, hein, dis-moi, sincèrement.
3: Alors, ça fait pas trop partie de mon registre musical, mais je pense que Patrick Fiori, j'aurais pu le reconnaître.
2: Ouais, c'est quoi ton registre musical d'ailleurs? Quels sont les artistes que t'aimes bien?
3: Moi, j'écoute un peu de tout, à vrai dire, de la variété française comme de l'électro. Je suis un grand fan de Mathieu Chédid.
2: Ah ouais, Mathieu Chédid, bien sûr. Je suis
3: Marie. Exactement.
2: En plus, tu l'as vu en concert, hein?
3: Exactement, à deux reprises.
2: Waouh! On le salue, Emma.
3: C'est bon. Génial.
2: Ouais. Je reconnais, il a une belle relation avec son public. Allez, Christophe, tentons l'aventure, le quiz musical. Il y a deux points à prendre. Ce sont des artistes, voilà, qu'il va falloir reconnaître. Il s'agit d'un groupe, on y va pour le premier.

0: seule occasion de faire décrocher un sourire à Eki, notre technicien qui adore ce groupe. Top chrono.
1: Je dirais les ZZ Top, mais j'ai aucune idée.
0: Alors Eki s'arrache les derniers cheveux qui lui restent.
2: Eki vient de mourir. Les ZZ Top.
0: Sous la table. Non, c'est Madness.
1: D'accord, ok.
2: Madness. My house. Chute. In the middle of the street.
0: Oui, parce que c'est aussi le générique du démission qui revient sur M6.
2: Oui, exactement. Déco.
0: Hein, déco, c'est ça. On va vous le trouver, ce générique d'ici là. Bon, on se rattrape ou pas?
1: On va essayer.
2: Allez.
0: On y va.

0: les top chrono. Qui chante?
1: Je dirais Amel Bent.
0: Elle était aux côtés de Patrick Fiori, qu'on a connu, qu'on a écouté dans Notre-Dame de Paris. Et Amel Bent n'était pas dans Notre-Dame de Paris, c'était Julie Zenati.
2: Et voilà.
0: Une de ses chansons les plus célèbres, hein, Si je m'en sors.
2: Allez, moi, si je m'en sors, c'est que.
0: Ah, là.
2: J'aurais plus mal au dos. Véro 3, Christophe 2.
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2: 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Bref, un cadeau magnifique, si vous ne gagnez pas ça, vous gagnez
3: la machine d'espresso.
2: Exactement, Malongo, 32 dosettes, 6 verres en verre. Jingle, on reprend. Alors, Véronique, Véronique. Oh, Véronique, elle m'a bien fait rire, cette petite anecdote. Il paraît que quand on était petite, on a été au cimetière et qu'on a fait... On a fait des petites bêtises dans le cimetière.
4: C'est pas des bêtises, c'est parce que j'ai fait Robin des Bois. Robin des cimetières.
2: Oui.
4: Quand j'étais petite avec ma cousine, et ben, dans les cimetières, il y avait des tombes où il y avait plein de fleurs, et puis des tombes où il n'y en avait pas, alors on a partagé.
2: T'as partagé, t'as mis des fleurs sur des tombes où il n'y en avait pas, moi je trouve ça super mignon.
4: Voilà, je crois que les gens ils n'ont pas trop aimé quand même.
2: Tu t'es fait engueuler?
4: Un petit peu. Et alors il a fallu remettre, alors on a remis comme on ne savait pas remettre, on a remis comme on pensait. Mais on a discuté comme ça. Qu'est-ce qu'on a, on a remonti en plus.
2: Ah bah oui, bah il y a un moment donné, on peut pas tout faire, hein. Faire Robin des Bois et dire des choses intéressantes et vraies, hein. Stop. Alors, ma chérie, là tu as 3 points. C'est super, t'es en tête. Mais est-ce que tu pourras en marquer 3 de plus? C'est la question à choix multiples. Donc, je vais te poser une question sur le parfum Dior. Écoute bien. Actuellement. Quelle est la star qui est l'égérie du parfum J'adore de Dior? Alors, écoute bien. Actuellement. Marion Cotillard, Rihanna, Charlize Theron ou moi? Top chrono, 10 secondes.
4: C'est Rihanna.
2: Rihanna, c'est vrai qu'elle est belle. On ne peut pas dire le contraire.
4: Elle est magnifique.
2: Allez, on écoute.
3: C'est pas Marion Cotillard.
2: Voilà, c'est Rihanna, bravo. Tu as 3 points de plus.
3: Christophe.
5: Oui.
3: Est-ce que tu portes du Dior?
5: Je porte pas de Dior.
2: C'est quoi ton parfum?
3: Bah ouais, c'est quoi ton parfum?
5: Moi, je porte du Guerlain.
3: Guerlain, Boss, voilà, on en a cité 3.
5: Okay, Guerlain. Très bien.
3: Bah ouais.
5: Exactement.
3: Tu aimes bien les sensations fortes, toi, hein, Christophe. Christophe qui est à Saint-Estèze, oui. Pyrénées,
2: orientales,
3: Pyrénées-Orientales.
2: Saint-Estèze dans
3: bien
2: les Pyrénées.
3: Sûr, oui.
2: Je demande pardon aux Pyrénées-Orientales.
3: Il est gendarme, il aime forcément les sensations un petit peu. Côté manège, alors raconte un peu, Port Aventura, ça t'a marqué? C'était quelque chose d'assez rock'n'roll.
5: Port Aventura, c'est génial. C'est un parc d'attractions qui, bah déjà, qui se trouve à proximité de mon domicile et c'est, ouais, c'est génial. Il y a pas mal de manèges à sensations fortes.
3: Bien sûr.
5: Le Dragon Khan, entre autres, la tour, le Shambhala, c'est top.
3: Et puis le Ferrari Land, on l'oublie pas, on a offert un séjour dans le
5: Ferrari Land, exactement, qui exactement. Juste à côté.
3: T'as fait du parapente avec ton fils à La Réunion, quand je parlais un peu des sensations fortes. T'as fait de l'hélico aussi en Guadeloupe. Non, t'aimes bien, t'es un aventurier, quoi. T'aurais pu faire Koh-Lanta. Ben oui.
5: J'aurais pu, ouais. J'adore l'aventure, j'adore tout ce qui est un peu sensations fortes. Et ouais, le parapente. Entre autres, à La Réunion, une expérience géniale.
3: J'imagine. Alors, si t'étais un animal, on l'a pas souvent, tu serais...
2: Qu'est-ce que c'est?
3: C'est quoi, ça, Christophe?
2: Bah ça, on dirait mon cotière le matin qui se réveille, mais bon...
3: Bah, c'est un cerf, ça. C'est le brame du cerf, ça.
5: Exactement.
3: Eh oui, et toi tu voudrais être un cerf avec des cornes et tout, des bois là sur la tête.
5: Exactement.
2: Mais pourquoi?
3: Mais oui, pourquoi?
5: Parce que je trouve que c'est un animal majestueux et qui est assez imposant.
3: Ok. Non, mais c'est vrai, c'est majestueux, effectivement.
2: Bah, j'adore, mais bah, bon, oui, les pauvres, ils sont beaucoup tués par...
3: Ah oui, ça, c'est encore une autre affaire.
2: Par les cazadores.
3: Quel beau talent inutile, alors que nous sommes en plein Roland-Garros. Tu sais faire plein de choses avec une balle de ping-pong. Mais quoi ?
5: Avec les balles de ping-pong, j'arrive à les faire tenir en lévitation en soufflant en dessous des...
3: Bien sûr.
5: En équilibre.
2: Moi, j'aimerais bien aller visiter la gendarmerie de Saint-Estève.
3: Ah, les gars, faut que je vous montre un truc, là. Avec ma balle de ping-pong.
2: Écoute-moi bien, la prochaine fois que je vais voir mes copains à Thuir, je passe à Saint-Estève, c'est à côté.
3: Crédibilité de l'adjudant.
2: L'adjudant.
3: Est-ce qu'on peut avoir une vidéo? Tu te filmes en faisant ça? Et t'inquiète pas, on saura quoi faire de la vidéo.
5: Non.
2: Ouais, on saura bien quoi.
5: Droit d'auteur.
2: Voilà.
3: Bon, allez, Christophe, jouons. Il y a 3 points à prendre, là, d'autant qu'elle a un peu pris de l'avance. Donc, on va rester bien concentré. Est-ce que t'aimes bien les jeux de société? Tu joues souvent?
5: Mis à part la belote,
3: C'est plutôt un jeu de cartes.
5: C'est le Monopoly. Okay. Voilà.
3: Quel jeu de société culte qui a été inventé en 1979 par 2 journalistes québécois? Quel est ce jeu de société inventé en 79 par 2 journalistes québécois? Est-ce que c'est le Trivial Pursuit? Est-ce que c'est le Cluedo? Le Scrabble? Ou le puissance d'Amido? C'est comme le puissance 4, sauf qu'il faut aligner d'Amido. 10 secondes.
5: Je dirais le Trivial Pursuit.
3: C'est pas le puissance d'Amido? Bien, le puissance
5: d'Amido. Non, je dirais Trivial Pursuit.
3: Trivial Pursuit, inventé en 79 par 2 journalistes québécois. Oui! C'est Chris Haney, Scott Abbott.
2: Oh my god.
3: Je demande
2: pardon aux familles Haney et Abbott.
3: Chris Haney et Scott Abbott, ils ont inventé ça, puis ça arrivait ensuite en France. Alors c'est marrant parce que ça s'appelait avant Remue-Ménage, avant de devenir Trivial Pursuit en 1985.
2: Alors, au Québec, c'est surtout moi le truc qui me fait le plus rire. Il a été commercialisé sous le nom Quelques Arpents de Piège.
3: Ouais, et après en France, Remue-Ménage.
2: Piège. Alors. Ça fait 5 pour Christophe, 6 pour Véro. Et là tout de suite, let's dance. Take on your red shoes and dance the blues. Moi je peux rien danser.
3: Oh, l'anglais.
2: Dansez pour moi les gars, je vous aime, à tout de suite.

0: Blues. J'étais amoureuse de David Bowie, moi, quand j'étais petite, je voulais l'épouser.
1: Let's Dance, tout ce que vous pouvez pas faire en ce moment avec votre dos, mais ça reviendra.
0: Ah, je peux rien faire, un jingle, mon petit.
1: Let's Dance avec les stars. C'est avant.
2: Ici, à midi.
0: Ça, c'était avant.
2: Hein. On est au taquet.
1: Quand on commence à dire c'était avant, c'est que ça.
0: Ah, bah, la vieillesse, c'est un naufrage, hein, je te le dis. Alors, Véro.
3: Et il faut que tu te fasses faire des massages.
1: Eh oui.
0: Bah, t'inquiète, je vais essayer d'y aller, là. Mais là, bon, tu sais, ici, hein, trouver un kiné disponible. Hein.
3: Ah, bah, moi, j'ai ma fille qui est kiné, mais.
0: Elle est dans ton coin. Ouais, bah. Ouais. Et voilà.
1: Oh, mais on lui envoie un hélicoptère, ça va.
3: Ça marche pas trop en téléconsultation.
0: Non, là, c'est le seul truc qui marche pas en téléconsultation.
1: On lui envoie un hélico, la direction est d'accord.
0: Alors, dis donc, il paraît qu'on a joué à Daktari en allant ce voyage, pendant le voyage en Namibie. Hein,
3: hein,
0: on a rencontré des animaux sauvages, qu'est-ce qui s'est passé?
3: Quand on était en Namibie, on a rencontré plein d'animaux sauvages. Et puis un soir, on s'est couché et on s'est fait raccompagner par un ranger parce qu'il a pas voulu qu'on rentre tout seul parce qu'on avait une voiture avec la tente sur le toit.
0: Mm-hmm.
3: Et puis quand on est arrivé avec sa petite lampe, il nous dit bon ben vous voyez là c'est un crocodile.
0: Oh bah écoute, il faisait une petite balade du soir.
3: Voilà, donc on est vite rentré dans la tente et puis on n'a pas du tout envie de faire pipi la nuit.
0: Ah bah non, tu m'étonnes. Hein. Sinon c'est bah oui, hein, c'est sûr que les crocodiles. Oh,

0: Et voilà.
1: Je pensais qu'il y avait la visite du pape, mais bon, voilà.
0: Et voilà. Et voilà. Tu t'es fait avoir par une petite mamie. C'est les pires, les petites mamies. Tu veux que je te dise Les pires, c'est les petites mamies. Alors, ma chérie, nous allons tout de suite marquer 5 points de plus. C'est là que tu ferais un sans faute, ce serait merveilleux. Tiens, je te mets une petite chanson. Ah, nous allons parler de crêpes. Je suis affamée, hein, je vous préviens. Alors, quel prénom désigne les célèbres crêpes flambées à l'orange et au Grand Marnier? Comment qu'on les appelle, les crêpes au Grand Marnier et à l'orange, quand elles sont flambées? Top chrono, 10 secondes.
1: Je rappelle qu'on habite à Nantes, c'est les crêpes Suzette.
0: Eh oui, les crêpes Suzette comme Danny Briand. Eh oui, les crêpes Suzette, hein, ça a été inventé fin 19e. Un flambage réalisé par un jeune apprenti cuisinier. Ça a été un peu comme un accident. Et du coup, c'est resté. Bravo, ça te fait 11 points.
2: Je crois que c'est comme la tarte tatin.
0: Exactement.
2: Aussi, c'est un accident.
0: Ouais. Souvent, tu sais, les trucs comme ça.
2: Oui, ouais, ouais. Nous aussi, c'était un accident. On s'est rencontrés, puis d'un coup, on a fait des missions.
0: Voilà, mais... c'est un truc de dingue.
2: C'est 2 ans, hein, et on est contents.
0: Oh là là.
2: Ça fait plaisir.
0: Jamais 203, comme dirait l'autre.
2: Je crois que oui, il ne faut jamais dire Fontaine. Hein. Nous sommes tous d'accord. Christophe, avec ici Roussillon. Alors, Christophe, qui est gendarme, rappelons que c'est un gendarme, c'est un adjudant. Il a rencontré Jade dans le cadre de la patrouille.
0: Ah.
2: Et oui.
3: Ah. Exactement.
2: Allez, raconte, c'est le gendarme se marie, ton histoire ou pas?
3: Pas encore, on vit dans le péché, mais...
0: quelle honte.
3: Non, oui, effectivement, rencontré en patrouille. En fait, elle revenait de voyage en Thaïlande et le collègue de boulot avec qui j'étais ce jour-là a décidé de lui rendre visite. Donc, arrivé à son domicile... On a discuté, elle nous a servi un petit jus à boire, un petit jus d'orange.
0: Petit jus d'orange.
3: Et exactement. Et en quittant le domicile, il y avait son numéro de téléphone affiché sur sa voiture.
2: D'accord.
3: Parce qu'elle est photographe et du coup, j'en ai profité pour récupérer son numéro de téléphone.
2: Oh, c'est l'enquêteur qui parle.
3: Comment ?
2: C'est l'enquêteur qui parle. C'est le mec qui a repéré le numéro de téléphone, bien sûr.
3: Bah oui. Exactement. Et du coup, j'en ai profité pour lui écrire, la remercier. On s'est revu, on s'est jamais quitté.
2: Et dis donc, j'ai dit que c'était une patrouille, mais si j'entends bien, c'est un copain, c'est un de tes collègues qui décide d'aller voir une copine. C'est pas, on n'était pas sur une interpellation, là. Hein. C'est pas de la patrouille. Hein.
3: C'était du contact.
2: Ouais, du contact. On allait boire un petit verre de jus d'orange,
0: un petit verre de jus d'orange dans les Pyrénées. Les gendarmes.
2: Jus d'orange. Vous savez que votre adjudant, il fait souffler les belles de ping-pong. Hein. Vous êtes au courant, les gars, dans la gendarmerie. Ouais, sacré Christophe. Bon, Christophe. Christophe qui est un peu un sous-doué aussi. Hein. On en parlera peut-être dans un instant. Mais le gendarme, il a falsifié ses bulletins quand même quand il était gamin. Hein. C'est moche.
0: Là.
2: C'est moche.
0: Pour pas te faire engueuler par tes parents, c'est ça?
3: Exactement, c'est ça. Pour pouvoir aller au rugby, j'ai falsifié mes bulletins. Pour faire croire que j'avais des bonnes notes pour pouvoir aller au rugby avec les copains et profiter.
0: Ouais. Mais quand les vraies notes arrivaient, tu te faisais deux fois plus engueuler.
2: Surtout qu'il était nul en classe, hein, tu l'assumes. Donc à un moment donné.
3: Exactement. Il n'y a pas à avoir honte.
2: T'es nul toute l'année et en tous les cas, t'es pas bon, c'est toi qui l'as dit que t'étais nul. Et d'un coup, tes parents voient que t'as eu 19. Tu les prends pour qui? Hein? Pour du jambon de Bayonne?
0: Voilà.
2: Ouais, Christophe. Bon, allez. C'est parti. Voici l'heure de gloire. Voici la possibilité peut-être de gagner 5 points de plus. Quelle danse, une danse élégante, est associée au bal de Vienne? Top chrono, 10 secondes. Quelle danse élégante est associée au bal de Vienne?
3: La valse viennoise.
2: La valse viennoise, une danse emblématique. Ce sont bien... Oui, les balles deviennent avec la valse.
0: Que deviennent les valses deviennent.
2: Je vous inviterais bien à danser, mais...
0: Ah là, mais non. Non. Déjà, les gars, je vais mettre 20 minutes pour descendre de mon tabouret.
2: Est-ce qu'on peut filmer?
0: Ah bon, allez-y, les gars. Véro, tu as 11. Christophe, tu as 10. Et là, tout de suite, on part. Ah, on va écouter les enfoirés. L'île au trésor. Vous écoutez ici, on vous aime. À tout de suite.

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2: Nous enquêtons pour savoir qui a écrit L'île au trésor, par Stevenson. Alors, Véro, tu as 11, Christophe, tu as 10. Mais enfin bon, on sait tous que le bingo, malheureusement, est un carnage à chaque fois. Alors ma petite Véro, on va parler de ta rencontre avec Pascal. Oh. Ben oui, j'ai rencontré l'homme de ma vie. Alors, il paraît que c'était un collègue de boulot. Vous bossiez ensemble. Vous entendiez bien, mais vous étiez mariés, chacun de vos côtés.
3: Ben voilà. Ben ouais.
2: Ah là là.
3: Mais en fait, non, c'est pas tout à fait ça, parce que au début, on pouvait pas se saquer.
2: C'est souvent comme ça, les histoires d'amour, tu sais.
3: Au début, on pouvait vraiment pas se saquer, et puis c'est à force de se découvrir que ça fait 20 ans que ça dure.
2: Ah là là, du coup, oh là là, vous avez divorcé pour être ensemble, mais au moins ça valait le coup parce que ça fait quand même 17 ans que vous êtes mariés.
3: C'est ça.
2: Et ça se fêtera ça en août.
3: Ouais, c'est ça. Alors, on se trompe toujours, hein. On sait jamais si c'est le 8 août ou le 9 août. Et d'ailleurs, on a fêté nos 10 ans de mariage, la mauvaise date.
2: Et voilà. Bon, ça veut dire que... Si on oublie la date, ça veut dire que c'est pas le truc le plus important. Hein.
3: Non, parce que c'est la fête tous les jours.
2: Évidemment. Alors, on va t'encourager à gagner ce magnifique bingo avec cette chanson que tu adores.
3: J'ai déjà dit à Pascal, alors ça va pas être très gay, mais que c'est la chanson que je veux pour mes obsèques tellement je l'aime.
0: C'est gay?
2: Ah bah c'est... Oui, c'est pas gay, mais au moins comme ça il le saura. Alors, ma chérie, écoute bien, nous allons faire un bingo. À mon top chrono, tu vas avoir 10 secondes pour me donner des choses, des objets ou même des actions qu'on fait quand il fait très chaud. Alors, des objets et des choses qu'on peut utiliser pour se rafraîchir quand il fait très chaud, ou des actions. Par exemple, si je te disais des actions qu'on fait quand on a faim, tu pourrais me dire manger un sandwich. Voilà, donc attention. Chose, objet, action, quand il fait très chaud, top chrono, 10
3: alors,
2: secondes.
3: Un ventilateur, un éventail, des glaçons, on peut boire, on peut nager, on peut mettre la clim, on peut s'arroser.
2: Eh bien, ça fait 7. Bravo, 7, c'est magnifique. Voilà.
0: Oh non, c'est bien. Renaud Robillon et Gaëtan Roussel pour L'île au trésor.
2: Ah, voilà, Gaëtan, merci
0: voilà,
2: beaucoup.
0: Gaëtan Roussel et Renaud Robillon. Quoi, attends, qu'est-ce qu'il y a? Il y a un problème de points?
2: Non, elle vient d'avoir 7, c'est tout ce que j'ai à dire.
0: Voilà. Très bien. Christophe, on est au cœur du bingo. Elle a 11, tu as 10, ça c'est le parcours à date à 12h56. Le bingo, il vaut 10 points. Pour remporter les 10 points, il faut marquer le plus de points par rapport à son adversaire. Elle a donc fait, vous m'avez dit 7, c'est ça?
2: Oui, je vous ai dit 7.
0: Oui, alors ça veut dire qu'il faut faire 8 là, Christophe. Et quand je vois toutes les bêtises que tu fais depuis que t'es gamin, moi je suis un peu inquiet. On rappelle, là, on a parlé dans un instant que t'as falsifié les bulletins. Pareil, t'es allé en boîte de nuit sans le dire à tes parents aussi. Bon, ça.
2: On l'a tous fait.
0: Oui, bah, enfin, il a été jusqu'à voler des poissons dans un aquarium.
2: Pour.
4: Ça avait arrivé, oui. Enfin, ils sont morts. On me les avait confiés et malheureusement, j'ai pas su m'en occuper. Ils sont décédés. En plus, c'était des poissons tropicaux.
0: Ah oui, d'accord.
4: Donc, pas cool.
0: Ben non, il a ce côté un peu sous-doué, voilà. Il a pas su s'occuper des poissons, il a pas veillé sur l'aquarium. Non, mais c'est inquiétant. Ta chanson préférée, la voici.
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0: C'est du Mathieu Chédid. Voilà. Allez, on oublie le côté sous-doué, t'es notre gendarme préféré.
2: Mais surtout, tu vas gagner. Peut-être.
0: Bah, on va voir. Ou pas. 8 points. Alors, on va passer sur l'inverse. On va aller sur le froid. Et
2: non.
0: Je te demande.
2: On va aller sur quoi?
0: Sur le froid.
2: Ouais.
0: Mais c'est bien ce que j'ai dit.
2: Oui.
0: Sur un maximum, en 10 secondes, je te demande de nous citer un maximum d'objets ou des actions, Valérie l'a dit, que l'on fait quand il fait froid. Voilà, il fait froid. Qu'est-ce qu'on utilise comme objet ou qu'est-ce qu'on peut faire? 10 secondes, on y va.
4: D'accord. Donc, on met sa veste, on allume la cheminée, on allume le radiateur, on boit un chocolat chaud.
0: Oui.
4: On met un manteau, une écharpe, un bonnet, on fait de la luge, patinage.
2: Ah, c'est 7, ça fait 6, 6, 6.
0: Ouais.
2: Parce que le patinage, on fait pas ça que. Enfin, c'est pas le truc qui te réchauffe. Ouais. Il y avait les couettes, les plaids, les gants, la doudoune, le bonnet.
0: Il y a eu un petit démarrage en retard, voilà, pour Christophe. C'est vrai qu'on était pas loin du compte, là. Mais 6, on vérifie avec professeur Coupet, c'est 6.
2: On vérifie avec maître Coupet, c'est 6. Bien, ça veut dire que, mon petit Christophe, bravo à toi, mais ça ne suffira pas. Véro, je te retrouve donc en finale. Pour tenter de gagner le week-end exceptionnel à Autun pour Augusto Dunum, le rêve du roi, avec évidemment le transport compris, l'hôtel de la gare, le petit-déj, le dîner, les déj sont compris. Tu iras voir le site archéologique du Mont Beuvray, la ville d'Autun, le musée, le château de Couches, le théâtre antique d'Autun qui va te faire le plus grand spectacle historique de France. Et si tu ne gagnes pas ça, tu gagneras.
0: Bon, on repart le vendredi quand on est demi-finaliste avec la machine Malongo, 32 dosettes, 6 verres en verre. Joe Malongo, la légende.
2: Bravo Christophe, ouais, bravo Christophe, Véro. C'est bien. Merci à Céline à la Réal, maître Coupez au savoir Iki. Au standard, n'importe
0: oui,
2: quoi.
0: Oui, il est bien
2: Iki
0: au standard.
2: Iki à la technique, Sadika au standard, Eric
0: non,
2: Bastien.
0: Non, Sadika était à la technique.
2: Oh, je suis plus
0: vous
2: là.
0: Vous êtes paumé aujourd'hui.
2: Bah, je suis malade. Allez, je vous embrasse tous, je vous aime, à demain, mes chéris. Il est 5h, Paris s'éveille et Yoann Guérin arrive.
0: Il est très en forme, Yoann Guérin, il vous accompagne jusqu'à 6h du matin, donc c'est dans les prochaines minutes. On vient quand, nous, Valérie?
2: Oh, bah, nous, on revient à midi, mon chat.
0: Ah, bah, on va se faire une petite chaise quand même avant, hein.
2: Évidemment.
0: À tout à l'heure.

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0: Bonjour, très bon réveil, heureux de vous retrouver ce mercredi. On espère que vous êtes en forme. Milieu de semaine, le meilleur est à venir. C'est ce qu'on se dit au réveil. Info musique, bonne humeur avec l'équipe du jour. Faustine, Saveria, Diana, Mélodie et Audrazo. Bonjour Aude.
3: Bonjour Yuen Guérin, bonjour à tous. Dans le journal de 5h, on va aller vivre en live la découverte des résultats Parcoursup d'un lycéen stressé. Hein, forcément, ouais. Il n'y a que jusqu'à demain minuit pour répondre aux propositions déjà reçues.
0: C'est un mercredi, on va se détendre. C'est le jour des sorties ciné. Ah. Comment faire pour ne pas payer le prix fort dans les salles? Eh bien, Valère Correa a quelques petites astuces pour vous. Explication dans 5 minutes. 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
0: Mercredi 3 juin, merci de choisir ICI pour votre réveil, 5h. On en sait plus sur le principal suspect dans la disparition de la petite Liana.
3: La collégienne, toujours introuvable, les recherches se poursuivent dans le Gers. Et on sait désormais que l'homme suspecté est déjà impliqué dans d'autres affaires, visées notamment par une enquête pour viol sur mineur, Pierre de Costette.
4: Si son casier judiciaire est vierge, Jérôme B. n'est pas inconnu de la justice. En 2020, d'après nos informations, il est entendu après une plainte pour des faits de nature sexuelle sur mineurs, plainte classée sans suite à l'époque. Mais surtout, plus récemment, l'été dernier, une petite fille de 10 ans l'accuse de plusieurs viols subis sur une période de quelques mois au domicile du suspect dans le Gers. Elle s'y est retrouvée car les filles du quadragénaire sont des amies. Difficile de savoir où en est l'enquête qui a navigué pendant plusieurs mois dans les méandres des services de gendarmerie et de la justice. Plainte déposée en Haute-Garonne, dossier finalement suivi par la procureure d'Auche qui précise sobrement que les investigations sont en cours. Selon nos informations, le suspect n'a pas encore été auditionné. Un homme dont on a aussi appris hier qu'il avait été congédié par le conseil régional d'Occitanie après un comportement jugé inapproprié avec une élève du lycée dans lequel il officiait comme agent de maintenance.
3: Et la mère de Liana témoigne ce matin au micro de ICI Occitanie. Je lui ai dit que je ne voulais plus qu'elle adresse la parole ou qu'elle voie cet homme. Elle raconte que le suspect était très souvent devant le collège et qu'il apportait des goûters à Liana.
0: Le bilan s'alourdit après la soirée de violence ce week-end à Paris.
3: Une troisième personne est morte. L'homme avait plongé de lui-même dans la Seine en marge des célébrations de la victoire du Paris Saint-Germain. Transporté à l'hôpital dans un état très grave, il n'a donc pas survécu. Toujours sur cette soirée, l'IGPN, la police des polices, est saisie après la diffusion des images du visage en sang d'un adolescent de 13 ans. Un élu LFI de Seine-Saint-Denis affirme qu'il a été blessé à l'œil par un tir de LBD des policiers. Les premiers résultats sont tombés, ça y est, sur Parcoursup, accepté, refusé ou en attente. Voilà ce que les lycéens ont pu lire en ouvrant hier la plateforme d'orientation post-bac. Un moment bien stressant que nous avons pu vivre avec un lycéen grâce au micro de Julie-Marie Lecomte.
5: Vas-y. Sur l'ordinateur, c'est Maxime qui se connecte.
6: Okay, j'ai demandé des écoles de commerce et j'ai demandé aussi des BTS et en vue de secours, une licence de droit à la fac de Nanterre.
5: Mais c'est sa mère la plus stressée.
7: Parcoursup, on en a entendu beaucoup parler. On sait que c'est très aléatoire, qu'il y a des gens qui ont cartonné toute leur scolarité et qui n'ont finalement pas les vœux qu'ils avaient demandé. On a l'impression que c'est un peu la roulette russe.
6: Madame Normandie.
7: T'es
6: admis. Melville en attente.
5: Et la voilà, la liste des résultats.
6: Oh, je suis 38e dans la liste d'attente, c'est bien. Université Nanterre, licence droit, je suis en attente. Oh, mais je suis loin.
7: 7616. C'est très limité maintenant pour rentrer dans les facs. C'est finalement limite le plus compliqué alors que c'était le plus simple à notre époque.
5: Vous êtes content un peu?
6: Ouais, je suis content. Je suis soulagé en vrai. D'avoir les écoles que je veux, ça me donne encore plus envie d'avoir le bac pour pouvoir y aller. Quoi.
7: On est content d'avoir passé cette étape. On se demande comment font les enfants qui ne sont pas forcément accompagnés. Les parents d'Amine Maxime de terminale, plutôt des mamans, mais on est toutes à gérer quand même Parcoursup.
5: Ça se fête un peu ou pas?
7: Ça se fête, bien sûr que ça se fête. Je lui ai acheté son gâteau préféré. préféré, donc il aura le droit à son gâteau préféré ce soir.
5: Avant de se remettre à cogiter, il n'y a que jusqu'à demain minuit pour répondre aux propositions déjà reçues.
3: Allez, bon courage à tous les lycéens, très stressés, on s'en doute. On traverse l'Atlantique maintenant, les Spurs de San Antonio face aux Knicks de New York. C'est la nuit prochaine que débutera la grande finale de NBA. Et nous, ici, on ne regarde pas que notre français Victor Wembanyama. Non, non, il y a deux autres Frenchies aussi côté New York, Paco Mdadier et Mohamed Diawara. Thomas Vinclair est allé voir leur club d'origine, la Saint-Charles à Charenton-le-Pont dans le Val-de-Marne. Pas peu fier de voir ces jeunes réussir sur les parquets américains.
2: Quand on lui parle de Paco Mdadier et de Mohamed Diawara, Lucas, jeune basketteur de la Saint-Charles, a des étoiles dans les yeux.
8: Ils s'entraînaient tout le temps, on les voyait tout le temps, lundi, mardi, mercredi. Ça nous donne une voie, on va dire, comment réussir.
2: Au bord du terrain, on retrouve Laurent. C'est lui qui a eu la charge d'entraîner les deux pépites il y a 5 ans.
9: Deux ensemble, dans la même équipe en finale NBA, c'est un kiff.
2: Sous ses yeux, il les a vus grandir.
9: Au-delà du potentiel technique ou physique, c'était des garçons qui étaient plutôt matures, disciplinés, et puis qui savaient où ils voulaient aller. Après, de là, imaginer qu'il y en ait deux en finale NBA, 5 ans après, on n'arrive même pas à y croire.
2: 20 ans après avoir vu éclore un certain Evan Fournier, la Saint-Charles revendique à nouveau son statut de club formateur. D'ailleurs, 500 jeunes se sont inscrits pour les prochaines détections, c'est 400 de plus par rapport à l'an dernier. Il va falloir garder la même exigence, explique le président de la Saint-Charles, Fabrice Cagné.
10: Ce qu'on a vécu avec le projet Mbappé dans le foot, on est en train de le vivre. On parle beaucoup plus facilement d'argent dans le basket. Ça suscite chez les parents des rêves qui sont complètement fous. Et nous, c'est ce que nous importe, c'est le collectif. Les entraîneurs, c'est eux qui ont les clés de la qualité de la formation.
2: Et en plus des deux joueurs new-yorkais, quatre autres basketteurs passés par la Saint-Charles évoluent aujourd'hui en NBA. Moussa Diabaté, Nolan Traoré, Tidjane Salin et Maxime Reynaud.
3: Allez, rendez-vous 2h30 la nuit prochaine. Bon courage pour le début de cette grande finale. Que le meilleur gagne. Et en tout cas, Yoann, il y aura forcément au moins un Français champion NBA.
0: Ça, et j'ai envie de dire,
3: c'est la classe, c'est déjà ça.
0: Et je ne sais pas si vous avez vu aussi, le maire de New York a signé un décret temporaire pour que les enfants puissent se coucher plus tard par rapport à la finale de NBA. C'est assez génial.
3: Bien,
0: mais ouais, je trouve ça assez chouette.
3: On devrait faire ça sur tous les matchs.
0: Je suis d'accord.
3: Autorisation spéciale. La météo, Yoann, journée contrastée.
0: Ouais, un temps bien ensoleillé qui se rétablit sur le pourtour méditerranéen sous l'effet d'un mistral et d'une tramontane à 70 km/h en rafale. Sur le reste du pays, la matinée est en général très nuageuse, accompagnée de quelques ondées, notamment du Grand Est aux Alpes du Nord et sur les versants ouest du Massif Central. Cet après-midi, les éclaircies se développent aux abords des Pyrénées, en Auvergne-Rhône-Alpes et jusqu'aux frontières allemandes. Elles sont encore parfois entrecoupées d'une petite ondée en Lorraine, en Alsace et en Franche-Comté. Et puis ailleurs, des pluies qui envahissent alors toute la Bretagne et le Cotentin ce matin, qui vont glisser sur les pays de la Loire, la Normandie, les Hauts-de-France et la région parisienne dans le courant de la journée. Du vent aussi à noter en Bretagne et près de la Manche, qui se propage au quart nord-ouest en journée, 50 km/h en rafale dans les terres, jusqu'à 70 sur les côtes. Le mercure ce matin, Paris, Strasbourg, Rouen, Rennes, Auxerre, 13 degrés à Lille, Nantes, Toulouse, Orléans et Grenoble, 14. On a 15 à Bordeaux, 18 à Marseille, 21 à Bastia pour les maximales, entre 17 et 20 au nord de la Loire jusqu'à la frontière belge. Ces températures vont atteindre les 19 à 23 ailleurs et localement 25 au pied des Pyrénées, jusqu'à 30 sous le soleil du sud-est.
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0: 5h07. Bonjour les leftos, le même plaisir de vous tirer du lit. Si vous vous préparez une nouvelle journée de travail, on pense fort à vous. Et pour vous donner un peu de courage, voici Philippe Lafontaine et Cœur de loup, parfait pour bien entamer ce mercredi avec la grande famille ici. Cœur de loup.

0: Philippe Fontaine et Cœur de Loup à 5h10. Très bon réveil.
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0: Hop, hop, hop, Aude, qu'est-ce qu'on a? On a
3: c'est
0: du courrier ce matin. Regardez cette enveloppe qui
3: c'est
0: est arrivée.
3: Je peux ouvrir?
0: Ah, regardez, allez, ouvrez.
3: Je suis pas au courant, moi. On me dit rien, moi.
0: Eh oui.
3: C'est quoi, c'est un cadeau?
0: Oui.
3: C'est du chocolat?
0: Eh oui, exactement. C'est Eric qui est à Vacheresse, c'est en Haute-Savoie, qui nous a envoyé ce petit colis de chocolat avec des maisons suisses. Voilà.
3: Pistache et lait des Alpes suisses.
0: Oh là là. Et regardez, il y a des petites choses en plus. Il y a des petites barres en plus. Ouais.
3: Ah oui, je n'ai pas vu.
0: Oh là là.
3: Ah oui.
0: Franchement. Si on disait merci à Eric. Merci Eric, il est avec nous ce matin. Bonjour Eric.
4: Bonjour Johan, bonjour Aude.
3: Bonjour, merci beaucoup Eric, c'est super.
0: Franchement, ça fait hyper plaisir, vous égayez notre matinée à toute l'équipe ici des 5 heures. Merci infiniment Eric.
4: Ah de rien, c'était une promesse. Alors moi j'ai eu la radio et puis vous avez le chocolat comme ça.
0: Exactement.
4: Et en plus, là, vous savez quoi, comme je disais à Saveria, maintenant j'ai son 06 à Saveria.
0: Ben voilà, c'est formidable, comme ça vous pourrez nous envoyer des messages chaque matin. Eric, je me souviens que l'année dernière, vous nous aviez envoyé aussi un petit colis. Je me souviens que vous nous aviez dit que vous vous étiez pris une prune en allant déposer le colis à la poste. Est-ce que ça a été le cas aussi ou pas là, cette fois-ci?
4: Non, là ça va, je n'ai pas été prune. Je l'ai envoyé depuis mon petit village, parce que maintenant il y a les petites postes, comme on dit, de proximité.
0: Ouais.
4: Donc c'est vraiment bien. Non, le soin de petit village, c'était cool, donc voilà.
0: Eh ben,
4: j'ai dit, j'aurais un compte Vinted, ça serait plus simple, comme ça, je pourrais mettre ce que je voudrais dans le paquet, puis comme ça, il n'y aurait aucun frais de port.
0: Ah, mais c'est vrai, ça, oui, franchement, ça, c'est la bonne astuce. Vous allez bien vous entendre aussi avec Valère Correard, justement, sur les astuces côté économie. Eric, merci infiniment. Franchement,
3: merci.
0: Ça nous fait chaud au cœur ce matin. Et on va partager, évidemment, avec toute l'équipe.
3: Et non.
0: Non, en fait, Aude va tout garder pour elle, visiblement.
3: Et si on salive à l'antenne, c'est parce qu'on a mangé du chocolat. Voilà.
0: C'est ça. Eric, d'accord, en tout cas, on vous remercie infiniment. Passez une belle journée, Eric.
4: Belle journée à vous aussi, merci.
0: Et au merci revoir. De votre fidélité, à très bientôt. Allez, 5h12 dans l'actualité ce mercredi, Aude.
3: La santé mentale des adolescents préoccupante, on le sait. Ils auront droit à un coup de fil pour un rendez-vous rapide chez le psychologue ou le psychiatre. Mesure bien accueillie, vous allez l'entendre, par les lycéens.
0: Côté musique, tiens, on parlait de gourmandise avec le chocolat. Là, c'est une autre gourmandise pour nos oreilles. Anastasia, I'm not a love. On l'écoute dans 5 minutes, mais avant, par ici les économies.
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0: Bonjour Valère Coréard.
6: Bonjour Johan, bonjour Aude.
3: Bonjour.
0: Chaque jour avec vous, un bon plan pour notre pouvoir d'achat aujourd'hui. Vous vouliez nous parler salles obscures?
6: Oui, je me suis dit que le festival de Cannes vous avait peut-être remotivé et donné envie d'aller vous faire une toile. Seulement, voilà, comme tout le monde, vous vous rappelez que le cinéma coûte vraiment très cher et qu'une sortie dans une salle obscure, c'est pas vraiment donné. Heureusement, il existe quelques astuces pour le payer moins cher, à condition en général d'anticiper et de savoir ce qui marche vraiment. Et le bon plan qui fonctionne dans la plupart des salles, c'est d'y aller aux bons horaires. En général, le matin, vous avez des séances à moitié prix qui sont proposées dans la plupart des cinémas de France. Au passage, notez que le dimanche matin, c'est vraiment un bon plan, souvent avec des séances pour les enfants à tout petit prix.
3: Valère, qu'est-ce qu'il faut penser des cartes de réduction proposées par les cinémas indépendants ou de réseau?
6: Que ce soit des cartes de réduction ou des abonnements, en général, vous allez vraiment être gagnant. La seule chose, c'est de vous assurer que ce sera rentable. Donc, en principe, ça concerne plutôt les personnes qui y vont régulièrement. Si c'est juste pour y aller une fois et se dire que vous payez la séance moins cher, non, ça vaut pas le coup parce que vous aurez sorti de la trésorerie. Donc, les cartes de réduction ou d'abonnement, oui, mais à condition d'y aller régulièrement. Enfin, sortir des sentiers battus est souvent payant, hein, côté pouvoir d'achat pour aller se faire un cinéma. La plupart des petits lieux indépendants proposent en effet des tarifs qui sont bien en deçà des grosses machines qui coûtent cher, sans parler du prix des pop-corns qui est juste devenu inabordable. Si vous aussi, vous avez des bons plans pour aller au ciné sans se ruiner, pensez à m'écrire par ici leséconomies@radiofrance.com.
0: Merci Valère. Demain, focus sur les offres de train pour l'été. Bah oui, on est là pour rendre les prochaines vacances encore plus agréables côté budget.
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0: 5h15, Aude, on tend le micro ici à des adolescents.
3: Après cette annonce importante, les jeunes repérés par l'éducation nationale comme étant en souffrance psychique pourront bénéficier d'un coupe-fil, autrement dit un rendez-vous garanti chez le psychologue ou le psychiatre dans les 48 heures. La santé mentale des jeunes, sujet majeur, on le sait, les tentatives de suicide augmentent fortement chez nos ados depuis le Covid. Lison Bourgeois s'est rendu devant un lycée de Tours avec des adolescents satisfait, disons, de ces annonces.
8: Parce que le premier rendez-vous n'est jamais facile, observe Mélissa, 17 ans.
9: C'est assez compliqué déjà d'avoir le déclic, de se dire oui, on a besoin de quelqu'un. Ça, je sais que j'ai eu du mal à l'accepter. J'en avais vraiment, vraiment besoin, je pense. C'était assez compliqué parce que déjà, trouver un psychologue qui veuille bien prendre les enfants. Puis quand j'avais un rendez-vous, fallait que j'attende quoi, 2-3 mois avant de pouvoir le revoir. Donc ça m'a pas vraiment aidée.
8: Et les semaines d'attente, se souvient de son côté Mélia en classe de seconde, renforcent le mal-être.
10: Ça fait un peu personnel. Mise de côté, on a l'impression que même quand on fait l'effort de demander de l'aide, ça paye pas ses fruits. Quoi.
8: Détresse psychologique ressentie par beaucoup pendant la crise sanitaire du Covid-19, et c'est justement depuis ce moment-là que les hospitalisations pour tentative de suicide ont plus que doublé pour les adolescentes de 10 à 14 ans. Alors oui, ces rendez-vous d'urgence sont nécessaires selon Roxane en classe de terminale.
11: J'espère que ça va pouvoir empêcher que certaines personnes en arrivent jusqu'à là et qu'elles perdent vraiment goût à la vie. Donc le suivi psychologique, c'est vraiment quelque chose que tout le monde devrait avoir.
8: Mais il faut aussi faire encore plus de prévention sur les numéros d'urgence, dit-elle. Une première étape parfois plus facile à surmonter que le rendez-vous chez le psychologue.
3: Alors comment ça va marcher concrètement, ce système de coup de fil chez le psy pour les enfants et les adolescents? Il faudra déjà qu'ils soient repérés comme étant en souffrance psychique. Ça peut être par un enseignant, par un médecin scolaire, par une infirmière scolaire. Le signalement est fait et les psychologues et psychiatres devront s'organiser entre eux, dit la ministre de la Santé, pour libérer des créneaux en urgence.
0: Aude, les lycéens qu'on a entendus sont satisfaits. Quelles sont les autres réactions?
3: Réaction plus sceptique de la FCPE, la Fédération des parents d'élèves. Elle parle d'annonces hyper bienvenues, mais qui se heurtent, dit-elle, dans la pratique, à l'état de déliquescence de la médecine pour enfants et adolescents. Le manque d'infirmières et de médecins scolaires dans les établissements est souvent pointé du doigt. La ministre, elle souligne qu'une cinquantaine de chefs de clinique en pédopsychiatrie ont été formés depuis 2020.
0: Et le mode d'emploi de ce dispositif est à retrouver sur ici.fr. Allez, ce matin, retour en 1998. C'est l'été de la victoire des Bleus, de la France, oui. Black Blanc Beur, d'un rêve aussi d'union nationale, sur fond de grandes réformes de société, les 35 heures ou encore le PACS. Mais c'est aussi une année de scandale. L'écrivaine Maria Porcher signe un documentaire qui nous replonge dans cette année marquante. On en parle dans les coulisses télé, mais avant, autre souvenir, celui de l'année 99, et il est signé Anastasia. Bon réveil.

0: Love avec Anastasia, 5h22. Ça, c'est énergique. C'est parfait pour bien démarrer la journée. L'éphéméride de ce 3 juin, c'est une bonne fête. Tiens, au Kevin. On pense notamment à Kevin qui nous écrit chaque matin sur la page. Exactement, sur la page Facebook ici. Bon anniversaire aussi. Tiens, à Désiré Doué, 21 ans aujourd'hui.
1: Seulement.
0: C'est vrai, il y a déjà beaucoup de
1: prouesses. Qu'est-ce qu'on faisait, nous, à 21 ans? Pas ça du tout.
0: Je ne sais pas. Non, je crois que j'étais encore sur post-bac à faire mes choix. Je pense. Bon, en tout cas, après l'aventure avec le PSG, il s'embarque dans l'aventure Coupe du Monde de foot avec les Bleus. 40 ans, aujourd'hui, pour un autre sportif, pour Raphaël Nadal, et puis 54 ans pour l'actrice Julie Gayet. Tiens, un petit dernier pour vous, 76 ans pour Frédéric François. Nous aussi, on l'aime à l'italienne, c'est Patrice Gascoigne qu'on retrouve.
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0: Avec les coulisses télé, aujourd'hui, Patrice, vous avez décidé de nous faire revenir en arrière, de repartir en 1998. 1998, l'été de nos 18 ans, c'est un documentaire à voir ce soir sur France 3.
3: Si je vous demande un souvenir de 1998, il y a des chances pour que vous me parliez de la victoire de l'équipe de France championne du monde contre le Brésil. Mais peut-être que les amateurs de vélo se rappelleront plutôt de Richard Virenque.
4: En 98, le consultant en communication, c'est pas systématique. Alors le coureur le plus populaire de France peut parler avec son cœur, mais pas forcément avec sa tête.
5: Pour ma part, ça peut pas être à son insu, puisque je vois, et une piqûre à son insu, ça doit être difficile. À mon insu, à part un moustique qui me pique.
6: Quand même, Richard, une piqûre, ça se voit.
7: Moi, je dis qu'on est des gens qui s'entraînons et que si on est dopé, c'est à l'insu de notre plein gré. Non.
3: Nous sommes le 8 juillet 1998, en pleine Coupe du Monde justement, quand un petit contrôle routier révèle une affaire de dopage dans le cyclisme et cette fameuse phrase devenue culte prononcée par Richard Virenque, puis reprise par les guignols de l'info sur Canal+. Eh bien, 1998, l'été de nos 18 ans, à voir ce soir sur France 3, est un documentaire qui fait remonter à la surface plein de souvenirs de cette année-là. Un documentaire tout doux, un documentaire doudou, un film qui fait du bien parce que raconté avec la plume d'une romancière, Maria Pourchet. Mais qu'est-ce que la plume de la romancière a-t-elle été chercher dans l'écriture de ce documentaire, Maria Pourchet?
8: Je crois qu'elle va chercher dans cet exercice-là à restaurer l'émotion, la joie, l'humour qui gisent dans un souvenir. Elle essaye d'en restaurer la netteté et je crois que c'est un geste qui préside à beaucoup de livres, à tous les miens en tout cas.
3: Est-ce que la romancière Maria Pourchet regarde la télé entre deux livres?
8: Ma consommation de la télé peut être par moments frénétique, mais ce sont des images de télé, ce sont les images d'archives. Je peux vraiment être pluguée à une Amédia Pro, mais la télévision qu'on appelle de flux ou les fictions, pas trop. Il y a certaines séries que je vais regarder au moment où elles passent. Si en ce moment je regarde Paris Police 1910, voilà, j'adore cette série. Et sinon, mon média au quotidien, c'est la radio.
3: Paris Police 1910, à voir sur Canal+, d'ailleurs. Maria Pourchet, que vous lisez peut-être d'habitude, a écouté ce soir dans le documentaire 1998, l'été de nos 18 ans, une coproduction CAPA avec Lina, à voir sur France 3. À demain pour de nouvelles coulisses télé qui remonteront un peu plus loin encore dans le temps.
0: Merci Patrice, 5h25. Tiens, revenons à nos moutons ce matin. Tiens, d'où vient cette expression? Justement, comment est-elle née? Réponse de Stéphane Bern. Mais avant, c'est le duo Pascal Obispo et Francis Cabrel. Il faudrait que pleuve l'amour. Bon mercredi, je vous ai vu. Heureuse, Aude.

0: Pascal Obispo et Francis Cabrel. Il faudrait que pleuve l'amour. 5h28. Un peu d'histoire avant l'actu. Stéphane Bern, ce matin, on voyage au temps où une comédie médiévale a offert à la langue française l'une de ses expressions les plus utilisées.
1: Un juge dépassé, un marchand furieux et un berger qui bêle. On dirait le début d'une histoire drôle. Pourtant, c'est bien là qu'apparaît la fameuse phrase « Revenons à nos moutons ». France, vers 1460. Sur les places de village, une pièce fait rire tout le monde. La farce de Maître Patelin. Titre qui, vous l'avouerez, sonne presque comme le don d'une terrine.
2: Et voilà la spécialité du chef.
1: Tout commence avec Maître Patelin, un avocat aussi malin que fauché. Un jour, il entre chez un marchand de draps, il parle, détourne l'attention et repart avec plusieurs mètres de tissu. Sans payer. Et sans vidéosurveillance, forcément, ça aide. Quelques jours plus tard, un berger accusé par ce même marchand de lui avoir volé des moutons vient demander de l'aide à Patelin. L'avocat accepte, mais prépare un plan étrange. Au tribunal, quoi qu'on te dise, tu répondras seulement « Bah !» Une stratégie de défense un peu légère.
3: Son avocat le posera en victime et le fera passer pour un dingue.
1: Le procès commence. Le juge pose une question « Bah !» Une autre question « Bah !» L'audience commence sérieusement à sentir la bergerie. Mais soudain, le marchand reconnaît Patelin.
4: « Au voleur ! Au voleur ! »
1: C'est l'homme qui lui a volé du tissu. Furieux, il mélange tout. Les moutons, le drap, l'escroquerie. Le juge n'y comprend plus rien. Il tape du poing sur la table. « Revenons à nos moutons !» La phrase restera. Le berger continue de bêler et le tribunal finit par le croire simple d'esprit. Il est bel et bien acquitté. Et le meilleur arrive après. Quand Patelin réclame ses honoraires, le berger lui répond « Bah, l'escroc vient d'être escroqué, le filou pensait tondre, il finit tondu. » Et depuis ce procès complètement absurde, quand une discussion s'égare, eh bien on dit « Revenons à nos moutons. »
0: Et beaucoup Stéphane Bern. 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Nous sommes le mercredi 3 juin dans l'info du jour. On prend des nouvelles de Camille, 12 ans, jeune supportrice du PSG qui a été gazée en marge de la victoire du PSG en Ligue des Champions et qui a connu une suite beaucoup plus heureuse. Son témoignage dans moins de 2 minutes, mais avant 5h30, toute l'actualité en France et dans le monde, c'est le 90 secondes avec vous, Drazo.
5: Le principal suspect dans la disparition de Liana était déjà visé par une plainte pour viol. Une petite fille de 10 ans avait dénoncé l'an dernier des vols répétés. Et autre affaire, en 2020, l'homme avait été entendu après une plainte pour des faits de nature sexuelle sur mineur. Plainte classée sans suite à l'époque. Le bilan s'alourdit après la soirée de violence samedi à Paris. Une troisième personne est morte, un homme qui avait plongé dans la Seine volontairement en marge des célébrations de la victoire du PSG en Ligue des Champions. Un adolescent de 13 ans est lui hospitalisé. Un élu LFI de Seine-Saint-Denis affirme qu'il a été gravement blessé à l'œil samedi par un tir de LBD des policiers. Le parquet de Bobigny saisit l'IGPN, la police des polices. C'est validé par les députés. Les salariés qui font une rupture conventionnelle toucheront des indemnités chômage moins longtemps. 15 mois maximum au lieu de 18 aujourd'hui pour les salariés de moins de 55 ans. 20 mois et demi pour les plus âgés. La rupture conventionnelle, mécanisme jugé trop coûteux par le gouvernement. Patrick Poivre d'Arvor fait l'objet de deux nouvelles plaintes pour agression sexuelle. L'ex-présentateur, déjà mis en examen en 2023 pour viol, 13 plaintes ont été déposées contre lui entre 2024 et 2026. C'est ce matin, 11h, que se tiendra l'hommage national à Edgar Morin, le sociologue et philosophe qui nous a quittés vendredi dernier à l'âge de 104 ans. Cérémonie aux Invalides, présidée par Emmanuel Macron avec une Marseillaise interprétée par la Garde républicaine.
0: L'info du jour, c'est une belle histoire, l'histoire d'une petite fan du Paris Saint-Germain.
5: Elle s'appelle Camille, elle a 12 ans et elle témoigne en exclusivité à notre micro ici. Camille, vous l'avez peut-être vu, son visage s'affiche partout depuis la finale de Ligue des Champions, maillot du PSG sur les épaules. On l'a vu pleurer, choquée par les violences en sortant du Parc des Princes samedi soir. Et on la voit maintenant sourire, des étoiles plein les yeux, invitée par le PSG à l'Élysée, s'il vous plaît, et à la fête au Parc des Princes dimanche soir. Nicolas Joly, notre reporter, a passé un petit coup de fil à Camille et à son papa.
4: Ça devait être une fête, mais la violence a pris le dessus. En sortant du stade, Camille et son père Sylvain se retrouvent coincés entre casseurs et policiers.
6: Ils ont commencé à échanger des tirs de mortier, des gaz lacrymogènes, donc ça trouvait mieux tout ça. Camille avait plus à respirer, elle avait les yeux qui brûlaient, j'ai porté Camille. L'instinct de survie, quoi, on a couru.
4: Sur le chemin du retour, le téléphone sonne. Au bout du fil, le président du PSG, Nasser Al-Khelaifi, invite Camille à fêter dignement la victoire. Après la peur, c'est une toute autre émotion qui s'empare de la jeune fille quand elle entre à l'Elysée.
7: À cet instant-là précis où est-ce que je suis rentrée dans la cour, mon cerveau il s'est presque arrêté.
4: Commence alors un petit marathon jusqu'au stade.
7: Je fais 2-3 petites photos dans la cour avec la coupe et avec les joueurs. Ensuite, on va au Parc des Princes, on entre par le tapis rouge et j'ai dit à mon père que ça m'est plutôt familier.
4: Camille était déjà venue présenter son association, mais il n'y avait pas de coupe aux grandes oreilles à l'époque. Aujourd'hui, il y en a deux.
7: J'ai dû porter tout un côté. Je l'ai porté à deux mains. J'arrivais pas à la porter.
4: Après ces montagnes russes émotionnelles, la jeune fille a retrouvé le sourire.
7: C'était vraiment une des plus belles soirées de ma vie. Je me suis dit que c'était trop beau pour être vrai. Mais après, vraiment, je me suis dit que c'était vrai. Et j'ai plein de photos.
4: Une soirée mémorable aussi pour son père, Sylvain.
6: La voir avec les yeux comme ça, heureuse, ça n'a pas pris. Ça restera gravé à jamais.
5: Et pour continuer la belle histoire, sachez que Camille se mobilise pour les enfants malades. Elle-même est atteinte d'une maladie rare et elle a monté une association, Nicolas Joly l'évoquait à l'instant. Un sourire pour Camille, c'est son nom, pour réaliser les rêves d'enfants malades et distribuer des sourires aux enfants dans les hôpitaux.
0: Elle sera le 26 juin à l'hôpital du Kremlin-Bicêtre dans le Val-de-Marne. Franchement, bravo à elle. 5h34, la météo, un temps bien ensoleillé qui se rétablit sur le pourtour méditerranéen avec Mistral et Tramont. Montagne jusqu'à 70 km/h. Sur le reste du pays, la matinée est en général très nuageuse, accompagnée de quelques ondées, notamment du Grand Est aux Alpes du Nord et sur les versants ouest du Massif Central. L'après-midi, des éclaircies se développent aux abords des Pyrénées, en Auvergne-Rhône-Alpes et jusqu'aux frontières allemandes. Et puis ailleurs, de petites pluies envahissent toute la Bretagne et le Cotentin. Elles vont glisser sur les pays de la Loire, la Normandie, les Hauts-de-France et la région parisienne dans le courant de la journée. Du vent aussi en Bretagne et près de la Manche, qui va lui se propager au quart nord-ouest en journée. 50 km/h en rafale dans les terres, 70 km/h sur les côtes. Côté Mercure, à Paris, Rouen, Rennes et Auxerre, 13 degrés en ce moment. À Toulouse, Orléans et Grenoble, 14. On a 15 à Bordeaux, 18 à Marseille, 21 à Bastia. Vos messages aussi sur la page Facebook ici. 11 degrés relevés dans le Puy-de-Dôme par Didier. On a 13 en Haute-Vienne. Merci Marie-Laure. 13 degrés 4. Ça, c'est dans les Pyrénées-Orientales chez André à Prades. 14 degrés dans le Pas-de-Calais. On salue Thierry. 15 degrés en Loire-Atlantique. Merci pour les maximales, entre 17 et 20 du nord de la Loire jusqu'à la frontière belge. On attend entre 19 et 23 ailleurs et localement 25 au pied des Pyrénées et jusqu'à 30 degrés encore sous le soleil du sud-est.
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0: Bon début de journée ici dès 5h, c'est le rendez-vous qu'on partage ensemble, on se retrouve chaque matin et quand le réveil sonne, eh bien ça fait plaisir parce qu'on sait qu'on démarre la journée avec la grande famille ici et en musique, c'est toujours mieux avec France Gall et Elton John, Donner pour Donner.

0: France Gall et Elton John, Donner pour Donner, 5h39. Bon début de journée.
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0: De l'info, de la musique, de la bonne humeur au menu du petit-déj. Et un mot d'ordre aussi dans votre rendez-vous, c'est pas vrai? Prudence face à la mignonnerie.
3: Oui, Johan, nos réseaux sociaux regorgent de vidéos de bébés super mignons, mais derrière se cache parfois une publicité pas très honnête. Je vous explique.
0: Côté musique, c'est avec M. Pokora ce matin.

0: 1000 fois M Pokora, on l'écoute dans 5 minutes. Mais avant, direction eh bien La Rochelle avec Roger qui est avec nous. Bonjour Roger.
1: Bonjour Johan, comment va?
0: Bah ça va super, et vous?
1: Moi ça va. Hein. Bon bah à part que je vais aller tout à l'heure, je vais à rendez-vous avec mon assistante sociale parce que j'ai un petit problème, c'est tout. Mais autrement ça va.
0: Bah écoutez, ça c'est l'essentiel en tout cas, le petit moment avec aussi l'assistante sociale. C'est vrai qu'il y a aussi parfois des petits tracas, mais en même temps, à La Rochelle, la vie est belle, Roger.
1: Ça va, j'aime bien. Hier j'étais sous le port déjà, avec la tour, qui sont en réparation parce qu'elle est un peu pas l'étime, mais autrement elle a toujours les endroits pour discuter, toujours par loin, en allant vers le côté du mail, tout ça, elle a toujours des trucs sympas, là, des restaurants sont bien, tout ça quoi. J'aime bien.
0: Ça, c'est, non, mais vous, franchement, voilà. C'est un vrai bonheur. Et c'est vrai qu'on est un petit peu en vacances comme ça avec vous ce matin, Roger.
1: Oui.
0: Il y a les francophones.
1: Je fais du vélo aussi, un peu de temps en temps. Alors, ça fait que je vais un petit peu vers les côtés de Marais, tout ça, vers Rochefort, tout ça, là, voir un petit peu tous les. J'aime bien, quoi.
0: Ah, franchement, la petite balade, c'est vrai que ça, c'est parfait à vélo. Roger, il y a aussi les francophonies qui vont approcher début
1: tout
0: juillet.
1: Tout à fait, oui.
0: Début juillet, vous avez déjà participé, vous, à ce festival ou pas? Vous y êtes déjà allé?
1: Oui, j'ai déjà été, oui, mais c'est difficile parce que les places sont chères. Hein, vous y aille.
0: Ça, c'est vrai, oui, les places sont chères et parfois aussi, les places partent vraiment très vite. Donc, en tout cas, je sais que ici, La Rochelle sera là aussi pour faire vivre cet événement. Nous,

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3: C'est pas vrai, le rendez-vous anti-arnaque. Aude, vous nous alertez sur les vidéos ultra mignonnes et spectaculaires qu'on voit passer sur nos réseaux sociaux.
4: Oui, j'ai vu celle-ci par exemple. Un bébé dans son bain, vous l'entendez, le papa jette dans l'eau une boule colorée. Et là, incroyable, la boule se transforme en une énorme mousse multicolore. Et le bébé est content. Cette vidéo, je l'ai vue s'afficher, mais alors des dizaines et des dizaines de fois en ouvrant mes réseaux sociaux dernièrement, avec tout un tas de versions différentes. Dans celle-ci, un jouet sort carrément de la mousse. C'est une grosse tête de chat. Et c'est là que le trucage doit vous sauter aux yeux, parce que oui, c'est truqué. Le jouet est vraiment, vraiment gros, bien plus gros que la boule qui était censée le contenir au départ. Ça paraît absolument impossible.
3: Je l'ai aussi vu en cette vidéo. Bon, Aude, ces vidéos suscitaient énormément de réactions. Et c'est inquiétant.
4: Oui, je vois des cœurs là partout en commentaire. C'est adorable, disent les internautes. Où est-ce qu'on trouve ces boules magiques, demandent les autres. Mais il y a un petit texte en bas de la vidéo, je lis, contient des médias générés par IA, intelligence artificielle. Et là, ça confirme évidemment mes soupçons. Tout ça pourquoi ? Pour qu'on achète, évidemment. Une dame, juste après, nous renvoie vers un site commerçant, 34,95 €. Un produit qui utilise l'intelligence artificielle pour faire sa pub, c'est suspect. Attention, d'ailleurs, j'ai trouvé d'autres vidéos, des vraies cette fois, où on voit en action ces fameuses bombes de bain, c'est comme ça qu'on les appelle, et le résultat n'a franchement rien d'aussi spectaculaire. Ça colore l'eau, certes, en jaune, en rose, en vert, avec, oui, parfois un petit jouet qui reste à la fin, rien de plus. Ayez l'œil aiguisé toujours quand vous tombez sur des pubs tape à l'œil comme ça.
3: Merci beaucoup Aude Razo. De toute façon, vous n'avez pas de baignoire chez vous.
4: J'ai pas de baignoire.
3: Eh ben voilà, donc
4: pas la place.
3: Question est réglée. Merci, la chronique est à retrouver sur ici.fr, page C'est pas vrai, 5h44. Voici M Pokora et son titre Mille fois sur votre radio ici. Bon réveil.
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0: Mpokora et mille fois. Tiens, est-ce que vous saviez que pour un match de Coupe du Monde, l'équipe de France de foot a dû un jour jouer avec des maillots empruntés?
1: Ah, ça me dit quelque chose.
0: Parce qu'elle avait oublié les siens. C'est ce genre d'anecdote croustillante qu'on partage avec le nouveau numéro de SoFoot Club. Son rédacteur en chef est avec nous dans moins de deux minutes. h 48, retrouvons l'équipe d'ici matin pour un point sur l'actualité qui va marquer votre journée. Mm-hmm. L'info près de chez vous, c'est ici. Bonjour.
1: Bonjour Johan, bonjour à tous, bon réveil et bonjour Kevin Blondel.
2: Bonjour, dans l'actualité chez nous ce matin, le coup de gueule de jeune joueuse de rugby du club de Saint-André-de-Cubzac, leur entraîneur, a été condamné le mois dernier pour corruption de mineurs pour avoir envoyé des textos graveleux à certaines d'entre elles. Depuis, elles s'estiment punies par le club privé d'entraînement, alors même qu'elles sont les victimes quand même. On va les entendre et donner la parole au président du club, évidemment, dans ce journal. Et puis plus léger, heureusement, on rencontre ce matin quatre jeunes collégiens de Mios sur le bassin qui s'apprêtent à participer au championnat d'Europe de robotique.
1: Oh.
2: Pour ça, ils ont conçu eux-mêmes un robot capable de s'orienter dans un labyrinthe et sans GPS. Ils ont seulement 14 ans.
1: Hein. Dis donc, bravo. Sur notre carte des boissons ce matin, du café et du vin.
2: Ah oui.
1: Le vin avec modération, incontournable en Gironde évidemment. Tout comme la Cité du Vin en bord de Garonne à Bordeaux. Un gros week-end au programme pour ce lieu emblématique qui fête ses 10 ans. Et puis pour le café, alors c'est dès maintenant. Et c'est aussi avec l'alchimiste qui s'occupe de vous. Une troisième boutique à Bordeaux. Ici, ça marche. On va vous raconter cette belle histoire avec Arthur Audibert, le fondateur, qui sera avec nous tout à l'heure.
2: Audibert, biscotte pour le café. Bon, pour la météo, ça reste couvert aujourd'hui.
1: Et oui, avec des nuages ce matin et toute la journée, des températures qui ne décollent pas. 13, 16 degrés pour commencer la journée, jusqu'à 20, 23 degrés cet après-midi, avec un vent de sud-ouest qui pourrait souffler assez fort encore aujourd'hui. On va parler de tout ça, météo complète, évidemment avec vous dès 6h ou dès maintenant aussi sur la page Facebook. Ici, Gironde, à tout à l'heure après le café.
2: À tout à l'heure.
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0: 5h49, la une de la presse.
4: Les anecdotes insolites de la Coupe du Monde. C'est le dossier très bien monté du magazine SoFoot Club 100% ado.
0: Oui, et on est avec son rédacteur en chef. Bonjour Vincent Berthe.
5: Bonjour Yann.
0: Un plaisir de vous accueillir ce matin. La Coupe du Monde, c'est vrai, approche. Pour la suivre avec nos ados, SoFoot Club a réalisé un guide. Vous pouvez nous le présenter, nous en dire un petit mot?
5: Eh ben, écoutez, avant de se lancer dans ce numéro spécial Coupe du Monde, on avait une image. C'était un magazine chiffonné, fripé à la fin de la compétition. Donc l'idée toute simple, c'était un mag qui serait un peu le compagnon idéal de ces 5 semaines de compétition, celui qu'on avait toujours sous la main. Donc concrètement, ce que ça donne, c'est un décryptage de chaque groupe, donc avant les tableaux finales, c'est-à-dire un focus sur le favori, l'outsider, le match à voir, les joueurs à suivre. 3 raisons plus ou moins objectives de suivre telle ou telle poule, car comme la FIFA n'est jamais contre augmenter ses revenus, et notamment télé, ouais. C'est la première fois de l'histoire que le mondial va accueillir autant de nations, c'est-à-dire 48 au lieu de 32 auparavant. Ça va donner 104 matchs et donc 12 groupes. Il y a beaucoup de choses à dire. On rajoute à cela, on a forcément un focus sur l'équipe de France. Mmh. On a une petite exclue avec l'interview de Kylian Mbappé qui nous parle de ses Coupes du Monde, celles qu'il a jouées sur le terrain, mais aussi celles qu'il a vécues en famille quand il était enfant devant sa télé. On a un entretien avec le coach Didier Deschamps. On fait un tour des stades. Et puis, évidemment, on a le calendrier de tous les matchs avec les horaires à l'heure française. Voilà, globalement, ce qu'on a dans notre guide.
0: Dans ce numéro, on retrouve aussi des anecdotes insolites. Moi, j'adore, notamment sur la Coupe du Monde en juin 1970, lorsque la France a dû jouer avec des maillots empruntés. Qu'est-ce que c'est que cette histoire?
5: Johan, je me permets de vous rectifier parce qu'on va se prendre des mails. Ouais. C'est en 78. C'est la Coupe du Monde Argentine 78. Oui. Alors ça, c'est en aparté, ce qui est intéressant, c'est qu'effectivement, ça aussi, c'est un lectorat non seulement exigeant, mais alors ça aussi, ça m'a surpris quand je vais commencer à travailler pour SoFoot Club, c'est que c'est un lectorat qui a beaucoup d'intérêt en gros pour le vintage, la culture foot, les grandes heures passées du football. C'est pas forcément un lectorat qui ne s'intéresse qu'au dernier mercato, au dernier match et tout ça. Ça, c'est, voilà, c'était une surprenante, en tout cas pour moi. Donc, pour en revenir à ça, on a effectivement s'est amusé à faire un petit dossier sur des anecdotes de la Coupe du Monde. Il y en a plein, il a fallu faire une sélection. Et donc, et notamment, il y a celle-ci. Donc, c'est la Coupe du Monde en Argentine en 78. Ça fait un paquet de temps que les Bleus n'ont pas joué le Mondial. Ils font pas une grande compète, hein, ils perdent deux matchs, mais ils en gagnent un, et c'est contre la Hongrie. C'est à Mar del Plata, c'est à 400 km de Buenos Aires, où les Bleus ont leur hôtel. Mmh. Ils vont au match, ils arrivent avec leur maillot blanc. Problème, la Hongrie elle a aussi des maillots blancs, donc ça pose vraiment un souci. C'est l'intendant des Bleus qui s'est trompé. Donc c'est un peu la panique, parce que le match peut être annulé. On est loin du foot moderne aujourd'hui, où tout est calculé, tout est très carré. Et donc, ils parviennent à récupérer des maillots d'un club local fondé par des pêcheurs, qui s'appelle l'Atlético Kimberley. Et c'est des maillots blancs, mais avec des grandes lignes verticales vertes. C'est la seule fois où les Bleus ont joué avec ce type de maillot. Ça leur porte chance parce qu'ils ont gagné 3-1 contre les Hongrois.
0: Franchement, elle est géniale cette anecdote. Vincent Berthe, merci beaucoup de votre présence. On a beaucoup d'autres savoureuses à lire dans ce numéro, ce Foot Club 100% ado à partager en famille. Et c'est à la une des kiosques. À très bientôt, 5h53. Aude, est-ce que vous connaissez le tiny vinyle ou le mini vinyle?
4: Non, c'est un tout petit vinyle.
0: Ah, exactement, ce sont des mini 33 tours en fait pour écouter de la musique. C'est à la mode, ça se développe vraiment. Mode sur laquelle se penche ce matin Muriel Jordan, mais avant la musique, c'est avec Guillaume Grand, toi et moi. 5h53, bon réveil.
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0: et moi, Guillaume Grand, 5h56. Chaque jour, Muriel Jourdan s'arrête sur une tendance, une expression à la mode, un phénomène de société qui raconte notre époque. Et ce matin, Muriel, on se penche sur un objet qui fait de plus en plus parler de lui, le vinyle miniature.
1: Oui, un tout petit format de vinyle, alors que nous vivons dans un monde ultra connecté, ultra numérique. Imaginez une conversation entre un lecteur MP3 et un baladeur cassette comme à l'époque. Et là, vous avez le Walkman qui déclare à l'envahisseur streaming
2: « Je suis ton père ».
1: Wow, le choc. Dans ce monde peuplé de streaming et de formats numériques, il existe le mini vinyle ou tiny vinyle pour les intimes, des disques d'une dizaine de centimètres pensés pour contenir un single. Parce que oui, hein, il s'agit là d'une réinvention pure et simple du single, avec un morceau de 4 minutes par face. 4 minutes ? Non mais c'est impossible avec un Pink Floyd. Et comment on fait avec les 6 minutes 30 secondes de Hotel California des Eagles ? Là, il y a la place que pour une chambre de l'hôtel. Un tiny vinyle ne pèse que 15 grammes contre 100, 120, voire 140 grammes pour un grand format. Vous voyez, c'est tout léger, hein, 15 grammes. Comme la charge mentale d'un mec. Le mini vinyle, c'est du petit format, mais du gros son quand même. Hein. Il est pressé de la même manière que les formats classiques, selon les mêmes standards, malgré sa petite taille, 4 pouces, soit 10 à 10 cm et demi.
3: Et ce tiny vinyle, Muriel, a été lancé aux États-Unis par une start-up américaine du même nom. Le format semble avoir séduit pas mal d'artistes, les Rolling Stones, s'il vous plaît, Bruno Mars, Rihanna, et en plus il est bio.
1: Oui, parce que fabriqué à partir de bioplastique, forcément, c'est bien meilleur pour la planète. Ces petits objets n'ont franchement, disons-le, rien de révolutionnaire. Mais ils sont mignons comme tout, parfaits pour les collectionneurs, déclinables en plusieurs coloris. Et ça, bah, c'est arrivé aux oreilles des maisons de disques, qui forcément se sont dit qu'il y avait un business. C'est pourquoi on trouve désormais sur le marché des tiny vinyles, des Rolling Stones, de Britney Spears, de Frank Sinatra, Bruno Mars, vous l'avez dit, et autres figures de la pop. Vendus 14,99 $ pièce, ça fait à peu près 12,50 €. Et évidemment, les internautes français en raffolent déjà.
4: Je vous présente ma collection de mini vinyles. Ça fait très longtemps que je voulais faire cette vidéo, mais je voulais attendre d'en avoir suffisamment.
5: Le tiny vinyl, c'est quoi ? Eh bien, c'est la nouvelle taille de vinyle qui a été lancée par la marque Tiny Vinyl. Et regardez-moi juste ces petites beautés. Il n'y a rien de plus mignon.
1: Mais attention, hein, ces mini-vinyles n'ont rien à voir avec un 45 tours. Ils sont compatibles avec la plupart des vinyles, oui, à condition de ne pas activer l'arrêt automatique et de permettre au bras d'accéder au centre. On doit aussi le faire tourner en mode 33 tours, hein, pas 45. Bref, le tiny vinyle, c'est tendance aux États-Unis et ça pourrait bien arriver chez nous très bientôt. Il y a pas mal de choses hein, qui nous viennent des États-Unis et qui se développent en France. Hein. Pas toujours génial, mais celle-ci, elle est plutôt chouette. Comme quoi, vous l'avez vu, bah, le marché du vinyle ne tourne pas en rond.
0: Et belle journée, l'équipe d'ici matin.
6: Allez, on prend le relais, si j'ai bien compris. Merci à vous. Bonjour Kevin Blondel.
7: Bonjour.
6: Et bonne fête.
7: Ah,
6: c'est
7: merci.
6: La Saint-Kevin,
7: ben oui. Ben vous me la prenez, c'est incroyable.
6: Dans l'équipe, également Étienne à la réalisation.
7: Bonne
6: Cathy
7: fête, Étienne.
6: Au téléphone.
7: Ah non,
6: et puis il prépare les images pour la télé tout à l'heure, dès 6h30. Notre Antoine National, ici matin, c'est parti jusqu'à 9h. Bon réveil.
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6: Nous sommes mercredi le 3 juin, vous écoutez Ici Gironde, il est 6h. Les infos, Kevin Blondel.
7: Elle s'estime punie pour avoir dénoncé leur entraîneur condamné pour corruption de mineurs. À Saint-André-de-Cubzac, les 20 cadettes du club de rugby, âgées de 16 à 18 ans, se disent privées d'entraînement depuis la Pentecôte. Selon elle, ça fait donc suite à la condamnation de leur coach à 12 mois de prison avec sursis et à interdiction d'exercer une activité avec des mineurs pendant 5 ans à cause de SMS graveleux envoyés à certaines de ces joueuses mineures, notamment un coach qui est le fils du président du club. Les joueuses ont voulu marquer le coup le week-end dernier, raconte Pauline, l'une de ces joueuses, elle a 18 ans.
9: Ce dimanche, il y a eu les finales de terroir qui se sont déroulées à Saint-André-de-Cubzac. On a profité de ça pour pouvoir faire parler de notre histoire. Donc on a contacté tous les clubs qui participaient et on leur a demandé s'ils voulaient bien poser avec la banderole soutien aux cadettes du RCC afin de les relayer largement sur les réseaux sociaux. Le bureau du club a été mis au courant de notre action et ils nous ont prévenu que si jamais la banderole rentrait dans l'enceinte du club, et ils appelleraient les gendarmes. Ils ont donc appelé les gendarmes alors que la banderole n'était pas encore dedans. Heureusement que nos coachs actuels et nos parents étaient là pour nous soutenir malgré tout.
7: Le président du Racing Club Cubzaguet, Stéphane David, estime que ses cadettes sont instrumentalisées, dit-il, dans ce qu'il qualifie de cabale diffamatoire. Il assume avoir interdit à ses joueuses de s'entraîner et avoir appelé la gendarmerie quand elles ont déroulé leur banderole.
10: Aujourd'hui, comme tous les autres collectifs arrêtent leurs entraînements, c'est la fin de saison. On appelle ça la fin de saison. Quand moi, le délégué de sécurité de la Ligue m'informe qu'il va y avoir des grabuges, c'est normal que la gendarmerie soit présente.
11: Du grabuge, c'est des jeunes filles qui tendent une banderole quand même.
10: On veut faire du spectaculaire, on veut du sang. Aujourd'hui, les gens qui poussent ces jeunes filles, parce que faut pas croire qu'il n'y a pas d'adultes derrière tout ça. Aujourd'hui, c'est du sang que ces gens veulent voir. Aujourd'hui, je pense même que si le malheur se répandait autour des familles et se répandait autour de tout ça, d'accord, ils seraient presque heureux du malheur des autres.
7: Les cadettes et leurs parents remercient les clubs qui leur ont apporté leur soutien dimanche dernier. Celui de la Pimpinacénac, Drop de Béton à Mérignac ou encore le club de Pessac. On revient sur cette affaire sur ici.fr. Dans le Gers, l'homme mis en examen est soupçonné d'avoir enlevé Liana sur la commune de Florence, faisait l'objet d'une plainte pour viol sur une fillette de 10 ans depuis l'été dernier. Une enquête était en cours. Ce père de famille avait aussi été écarté d'un établissement pour des comportements inappropriés envers une autre adolescente. Le profil du suspect se précise donc alors que la collégienne de 11 ans est toujours introuvable et toujours recherchée ce matin.
6: Ici Gironde à 6h03, l'estuaire de la Gironde sous surveillance des gendarmes.
7: Ils renforcent leur présence sur les eaux dans le plus grand estuaire d'Europe. 75 km de long, jusqu'à 12 km de large hein, quand même. C'est 14 ports de plaisance, c'est 900 navires commerciaux qui y passent chaque année et jusqu'ici, aucun contrôle pour vérifier que tout le monde navigue dans les règles, mais aussi pour lutter contre les trafics de drogue, notamment un angle mort de la sécurité maritime, disent les gendarmes girondins. Ils patrouillent donc désormais à bord d'une vedette prêtée par le grand port maritime de Bordeaux, Jules Brélaz.
12: À 20 nœuds sur la Garonne, l'adjudant Damien pilote le semi-rigide de la brigade nautique d'Arcachon.
13: Là, on se trouve actuellement sous le pont Chaban-Delmas à Bordeaux. Et on va contrôler les bateaux qui se trouvent en navigation.
14: Bonjour monsieur, c'est la gendarmerie.
12: Guilhem, le moniteur en plein examen de permis plaisance avec deux clients, n'avait jamais vu de patrouille nautique.
14: Non, sur la Garonne, jamais, c'est la première fois. Après, je sais que parfois il y a des contrôles de douane ou d'affaires maritimes, mais là, les gendarmes, c'est la première fois.
12: Une absence de bleu à laquelle souhaite remédier le général de corps d'armée Tony Mouchet, commandant de la gendarmerie de Nouvelle-Aquitaine.
15: Il n'y a jamais eu de contrôle sur l'eau dans l'estuaire de la Gironde. Et donc nous, en étant présents ici, c'est aussi un signal que l'on passe. Ici, ce n'est pas un angle mort. Donc si je transporte des choses illicites dans un bateau de plaisance, je peux me faire contrôler.
12: Des contrôles rendus possibles par une vedette mise à disposition des gendarmes par le grand port maritime de Bordeaux, dont le directeur général adjoint est Renaud Picard.
16: C'est un bateau qu'on prête à la gendarmerie. Il y avait assez peu de patrouilles. L'intérêt pour un grand port maritime qui accueille 900 bateaux de commerce par an, c'est d'avoir une sécurité sur l'estuaire qui soit assurée et qui rassure aussi les armateurs à un moment donné.
12: La gendarmerie de la Gironde souhaite à long terme la création d'une unité dédiée à la Garonne et l'estuaire qui serait implantée dans une infrastructure du grand port maritime de Bordeaux.
7: Le grand port maritime qui devrait donc bientôt prêter un deuxième bateau aux gendarmes, qui espère par ailleurs la création d'une nouvelle unité nautique dédiée à la sécurisation de cet estuaire de la Gironde. La flèche Saint-Michel, victime de son succès à Bordeaux. 1200 places ont été ajoutées hier pour visiter gratuitement l'édifice qui a été fermé pendant 4 ans pour rénovation. Elles sont parties en juste quelques heures. 2600 places étaient déjà parties aussi vite quelques jours plus tôt pour gravir donc ces 230 marches de la tour clocher et s'offrir une vue imprenable sur Bordeaux. Bon, il est quand même possible de réserver à partir du 6 juillet pour aller voir, hein. Mais pour le coup, ce sera payant.
6: Ils ont fabriqué eux-mêmes un robot capable de sortir tout seul de labyrinthe.
7: Ouais, 4 collégiens de Mios participent à partir d'aujourd'hui au championnat d'Europe de robotique qui se tiennent à Vienne, en Autriche. Des élèves de 3e passionnés d'informatique et de mécanique. C'est 8 mois de boulot et une victoire le mois dernier au championnat régional pour se qualifier. Il s'agit en fait d'un projet pédagogique porté par leur prof de technologie. Vous les avez rencontrés avant leur départ pour Vienne, Stéphanie Scock, lors des derniers réglages du fameux robot.
17: Regard concentré, les membres de la Crips Team observent leur robot en action.
18: C'est bon ? Et je pense que je vais mettre un truc ici parce que ça va être chiant. À chaque fois que tu le manipules, tout liquide tombe.
19: Et Noah, d'ailleurs le programme de replacement, il faudra le changer parce que je t'avais dit, il se replace bizarrement parfois.
17: Noah, programmateur et capitaine de l'équipe, nous explique les règles du jeu.
20: On va être sur l'épreuve Maze Entry où il faudra que notre robot se déplace dans un labyrinthe et qu'il fasse certaines actions dedans. Là, il monte, mais il n'y arrive pas, donc il va accélérer.
17: La machine a encore besoin de quelques réglages.
21: Là, on essaye d'améliorer le robot le plus possible et de faire en sorte qu'il soit capable de s'adapter à toute situation en fonction du parcours. C'est le but, c'est qu'il arrive au mieux pour se déplacer sans avoir trop de problèmes.
17: Ils y passent toutes leurs heures de perme, toutes leurs récré, c'est devenu une obsession.
2: On est un peu stressé, mais ça va. Je pense qu'on va le faire. C'est plus pour s'amuser au début, mais c'est vrai que ça prend vraiment de l'importance plus on se rapproche de la date.
17: La Crips Team du collège de Mios ne va pas à Vienne pour faire de la figuration. En ligne de mire, les championnats du monde de robotique.
7: La fine équipe et leur petit robot à voir en photo sur ici.fr. Et puis les rugbymen de l'UBB privés de Mathieu Jalibert pour le match capital face à Clermont samedi soir à Chaban. Et dernier avant les phases finales que le club espère bien atteindre. Et pour ça, il faut gagner avec le bonus. Ce sera sans l'ouvreur de l'Union, donc touché à un mollet. Information de RMC Sport confirmée par ici Gironde. Il pourrait en revanche participer à un éventuel barrage la semaine suivante en cas de qualification. En attendant, si vous voulez approcher, toucher même le trophée de Champions Cup remporté une deuxième fois par le club, bah oui, ça se passe cet après-midi à Bègles au Seva Campus. Au centre d'entraînement, donc, le grand public est invité de 14h30 à 15h30. Les petits licenciés du club auront aussi droit à leur moment à eux. 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
6: Alors, il y aura quelques timides éclaircies possibles en fin de journée. Donc, a priori, ce sera plutôt gris. C'est déjà gris en ce moment. On devrait normalement passer à travers les gouttes. Pas de pluie annoncée. Du vent assez fort sur le littoral encore aujourd'hui. Ça a soufflé déjà un peu hier. Ce sera le cas encore pour ce mercredi. Les températures ce matin stationnaires par rapport à hier, 13-16 degrés. Cet après-midi jusqu'à 24 degrés annoncés au plus chaud de la journée. Ce sera le cas sur le sud Gironde, 23. Sur le Libournais, 22 degrés à Arcachon, tout comme à Bordeaux. 21 cet après-midi du côté du Médoc. Sur les routes girondines, une nouvelle fermeture du pont Chaban-Delmas. Alors là, je vous vois... Non, c'est pas ce matin. Rassurez-vous, ce sera pour ce soir, pour rentrer à la maison peut-être. Le Star Légende arrivé hier, il repart tout à l'heure, 18h49, 20h12. Impossible de franchir la Garonne en empruntant le pont Chaban-Delmas à Bordeaux.
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6: 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Ici Gironde dans les oreilles. Et cette belle journée, c'est prometteur. On vous accompagne jusqu'à 9h. Bon réveil.

0: Le réveil, ici Gironde, dans ce mercredi matin super trempe à 6h12.
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0: Oh, j'en vois certains là qui sont tout excités ce matin. Normal, dans un peu moins de 4 heures, ça va cliquer sur la souris et rafraîchir la page internet sur le smartphone.
3: Mise en vente à 10h. Pas 10h01, pour les nouveaux concerts de Céline Dion à Paris en mai 2027. On vous souhaite bon courage pour la chasse aux places.
0: Et à la manière des Ghostbusters, ces chasseurs de fantômes, Peter, lui, il chasse les tags dans la ville.
3: Ce Girondin en a fait son métier à Bordeaux, une reconversion pas comme une rencontre à suivre.
0: Et puis on n'oublie pas les anniversaires du jour avec ce monsieur.
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0: Frédéric François, 76 ans, et la petite chanson qui va peut-être vous rester dans la tête aujourd'hui. On vous souhaite un très bel anniversaire si vous êtes né comme lui, un 3 juin.
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0: 6h14, ici c'est le Sud-Ouest, l'info chaque matin. Chez nous et nos voisins, alors on part dans le Gers, Kevin, où les recherches pour tenter de retrouver Liana ne donnent toujours rien.
3: La collégienne de 11 ans disparue depuis vendredi dans la commune de Florence. Un suspect a été placé en détention provisoire, reconnaissant l'avoir transporté dans sa voiture le jour de sa disparition. On vient d'apprendre qu'il était déjà visé par une plainte, lui, pour viol sur une mineure. Cet homme de 41 ans a gardé le silence devant le juge d'instruction à Agen, mais c'est pas un inconnu de la famille de Liana, hein, Sandrine Morin.
9: Cet homme de 41 ans vit à quelques kilomètres de Florence, à Montestruc-sur-Gers, un petit village de 700 habitants. Il a deux enfants et l'une d'entre elles est décrite comme la meilleure amie de Liana par la mère de cette dernière. La mère de Liana qui dit avoir commencé à se questionner sur le père de la copine de sa fille. À l'automne dernier, quand Liana est rentrée d'une soirée pyjama en évoquant des chatouilles et des attentions particulières, des questionnements qui se sont renforcés quand elle a appris que l'homme aurait été vu régulièrement à la sortie du collège apportant le goûter à des enfants. Depuis, la région Occitanie a aussi confirmé que le Gersois a travaillé comme agent d'entretien dans plusieurs lycées du Gers. Entre 2018 et 2021, il a surtout fait l'objet d'une procédure disciplinaire et d'une rupture de contrat pour comportement inapproprié. Il a eu des échanges sur les réseaux sociaux avec une lycéenne. Et donc le parquet d'Auch confirme aussi qu'une plainte a été déposée pour viol sur mineur en août dernier. Les gendarmes gersois travaillent sur cette enquête depuis janvier 2026.
3: Sandrine Morin et son micro ici dans le Gers.
0: L'actualité locale aussi en Gironde tout au long de la matinée à 6h16 ce matin. Et la météo avec nos correspondants. On salue Daniel dans le Médoc à Margaux quand on a 14 degrés. Il fait frais, le ciel est très couvert, le sol est sec. Et ben vous avez tout résumé Daniel, c'est la météo du jour. Peut-être quelques éclaircies au cours de l'après-midi, c'est ce que nous dit Météo France. On vous souhaite un très bon mercredi avec nous. On est un peu comme vous ce matin, un petit peu au ralenti. On écoute Jean-Jacques Goldman. Vous écoutez ici Gironde.

0: après Jean-Jacques Goldman, il y a Vanessa Paradis qui arrive pour le réveil. Ici Gironde à 6h20, tous les jours, on met en avant ces hommes, ces femmes formidables. En ce mercredi, c'est un Girondin qui, par son uniforme professionnel, ressemble un peu à un Ghostbuster, un chasseur de fantômes. Et pourtant, sa mission est tout aussi compliquée. C'est aujourd'hui chez vous, on est à Bordeaux avec Olivier Cabrolier.
1: Bonjour, je m'appelle Peter, ça fait à peu près une quinzaine d'années que je suis sur Bordeaux. J'aime vraiment ma ville et d'ailleurs je travaille pour la propreté urbaine. Là, je me sens fier parce qu'avec cette lance dans les mains, je me dis que rien ne me résiste. Ah, je suis Ghostbuster de taille, c'est exactement ça.
2: Rien ne résiste à Peter et pourtant, la bataille contre les tags est incessante pour l'entreprise dans laquelle il travaille, à savoir TVNet. À l'année et au niveau national, ce sont plus de 3 millions de mètres carrés de surface de tags qui sont enlevés. Pour Peter, ce sont 50 à 100 graffitis qui sont traités chaque jour, particulièrement les lendemains de matchs importants ou de manifestations dans les rues du centre-ville de Bordeaux. C'était le cas le week-end dernier. Nous le retrouvons en pleine intervention.
1: Donc là, je dois être très réactif à tout enlever. Donc c'est surtout les tags injurieux, les tags politiques, les tags racistes, homophobes. C'est là où j'interviens beaucoup et en urgence. J'ai 2 heures pour intervenir quand le tag est déclaré. Voilà, mais en général, si on arrive à les voir un petit peu à l'avance.
2: Ça veut dire qu'on peut vous appeler, par exemple, en pleine nuit?
1: On peut être d'astreinte, effectivement. On est d'astreinte.
2: Donc supposons, le samedi et le dimanche, vous vous reposez, vous allez dans le centre-ville, vous vous promenez et vous voyez des tags. J'imagine que ça vous démange à ce moment-là précis.
1: Alors effectivement, je les note. Je les note, je peux pas m'en empêcher.
2: Non, c'est vrai.
1: C'est un défaut professionnel.
2: Avec le calepin et tout, non?
1: Ah oui, bien sûr, avec le calepin. Et au grand désespoir de ma femme qui me dit: oh là, mais tu m'énerves avec tes tags. Et bon, mais voilà, en tout cas, voilà, je vous dis, ça devient une passion après.
2: Il y a les chasseurs de tornades et il y a les chasseurs de tags.
1: C'est exactement ça. C'est un petit peu mon surnom. C'est soit le chasseur de tags ou soit la brigade anti-tag, ce qui est très drôle ce que vous dites.
2: Quel est votre parcours professionnel? Comment ça a commencé pour vous? Quel a été le premier jour du reste de votre vie, Peter?
1: J'étais dans l'hôtellerie et j'ai fait un grand virage à droite en me lançant dans la propreté urbaine.
2: Est-ce que c'est si difficile que ça d'enlever des tags parce que vous avez tout le matériel nécessaire?
1: On a plusieurs façons de faire. On a de la sableuse, du karcher thermique, on a de la biochimie et on fait du recouvrement peinture.
2: Parce qu'en plus, à Bordeaux, on a une pierre bordelaise très singulière, très particulière, qui est fragile.
1: Ah oui, alors ça, c'est encore un autre sujet, effectivement, où nous intervenons. C'est pour protéger la pierre, en fait. On fait un recouvrement chaulage, c'est comme un peu du ciment, mais c'est pour laisser la pierre respirer et respecter la pierre. Je suis très fier de ce que je fais, de ce qu'on fait du coup de notre société, parce qu'effectivement on est là pour embellir nos vies, pour le bon vivre ensemble.
2: Il vous arrive de prendre du recul sur votre travail, de reculer de quelques mètres pour contempler le résultat et vous dire que ouais, ça le fait?
1: Alors effectivement, parce que des fois je le publie sur mes réseaux personnels, entre copains, et je suis tellement fier que je le renvoie en photo, je dis ça c'était avant, ça c'est maintenant.
2: Peter repart à la chasse aux tags avec son karcher et son camion. Sa profession reste essentielle. On lui doit de restaurer un espace public des murs, des façades et du mobilier urbain. Une restauration qui ne dure, hélas, pas. Elle est toujours éphémère.
0: Chasseur de tags, donc notre monsieur propre à Bordeaux. Le métier pas comme les autres de ce Girondin et des rencontres comme ça tous les matins sur Ici Gironde. Attention, dans les prochaines minutes, ça va piquer. Aïe, aïe, aïe, les épines du cœur. C'est Vanessa Paradis pour le réveil 6h20.

0: Vanessa Paradis, son retour gagnant les épines du cœur à 6h26. Retour gagnant aussi pour Catherine Viguier. L'horoscope dans un instant.
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0: Pour tout savoir de votre journée, on écoute Catherine Viguier, c'est l'horoscope. Bonjour Catherine.
5: Bonjour Marie-Corinne, bonjour à tous.
0: Et on reparle d'une planète.
5: De Mercure dans le signe d'eau du cancer. Quelle influence pour nos 12 signes.
6: Bélier, c'est le moment de vous recentrer sur votre foyer, sans quoi, eh bien, il viendra de toute façon à vous.
7: Taureau, le soleil brille discrètement, mais il brille dans votre vie.
8: Gémeaux, les moyens de vous enrichir sont d'actualité. Grâce à l'argent, vous pourriez gagner en liberté.
9: Cancer, on est heureux de vous avoir à nos côtés. Vous êtes gentil, ouvert, un vrai bienfait.
10: Lion, si vous vous retirez quelques jours de la scène, cela vous fera un bien fou.
11: Vierge, des joies narcissiques, vous êtes valorisé, vous êtes un bon parent, un bon danseur ou un bon amant.
12: Balance, vous bossez sur vos projets de vacances, mais le travail continue, à la maison et à l'extérieur.
13: Scorpion, ne vous mettez pas la pression, y compris si vous voyagez, tout peut aller très bien.
14: Sagittaire, vous êtes partagé entre privilégier votre fortune et vivre plus zen avec moins d'objets, moins d'argent.
15: Capricorne, une journée importante consacrée à votre vie relationnelle, il va falloir vous accorder.
16: Verseau, une journée off faite pour soigner les maux, les vôtres et ceux des autres.
17: Poisson, cela réconforte de croiser votre jolie personne. Vous allez plaire.
18: Et pour nous tous, trop bien ce sentiment de se sentir justement bien.
0: Eh ben ça c'est bien tout simplement, Catherine Viguier. Merci beaucoup Catherine.
5: À demain Marie-Corinne.
0: Oui. À demain, bonne journée à vous, l'horoscope tous les matins pour vous donner le sourire, on espère. À retrouver également sur notre site internet ici.fr.
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0: Et vous allumez aussi la télé tous les matins à cette heure-ci. Bienvenue à vous et merci. Le café, il est chaud. Les tartines sont beurrées ici matin jusqu'à 9h. L'actu locale en Gironde, Kevin Blondel.
19: Dans un instant, le coup de gueule de jeunes joueuses de rugby du club de Saint-André-de-Cubzac. Leur entraîneur a été condamné pour corruption de mineurs pour avoir envoyé des textos graveleux à certaines d'entre elles. Depuis, elles s'estiment punies par leur club privé d'entraînement alors même qu'elles sont les victimes.
0: Ce matin, votre rendez-vous 100% sport en Gironde aussi, avec non pas un, non pas deux, mais 3 sports au programme. Ça nous donne du triathlon, évidemment. On va courir, nager, on va faire du vélo aussi. Tout ça avec Dominique Bourdeau et des jeunes Girondins qui sont qualifiés pour les championnats de France. Une grosse échéance pour eux. Et leur entraîneur qui est notre invité, d'ailleurs, au micro ici Gironde. Interview à suivre dans une dizaine de minutes qui pourrait aussi vous donner des idées, pourquoi pas, pour vos enfants. On les écoute ce matin. Il est 6h30. Vous écoutez ici Gironde. Merci d'être avec nous. Le 90 secondes tout de suite, c'est avec vous, Aude Razo.
20: Nouvelle révélation dans l'affaire de la disparition de Liana. Le principal suspect était déjà visé par une plainte pour viol sur une petite fille de 10 ans. Et autre affaire, en 2020, il avait été entendu après une plainte pour des faits de nature sexuelle sur une mineure, plainte classée sans suite à l'époque. Une troisième personne est morte après la soirée de violence samedi à Paris. Un homme qui avait plongé dans la Seine volontairement en marge des célébrations de la victoire du PSG en Ligue des Champions. Un adolescent de 13 ans est lui hospitalisé. Un élu LFI de Seine-Saint-Denis affirme qu'il a été gravement blessé à l'œil samedi par un tir de LBD des policiers. Le parquet de Bobigny saisit l'IGPN, la police des polices. Le Parlement reconnaît une part de responsabilité de l'État dans le scandale du chlordécone, ce pesticide dangereux utilisé dans les bananeraies de Guadeloupe et de Martinique jusque dans les années 90. Plus de 90% de la population adulte contaminée. Plusieurs parlementaires appellent à continuer le combat pour les indemnisations. Comment choisir son candidat à l'élection présidentielle? Les militants du Parti Socialiste vont voter le 9 juillet pour définir la stratégie de leur parti. Le président du PS, Olivier Faure, défend une primaire de la gauche sans la France insoumise. À Roland-Garros, fin de parcours pour le jeune prodige brésilien de 19 ans, João Fonseca, celui qui avait battu Novak Djokovic et le double finaliste Casper Ruud. Cette fois, c'est perdu, défaite en 3-7 en quart de finale face au Tchèque Jakub Menšík.
0: L'info d'ici en Gironde, c'est la mobilisation d'une vingtaine de jeunes joueuses de rugby de Saint-André-de-Cubzac.
19: Elles dénoncent une injustice. Elles qui sont privées d'entraînement depuis la Pentecôte pour avoir dénoncé, d'après elles, leur entraîneur, un homme qui envoyait des SMS graveleux à certaines de ses joueuses âgées de 16 à 18 ans, qui a été condamné d'ailleurs pour corruption de mineurs pour ça le mois dernier. Ce coach, c'est le fils du président du rugby club cubzaguais. Les joueuses ont déployé une banderole pour dénoncer leur traitement lors d'un tournoi local dimanche. Jules Brelaz, elle s'estime punie dans cette histoire alors même que ce sont elles les victimes.
3: Fan de rugby depuis ses 11 ans, Pauline intègre en septembre dernier la première section de féminine créée au sein du Racing Club Cubzaguet. Mais trois mois plus tard, la jeune fille, aujourd'hui âgée de 18 ans, découvre le comportement de l'un de ses cinq entraîneurs.
21: En décembre, il y a des filles de mon équipe qui ont parlé comme quoi elles avaient reçu des messages inappropriés à caractère sexuel. Il y en a cinq qui ont porté plainte. Donc on est allé au tribunal tout ensemble pour les soutenir et il a été reconnu coupable de corruption de mineurs.
3: Clémentine, la maman de l'une des cadettes du RCC, déplore l'absence de soutien.
22: Une semaine après, on a eu un message à l'ensemble du club pour dire bon bah il y a eu un problème avec un coach, mais bon l'affaire est réglée, on n'en parle plus. Déjà ça nous apparaît très étonnant de dire bon ben on n'en parle plus, au contraire. Il faut en parler et il faut porter la voix des victimes.
3: Une volonté de ne pas faire de vagues qui s'explique, selon Jean-Claude, le papa de l'une des cadettes, par l'identité de l'entraîneur condamné.
23: Et en fait, il se trouve, la personne incriminée n'est autre que le fils du président. Je pense qu'ils ont voulu faire taire les personnes et les cadettes aussi, parce que arrivé en phase finale, le bureau actuel leur a interdit l'accès au terrain pour s'entraîner.
3: Et leur coach, Benjamin Salah, le lanceur d'alerte à l'origine de l'affaire, a lui été viré pour avoir brisé, dit-il, la loi du silence.
24: Ça fait plusieurs mois que j'essaye de me battre contre cette omerta. Le jour de la condamnation du mis en cause fils du président, j'ai été limogé le soir même. Et derrière, les filles sont punies elles-mêmes puisqu'elles n'ont plus le droit de s'entraîner.
3: Stéphane David, le président du Racing Club Cubzaguet, assure lui avoir alerté la Ligue et le comité rugby dès le premier signalement concernant son fils entraîneur.
25: La direction du club, je l'affirme haut et fort, n'a rien à se reprocher. La saison s'est parfaitement déroulée. Là, aujourd'hui, oui, le club de Saint-André-de-Cubzac est victime de cette diffamation. On a été obligé d'écourter la fin de saison. Les dirigeants du club se retrouvent à être victimes d'une cabale. Des gens qui affirment que le club est complice de quelques compromissions, c'est complètement calomnieux.
3: En attendant la prochaine assemblée générale du RCC, le 26 juin, qui sera la dernière du président actuel, les cadettes ont repris l'entraînement en bravant l'interdiction de leur club.
19: On revient sur cette affaire sur ici.fr.
0: 6h34, l'info d'ici. En Gironde, c'est aussi la suite aujourd'hui du procès de jeunes Senonais après une chasse à l'homme qui a viré au drame.
19: Un ado de 15 ans est devenu aveugle après avoir été tabassé en 2020 suite à un bizutage à un jeu, d'après les quatre prévenus, pour la plupart mineurs au moment des faits, et jugé aux assises à Bordeaux jusqu'à vendredi. On y revient dans le journal de 7h. Est-ce qu'on aura de la pluie aujourd'hui?
0: Alors, a priori, non. On va croiser les doigts. Le temps reste sec. C'est ce que nous dit Météo France. Avec toutefois pas mal de nuages. C'est le cas ce matin. Ce sera le cas aussi tout au long de la journée avec quelques timides éclaircies annoncées par Météo France. Le vent qui pourrait souffler assez fort, notamment sur le bord de mer, des rafales jusqu'à 55 km/h. C'était le cas hier. Ça pourrait donc souffler encore aujourd'hui. Les températures, là, ce matin, 13, 16 degrés. Cet après-midi, ça peut monter jusqu'à 24 degrés. Si vous êtes sur le secteur de l'Aréole, à Blasimont ou encore à Castillon-la-Bataille, 23 degrés à Saint-Émilion, du côté de Coutras aussi et Libourne, 22 degrés sur le bassin d'Arcachon. Pour Bordeaux et sa métropole, 21 degrés du côté de Pauillac, l'Espart-Médoc ou encore Lacanau. Pour la suite, ce sera à peu près le même type de temps sur notre département. C'est la semaine prochaine que les températures pourraient reprendre un petit peu plus de couleurs et être un petit peu plus chaudes. pour la saison. Sur les routes girondines, pour l'instant, ça roule, mais comme d'habitude, ça va se charger sur les grands axes. Le 05 56 19 10 10, on est avec vous, bien sûr, pour faire la route en temps réel. Et puis, vous notez aussi la fermeture du pont Chaban-Delmas. Oui, encore une. Ce soir, à Bordeaux, de 18h49 à 20h12. Impossible, donc, de franchir la Garonne en empruntant le pont Chaban-Delmas ce soir.
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0: Allez, une fois n'est pas coutume, on va faire un gros bisou à Kevin. Oh, Kevin, bah oui, c'est votre fête aujourd'hui. Eh ben, on va vous faire la fête, vous allez voir, jusqu'à 9h.
19: Ça fait peur, par contre.
0: On embrasse tous les Kevin qui nous écoutent aussi ce matin. La journée qui commence ce mercredi avec Ici Gironde, c'est Mylène Farmer, Libertine. Merci de nous avoir choisis ce matin. Bon réveil.

0: Et on attend avec impatience cet automne, un nouvel album pour Mylène Farmer. On va surveiller tout ça pour vous, évidemment. Ici Gironde, et c'est la chute, chute à l'arrière du peloton. Ça rappelle peut-être des souvenirs de courses cyclistes. Alors c'est la journée mondiale du vélo, ça tombe bien. La chute aussi, avec notre vétérinaire ce matin, celle de votre chat, depuis le balcon. Alors on s'inquiète ou pas? Consultation comme chaque matin à suivre après le sport du matin.
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0: Votre rendez-vous 100% sport en Gironde avec Dominique Bourdeau. Bonjour Dominique.
3: Bonjour à toutes et à tous. Bonjour Marie-Corinne. Bonne nouvelle Marie-Corinne, j'ai trouvé un sport pour vous.
0: Oui.
3: Le triathlon.
0: Oh, bah merci. Mais le triathlon c'est très dur Dominique, faut enchaîner. Natation, vélo, course à pied, moi je le sens pas trop. Hein.
3: Mais si, puis vous pourriez vous former à la section triathlon des Girondins de Bordeaux. Section qui vient de qualifier plusieurs jeunes au championnat de France qui ont lieu le week-end prochain dans l'Est de la France, pour le plus grand plaisir de leur entraîneur, Asger Jan Weiss.
4: On est passé par les sélectifs jeunes il y a deux semaines à Muret et on a eu pas moins de 6 jeunes qui sont qualifiés donc pour ces grandes finales. On va avoir un cadet, 2 cadettes et ensuite 3 juniors. Voilà, le niveau en France est quand même assez relevé dans les catégories jeunes parce que chez nous en France, on a quand même pas mal de jeunes qui font déjà aussi des titres sur les championnats d'Europe et les championnats du monde. Évidemment, on n'y va jamais perdant, mais s'annoncer un titre de champion de France, ce serait un petit peu ambitieux. Par contre, les jeunes ont à cœur de réaliser la meilleure performance possible pour faire briller les couleurs du club au niveau national.
3: Et si les catégories jeunes fonctionnent si bien, c'est grâce à un effet JO, notamment avec la championne olympique Cassandre Beaugrand, qui a gagné la médaille d'or à Paris 2024.
4: Ça a déjà commencé à Tokyo avec la médaille de bronze en relais mixte, qui a été la première médaille au jeu pour les Français. Puis ensuite à Paris 2024 avec les très belles places de nos Français, que ce soit Cassandre Beaugrand qui est devenue championne olympique, ou encore Léo Bergère avec la médaille de bronze. Ça a créé tout un engouement. Les clubs ont permis de se structurer un tout petit peu plus également, ce qui nous a permis d'acquérir plus de jeunes et de pouvoir mieux les encadrer.
3: Mais au fait, quand on parle de jeunes au triathlon, à quel âge peut-on commencer? La réponse du coach.
4: J'ai des sections de 6 à 19 ans, donc ça va de mini poussin à junior, avec donc des entraînements pour les 6-13 ans au tout début à raison de 3 fois par semaine. Ensuite, on va avoir un groupe Benjamin Minime, donc de 13 à 15 ans, où ils vont s'entraîner déjà un tout petit peu plus à raison de 4 à 5 fois. Et ensuite, le groupe cadet junior, où là, on va passer à 6 entraînements semaine.
3: Voilà, on peut commencer dès 6 ans, mais le triathlon est un sport très complet, notamment pour accompagner la croissance.
4: Alors positif pour la croissance, oui, parce qu'en fait on va pas venir travailler sur des grosses charges de travail. Par contre, on va venir

0: carte d'identité, ça peut passer.
1: C'est un malentendu. Merci beaucoup, Dominique. On va suivre, en tout cas, nos jeunes Girondins au championnat de France. Jeunes de triathlon, c'est le week-end prochain. Et puis, si vos enfants veulent marcher sur les traces de Cassandre Beaugrand ou encore de Léo Bergère, la section triathlon des Girondins de Bordeaux propose donc des entraînements découvertes. Il y a toutes les coordonnées sur notre site internet ici.fr. C'est la page 100% sport en Gironde.
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1: 7h moins le quart ce matin avec l'été, le soleil. On a tous envie là d'ouvrir nos fenêtres en grand. Alors c'est vrai que c'est agréable, mais le cauchemar des propriétaires de chats, c'est la chute du balcon. On est avec notre vétérinaire, le vétérinaire d'Ici Gironde tous les matins, le docteur Pierre Fabin qui est avec nous. Bonjour Pierre.
6: Bonjour Marie-Corinne.
1: Alors un chat qui tombe, ça peut être si grave que ça ?
6: Et oui, c'est une urgence vitale. On a tous en tête le mythe du chat qui retombe toujours sur ses pattes. Mais atterrir sur ses pattes ne le rend pas invincible, car son corps encaisse l'onde de choc. Souvent, quand vous le retrouvez en bas, il tient debout grâce à l'adrénaline. Il peut marcher et pourtant souffrir de lésions internes graves. Le premier geste est de l'envelopper délicatement dans une grande serviette. Manipulez-le le moins possible, parce qu'en le portant mal, vous risquez de déplacer une fracture ou qu'une côte perfore un poumon. Gardez-le immobile, vérifiez s'il est conscient, comment il respire et s'il saigne du nez ou de la gueule.
1: Et s'il n'y a pas de sang visible et qu'il semble marcher normalement, quels sont les signes invisibles qui doivent nous alerter ?
6: Alors, le geste qui sauve à faire à la maison, c'est de soulever sa babine. Regardez la couleur de ses gencives. Si elles sont roses, c'est bon signe. Si elles deviennent blanches, presque transparentes, c'est l'alerte rouge. Cela indique une hémorragie interne. Et écoutez sa respiration. Si l'alette très vivement, la gueule ouverte, c'est très grave. La règle stricte après une chute, même du premier étage, c'est de filer chez le vétérinaire, même s'il a l'air d'aller bien. Et souvent, paradoxalement, les chutes les moins hautes peuvent être les plus graves, car il n'a pas forcément le temps de se retourner pour amortir sur ses pattes. Une vessie éclatée, un saignement lent peut mettre des heures à se manifester. Donc, on ne prend aucun risque et on consulte toujours.
1: Eh bien, on fonce à la clinique. Mais pour éviter d'en arriver là, justement, comment on sécurise simplement nos fenêtres pour aérer sans danger ?
6: Il faut oublier cette idée fausse. Votre chat n'a pas la notion du vide. Un oiseau qui passe et l'instinct de prédateur l'emporte. Il bondit. Pour les balcons, l'unique protection efficace, c'est le filet renforcé. Ça s'achète pour une vingtaine d'euros. Si vous êtes locataire, utilisez des tringles télescopiques qui se coincent entre le sol et le plafond sans percer les murs. Et il y a un autre danger mortel. C'est la fenêtre oscillobattante. Le chat tente de sortir par l'entrebâillement, glisse et se coince le bassin. Le problème, c'est que plus il se débat, plus il étouffe. La solution, c'est d'ajouter des petites grilles latérales de protection. Ça se fixe en 2 minutes chrono et ça sauve des vies.
1: Eh ben voilà, tout simplement, il suffisait de le savoir. Merci beaucoup, Pierre.
6: À demain, Marie-Corinne.
1: À demain, notre vétérinaire qui consulte gratuitement tous les matins. Gratuit aussi pour vous, des bons plans. Il y en a 3 avec Rodolphe Martinez et un sacré week-end avec tout plein d'événements pour profiter en Gironde. Rodolphe Martinez nous rejoint, les bons plans d'ici Gironde, juste après Enrique Iglesias. Bon réveil.

0: avec Enrique Iglesias. C'est comme ça tous les matins, la bonne musique d'ici Gironde à 6h50. Rodolphe Martinez avec un week-end très chargé, des bons plans pour vous. Les bons plans d'ici Gironde. Bonjour Rodolphe.
1: Bonjour tout le monde, bonjour Marie-Corinne.
0: La fête de la morue de Bègles célèbre ses 30 ans d'existence ce week-end.
1: C'est une partie de l'histoire de Bègles que raconte cette fête très populaire. À l'époque, on appelait Bègles le faubourg des odeurs en raison des sécheries de la ville. On y salait le cabillaud qui devenait morue.
0: Et
1: la
0: oui.
1: capitale de la morue traitait 70% de la production française. C'est donc aussi une fête de la mémoire ouvrière et du souvenir, une mémoire festive et gourmande. Au menu justement des festivités, des stands associatifs qui proposent des plats de morue, une ambiance de banquet partagé, une programmation artistique variée, des dictées maritimes, un incontournable depuis 2005, c'est organisé par la bibliothèque municipale et c'est ouvert à tout le monde à partir de 10 ans. L'omelette géante à la morue, l'incontournable de la fête, c'est l'équivalent de 600 œufs qui sont préparés pour régaler près de 300 personnes. Le marché des producteurs et productrices, samedi matin, un dimanche entièrement consacré au restaurant Bègles pour vous proposer des concerts et des menus spéciaux. Il faut vraiment participer à cette fête pour comprendre cette histoire béglaise. Tout le programme est sur le site de la ville.
0: C'est aussi la 23e édition du festival médiéval La Gerbaude ce samedi et ce dimanche dans le parc du château de Cadojac, un événement ici Gironde.
1: Un voyage dans le temps pour les passionnés de Moyen-Âge. Dès 10h, ouverture du camp du prince noir, des ateliers et du marché d'artisans. Tout au long du week-end, des animations, des joutes équestres, des combats de chevaliers en armure, calligraphie, tir à l'arc, tir à la bricole et autres trébuchés, lancers de haches.
0: Tenez, wow !
1: Atelier de teinture végétale, lice de combat pour enfants, atelier de création de blasons et de boucliers, bal médiéval.
0: Oh
1: filez la laine, filez la laine. Vous connaissez pas cette chanson, ce grand tube ? Spectacle et danseuse de feu, fauconnerie, réalisation de vitraux, forge, calligraphie, archerie, contes médiévaux, danse et bal médiéval, body painting médiéval.
0: Oh.
1: Ça, c'est à découvrir. Et les nombreux artisans vous proposeront aussi des bijoux, des sacs, des reliures en cuir, de la marqueterie, des jouets en bois et bien plus. 23e édition de la Gerbaude 2026, ce samedi et dimanche au parc municipal du château de Cadojac.
0: Allez, revenez parmi nous, Rodolphe, s'il vous plaît, avec le Raid des Maraîchers. C'est ce samedi à Aisines, avec ici Gironde aussi.
1: Oui, 21e édition du Raid des Maraîchers d'Aisines. Venez à la rencontre des maraîchers d'Aisines, déguster leurs produits et découvrir une page d'histoire, là aussi, hein. Une page d'histoire légumière de la métropole qui perdure encore aujourd'hui le long de la Jalle. Au début du XXe siècle, la zone maraîchère d'Aisines était surnommée le potager de Bordeaux. Aujourd'hui, 16 exploitations agricoles, ils sont encore en activité. Le Raid des Maraîchers vous propose le temps donc d'une journée, des balades à pied ou à vélo à travers la zone maraîchère d'Aisines et les communes alentours, ponctuées d'étapes. Cette escapade printanière a pour but de vous faire découvrir le parc et la vallée des Jalles où maraîchers et producteurs vous ouvrent leurs exploitations. Toutes les infos sur cet événement sur ici.fr.
0: Eh ben, dis donc, on va pas s'ennuyer ce week-end. Merci Rodolphe.
1: Je vous en prie, à demain, bonne journée.
0: 6h53, il y a 40 ans, sortait une chanson signée Marc Lavoine. Le parking des anges, qui n'a pas pris une ride. On l'écoute ce matin, ici Gironde, avec vous. Très bon réveil, on est mercredi. Bon courage à vous.

0: Le parking des Anges et Marc Lavoine à 6h57 et un mal de dos en vue. Oui, oui, souvenez-vous, là, quand vos enfants ont appris à faire du vélo sans les petits trous, eh ben ouais, le dos, tout ça, il a pris cher. On va en rire, en tout cas, avec nos humoristes d'ici Gironde. Ils arrivent dans un instant.
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0: Journée mondiale du vélo. Aujourd'hui, retour sur l'apprentissage. Parce qu'apprendre à son enfant à pédaler fait partie des incontournables du métier de parent. Alors, pour initier nos petits aux joies de la bicyclette, Fred Ballard, elle a convié des éducateurs qui en connaissent un rayon dans l'humour en tube.
11: On surprotège les nouvelles générations. Regarde la petite jeune là. On a dû lui apprendre à faire du vélo avec un casque, des petites genouillères. Tu crois que Jean, il avait un casque lui ?
12: Oui, alors méfions-nous des éducateurs qui, comme Fabrice Eboué et tous ceux qui s'appellent Jean, ont appris à faire du vélo au siècle dernier. Ils sont adeptes de l'apprentissage à la dure, hein, sans l'option petite roue sur les côtés.
11: Moi, je m'en rappelle, mon père, il m'a mis sur un vélo trop grand, à moitié rouillé. Il m'a dit, allez, pédale ! Je m'éclatais la gueule comme une merde. Recommence ! Il avait enlevé la selle pour que je reste debout et t'es là. Allez, pédale ! Ah ! Pédale ! Ah ! On aurait dit une agression homophobe.
12: Ah ben oui, ça aussi, ça faisait partie des bonnes blagounettes du temps jadis, hein, qui n'ont plus tout à fait le même écho aujourd'hui. On peut se fendre la poire à vélo, mais il faut faire gaffe quand même, hein, à pas s'engager sur des terrains glissants. Nordine Ganso en a fait les frais.
13: Je suis tombé à vélo. Ça faisait longtemps que je n'étais pas tombé. Tombé ! Tu vois la vraie chute, tu vois ta daronne, toute ta vie défiler. Tu sais, moi je suis Renoir et Rebeu, donc j'ai beaucoup de fierté. Donc je me suis levé très vite, comme si il n'y avait jamais eu ce moment. C'est fou parce que j'ai déjà vu des blancs tomber, ils acceptent la chute.
12: Voilà, bon bah ça aussi c'est le fruit d'une initiation à la dure. On ne chouigne pas quand on tombe de vélo et on se fend la poire en mangeant le trottoir. Deux principes de base pour bien s'éclater en pédalant cheveux au vent. Avis aux amateurs.
0: Allez justement, vous balade, course, déplacement au quotidien, peut-être pour aller travailler. Est-ce que vous êtes fan de vélo? On en discute avec vous. Bienvenue chez vous après les infos de 9h au 05 56 19 10 10 tout à l'heure.
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0: Et très bon mercredi, le 3 juin, vous écoutez Ici Gironde, il est 7h. Les infos, Kevin Blondel.
14: Elles se disent punies pour avoir dénoncé leur entraîneur. À Saint-André-de-Cubzac, les 20 cadettes du club de rugby local, âgées de 16 à 18 ans, se disent donc privées d'entraînement depuis la Pentecôte. Et ça fait suite, selon elles, à la condamnation de leur coach à 12 mois de prison avec sursis et interdiction d'exercer une activité avec des mineurs pendant 5 ans à cause de SMS graveleux envoyés à certaines d'entre elles, mineures notamment. Condamnation donc pour corruption de mineurs, un coach qui est, en l'occurrence, le fils du président du club. Les joueuses ont voulu marquer le coup pour exprimer leur colère le week-end dernier, hein, Gilles Brelaz.
15: Dimanche dernier, le club de Saint-André-de-Cubzac accueille les finales du terroir quand la direction du Racing Club Cubzaguais appelle la gendarmerie. En cause, les cadettes qui profitent de l'événement sportif pour dérouler une banderole et attirer l'attention des autres clubs sur l'injustice qu'elles estiment vivre. Interdites de s'entraîner sur leur propre terrain hein, depuis le lundi de la Pentecôte. Les jeunes filles sont pourtant allées jusqu'en demi-finale du championnat régional, une performance pour l'équipe fondée en septembre. La direction met en avant des tensions survenues lors d'une réunion de bilan de saison avec les parents. C'est une fausse excuse, dit l'une des joueuses. Derrière cette punition, selon elle, il y a l'affaire qui secoue le RCC. En décembre, 5 jeunes filles déposent plainte après avoir reçu des messages inappropriés de la part de l'un de leurs entraîneurs. Au mois de mai, le tribunal de Libourne condamne à 12 mois de prison avec sursis pour corruption de mineurs ce coach qui n'est autre que le fils du président du club, un dirigeant qui dément toute compromission et se dit lui-même victime d'une cabale.
14: On revient sur cette affaire avec vous, Jules Brella, sur ici.fr. Dans le Gers, l'homme mis en examen et soupçonné d'avoir enlevé Liana sur la commune de Fleurance faisait l'objet d'une plainte pour viol déjà sur une fillette de 10 ans depuis l'été dernier. Une enquête était en cours. Ce père de famille avait aussi été écarté d'un établissement pour des comportements inappropriés envers une autre ado. Le profil du suspect se précise donc alors que la collégienne de 11 ans est toujours introuvable alors qu'il est.
0: À eux de s'expliquer aujourd'hui à la barre.
14: Ils sont jugés pour avoir tabassé un jeune ado de 15 ans à Senon lors d'un bizutage en 2020. Une chasse à l'homme consistant pour les plus âgés à attraper les plus jeunes et les malmener. L'ado molesté a été gravement blessé à tel point qu'il est devenu aveugle. Hier, des témoins, des experts psychologues et médicaux se sont succédés à la barre. Alice Marot, il en ressort notamment que ces 5 jeunes hommes jugés, âgés aujourd'hui de 22 à 25 ans, et la victime se connaissaient tous très bien.
16: C'était mes frères, mais maintenant je suis passée de l'amour à la haine, raconte la victime à la barre. C'est des gens qu'on connaît, qu'on a vu grandir, ajoute sa sœur. Elle dit le choc quand elle apprend que les agresseurs présumés sont des proches. Certains viennent jouer à la PlayStation avec le grand frère. L'un d'entre eux a même été hébergé par la famille pendant plusieurs mois. Mon fils s'est dit, ils vont pas me frapper dans la cave, c'est qu'un jeu, ils sont de la famille, se désole la mère de la victime. Il savait que le garçon avait une santé fragile, atteint d'une maladie orpheline qui touche son foie et le rend hémophile. Les accusés ne reconnaissent que des coups minimes, jamais au niveau du visage. Et plusieurs expliquent l'avoir aidé à sortir de la cave. Mais il n'a pas été battu par amitié, riposte l'avocat de la victime. Un garçon qui l'a dit à l'experte psychologue. Ils ont brisé ma vie. C'est comme une corde qui me bloque avec un gros nœud. Et ce gros nœud, c'est le jugement. Sans le jugement, je ne pourrait pas avancer.
14: Et le verdict est justement attendu vendredi. Il faudra attendre un mois dans le dossier de prise illégale d'intérêt du maire de Bro-et-Saint-Louis. Il était jugé hier, lui, au tribunal correctionnel de Libourne pour l'achat d'une pelle à chenille, une pelleteuse quelque part par la commune en 2018, avec des soupçons de favoritisme pour l'entreprise choisie pour acheter cet engin. Le procureur de la République de Libourne a requis 6 mois de prison avec sursis et la privation du droit d'éligibilité pour l'ancien maire Jean-Michel Rigal. Donc, une centaine d'avocats réunis sur les marches de la cour d'appel de Bordeaux hier, ils exigent toujours le retrait du projet de loi sur la justice criminelle et le respect des victimes. Les représentants de la profession seront entendus aujourd'hui par les rapporteurs de la commission des lois sur ce texte. Le ministre de la Justice, lui, organise au même moment une audience fictive de procédure de jugement des crimes reconnus. Pour faire simple, ce texte, il prévoit notamment d'accélérer un procès lorsqu'un accusé plaide coupable en négociant la peine. Objectif, désengorger les tribunaux, mais les avocats mobilisés dénoncent une justice au rabais et un manque de respect pour les victimes. La centrale du Blayais sera-t-elle choisie par l'État pour accueillir des réacteurs de nouvelle génération, les EPR2? Deuxième réunion aujourd'hui du comité stratégique à Reignac au nord de Blaye, c'est mené par l'État et la région. Alors on connaîtra les sites choisis en fin d'année. La centrale nucléaire du Blayais, c'est déjà 10 000 emplois directs et indirects en Nord-Gironde et dans le sud de la Charente-Maritime, d'après la région et le préfet, qui parle de 7 000 emplois supplémentaires en cas d'implantation de ces EPR2.
0: Ici Gironde, 7h05, ils ont fabriqué eux-mêmes un robot capable de sortir tout seul d'un labyrinthe.
14: 4 collégiens de Mios participent à partir d'aujourd'hui au championnat d'Europe de robotique. Ça se tient à Vienne, en Autriche. Des élèves de 3e. Alors oui, passionnés quand même d'informatique et de mécanique. C'est 8 mois de boulot et une victoire le mois dernier au championnat de Nouvelle-Aquitaine pour se qualifier. Il s'agit d'un projet pédagogique porté par leur prof de technologie passionné. Aussi, vous en doutez, Yaël et Noah, deux de ces ados ingénieux, nous expliquent l'épreuve à venir.
17: Notre robot doit se balader dans un labyrinthe qui sera aléatoire. Du coup, on ne sait pas à quoi il va ressembler à l'avance. Et il doit déposer des cubes de 1 cm par 1 cm sur des croix rouges qui sont assimilées à plusieurs endroits sur le parcours. Il doit réussir à monter les obstacles Et aussi éviter les plaques noires. Les plaques noires, c'est compté comme un trou. Normalement, il y arrive, mais ça dépend aussi l'entretien du parcours. S'il a de la poussière, il a du mal. C'est pour ça qu'on a créé un programme fait exprès de façon à ce qu'il arrive à monter en fonction du parcours.
18: Noah, vous avez passé combien de temps sur ce robot ?
19: Oula, toute l'année, depuis octobre, novembre, une heure par jour à peu près.
17: Très très très souvent. Chaque heure de perm, chaque moment libre, on y va. On aime bien faire ça en groupe et comme on est entre copains, c'est plutôt agréable.
14: Bon, la belle équipe et leur petit robot, c'est à voir en photo sur ici.fr. Et puis les rugbymen de l'UBB seront privés de Mathieu Jalibert pour le match capital face à Clermont samedi soir à Chaban. Ce sera le dernier avant les phases finales. Il faudra gagner avec le bonus pour espérer y participer. Et ce sera donc sans l'ouvreur de l'Union, touché à un mollet. Information de RMC Sport confirmée par ici Gironde. On y revient sur ici.fr. Il devrait être remis pour un éventuel barrage, s'il y a qualification. En attendant, si vous voulez toucher le trophée de la Champions Cup, remporté une deuxième fois par le club, ça se passe cet après-midi à Bègles, au Seva Campus, le centre d'entraînement. C'est de 14h30 à 15h30. Les petits licenciés du club auront aussi droit à leur moment à eux.
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14: Un mercredi sous les nuages ?
0: Oui, des nuages, un ciel couvert, quelques timides éclaircies peut-être en fin de journée, avec du vent aussi qui souffle assez fort sur le littoral des Rafales jusqu'à 55 km/h. Pour les températures, ça va se réchauffer tout doucement. Ce matin, on s'est réveillé avec du 13-16 degrés, donc on a remis la petite veste avant de partir. Cet après-midi, jusqu'à 24 degrés, c'est pas si mal. Des températures, par exemple, 24 degrés sur le Langonnet, au plus chaud de la journée, mais aussi sur le sud Gironde à Saint-Symphorien, 23 degrés si vous êtes du côté de Fronsac ou encore Rosan et Sainte-Terre, 22 degrés sur Bordeaux et sa métropole, sur le bassin d'Arcachon aussi 21 cet après-midi sur le Médoc, sur les routes girondines. Vous notez la fermeture du pont Chaban-Delmas à Bordeaux, ça devient une habitude hein, tous les jours. Fermeture, attention, de 18h49 à 20h12 ce soir pour laisser partir le bateau, le Star Légende. Et là, pour l'instant, à cette heure-ci, les difficultés habituelles sur les grands axes qui restent bien chargés. Bonne route.
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0: Vous laissez vos petits mots sur la page Facebook Ici Gironde, la météo avec vous et puis aussi le petit mot du matin pour notre ami Kevin, c'est la Sainte-Kevin et je vais le dire toute la matinée puisque c'est votre journée. Allez, cette chanson pour ma drôle de vie, c'est la musique d'Ici Gironde avec Véronique Sanson. Bon mercredi.

0: On chantonne de bon matin avec Véronique Sanson à 7h11. Merci d'écouter Ici Gironde.
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0: Vous êtes peut-être en train là, de souffler comme ça sur votre café trop chaud ce matin. Le café, c'est la vie, surtout quand on se lève tôt, trop tôt.
3: Et puis le café, c'est un peu sa vie. Pour Arthur Audibert, ce torréfacteur passionné en a fait son métier donc et ça marche en 12 ans. Il a ouvert 3 établissements. Le dernier, d'ailleurs, vient d'ouvrir là, l'occasion pour nous de revenir sur cette success story avant 7h30. Il y a beaucoup de haine.
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0: 7h13, ici Gironde et mon œil, David Ossillou, c'est son regard sur l'actualité. Le zapping à la télévision, c'est bientôt fini, David. La diffusion de Vue, là, sur France 5, qui avait succédé au mythique zapping de Canal, ça s'arrêtera le 30 juin, là, à la fin du mois.
9: Et en apprenant la nouvelle, je me suis souvenu qu'en 1989, quand le zapping naît, la télévision française compte seulement 6 chaînes. Mais c'était dingue d'imaginer une équipe qui passe ses journées à toutes les regarder pour nous raconter en quelques minutes l'air du temps. Car le zapping, c'était pas seulement des extraits de télévision, mais une façon de raconter le monde avec des images, et l'ordre des séquences n'est jamais innocent. Tiens, j'ai retrouvé le zapping du 10 mars 2016. Ce soir-là, le sujet du jour, c'est la loi travail voulue par François Hollande. Et sur une chaîne, le journal de 20h, annonce les manifestations organisées partout en France.
10: Les étudiants et les lycéens s'en mêlent. Plusieurs syndicats d'élèves appellent à manifester le 9 mars contre la loi sur le travail.
9: Sur une autre, François Hollande tente de convaincre les Français.
11: Ce que je veux aussi, c'est donner à la fois de la souplesse et de la sécurité.
9: Voilà, et quelques secondes plus tard, on a une chanson de Joe Dassin qui referme le tout. Une façon de dire cause toujours. À première vue, cela paraît décousu. En réalité, tout se tient, sans commentaires, sans voix off. Le montage fait sourire et parfois réfléchir. Pendant longtemps, la crainte pour quelqu'un qui passait à la télé, c'était de finir au zapping. Finalement, ce moment de télévision, c'est en très subtil ce que les journalistes font tous les jours, trier l'information et lui donner du sens. Alors que les vidéos sur nos téléphones aujourd'hui défilent selon des algorithmes. Le zapping, lui, ne choisissait pas les images pour nous retenir, mais pour nous raconter une histoire. Et pendant 37 ans, il nous a raconté beaucoup de notre pays et de nous-mêmes.
0: Et la fin d'une époque. Donc David Ossillou, c'est mon œil tous les matins à 7h15. À suivre la musique d'Ed Sheeran. Et tout de suite, Daniel Balavoine, l'Aziza, pour vous souhaiter un très bon réveil.

0: La Ziza, le tube culte de Daniel Balavoine. Vous écoutez ici Gironde à 7h19. On s'occupe de tout. On va boire justement le café ensemble ce matin, comme tous les matins. C'est notre rituel au réveil. Et ce matin, c'est du bon, du très très bon café avec notre invité Arthur Audibert qui est avec nous. Bonjour Arthur.
1: Bonjour.
0: Alors vous êtes le fondateur de L'Alchimiste. Et pour vous, ça marche. Hein, c'est une belle histoire comme on aime les relayer tous les matins. Ça marche parce que vous venez d'ouvrir votre troisième boutique autour du café à Bordeaux. On est rue du Pas-Saint-Georges, dans le cœur de la ville. C'est une belle ascension là en 12 ans, puisque vous êtes passé de 20 mètres carrés à vos débuts à 370 mètres carrés pour partager votre passion pour le café.
1: Oui, effectivement, c'est une belle aventure avec une évolution, une croissance. J'ai commencé à Darwin en 2014,
0: ouais,
1: avec cette volonté de créer une torréfaction de café de spécialité. C'est-à-dire des cafés de haute qualité, mais surtout des cafés traçables.
0: Ouais.
1: Et j'ai démarré dans un petit coin à Darwin où j'ai installé ma torréfaction, et puis on a petit à petit grandi. Et aujourd'hui, je ne suis plus du tout seul, puisqu'on est 19 dans l'équipe, et on vient d'ouvrir effectivement notre troisième établissement.
0: Ouais. Toujours à Darwin, donc pour la production. Comment vous êtes tombé dans le café, cette histoire d'amour là avec le café, ça remonte à quand, Arthur ?
1: Ah, je suis tombé dedans. Peut-être, je pense un peu par hasard. Moi, je suis un amoureux des produits de terroir. J'ai toujours adoré les vins, la gastronomie, et trop souvent, j'ai fini un bon repas par un mauvais café.
0: Aïe, et là, ça gâche tout.
1: C'est le dernier goût que vous gardez en bouche quand vous partez. Et ça m'a interrogé. J'aimais déjà beaucoup le vin, et en m'intéressant au café, j'y ai vu beaucoup, beaucoup de parallèles. La notion de terroir qui est indispensable, sur la dégustation, on a quasiment autant d'arômes identifiés dans le vin que dans le café. Donc la dégustation d'un café est au moins aussi intéressante qu'une dégustation de vin. Et plus j'ai creusé, plus je me suis dit que c'était quelque chose que je trouvais assez passionnant. Et puis le fait d'aller acheter des cafés à l'origine dans les pays producteurs aussi me passionnait. Et donc c'est un peu comme ça que j'ai décidé de me lancer.
0: Alors ça fait 12 ans que ça marche pour vous avec cette ouverture de cette troisième boutique. Comment vous expliquez que ça marche ? Pourquoi ça marche ?
1: Cet engouement, alors c'est une bonne question qu'il faudrait poser à mes clients. Après, comme je vous le disais, quand moi j'ai démarré, j'étais vraiment déçu par les cafés que je pouvais boire au restaurant ou un peu partout. Et je pense qu'il y a un cercle vertueux. Quand vous commencez à goûter des bons cafés, vous avez du mal à revenir en arrière sur des cafés brûlés qui goûtent le cendrier.
0: Ouais.
1: Et je pense que de plus en plus de clients finalement éduquent leur palais et s'intéressent. Et une fois qu'on y a goûté, on a envie d'y revenir.
0: C'est difficile de faire machine arrière.
1: Exactement.
0: Alors, vous êtes très concentré, on imagine, sur l'ouverture, là, c'était il y a quelques jours, de cette troisième boutique. On rappelle que vous êtes rue du Pas-Saint-Georges, désormais sur la rive gauche, L'Alchimiste. Est-ce qu'il y a encore d'autres projets, peut-être, dans les cartons pour après ?
1: Eh bien, pour les questions des boutiques, on va attendre un petit peu, on va se calmer un petit peu. Non, on a monté une école il y a 4-5 ans, une école qui s'adresse aussi bien aux gens qui veulent découvrir le café, qui connaissent très peu de choses, ouais, que à des professionnels qui veulent faire des formations certifiantes. Et ça, pour l'école, pour nous, c'est vraiment important, parce que cette pédagogie, cette transmission, c'est ça qui va faire que demain, on aura d'autres restaurateurs qui vont être capables de proposer des bons cafés. Et donc, on développe cette école, et notamment avec une formation dédiée à ceux qui veulent ouvrir leur propre coffee shop, puisque ça devient très à la mode.
0: Oui, c'est vrai.
1: Mais ça demande beaucoup de compétences. Et donc, on est en train de développer une formation de A à Z sur comment ouvrir son coffee shop.
0: Alors, toutes les infos sur le site alchimiste-café@pluriel.com. Et ces trois adresses, donc désormais, à Darwin, toujours, le repère du départ, la rue de la Vieille Tour aussi, puis désormais la rue du Pas-Saint-Georges sur la rive gauche pour L'Alchimiste. Merci beaucoup, Arthur, et bravo.
1: Merci
0: pour
1: à vous.
0: Le parcours parcouru, justement, depuis 2014, 7h23, le petit café qui fait du bien, franchement. C'était super sympa. Ed Sheeran aussi, ça c'est pas mal du tout. C'est ici Gironde avec vous. On vous accompagne. Très bon mercredi.

0: Shape of You. C'est Ed Sheeran à 7h26. Toute l'actu locale qui arrive dans moins de 4 minutes. Et puis du local aussi dans l'assiette, dans votre panier de course. Est-ce que vous y faites attention, vous, justement? Est-ce que vous regardez d'où viennent les produits que vous achetez? On part faire nos courses ensemble. Et vos témoignages au micro ici, Gironde, juste après ça.
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0: Le Raid des Maraîchers, c'est ce week-end à Aisine avec ici Gironde pour rencontrer des producteurs sur leur exploitation, pour mieux comprendre leur métier aussi. C'est local, en circuit court. Alors, est-ce que ça vous parle? Est-ce que vous consommez local? Olivier Cabrelier vous a posé la question.
6: Alors évidemment, il faut faire travailler les producteurs français et surtout locaux, acheter le plus près possible pour éviter l'émission de CO2, donc c'est très écologique, parce que ça évite aux produits de faire des kilomètres et des kilomètres. C'est vrai que ça coûte un petit peu plus cher, mais au point de vue qualité, il n'y a pas photo.
7: Où est-ce que vous les achetez, ces produits?
6: Je vais surtout sur les marchés locaux.
8: Ils participent au développement de la région, et donc c'est un élément qui compte pour moi, même si quelquefois il y a des écarts de prix qui peuvent intervenir. Malheureusement, mon emploi du temps ne me permet pas toujours d'aller sur les marché. Donc c'est dans les grandes surfaces. Ces produits sont souvent identifiés parce que c'est souvent un levier marketing aussi pour les grandes surfaces de proposer des produits locaux.
9: Alors autant que je peux, je regarde tout ça. J'essaye de consommer français ou régional. Après, ça dépend aussi de mon portefeuille, mon budget.
7: Est-ce que cette façon de consommer est assez récente?
9: Je dirais que j'ai pris conscience de ça, on va dire, il y a les 5-6 ans.
7: Pour vous personnellement ou pour les producteurs locaux, les maraîchers?
9: Pour moi et aussi pour nos producteurs qu'il faut soutenir.
10: Je regarde généralement la provenance de ce que j'achète et ça va être une incitation importante pour moi que de pouvoir soutenir une production locale. Quand j'en ai la possibilité et quand j'en ai le temps, j'aime bien me rendre aussi dans des coopératives de producteurs.
0: Et les producteurs que vous pourrez donc rencontrer ce week-end pour le Raid des Maraîchers Aisine, le programme complet sur ici.fr. Toute l'actu locale en Gironde, Kevin Vandel.
11: C'était l'angle mort de la sécurité maritime, disent les gendarmes. Jusqu'ici, il n'y avait aucun contrôle des bateaux qui naviguent dans l'estuaire de la Gironde. Porte ouverte donc à toutes les infractions et trafics possibles. Et désormais, la gendarmerie y fait des rondes en bateau. On vous explique dans un instant.
0: C'est l'actualité de ce mercredi à 7h30. Toute l'actualité en France et dans le monde de 90 secondes. C'est avec vous, Aude Razo.
12: Le principal suspect dans la disparition de Liana n'était pas inconnu de la justice, visé déjà par 2 plaintes. Une petite fille de 10 ans dénonce des viols répétés. Et autre affaire, en 2020, l'homme avait été entendu après une plainte pour des faits de nature sexuelle sur une mineure, plainte classée sans suite à l'époque. Le bilan s'alourdit après la soirée de violence samedi à Paris. Une troisième personne est morte, un homme qui avait plongé dans la Seine volontairement en marge des célébrations de la victoire du PSG en Ligue des Champions. Un adolescent de 13 ans est lui hospitalisé. Un élu LFI de Seine-Saint-Denis affirme qu'il a été gravement blessé à l'œil samedi par un tir de LBD des policiers. Le parquet de Bobigny saisit l'IGPN, la police des polices. C'est validé par les députés. Les salariés qui font une rupture conventionnelle avec leur entreprise toucheront des indemnités chômage moins longtemps. 15 mois maximum au lieu de 18 aujourd'hui pour les salariés de moins de 55 ans. 20 mois et demi pour les plus âgés. Didier Deschamps est d'une tranquillité absolue. Il le déclare ce matin chez nos collègues de France Inter, le sélectionneur qui s'apprête à vivre son tout dernier mondial avec les Bleus. Ils s'envoleront pour les États-Unis dans une semaine. Premier match de préparation demain à Nantes contre la Côte d'Ivoire. C'est ce matin que se tient l'hommage national au philosophe et sociologue Edgar Morin. Son cercueil fera son entrée aux Invalides à 11h. Emmanuel Macron prononcera l'éloge funèbre et la Marseillaise sera interprétée par la garde républicaine.
0: L'info d'ici, en Gironde, c'est la mise en place d'une nouvelle patrouille de gendarmes dans l'estuaire de la Gironde.
11: Ça peut paraître étonnant, mais jusqu'ici, il n'y avait aucune. Or, cet estuaire, c'est 75 km de long jusqu'à 12 km de large, donc potentiellement un énorme terrain de jeu pour faire n'importe quoi, et notamment faire du trafic en tout genre, notamment de drogue. Un angle mort de la sécurité maritime, disent même les gendarmes girondins, qui peuvent désormais patrouiller à bord d'une vedette prêtée par le grand port maritime de Bordeaux, Jules Brelaz.
13: À 20 nœuds sur la Garonne, l'adjudant Damien pilote le semi-rigide de la brigade nautique d'Arcachon.
14: Là, on se trouve actuellement sous le pont Chaban-Delmas à Bordeaux, et on va contrôler les bateaux qui se trouvent en navigation.
13: Quelques minutes plus tard, les gendarmes approchent d'une embarcation de bateau-école.
15: Bonjour monsieur, c'est la gendarmerie.
13: Guilhem, le moniteur en plein examen de permis plaisance avec deux clients, n'avait jamais vu de patrouille nautique.
15: Non, sur la Garonne, jamais, c'est la première fois. Après, je sais que parfois il y a des contrôles de douane ou d'affaires maritimes, mais là, les gendarmes, c'est la première fois.
13: Le major Jérôme Goussard commande la brigade nautique d'Arcachon. Ces 10 gendarmes doivent surveiller un estuaire long de 75 km.
16: L'estuaire de la Gironde, c'est une mer intérieure qui, en effet, fait l'objet de peu de contrôles. Contrairement au bassin d'Arcachon, où nous avons l'habitude d'évoluer.
13: Une absence de bleu à laquelle souhaite remédier le général de corps d'armée Tony Mouchet, commandant de la gendarmerie de Nouvelle-Aquitaine.
17: Il n'y a jamais eu de contrôle sur l'eau dans l'estuaire de la Gironde. Et donc nous, en étant présents ici, c'est aussi un signal que l'on passe. Ici, ce n'est pas un angle mort. On peut, sur un petit port dans l'estuaire de la Gironde, on peut tomber sur des gendarmes. Donc si je transporte des choses illicites dans un bateau de plaisance, je peux me faire contrôler.
13: Des contrôles rendus possibles par une vedette mise à disposition des gendarmes par le grand port maritime de Bordeaux, dont le directeur général adjoint est Renaud Picard.
18: C'est un bateau qu'on prête à la gendarmerie. Il y avait assez peu de patrouilles. L'intérêt pour un grand port maritime qui accueille 900 bateaux de commerce par an, c'est d'avoir une sécurité sur l'estuaire qui soit assurée et qui rassure aussi les armateurs à un moment donné.
13: Rassurer les armateurs et dissuader les trafiquants qui ne passent plus seulement par les grands ports tels que celui du Havre, comme l'explique Renaud Godel, le procureur de la République de Bordeaux.
18: Les grands ports sont de mieux en mieux contrôlés et en revanche, il faut aussi qu'on accentue encore notre contrôle sur les ports secondaires ainsi que les ports de plaisance et c'est tout l'objet de cette opération. Il y a des exemples de largage de produits stupéfiants au large des côtes ici et il est fortement suspecté que ces largages pouvaient émaner de voiliers.
13: La gendarmerie de la Gironde souhaite à long terme la création d'une unité dédiée à la Garonne et l'estuaire qui serait implantée dans une infrastructure du grand port maritime de Bordeaux.
11: Jules Brelaz est sous micro, ici Gironde, sur les eaux de cet estuaire donc de la Gironde.
0: 7h34, l'info d'ici. En Gironde, c'est aussi la colère de jeunes joueuses de rugby de Saint-André-de-Cubzac.
11: Leur entraîneur a été condamné pour corruption de mineurs le mois dernier pour des SMS inappropriés, disons, envoyés à certaines d'entre elles. Depuis, elles s'estiment punies, interdites d'entraînement. Ce coach condamné, c'est le fils du président du club. On y revient dans le journal de 8h. Côté trafic, ça donne quoi ce matin?
0: Bon, les bouchons habituels, la 10, nationale 89 à 62, c'est bien chargé hein, pour rejoindre la rocade bordelaise, des coups de frein aussi aux abords du pont François Mitterrand, évidemment. Si vous êtes sur la route ce matin, que vous rencontrez une difficulté particulière, le 05 56 19 10 10, vous restez prudent parce qu'il y a aussi eu quelques gouttes de pluie là sur Bordeaux et sa métropole, donc ça peut être glissant. On reste prudent et puis vous anticipez aussi la fermeture du pont Chaban-Delmas à Bordeaux pour ce soir. Fermeture pour laisser partir le Star Legend, ce bateau sur la Garonne qui est arrivé hier. Il repart ce soir 18h49, 20h12, fermeture du pont Chaban-Delmas à Bordeaux ce soir.
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0: Et quelques gouttes de pluie donc ce matin très localement, c'est gris aujourd'hui, peut-être quelques éclaircies. Météo complète avec notre rayon de soleil, c'est Virginie Ilson-Lévy, notre spécialiste météo. Elle arrive après Désirless, on va voyager un peu. Ici Gironde, 7h35, bon début de journée.

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0: On est déjà le 3 juin, oui, dans un mois tout pile, les vacances scolaires, donc pour nos enfants, petits-enfants. Et il va être très chargé ce mois de juin, alors on savoure ce café du matin, ici Gironde dans les oreilles, toute l'actualité locale près de chez vous, et notre invité aussi dans quelques instants, Kevin Blondel.
3: On va parler de ce coup de gueule des parents de jeunes joueuses de rugby du club de Saint-André-de-Cubzac. L'entraîneur de ces ados a été condamné pour corruption mineure, il a envoyé des textos inappropriés à certaines d'entre elles. Depuis, elles s'estiment punies par le club, privées d'entraînement, alors même qu'elles sont les victimes. L'une des mamans de joueuses est notre invitée dans un instant.
0: La météo chaque matin avec notre spécialiste Virginie Hilson-Lévy. Bonjour Virginie.
4: Bonjour Marie-Corinne, bonjour à tous.
3: Bonjour.
0: Et un temps calme mais plus frais. Hein.
4: Oui, alors c'est vrai que la journée débute sous un ciel très nuageux sur l'ensemble de la Gironde. On a quelques averses qui restent possibles très localement au cours de la matinée, mais elles seront vraiment plutôt rares. Les températures sont assez douces au réveil, avec généralement entre 15 et 17 degrés. Et puis dans l'après-midi, assez peu d'évolution à attendre. Le ciel restera couvert, avec une impression plutôt automnale, c'est vrai, malgré des températures tout à fait conformes au normal de saison. Le vent sera sensible, notamment sur le littoral, avec des rafales pouvant atteindre 40-50 km/h. Et donc oui, les températures entre 19-21 degrés du bassin d'Arcachon vers le Médoc pour cet après-midi. À l'intérieur des terres, les maximales atteindront 22 à 23 degrés. On attend par exemple 22 degrés à Bordeaux et dans sa métropole, 22 également entre le Blayais et le Libournais, et jusqu'à 23 degrés sur l'Entre-deux-Mers et le Sud Gironde.
3: Bon, alors nous on bosse, hein, on n'a pas le temps de vérifier, mais il paraît que la température de l'eau de l'Atlantique sur nos côtes a bien augmenté ces derniers jours, Virginie.
4: Oui, je vous le confirme, et c'est assez spectaculaire. Alors avant l'épisode de forte chaleur qu'on a connu fin mai, la température de l'eau de l'Atlantique était autour de 17 degrés sur certaines portions du littoral. Aujourd'hui, elle atteint localement 22-23 degrés, donc ça représente quand même près de 6 degrés gagnés en seulement une dizaine de jours, ce qui est quand même beaucoup pour l'océan qui se réchauffe normalement beaucoup plus lentement que l'air. Alors résultat, on observe des températures de surface jusqu'à 5 degrés au-dessus des normales de saison, parce que 22-23 degrés, normalement, c'est la température de l'Atlantique en plein été. Donc c'est le signe de l'impact de cette canicule précoce, mais aussi d'une tendance de fond, évidemment, hein, puisque les océans se réchauffent de plus en plus vite sous l'effet du changement climatique. Alors c'est vrai que si les prochaines semaines les températures remontent, l'eau pourrait encore gagner quelques degrés. Or c'est vrai, des océans plus chauds favorisent notamment des vagues de chaleur marine, ça perturbe les écosystèmes, et ça peut aussi avoir des conséquences sur la météo des mois à venir. Alors c'est vrai que c'est pas aujourd'hui qu'on sortira la serviette de plage, mais la température de l'océan restera évidemment à surveiller de près cet été.
0: Merci beaucoup Virginie, notre Miss Météo. Sirène. Tous les matins, notre sirène, effectivement, non, il s'emballe. Allez, à demain Virginie.
4: À demain, bonne journée à tous.
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2: Et tiens, en parlant de bonne musique, très bonne musique même, une incontournable désormais, c'est Zao de Sagazan et sa Symphonie des éclairs, la musique d'Ici Gironde.

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1: Il fait toujours beau en écoutant Ici Gironde à 7h47.
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1: Quand la direction du club de rugby de Saint-André-de-Cubzac appelle la gendarmerie contre ses propres joueuses, des cadettes qui ont l'interdiction de s'entraîner sur leur terrain, en cause, selon la direction, des tensions au sein du Racing Club Cubzaguais. Mais pour les joueuses et leurs parents, il s'agit plutôt de représailles pour avoir dénoncé leur coach condamné depuis par la justice pour corruption de mineurs. On en parle avec l'une des mamans de ces jeunes filles.
4: Garance Péchère-Garino, bonjour.
5: Bonjour.
4: Vous êtes la maman d'une joueuse âgée de 16 ans. Pour comprendre le malaise qui secoue le club de votre fille, il faut revenir un petit peu en arrière. Tout a commencé en décembre dernier avec des signalements, c'est ça ?
5: C'est ça, exactement. Il se trouve que certaines jeunes joueuses ont reçu des messages totalement inappropriés de la part de leur coach. Ça a duré quelques temps et une a fini par trouver le courage d'en parler au reste de son équipe. Et à ce moment-là, tsunami dans les... pour les enfants, c'est qu'ils se sont rendus compte qu'elle n'était pas seule et que plusieurs autres joueuses avaient reçu des messages.
4: C'est quoi ces messages, par exemple ?
5: Des messages à caractère sexuel ou inappropriés de la part d'un adulte encadrant pour des jeunes filles.
4: Qui ont entre 16 et 18
5: oui,
4: ans,
5: en fait,
4: qui sont mineurs pour la plupart.
5: Exactement.
4: Hein. Ouais. Le club a réuni les parents à ce moment-là ? Qu'est-ce qui s'est passé ?
5: À ce moment-là, on a eu le coach. Les filles ont appelé leur coach principal, qui les a écoutées, qui est tombé des nues et qui a prévu une réunion dès le lendemain avec les parents pour pouvoir gérer, voir comment on allait pouvoir gérer la crise

0: et ce genre de choses. Ça a été très vite mis en place, de façon... À la base, on a pensé que c'était très bien géré et que c'était vraiment pour le bien de nos enfants, en fait. Ils nous ont proposé plein de solutions, en disant qu'ils avaient fait les signalements à la Ligue, que l'entraîneur allait être radié, et ainsi de suite, et que le club allait porter plainte, qu'il y allait avoir vraiment une association qui allait prendre, qui allait prendre tout ça en main. Et au final, au fur et à mesure des mois, on s'est rendu compte, lors du procès, que le club ne s'est pas porté partie civile.
1: Alors pourquoi ? Parce qu'il y a un détail dans cette histoire dont on n'a pas encore parlé. Oui. Et je
0: Il se trouve que l'entraîneur mis en cause est le fils du président du club. Donc on pense qu'il y a eu...
1: Conflit
0: d'intérêts, exactement. Et donc le club n'a pas été du tout représenté au procès. Il n'y a pas eu d'excuses au niveau du club, ni rien pour soutenir ces jeunes filles qui finalement se sont retrouvées dans un procès avec uniquement leurs parents comme soutien contre finalement... Et personne ne leur a vraiment porté de soutien à ce moment-là.
1: L'entraîneur mis en cause a été condamné, hein, 12 mois de prison avec sursis, 5 ans d'interdiction d'encadrer des jeunes. L'affaire aurait pu en rester là, sauf que le lanceur d'alerte, le coach principal dont vous parliez, lui, a été viré du club le soir même de la condamnation.
0: Exactement, il a reçu un message en lui disant qu'il était un message sur WhatsApp en lui disant qu'il était radié du club et qu'il ne devait plus venir entraîner les enfants.
1: Alors, la direction du Rugby Club Cubzaguet, évidemment, on les a contactés. On a contacté le président, en l'occurrence. Lui dit, on a fait tout ce qu'il fallait. On a, comme vous le dites, alerté la Ligue, le comité départemental de rugby. On a joué le jeu, en fait. C'est pas votre avis ?
0: Non.
1: Pourquoi ?
0: Parce que, en refaisant des signalements à la Ligue, on s'est rendu compte qu'il manquait des éléments au dossier, que tout n'avait pas été bien géré à ce niveau-là, en fait. Et les signalements, ce genre de choses, c'est très important pour pouvoir passer à autre chose, pour pouvoir faire de la prévention par la suite et éviter qu'il y ait de nouveaux cas. C'est très important pour tout le monde, en fait. Mmh. Et nous, ce qui nous pose vraiment problème, c'est la triple peine des enfants, en fait. Les filles ont été abusées. Suite à ça, leur coach a été radié de façon unilatérale et il a été ostracisé vraiment du club. Et maintenant, on empêche les joueuses de jouer parce qu'elles essayent de faire...
1: De s'exprimer.
0: De s'exprimer, et exactement.
2: Ouais. Ici Gironde, à 7h51, Garance Péchère-Garino, maman d'une jeune joueuse du club de rugby de Saint-André-de-Cubzac, est notre invitée ce matin. Elle répond à vos questions, Kevin Blondel.
1: Sur cette interdiction de s'entraîner, les joueuses ne s'entraînent plus donc depuis la Pentecôte.
0: Alors, elles ont bravé l'interdiction de s'entraîner puisqu'elles sont soutenues par la mairie. Ce sont des terrains communaux. Donc, elles continuent à s'entraîner. Et nous, parents, venons à tous les entraînements. On essaye de venir en groupe de minimum 5 à 6 personnes.
1: Pour les protéger.
0: Oui, pour vérifier qu'il n'y ait pas de débordement de la part de personne, en fait.
1: Et justement, le président dit, un, leur saison est terminée. Deux, il évoque des tensions et même un risque de bagarre avec certains parents lors d'une réunion de bilan de saison. Et c'est pourquoi il aurait mis fin donc aux entraînements. Qu'est-ce que vous lui répondez ?
0: Que la réunion a eu lieu, que les parents concernés sont des gens très calmes, donc qu'il y a eu peut-être quelques tensions verbales, mais tout le monde sait que c'est dans l'intérêt des enfants de ne pas monter dans l'escalade de la violence, ni de vouloir créer des conflits. Le but, c'est que tout le monde puisse finir sa saison correctement. L'Assemblée Générale, après...
1: qui est prévue le 26 juin, qui devrait être mouvementée, on imagine.
0: Oui. Mais le but, c'est juste de protéger les enfants, en fait. Nous sommes là pour ça.
1: Les joueuses qui ont déployé une banderole dimanche...
0: Non, elles n'ont pas pu déployer la banderole.
1: Qui ont voulu déployer cette banderole, qu'on a pu voir en photo sur les réseaux sociaux, parce qu'elles sont soutenues par d'autres clubs. Et le club a appelé la gendarmerie contre ses propres joueuses.
0: Exactement.
1: Pourquoi ?
0: On a eu une réunion à l'extérieur du terrain. Une des jeunes filles est rentrée et quelqu'un du club l'a prise à partie en lui disant « on a appelé les gendarmes car vous n'avez pas à déployer de banderole ». Alors, la banderole n'était pas autorisée dans l'enceinte du terrain.
1: Il y avait écrit
0: quoi
1: sur cette banderole, on peut le dire rapidement.
0: Soutien aux cadettes du RCC. Ouais,
1: rien d'insultant, rien de...
0: Rien de problématique. Ah bon. Donc, à partir du moment où, dans les règles, il n'était pas autorisé de rentrer la banderole, les filles ont décidé de faire les photos à l'extérieur du terrain, sur le parking.
1: Puisque... On a pu voir sur les réseaux sociaux, notamment
0: exactement.
1: Du club de Pessac en soutien.
0: Exactement. Beaucoup d'équipes du coin ont joué le jeu et ont soutenu les filles. Ce qui se passe aussi, c'est que à l'entrée du terrain, les jeunes filles ont été mises sur le côté, comme des, je ne peux même pas trouver le mot, elles ont été écartées. On a fouillé leurs sacs alors que techniquement, il n'y a aucune autorisation de fouiller les sacs. Elles ont été surveillées vraiment de façon très prononcée pendant toute la journée.
1: Et traitées comme des parias. Donc, ce qu'elles dénoncent. Assemblée générale le 26 juin, donc, qui s'annonce forcément mouvementée au rugby club. Cubzaguet, merci beaucoup, Garance Pécher-Garino, d'avoir témoigné ce matin.
0: C'était un plaisir, merci.
1: Bonne journée.
2: 7h54. Cette interview retrouvée, comme toutes les autres, sur notre site ici.fr. On salue Jean-Pierre et Geneviève sur la page Facebook ici Gironde, nos correspondants météo. Chez Geneviève Autèche, 17 degrés ce matin. Soleil tout timide et puis quelques gouttes chez Jean-Pierre à Blégnan-Prignac. Alors, pour vous accompagner comme ça, qu'il fasse beau ou pas chez vous, c'est la même musique pour tout le monde, les Jackson 5. Vous écoutez ici Gironde. Merci d'être avec nous.

0: Et c'est le milieu de semaine. Bon, j'espère que tout va bien. Vous écoutez ici Gironde. Mais revenons à nos moutons. Tiens, avec cette expression qui nous intéresse ce matin, Stéphane Bern nous propose un voyage dans le temps avec un berger en tête. Ils arrivent dans un instant.
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0: Un peu, beaucoup d'histoires tous les matins avec Stéphane Bern, qu'on attend tous les matins avec impatience. Bonjour Stéphane.
5: Bonjour Marie-Corinne et bonjour la Gironde.
0: On voyage au temps où une comédie médiévale a offert à la langue française l'une de ses expressions les plus utilisées.
5: Un juge dépassé, un marchand furieux et un berger qui bêle. On dirait le début d'une histoire drôle. Pourtant, c'est bien là qu'apparaît la fameuse phrase « Revenons à nos moutons ». France vers 1460. Sur les places de village, une pièce fait rire tout le monde. La farce de Maître Patelin. Titre qui, vous l'avouerez, sonne presque comme le don d'une terrine.
6: Et voilà la spécialité du chef.
5: Tout commence avec Maître Patelin, un avocat aussi malin que fauché. Un jour, il entre chez un marchand de draps, il parle, détourne l'attention et repart avec plusieurs mètres de tissu. Sans payer. Et sans vidéosurveillance, forcément, ça aide. Quelques jours plus tard, un berger accusé par ce même marchand de lui avoir volé des moutons vient demander de l'aide à Patelin. L'avocat accepte, mais prépare un plan étrange. Au tribunal, quoi qu'on te dise, tu répondras seulement « bé ». Une stratégie de défense un peu légère.
7: Son avocat le posera en victime et le fera passer pour un dingue.
5: Le procès commence. Le juge pose une question « bé ». Une autre question « bé ». L'audience commence sérieusement à sentir la bergerie. Mais soudain, le marchand reconnaît Patelin.
8: Au voleur ! Au voleur !
5: C'est l'homme qui lui a volé du tissu. Furieux, il mélange tout. Les moutons, le drap, l'escroquerie. Le juge n'y comprend plus rien. Il tape du poing sur la table. Revenons à nos moutons. La phrase restera. Le berger continue de bêler et le tribunal finit par le croire simple d'esprit. Il est bien acquitté. Et le meilleur arrive après. Quand Patelin réclame ses honoraires, le berger lui répond « Ben, l'escroc vient d'être escroqué, le filou pensait tondre, il finit tondu. » Et depuis ce procès complètement absurde, quand une discussion s'égare, eh bien on dit « Revenons à nos moutons. Hey. »
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0: Mercredi, le 3 juin, vous écoutez Ici Gironde, il est 8h. Les infos, Kevin Blondel.
9: À eux d'expliquer ce déferlement de violence aujourd'hui à la barre. 5 jeunes hommes, aujourd'hui âgés de 22 à 25 ans, comparaissent devant les assises de la Gironde après l'agression violente d'un ado de 15 ans à Senon lors d'un bizutage en 2020, une chasse à l'homme consistant pour les plus âgés à attraper les plus jeunes et les malmener. Le jeune molesté a été gravement blessé à tel point qu'il est même devenu aveugle. Il est venu témoigner à la barre hier, lui, Alice Marot, une version, la sienne, qu'il a aussi racontée dans un morceau de rap sorti le jour de l'ouverture de son procès.

0: ce morceau, il l'a sorti quelques heures avant de témoigner devant la cour, où il arrive au bras de sa mère. Il refuse de marcher avec une canne malgré sa cécité totale. J'ai mal, ça fait 6 ans que je ne vois pas, je ne me rappelle même plus comment je suis moi-même, raconte à la barre le garçon très fin dans son t-shirt noir. Un jeune homme qui n'arrive pas à faire le deuil, dévoré par l'idée de vengeance. Mais j'ai préféré saisir la justice que saisir les armes, lâche le garçon devant les jurés. Presque une punchline, ces phrases choc utilisées dans ces textes de rap. Le rap comme thérapie, écrire lui fait du bien, raconte sa famille, mais le jeune homme le dit, je n'ai plus de vie, je vis dans les ténèbres. Il en revient toujours à cette question, qu'est-ce que je leur ai fait pour qu'ils m'arrachent la vue? Je les aimais comme des frères.
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2: Aujourd'hui, les accusés vont donc être interrogés à leur tour. Ils risquent 15 ans de réclusion. Le verdict est attendu vendredi. Dans le Gers, l'homme mis en examen et soupçonné d'avoir enlevé Liana sur la commune de Florence faisait l'objet d'une plainte pour viol sur une fillette de 10 ans depuis l'été dernier. Une enquête était en cours. Ce père de famille avait aussi été écarté d'un établissement pour des comportements inappropriés, là où il travaillait, envers une adolescente. Le profil de ce suspect se précise donc, alors que la collégienne de 11 ans est toujours introuvable à l'heure où je vous parle.
3: L'estuaire de la Gironde sous surveillance des gendarmes.
2: Ils renforcent leur présence sur les eaux dans le plus grand estuaire d'Europe, 75 km de long jusqu'à 12 km de large. 14 ports de plaisance, 900 navires commerciaux qui y passent chaque année. Vous l'avez compris, c'est énorme. Et jusqu'ici, il n'y avait aucun contrôle pour vérifier que tout le monde navigue dans les règles, mais aussi pour lutter contre les trafics de drogue, notamment un angle mort de la sécurité maritime, disent les gendarmes girondins, qui patrouillent donc désormais à bord d'une vedette prêtée par le grand port maritime de Bordeaux, explique le général de corps d'armée Tony Mouchet, commandant de la gendarmerie de Nouvelle-Aquitaine.
4: Ils nous prêtent un bateau, le pilote, les gendarmes sont à bord et nous conduisons des opérations de contrôle sur la navigation et dans l'estuaire à partir de ce bateau. Nous avions une forme d'angle mort et sur les 75 km de l'estuaire de la Gironde qui sont en zone de compétence gendarmerie, nous n'avions malheureusement pas d'unité dédiée au contrôle sur l'estuaire. Aujourd'hui, nous avons 37 gendarmes qui contrôlent à la fois le bac depuis Royan jusqu'ici, les berges qui font des contrôles spécifiques. Il n'y en avait jamais eu avant. Hein, donc on a vu quelques contrôles sur des berges, un peu du bac, mais à la fois d'une opération coordonnée sur l'eau, sur la terre, mais surtout une présence sur l'eau, il n'y en avait pas eu avant. Et donc c'est une vraie première. Et c'est grâce au grand port maritime de Bordeaux qu'on arrive à concrétiser cette présence.
2: Le grand port maritime de Bordeaux qui devrait bientôt prêter un deuxième bateau à ces gendarmes qui espèrent la création d'une nouvelle unité nautique dédiée à la sécurisation de cet estuaire de la Gironde. La flèche Saint-Michel, victime de son succès à Bordeaux. 1200 places ont été ajoutées hier pour visiter gratuitement l'édifice qui a été fermé pendant 4 ans, je vous le rappelle, pour rénovation. Elles sont parties en quelques heures, c'était pour fin juin, début juillet. 2600 places étaient déjà parties aussi vite quelques jours plus tôt pour gravir les 230 marches de la tour clocher et s'offrir évidemment cette vue imprenable sur Bordeaux. Il est désormais possible de réserver à partir du 6 juillet, mais ça redevient payant.
3: Ici Gironde, 8h04. Ils ont fabriqué eux-mêmes un robot capable de sortir tout seul d'un labyrinthe.
2: 4 collégiens de Mios participent à partir d'aujourd'hui au championnat d'Europe de robotique. Ça se tient à Vienne, en Autriche. Des élèves de 3e passionnés, mordus même d'informatique et de mécanique. C'est 8 mois de boulot. C'est une victoire aussi le mois dernier au championnat régional pour se qualifier. Il s'agit d'un projet pédagogique porté par leur prof de technologie. Vous les avez rencontrés avant leur départ pour Vienne lors des derniers réglages du fameux robot, Stéphanie Skok.
5: Regard concentré, les membres de la Crips Team observent leur robot en action.
6: C'est bon ? Et je pense que je vais mettre un truc ici parce que ça va être chiant. À chaque fois que tu le manipules, tous les clics tombent.
7: Et Noah, d'ailleurs, le programme de remplacement, il faudra le changer parce que je t'avais dit, il se replace bizarrement parfois.
5: Noah, programmateur et capitaine de l'équipe, nous explique les règles du jeu.
8: On va être sur l'épreuve Mason Tree où il faudra que notre robot se déplace dans un labyrinthe et qu'il fasse certaines actions dedans.
9: Là, il monte, mais il n'y arrive pas, donc il va accélérer.
5: La machine a encore besoin de quelques réglages.
10: Là, on essaye d'améliorer le robot le plus possible et de faire en sorte qu'il soit capable de s'adapter à toute situation en fonction du parcours. C'est le but, c'est qu'il arrive au mieux pour se déplacer sans avoir trop de problèmes.
5: Ils y passent toutes leurs heures de perm, toutes leurs récré, c'est devenu une obsession.
11: On est un peu stressé, mais... mais ça va. Je pense qu'on va le faire. C'est plus pour s'amuser au début, mais c'est vrai que ça prend vraiment de l'importance plus on se rapproche de la date.
5: La Crips Team du collège de Mios ne va pas à Vienne pour faire de la figuration. En ligne de mire, les championnats du monde de robotique.
2: Ce petit robot-là, vous le découvrez en photo sur ici.fr. Ne plus laisser nos aînés tout seuls. Objectif de la semaine de lutte contre l'isolement des seniors en Gironde. Une action de sensibilisation a lieu aujourd'hui au marché de Saint-Vivien-de-Médoc. Du côté d'Arès, on va diffuser un reportage sur des accompagnements de personnes âgées par des étudiants d'une école de journalisme. Et puis, la vie sans Mathieu Jalibert pour l'UBB. Pour le match capital face à Clermont samedi soir à Chabans, le dernier avant les phases finales. Que le club espère bien atteindre, mais pour ça, il faudra gagner avec le bonus. Ce sera donc sans l'ouvreur de l'Union toucher un mollet. Information de RMC Sport confirmée par ICI Gironde. Il pourrait en revanche participer à un éventuel barrage. Il faut se qualifier déjà pour ça. En attendant, si vous voulez approcher, toucher le trophée de la Champions Cup, remporté une deuxième fois par le club, ça se passe cet après-midi à Bègles, au Seva Campus, le centre d'entraînement. Le grand public est invité de 14h30 à 15h30. Les petits licenciés du club auront droit à leur moment, à eux, avant ou après leur entraînement. Et puis, vous gagnez vos places, vous, ce soir, dans 100% UBB, à partir de 18h, pour ceux UBB Clermont qui sent clairement la poudre.
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2: Il fera gris sur les photos avec la coupe.
3: Oui, c'est ça, puisque c'est un temps bien nuageux toute la journée. On a même eu quelques petites gouttes là ce matin. Quelques timides éclaircies, peut-être en toute fin de journée. C'est ce que nous dit Météo France. Avec un vent qui pourrait souffler assez fort sur le littoral. Des rafales jusqu'à 55 km/h au plus fort de la journée. Pour les températures cet après-midi, vous comptez entre 21 et 24 degrés, ces températures annoncées par Météo France. 21 degrés sur le Médoc, 22 degrés sur le bassin d'Arcachon, sur Bordeaux, à Bègles aussi cet après-midi. 23 degrés Saint-Émilion, Rosan ou encore à Coutras et Libourne, jusqu'à 24 degrés. À La Réole, Pellegru, Montségur, Capcieux ou encore à Bazas. Pour la suite, ce sera à peu près le même type de temps. Sur les routes girondines, là aussi, pas de grandes surprises. Les grands axes qui sont bien chargés et une fermeture du pont Chabandelmas à noter pour ce soir, au moment là de rentrer à la maison après la journée de boulot, peut-être, ou la balade avec les enfants, puisqu'on est mercredi. 18h49 jusqu'à 20h12, impossible d'emprunter le pont Chabandelmas pour laisser passer le Star Legend qui s'en va sur la Garonne à Bordeaux.
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3: Et de la musique locale, ça c'est super. On sifflote avec ce duo qui nous manque, les frérots de la Vega. À 8h09, vous écoutez ici Gironde.

0: comme des envies là, de balade sur la plage avec Ici Gironde à 8h11.
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0: Nous sommes donc mercredi matin et un message pour vous de Céline Dion.
3: Les derniers seront les premiers.
0: Enfin, pas sûr. Que les derniers soient les premiers. Non, non, bien au contraire. À 10h, tout à l'heure, ouverture de la billetterie pour les nouveaux concerts de Céline Dion.
4: En mai 2027, pour des nouvelles dates à Paris, une nouvelle chance pour vous de voir votre idole. En vrai, ça se passe sur le site de la chanteuse dans moins de 2 heures maintenant.
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0: Et le cadeau du jour, c'est un peu une déclaration d'amour.
5: Je fais de toi mon...
4: Emmanuel Moire, le retour sur scène avec la troupe du Roi Soleil, c'est à l'Arkea Arena le samedi 13 juin.
0: Bienvenue à la cour du Roi. Le carton d'invitation pour deux, en jouant au cannelé ou pas cannelé tout de suite, le 05 56 19 10 10, vous nous appelez pour tenter votre chance. À tout de suite.
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0: Et on déjoue les arnaques tous les matins avec notre spécialiste Aude Razo qui est avec nous. Bonjour Aude.
10: Bonjour Marie-Corinne, bonjour à tous.
0: Et vous nous alertez là sur des vidéos ultra mignonnes et spectaculaires qu'on voit passer sur nos réseaux sociaux.
10: Oui, j'ai vu celle-ci par exemple. Un bébé, vous l'entendez, il est dans son bain, le papa jette dans l'eau une boule colorée et là, incroyable, la boule se transforme en une énorme mousse multicolore, très spectaculaire. Cette vidéo, je l'ai vue s'afficher, mais alors des dizaines de fois en ouvrant mes réseaux sociaux avec tout un tas de versions différentes. Alors dans celle-ci, un jouet sort carrément de la mousse, c'est une grosse tête de chat. Et c'est là que le trucage doit vous sauter aux yeux, parce que oui, c'est truqué, le jouet est vraiment, vraiment gros, bien plus gros que la boule qui était censée le contenir au départ, ça paraît impossible.
0: Ouais, Aude, et puis ces vidéos, elles suscitent énormément de réactions, c'est inquiétant.
10: Oui, je vois des cœurs là partout en commentaire. C'est adorable, disent les internautes. Où est-ce qu'on trouve ces boules magiques, demandent les autres. Mais il y a un petit texte en bas de la vidéo, je lis. Contient des médias générés par IA, intelligence artificielle. Et ben là, ça confirme mes soupçons. Tout ça pourquoi? Pour qu'on achète, évidemment. Une dame juste après nous renvoie vers un site commerçant, 34,95 €. Un produit qui utilise l'intelligence artificielle pour faire sa pub, c'est suspect. Hein. D'ailleurs, j'ai trouvé d'autres vidéos, des vraies cette fois, où on voit en action ces bombes de bain, c'est comme ça qu'on les appelle, et le résultat n'a franchement rien d'aussi spectaculaire. Ça colore l'eau, oui, c'est vrai, en jaune, en rose, en vert, avec, oui, parfois un petit jouet qui reste à la fin, rien de plus. Ayez l'œil aiguisé, toujours, quand vous tombez sur des pubs tape à l'œil comme ça.
0: Allez, on chasse les arnaques, on chasse aussi les tags à Bordeaux avec Peter, c'est la rencontre du matin. Avec ces Girondins, ces Girondines qu'on vous présente aujourd'hui chez vous. Ça arrive juste après Mike Oldfield à 8h16. Vous écoutez Ici Gironde chaque matin.

0: Encore un tube avec Michael Field à 8h19. Ici, Gironde, on met en avant tous les jours là, des hommes, des femmes formidables. En ce mercredi, c'est un Girondin qui, par son uniforme professionnel, ressemble un peu à un Ghostbusters, vous savez. Et pourtant, il ne chasse pas les fantômes. Sa mission est tout aussi compliquée. C'est aujourd'hui chez vous. On est à Bordeaux avec Olivier Cabourlier.
1: Bonjour, je m'appelle Peter. Ça fait à peu près une quinzaine d'années que je suis sur Bordeaux. J'aime vraiment ma ville et d'ailleurs, je travaille pour la propreté urbaine. Là, je me sens fier parce qu'avec cette lance dans les mains, je me dis que rien ne me résiste. Là, je suis Ghostbuster de taille, c'est exactement ça.
2: Rien ne résiste à Peter et pourtant, la bataille contre les tags est incessante pour l'entreprise dans laquelle il travaille, à savoir TVNet. À l'année et au niveau national, ce sont plus de 3 millions de mètres carrés de surface de tags qui sont enlevés. Pour Peter, ce sont 50 à 100 graffitis qui sont traités chaque jour, particulièrement les lendemains de matchs importants ou de manifestations dans les rues du centre-ville de Bordeaux. C'était le cas le week-end dernier. Nous le retrouvons en pleine intervention.
1: Donc là, je dois être très réactif à tout enlever. Donc c'est surtout les tags injurieux, les tags politiques, les tags racistes, homophobes. C'est là où j'interviens beaucoup et en urgence. J'ai 2 heures pour intervenir quand le tag est déclaré. Voilà, mais en général, si on arrive à les voir un petit peu à l'avance.
2: Ça veut dire qu'on peut vous appeler, par exemple, en pleine nuit?
1: On peut être d'astreinte, effectivement. On est d'astreinte.
2: Donc supposons, le samedi et le dimanche, vous vous reposez, vous allez dans le centre-ville, vous vous promenez et vous voyez des tags. J'imagine que ça vous démange à ce moment-là précis.
1: Alors effectivement, je les note. Je les note, je peux pas m'en empêcher.
2: Non, c'est vrai.
1: C'est un défaut professionnel.
2: Avec le calepin et tout, non?
1: Ah oui, bien sûr, avec le calepin. Et au grand désespoir de ma femme qui me dit, oh là, mais tu m'énerves avec tes tags. Et bon, mais voilà, en tout cas, voilà, si je vous dis, ça devient une passion après.
2: Il y a les chasseurs de tornades et il y a les chasseurs de tags.
1: C'est exactement ça. C'est un petit peu mon surnom. C'est soit le chasseur de tags ou soit la brigade anti-tag, ce qui est très drôle, ce que vous dites.
2: Quel est votre parcours professionnel? Comment ça a commencé pour vous? Quel a été le premier jour du reste de votre vie, Peter?
1: J'étais dans l'hôtellerie et j'ai fait un grand virage à droite en me lançant dans la propreté urbaine.
2: Est-ce que c'est si difficile que ça d'enlever des tags parce que vous avez tout le matériel nécessaire?
1: On a plusieurs façons de faire. On a de la sableuse, du karcher thermique, on a de la biochimie et on fait du recouvrement peinture.
2: Parce qu'en plus, à Bordeaux, on a une pierre bordelaise très singulière, très particulière, qui est fragile.
1: Ah oui, alors ça, c'est encore un autre sujet, effectivement, où nous intervenons. C'est pour protéger la pierre, en fait. On fait un recouvrement chaulage, c'est comme un peu du ciment, mais c'est pour laisser la pierre respirer et respecter la pierre. Je suis très fier de ce que je fais, de ce qu'on fait du coup de notre société, parce qu'effectivement on est là pour embellir nos vies, pour le bon vivre ensemble.
2: Il vous arrive de prendre du recul sur votre travail, de reculer de quelques mètres pour contempler le résultat et vous dire que ouais, ça le fait?
1: Alors effectivement, parce que des fois je le publie sur mes réseaux personnels, entre copains, et je suis tellement fier que je le renvoie en photo, je dis ça c'était avant, ça c'est maintenant.
2: Peter repart à la chasse aux tags avec son karcher et son camion. Sa profession reste essentielle. On lui doit de restaurer un espace public des murs, des façades et du mobilier urbain. Une restauration qui ne dure, hélas, pas. Elle est toujours éphémère.
0: Mais c'est pas commun, ce métier de chasseur de tags. Encore une belle rencontre avec Olivier Cabourlier qui vient à la rencontre comme ça de Girondins, de Girondines, peut-être vos voisins, vos voisines. 8h22. Toute première fois, le tube de Jeanne Mas. On l'écoute ce matin. Merci d'être avec nous et bon mercredi.

0: toute première fois en chantant avec Jeanne Masse à 8h26. Je vous propose d'accueillir André 14 à Mios. Bonjour André.
1: Oui, bonjour Marie-Caroline.
0: Notre roi à nous, le roi soleil, la comédie musicale Le Retour le 13 juin à l'Arkea Arena. Vous y serez peut-être, puisque c'est pour ça que vous nous appelez. Vous voulez jouer avec nous au Canelé ou pas Canelé. Vous êtes prêt à tout donner, André?
1: Oui.
0: Vous êtes calé sur la Gironde?
1: Je pense et j'espère.
0: Oui. Je vous fais douter. Allez, on joue ensemble dans un instant, ne bougez pas.
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0: Et ici Gironde, on aime vous gâter hein, tous les jours à 7h-ci, à 8h27. On joue ensemble, c'est notre petit rituel.
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0: La troupe du Roi Soleil qui repart en tournée le samedi 13 juin. L'Arkea Arena qui se transforme et accueille le roi, sa cour parmi les chanceux. Peut-être André donc à Mios, un cadeau royal Kevin. On va jouer au canelé ou pas canelé.
6: Oui, un thème, 3 propositions. Si c'est Girondin, c'est canelé. Sinon c'est pas canelé. Faut 2 bonnes réponses et puis vous gagnez.
0: Le thème du jour, André, vous êtes là?
1: Oui, oui, toujours, et je voudrais en profiter pour souhaiter la fête à Kevin.
0: Ah bah voilà, merci. Ah bah bravo. Vous voulez marquer des points, vous savez qu'il peut rien pour vous. Hein.
6: Bon, je peux essayer quand même.
0: Allez, on joue avec les monuments du patrimoine, aucun rapport avec vous Kevin. 5 secondes pour me donner les bonnes réponses. C'est parti? C'est bon André?
1: Oui, oui.
0: Allez, go.
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0: La première proposition concerne la flèche Saint-Michel.
1: Ah ben
0: canelé. Ah bah oui, évidemment, bonne
6: réponse. Moi j'ai rien d'une flèche.
0: Avec cette réouverture à partir du 13 juin, on en parle d'ailleurs depuis ce matin, cette flèche prise d'assaut, 1 point.
6: Deuxième proposition, la colonne de Juillet.
1: Pas canelé.
0: Eh ben trop fort, dis
6: il est
0: donc.
6: Fort.
0: La colonne de Juillet qui se trouve où, André?
1: C'est à Paris, non?
0: Ouais, place de la Bastille, effectivement. 2 points, on la fait pas, André. Hein. Il est comme ça. Vous avez gagné,
1: ah ben oui,
0: André,
1: mais...
0: bravo.
1: Oui, mais je vous remercie beaucoup.
0: 2 invitations pour aller voir le Roi Soleil, la version 2026. Vous aviez vu déjà peut-être l'ancienne version de la comédie musicale?
1: Non.
0: Eh bien, vous ne pourrez pas nous dire si c'était mieux avant. André, on vous fait des gros bisous.
1: Comme les anciens.
0: Non, exactement, vous avez raison. On vous fait des gros bisous. Vous passez une très bonne journée là, du côté de Mios. C'est comment la météo là pour l'instant chez vous?
1: Eh bien, très beau, très beau. Le soleil se lève, là. Il y a une très jolie levée de soleil. Mais côté ouest, il y a des nuages un peu gris. Je sais pas trop.
0: Bon, c'est mitigé, quoi. OK.
1: Ouais.
0: Passez une bonne journée quand même. Le Roi Soleil, c'est pour vous le 13 juin. Ça, c'est sûr, à l'Arkea Arena, grâce à Ici Gironde. Bonne journée. Et puis nous, on va jouer ensemble comme ça tous les matins. D'autres invitations, bien sûr, à gagner pour vous, pour tenter votre chance chaque jour.
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0: L'actu locale en Gironde, Kevin Blondel.
6: Le coup de gueule de jeune joueuse de rugby du club de Saint-André de Cubzac. Leur entraîneur a été condamné pour corruption de mineurs, pour avoir envoyé des textos, disons, inappropriés à certaines d'entre elles. Depuis, elle s'estime punie par le club, privée d'entraînement, alors même qu'elles sont les victimes. On y revient dans un instant.
0: Il est 8h30. Merci d'écouter Ici Gironde chaque matin. Toute l'actualité en France et dans le monde, c'est le 90 secondes avec vous, Aude Razo.
7: Nouvelle révélation dans l'affaire de la disparition de Liana, le principal suspect, est déjà visé par une plainte pour viol sur une petite fille de 10 ans. Et autre affaire, en 2020, il avait été entendu après une plainte pour des faits de nature sexuelle sur une mineure, plainte classée sans suite à l'époque. C'est ce matin que se tient l'hommage national au philosophe et sociologue Edgar Morin. Son cercueil fera son entrée aux Invalides à 11h, avant un éloge funèbre prononcé par Emmanuel Macron, une minute de silence et la Marseillaise sera interprétée par la garde républicaine. Le Parlement reconnaît une part de responsabilité de l'État dans le scandale du chlordécone, ce pesticide dangereux utilisé dans les bananeraies de Guadeloupe et de Martinique jusque dans les années 90. Plusieurs parlementaires appellent à continuer le combat pour les indemnisations. Comment choisir son candidat à l'élection présidentielle? Les militants du Parti Socialiste vont voter le 9 juillet pour définir la stratégie de leur parti. Le président du PS, Olivier Faure, défend une primaire de la gauche sans la France insoumise. Didier Deschamps assure que l'état d'esprit est excellent en équipe de France. J-13 avant le premier match de nos Bleus au Mondial. Décollage pour les États-Unis dans une semaine. Et Didier Deschamps assure chez nos collègues de France Inter qu'il est d'une tranquillité absolue. Déclaration aussi ce matin de Thomas Pesquet. Je suis chanceux, dit-il, de pouvoir repartir dans l'espace l'an prochain. L'astronaute partira en juillet 2027, si tout va bien, dit-il, direction la Station Spatiale Internationale.
0: Et l'info d'ici, en Gironde, c'est donc la mobilisation d'une vingtaine de jeunes joueuses de rugby de Saint-André-de-Cubzac.
6: Elles dénoncent une injustice. Elles qui sont privées d'entraînement depuis le lundi de Pentecôte pour avoir dénoncé, d'après elles, leur entraîneur, un homme qui envoyait des SMS graveleux à certaines de ses joueuses, âgées de 16 à 18 ans, qui a été condamné d'ailleurs pour corruption de mineurs pour ça le mois dernier. Et ce coach, c'est le fils du président du rugby club Cubzaguet. Les joueuses ont déployé une banderole pour dénoncer leur traitement lors d'un tournoi local dimanche. Jules Brelaz, elle s'estime punie dans cette histoire, alors même que ce sont elles les victimes.
8: Fan de rugby depuis ses 11 ans, Pauline intègre en septembre dernier la première section de féminine créée au sein du Racing Club Cubzaguet. Mais trois mois plus tard, la jeune fille, aujourd'hui âgée de 18 ans, découvre le comportement de l'un de ses cinq entraîneurs.
9: En décembre, il y a des filles de mon équipe qui ont parlé comme quoi elles avaient reçu des messages inappropriés à caractère sexuel. Il y en a cinq qui ont porté plainte. Donc on est allé au tribunal tout ensemble pour les soutenir et il a été reconnu coupable de corruption de mineurs.
8: Clémentine, la maman de l'une des cadettes du RCC, déplore l'absence de soutien.
10: Une semaine après, on a eu un message à l'ensemble du club pour dire bon bah il y a eu un problème avec un coach, mais bon l'affaire est réglée, on n'en parle plus. Déjà ça nous apparaît très étonnant de dire bon ben on n'en parle plus, au contraire. Il faut en parler et il faut porter la voix des victimes.
8: Une volonté de ne pas faire de vagues qui s'explique, selon Jean-Claude, le papa de l'une des cadettes, par l'identité de l'entraîneur condamné.
11: Et en fait, il se trouve, la personne incriminée n'est autre que le fils du président. Je pense qu'ils ont voulu faire taire les personnes et les cadettes aussi, parce que arrivé en phase finale, le bureau actuel leur a interdit l'accès au terrain pour s'entraîner.
8: Et leur coach, Benjamin Salah, le lanceur d'alerte à l'origine de l'affaire, a lui été viré pour avoir brisé, dit-il, la loi du silence.
12: Ça fait plusieurs mois que j'essaye de me battre contre cette omerta. Le jour de la condamnation du mis en cause fils du président, j'ai été limogé le soir même. Et derrière, les filles sont punies elles-mêmes puisqu'elles n'ont plus le droit de s'entraîner.
8: Stéphane David, le président du Racing Club Cubzaguet, assure lui avoir alerté la Ligue et le comité rugby dès le premier signalement concernant son fils entraîneur.
13: La direction du club, je l'affirme haut et fort, n'a rien à se reprocher. La saison s'est parfaitement déroulée. Là, aujourd'hui, oui, le club de Saint-André-de-Cubzac est victime de cette diffamation. On a été obligé d'écourter la fin de saison. Les dirigeants du club se retrouvent être victimes d'une cabale. Des gens qui affirment que le club est complice de quelques compromissions, c'est complètement calomnieux.
8: En attendant la prochaine Assemblée Générale du RCC, le 26 juin, qui sera la dernière du président actuel, les cadettes ont repris l'entraînement en bravant l'interdiction de leur club.
6: On revient sur cette affaire avec vous, Jules Brelaz, sur ici.fr.
0: 8h34, l'info d'ici. En Gironde, c'est aussi la suite aujourd'hui du procès de Jeanne Senonnet après une chasse à l'homme qui a viré au drame.
6: Un ado de 15 ans est devenu aveugle après avoir été tabassé en 2020 suite à un bizutage, à un jeu, d'après les cinq prévenus. Pour la plupart mineurs au moment des faits, est jugé aux assises à Bordeaux jusqu'à vendredi. On y revient dans le journal de 9h. Une journée sous les nuages.
0: Oui, des nuages, quelques petites gouttes possibles à ce matin, quelques petites éclaircies possibles au cours de l'après-midi. Voilà, c'est plutôt mitigé avec du vent, assez fort aussi sur le littoral, c'est ce que nous dit Météo France. Pour les températures, bon, c'est pas si mal, jusqu'à 24 degrés annoncés cet après-midi. Au plus chaud de la journée, 24 degrés si vous êtes plutôt sur le secteur du sud Gironde, 23 degrés sur le Libournais, 22 degrés sur le bassin d'Arcachon, 22 aussi pour Bordeaux et sa métropole. 21 cet après-midi sur le Médoc. Pour la suite, pas de grosse révolution. C'est ce que nous dit Météo France. En tout cas, on reste avec un petit peu de gris, quelques gouttes et des éclaircies. Sur les routes girondines, là aussi, pas de grosse révolution. Les bouchons habituels encore ce matin sur les routes girondines, notamment la 10, nationale 89, les abords aussi de ces deux grands axes sur la roquette bordelaise, et puis plus au sud, la 62, les abords du pont François Mitterrand. Le pont Chabon-Delmas qui sera lui aussi fermé à la circulation encore aujourd'hui à Bordeaux. Le Star Legend que vous avez vu arriver hier, ce bateau, il repart ce soir. Fermeture du pont de 18h49 à 20h12.
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0: On est mercredi, on pense aux papis, aux mamies qui vont jouer les babysitters aujourd'hui. Julien Clerc, vos ambiances, vos motifs, c'est la musique d'ici Gironde.

0: Noël, on joue et on écoute la musique d'Ici Gironde, Julien Clerc, à 8h39.
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0: Et ça va être la fête, la fiesta ce week-end à la Cité du Vin à Bordeaux.
3: Ce lieu incontournable dédié au vin fête ses 10 ans avec un programme de festivités à la hauteur de l'événement. On vous détaille tout ça avant 9h.
0: Ici, c'est le Sud-Ouest, l'info chaque matin. Chez nous et nos voisins, on part dans le Gers. Kevin, où les recherches pour tenter de retrouver Liana ne donnent toujours rien.
3: La collégienne de 11 ans disparue depuis vendredi dans la commune de Fleurance. Un suspect a été placé en détention provisoire, reconnaissant l'avoir transporté dans sa voiture le jour de sa disparition. On a appris hier soir qu'il était déjà visé par une plainte pour viol sur une mineure, un homme de 41 ans donc, qui a gardé le silence devant le juge d'instruction à Agen, Sandrine Morin. Mais c'est pas un inconnu de la famille de Liana, hein, loin de là.
4: Cet homme de 41 ans vit à quelques kilomètres de Florence, à Montestruc-sur-Gers, un petit village de 700 habitants. Il a deux enfants et l'une d'entre elles est décrite comme la meilleure amie de Liana par la mère de cette dernière. La mère de Liana qui dit avoir commencé à se questionner sur le père de la copine de sa fille. À l'automne dernier, quand Liana est rentrée d'une soirée pyjama en évoquant des chatouilles et des attentions particulières, des questionnements qui se sont renforcés quand elle a appris que l'homme aurait été vu régulièrement à la sortie du collège apportant le goûter à des enfants. Depuis, la région Occitanie a aussi confirmé que le Gersois a travaillé comme agent d'entretien dans plusieurs lycées du Gers. Entre 2018 et 2021, il a surtout fait l'objet d'une procédure disciplinaire et d'une rupture de contrat pour comportement inapproprié. Il a eu des échanges sur les réseaux sociaux avec une lycéenne. Et donc le parquet d'Auch confirme aussi qu'une plainte a été déposée pour viol sur mineur en août dernier. Les gendarmes gersois travaillent sur cette enquête depuis janvier 2026.
3: Sandrine Morin et son micro ici dans le Gers.
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0: 8h42, des bons plans éco tous les jours avec un spécialiste. Notre spécialiste, Valère Coréard. Bonjour.
7: Bonjour Marie-Corinne, bonjour à toutes et tous.
0: Et aujourd'hui, on va au cinéma avec vous, tiens.
7: Oui, je me suis dit que le Festival de Cannes vous avait peut-être remotivé et donné envie d'aller vous faire une toile. Seulement, voilà, comme tout le monde, vous vous rappelez que le cinéma coûte vraiment très cher et qu'une sortie dans une salle obscure, c'est pas vraiment donné. Heureusement, il existe quelques astuces pour le payer moins cher, à condition en général d'anticiper et de savoir ce qui marche vraiment. Et le bon plan qui fonctionne dans la plupart des salles, c'est d'y aller aux bons horaires. En général, le matin, vous avez des séances à moitié prix qui sont proposées dans la plupart des cinémas de France. Au passage, notez que le dimanche matin, c'est vraiment un bon plan, souvent avec des séances pour les enfants à tout petit prix.
0: Ouais, qu'est-ce qu'il faut penser là des cartes de réduction proposées par les cinémas indépendants ou de réseaux?
7: Que ce soit des cartes de réduction ou des abonnements, en général, vous allez vraiment être gagnant. La seule chose, c'est de vous assurer que ce sera rentable. Donc en principe, ça concerne plutôt les personnes qui y vont régulièrement. Si c'est juste pour y aller une fois et se dire que vous payez la séance moins cher, non, ça vaut pas le coup parce que vous aurez sorti de la trésorerie. Donc les cartes de réduction ou d'abonnement, oui, mais à condition d'y aller régulièrement. Enfin, sortir des sentiers battus est souvent payant, hein, côté pouvoir d'achat pour aller se faire un

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0: le talent de Benabar, quoi qu'on dise, avec ici Gironde à 8h47 ce matin. Un anniversaire fêté en grande pompe, 10 ans pour la Cité du Vin à Bordeaux. Cet anniversaire, c'est l'événement d'ici avec un grand temps fort ce week-end. Loïc Nibaudeau est avec nous. Bonjour Loïc.
1: Bonjour.
0: Alors vous êtes chargé de programmation culturelle pour ce lieu dédié à la culture du vin. Ce week-end d'anniversaire qui commence d'ailleurs dès demain, hein, ça sera un très long week-end. C'est 10 ans, cette grande fête-là. C'est l'occasion de montrer un petit peu tout ce que vous savez faire à la Cité du Vin, c'est-à-dire que vous savez faire à peu près tout.
1: Alors on essaye surtout d'être convivial et de promouvoir la culture du vin. Mais cette année, année de 10 ans, on voulait surtout célébrer et remercier les Bordelais. Donc on a prévu tout un programme qui commence dès demain effectivement pour célébrer et inviter les Bordelais à venir fêter avec nous nos 10 ans.
0: Avec par exemple, parmi les temps forts dès demain soir, il y a un atelier de dégustation à la nuit tombée, là, comme ça, ça change quoi ?
1: Oui, alors ça c'est parmi nos afterworks. Ouais. Tous les jeudis, on propose des afterworks de dégustation sur différentes thématiques. Et pour ouvrir ce week-end, avec notre partenaire de l'Union des Grands Crus, on va vous proposer une dégustation de millésime 2016. Mm-hmm. Donc de goûter des vins qui ont 10 ans, l'âge de la Cité du Vin, issu du vignoble bordelais. Donc voilà, deux séances, 18h30, 20h30, pour venir découvrir la richesse et goûter des jolis vins sur un millésime très joli.
0: Alors, un grand week-end et long week-end, on parle de dégustation de vin avec modération, évidemment, mais la Cité du Vin, c'est un lieu où on peut venir en famille, parce que pendant ce week-end, vous avez prévu tout un programme d'animation ouvert à tous.
1: Exactement, tout le monde est convié, tout le monde est invité, et sur ce week-end-là, on commence la journée en douceur, on vous propose une séance de yoga et dégustation de jus de fruits.
0: Ah oui, du jus de fruits.
1: Au Belvédère, donc, qui est le 8e étage de la Cité du Vin, avec notre partenaire Satman Club. Donc l'idée c'est de venir se réveiller pour se préparer aux festivités avec la vue sur la Garonne.
0: Incroyable.
1: Et les toits de Bordeaux.
0: Et ensuite, ça continue. Il y a même un atelier de caplage. J'avoue que ça m'a un peu tapé dans l'œil. Ça veut dire quoi? On va faire quoi? On va reconstruire la Cité du Vin en capla?
1: Exactement. Donc, capla, qui est une société girondine.
0: Oui.
1: Qui va au long de week-end construire la Cité du Vin petit à petit pour qu'à la fin du week-end on ait une Cité du Vin en capla. Donc ça fait partie des activités qui sont en libre accès. Donc vous pouvez vraiment venir sans faire

0: la visite juste par curiosité et voir ce qu'on fait. Voilà. Et donc, il y aura Capla, on aura une fresque géante de coloriage Omi, une customisation de caisse bois avec notre partenaire, l'Alliance Bois de Caisse Française.
1: Ouais.
0: On aura aussi des ateliers de dégustation avec l'école du vin de Bordeaux, voilà, plein de choses. Et on a aussi d'autres événements qui sont cette fois-ci sur réservation, avec par exemple dans l'après-midi, pour trinquer aux festivités à nos 10 ans, un atelier de dégustation de bulles, donc des effervescents du monde, pour voilà, commencer les festivités, ça le samedi et le dimanche. Et le dimanche, on aura également aussi un marché de producteurs avec notre partenaire de l'Agence de l'alimentation de Nouvelle-Aquitaine, qui nous proposera une dizaine de producteurs qui vous feront découvrir leurs produits et la possibilité de les acheter.
1: Alors, pas mal de partenaires locaux hein, autour de vous pour ce grand anniversaire. Vous en parlez, Loïc. Et également, samedi soir, alors ça, c'est un petit clin d'œil, la Cité du Vin qui reçoit l'Orangeade. C'est possible ?
0: Oui, exactement. On n'y a pas forcément pensé. Mais effectivement, on a à cœur de d'avoir une cohésion territoriale. Et donc pour ce point d'orgue samedi soir qui est la soirée, les festivités, on s'est rapproché du collectif L'Orangeade, qui est un collectif bordelais qui est axé sur une musique plutôt éclectique, ouais, issue du monde et qui ajoute des performances artistiques et scénographiques dans leur soirée. Et donc on vous proposera un concert gratuit de 18h à minuit dans les jardins de la Cité du Vin, pour vraiment célébrer et danser une partie de la nuit, on va dire, pour ces 10 ans.
1: Il va y avoir une belle ambiance du côté de la Cité du Vin. On est au pied du pont Chabandelmas à Bordeaux, en bord de Garonne, un lieu magnifique. 10 ans, ça se fête. Merci beaucoup Loïc
0: Nibaudot. Avec plaisir, merci à vous.
1: Nous ce matin, et rendez-vous dans 10 ans, peut-être, pour les 20 ans. 8h51, nous on continue avec la musique aussi, parce qu'il y a de l'ambiance aussi sur Essier Gironde. C'est Elton John pour vous accompagner.

0: Don't go breaking my heart. J'essaye l'accent anglais. Allez, c'est Elton John à 8h55. Ici, Gironde et la consultation du docteur Kirzek. Une maladie dont on entend parler sans trop savoir à quoi elle correspond. C'est la maladie de Meynière. Bonjour docteur.
1: Bonjour à tous. Une maladie qu'on connaît mal mais que certains d'entre vous vivent au quotidien sans le savoir. Et la chanteuse Oshi vient de se confier récemment à propos de son cas qui ne cesse de lui compliquer l'existence. Alors c'est quoi exactement la maladie de Meynière? C'est une affection de l'oreille interne. L'oreille interne, ce n'est pas juste pour entendre. C'est aussi un organe de l'équilibre. Et quand elle dysfonctionne, c'est toute la centrale qui va s'affoler. La cause, c'est un excès de liquide qu'on appelle l'endolymphe qui s'accumule dans le labyrinthe de l'oreille interne. C'est une partie de l'oreille interne. Ça va augmenter la pression. Résultat, le cerveau va recevoir des signaux contradictoires. Et là, c'est la panique générale. La maladie se manifeste par ce qu'on appelle une triade symptomatique. Trois symptômes. Un, des vertiges rotatoires sévères. Ça peut durer quelques minutes à plusieurs heures. Deuxième symptôme, ce sont les acouphènes. Des bourdonnements, des sifflements dans l'oreille, il n'y a rien à l'extérieur, mais vous les entendez quand même à l'intérieur. Et le troisième symptôme, c'est la perte d'audition. Ça touche souvent une seule oreille dans 80% des cas. Et entre les crises, entre les vertiges, entre les bourdonnements, il n'y a pas forcément de répit. Certains patients vivent dans l'angoisse permanente de la prochaine attaque.
0: Oui, c'est très impressionnant. On peut faire quoi là, dans ce cas? Est-ce qu'il existe des traitements?
1: Il n'existe pas de traitement curatif pour la maladie de Meynière. Comme le rappelle d'ailleurs Oshi avec lucidité, il n'y a pas de traitement, ça ne se guérit pas, a-t-elle déclaré. On ne peut pas la faire disparaître, mais on peut la stabiliser et en réduire les crises. Alors, il y a plusieurs armes à disposition. D'abord, le traitement de la crise aiguë. Quand il y a le vertige qui arrive, on utilise des médicaments anti-vertigineux et anti-nauséeux. Ça va calmer le plus gros, finalement, de la crise. Ensuite, il y a le traitement de fond pour espacer les crises. Le pilier, c'est une alimentation pauvre en sel, hyposodé, moins de sel, moins de rétention d'eau dans l'oreille interne. Il faut éviter aussi les excitants, la caféine, l'alcool, le tabac, tout ce qui peut déstabiliser le système. Et ensuite, il y a des médicaments comme la bêta-histine ou des diurétiques qui peuvent être prescrits. Tout ça, ça réduit la pression dans l'oreille aussi. Et si rien n'y fait, il y a des traitements plus invasifs, des injections de corticoïdes, des injections d'antibiotiques, voire la chirurgie dans les cas les plus sévères. Et puis, ce qui va vraiment vous aider aussi, c'est la kinésithérapie vestibulaire. Une fois que les crises aiguës sont passées, le kiné peut aider le cerveau à compenser le déficit de l'oreille malade grâce à des exercices spécifiques. Et puis, il y a un facteur qu'il ne faut pas négliger, c'est le stress. C'est un déclencheur majeur. Donc, tout ce qui peut permettre de se détendre, méditation, yoga, sommeil de qualité, ça contribue à stabiliser la maladie. Et le spécialiste des vertiges et de l'oreille, c'est bien sûr l'ORL. Donc, ne restez pas avec ces vertiges. Allez poser un diagnostic. C'est important. Allez, d'ici là, portez-vous bien.
0: Merci, docteur. Ça va déjà mieux avec tous vos conseils, comme tous les matins. On vous souhaite une très belle journée. À vous qui nous regardez à la télé, retour demain dès 6h30, car oui, c'est déjà l'heure de se quitter, mais vous allumez la radio dès maintenant pour continuer le programme avec nous. Le journal de 9h arrive.
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0: Quand on partait de bon matin, quand on partait sur les chemins...
9: À bicyclette.
0: Eh oui, bonjour Marie-Otto.
10: Bonjour Marie-Corinne Kaito, bonjour à tous. Ouais, c'est la journée mondiale du vélo.
0: Et oui.
10: Donc on s'y intéresse, on veut savoir comment
11: vous... mes chaussures.
10: On veut savoir comment vous circulez dans le département. On est quand même plutôt bien lotis, il y a plus de 700 km de pistes cyclables en Gironde.
0: 700.
10: Ouais. On a la Vélodyssée, on a la Scandibérique qui passe aussi par la Gironde, donc on a de très beaux axes et on est plutôt pas trop mauvais. Je crois qu'il y a 35% des Français qui font au moins du vélo une fois par mois.
0: Ah bah oui.
10: Ça va.
11: 20... Non, faites pas partie, Mike.
10: Oh, 24% qui en font au moins une fois par semaine. Mmh. Donc vous, comment vous faites? Est-ce que vous allez au boulot? Est-ce que c'est juste pour les balades et les loisirs ou pour le sport? 05 56 19 10 10.
0: Le sport. Allez, salut.
10: À demain, Marie-Colaine.
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10: Merci d'écouter Ici Gironde. Nous sommes le mercredi 3 juin. Il est 9h. Le journal Kevin Blondel.
12: Elle s'estime punie pour avoir dénoncé leur entraîneur, condamné lui pour corruption de mineurs à Saint-André-de-Cubzac. Les 20 cadettes du club de rugby local âgées de 16 à 18 ans se disent privées d'entraînement depuis la Pentecôte. Et d'après elles, ça fait suite à la condamnation de leur coach à 12 mois de prison avec sursis et interdiction d'exercer une activité avec des mineurs pendant 5 ans à cause de SMS inappropriés envoyés des joueuses mineures notamment. Un coach qui est, en l'occurrence, le fils du président du club. Les joueuses ont voulu marquer le coup le week-end dernier, raconte Pauline, l'une des joueuses âgées de 18 ans.
13: Ce dimanche, il y a eu les finales de terroir qui se sont déroulées à Saint-André-de-Cubzac. On a profité de ça pour pouvoir faire parler de notre histoire. Donc on a contacté tous les clubs qui participaient et on leur a demandé s'ils voulaient bien poser avec la banderole soutien aux cadettes du RCC afin de les relayer largement sur les réseaux sociaux. Le bureau du club a été mis au courant de notre action et ils nous ont prévenu que si jamais la banderole rentrait dans l'enceinte du club, ils appelleraient les gendarmes. Ils ont donc appelé les gendarmes alors que la banderole n'était pas encore dedans. Heureusement que nos coachs actuels et nos parents étaient là pour nous soutenir malgré tout.
12: Le président du Racing Club Cubzaguet, Stéphane David, estime que ses cadettes sont instrumentalisées dans ce qu'il qualifie de cabale diffamatoire. Il assume avoir interdit à ses joueuses de s'entraîner et avoir appelé la gendarmerie quand elles ont déroulé cette fameuse banderole.
14: Aujourd'hui, comme tous les autres collectifs arrêtent leurs entraînements, c'est la fin de saison. On appelle ça la fin de saison. Quand moi, le délégué de sécurité de la Ligue m'informe qu'il va y avoir des grabuges, c'est normal que la gendarmerie soit présente.
15: Du grabuge, c'est des jeunes filles qui tendent une banderole. Quand même.
14: On veut faire du spectaculaire, on veut du sang. Aujourd'hui, les gens qui poussent ces jeunes filles, parce que faut pas croire qu'il n'y a pas d'adultes derrière tout ça. Aujourd'hui, c'est du sang que ces gens veulent voir. Aujourd'hui, je pense même que si le malheur se répandait autour des familles et se répandait autour de tout ça, d'accord, ils seraient presque heureux du malheur des autres.
12: Les cadettes en question et leurs parents remercient les clubs qui leur ont apporté leur soutien, notamment Drop de Bétois-Mérignac, le club de Pessac, Floirac ou encore l'entente de la Brède Cadojac. Une des mamans d'ailleurs était l'invitée d'ici Gironde ce matin, c'est à réécouter sur ici.fr. Dans le Gers, l'homme mis en examen et soupçonné d'avoir enlevé Liana sur la commune de Florence faisait l'objet d'une plainte pour viol sur une fillette de 10 ans depuis l'été dernier. Une enquête était en cours. Ce père de famille avait aussi été écarté d'un établissement pour des comportements inappropriés envers une autre adolescente. Le profil du suspect se précise donc alors que la collégienne de 11 ans est toujours introuvable alors que je vous parle.
10: À eux de s'expliquer aujourd'hui à la barre.
12: Ils sont jugés pour avoir tabassé un jeune ado de 15 ans à Senon lors d'un bizutage en 2020, une chasse à l'homme consistant pour les plus âgés à attraper les plus jeunes et les malmener. L'ado molesté a été gravement blessé à tel point qu'il est même devenu aveugle. Hier, des témoins, des experts psychologues et médicaux se sont succédés à la barre. Alice Marot, il en ressort notamment que ces 5 jeunes hommes âgés aujourd'hui de 22 à 25 ans et la victime se connaissaient très bien.
16: C'était mes frères, mais maintenant je suis passée de l'amour à la haine, raconte la victime à la barre. C'est des gens qu'on connaît, qu'on a vu grandir, ajoute sa sœur. Elle dit le choc quand elle apprend que les agresseurs présumés sont des proches. Certains viennent jouer à la PlayStation avec le grand frère. L'un d'entre eux a même été hébergé par la famille pendant plusieurs mois. Mon fils s'est dit, ils vont pas me frapper dans la cave, c'est qu'un jeu, ils sont de la famille, se désole la mère de la victime. Il savait que le garçon avait une santé fragile, atteint d'une maladie orpheline qui touche son foie et le rend hémophile. Les accusés ne reconnaissent que des coups minimes, jamais au niveau du visage. Et plusieurs expliquent l'avoir aidé à sortir de la cave. Mais il n'a pas été battu par amitié, riposte l'avocat de la victime. Un garçon qui l'a dit à l'experte psychologue. Ils ont brisé ma vie. C'est comme une corde qui me bloque avec un gros nœud. Et ce gros nœud, c'est le jugement. Sans le jugement, je ne pourrait pas avancer.
12: Et justement, ce verdict, il est attendu vendredi. Une centaine d'avocats réunis sur les marches de la cour d'appel de Bordeaux hier, ils exigent toujours le retrait du projet de loi sur la justice criminelle et le respect des victimes. Les représentants de la profession seront entendus aujourd'hui par les rapporteurs de la commission des lois sur ce texte. Pour faire simple, ce projet prévoit notamment d'accélérer un procès lorsqu'un accusé plaide coupable en négociant la peine. Objectif, désengorger les tribunaux, mais les avocats mobilisés dénoncent une justice au rabais et un manque de respect pour les victimes. Et puis les rugbymen de l'UBB, privés de Mathieu Jalibert pour le match capital face à Clermont samedi soir à Chaban, le dernier avant les fins finales que le club espère bien atteindre. Pour ça, il faudra gagner avec le bonus, mais ce sera sans l'ouvreur de l'Union, toucher un mollet. Information de RMC Sport confirmée par ICI Gironde.
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12: Des nuages aujourd'hui?
10: Oui, ça va rester couvert toute la journée. Alors si des averses sont survenues en matinée, Météo France annonce un temps sec pour le reste de ce mercredi. Des éclaircies seront possibles même autour du bassin d'Arcachon et sur le sud du département. Pour les températures, plutôt homogènes, entre 19 et 22 degrés partout en Gironde.
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10: C'est la journée mondiale du vélo. Cycliste du dimanche, vélo taffeur, électrique couché, c'est le bon moment pour prendre la parole au 05 56 19 10 10. France Gall sur Ici Gironde.

0: France Gall, tout pour la musique sur Ici Gironde.
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0: Bonjour Nicolas Fauveau.
3: Je pédale. Bonjour Marie, ça va bien ?
0: Je vous arrête plus.
3: Bonjour à tous. Et oui, vous l'avez dit, mercredi 3 juin, c'est la journée mondiale de la...
0: Bicyclette.
3: Alors justement, question du jour. Balade, course, rando, déplacement au quotidien. Il y a ceux qui vélotaffent, ceux également qui font du vélo sur les chemins le week-end, VTT, ouais. Pourquoi pas. Vélo chez le kiné pour la réduc, ça peut marcher aussi.
0: Oui, hein.
3: Voilà, quel type de cycliste êtes-vous? Question qu'on vous pose ce matin au 05 56 19 10 10. Il y a 35% des Français qui pratiquent le vélo au moins une fois par mois, 24% au moins une fois par semaine. Vous faites du vélo ou pas?
0: Oh, je vais dans les une fois par mois.
3: Montez pas.
0: Pas beaucoup, je marche.
3: Bon, allez, on va poser la question à Stéphane. Bonjour Stéphane.
0: Bonjour Stéphane.
4: Bonjour.
3: Quel type de cycliste êtes-vous en cette journée mondiale de la bicyclette, vous?
4: Alors, longtemps, je n'étais plus cycliste et là, je m'y suis remis avec le vélo électrique principalement, ouais. Pour notamment faire du vélo taf et passer le pont d'Aquitaine beaucoup plus rapidement qu'en voiture.
3: Combien de kilomètres vous faites pour aller travailler du coup avec l'électrique?
4: Alors, j'ai 10 kilomètres, mais j'ai le pont d'Aquitaine à traverser.
3: Voilà. Il est dur, ce pont d'Aquitaine.
4: Plus rapide en vélo qu'en voiture.
3: Puis il y a la rampe du pont d'Aquitaine de la rive gauche à la rive droite qui est particulièrement sévère dans ce sens-là. Effectivement, et vous faites 10 kilomètres aller-retour ou c'est un trajet 10 kilomètres que vous faites deux fois?
4: Non, c'est 10 kilomètres.
3: 10 kilomètres, ok. Et deux mots sur le budget, parce qu'il y a vraiment cette explosion du vélo électrique. Combien vous avez mis dans le vélo électrique pour avoir une machine fiable et performante?
4: Alors, c'est un vélo qui coûtait aux alentours de 1200 euros.
3: Ok. Et sinon, le week-end, vous êtes plutôt sur les chemins, faites des circuits de randonnée?
4: Alors, je fais pas mal de randonnées, mais en courant. Enfin, je cours beaucoup.
3: Ah, ok.
0: Sportif.
4: Et ça m'arrive aussi des fois d'aller travailler en courant, mais j'utilise quand même le vélo le week-end pour les petits déplacements, pour aller faire quelques petites courses, quand c'est pas des choses qui prennent beaucoup de place, quand il manque quelque chose à aller chercher, plutôt que de prendre la voiture. Voilà, c'est beaucoup plus pratique et puis par exemple quand on débauche, c'est beaucoup mieux de prendre le vélo pour déstresser que d'être dans les bouchons et de continuer à stresser après une journée de travail stressante.
3: Je peux vous demander quel âge vous avez, Stéphane?
4: J'ai 52 ans.
3: 52 ans, ok. Et vous imaginez continuer à pédaler comme ça tous les jours pour aller travailler encore longtemps? Enfin, je sais pas, vous avez la forme, ça va? Ou est-ce que passer 50 ans, on peut fatiguer un peu?
4: Oh ben non, j'ai la forme, je cours trois fois par semaine, je m'entretiens justement en courant, je me suis mis à courir parce que je sentais que la forme décline un peu, donc je me suis mis à courir et du coup je me suis dit pourquoi pas aller travailler aussi en vélo. Alors c'est pas systématiquement, j'avoue que quand il fait mauvais, je peux prendre la voiture, quand il fait très mauvais, mais j'utilise de plus en plus.
3: Oui. Merci Stéphane,
0: merci beaucoup, Stéphane
3: pour ce premier témoignage. Si vous aussi, vous êtes fan de vélo, vous travaillez à vélo, vous aimez le vélo également pour vos loisirs le week-end, 05 56 19 10 10. Je vous fais écouter un petit vocal, parce que le vélo, c'est pas toujours rose. Alors Marie-Christine, elle, vous allez l'entendre, elle déplore un mauvais partage de la route et puis des comportements un peu anarchiques de la part des cyclistes, notamment là où elle vit, sur le bassin d'Arcachon, en période estivale, et elle nous dit ça coince.
5: Alors bonjour, ici Gironde, bonjour à tous. Donc, pour en venir pour les vélos, alors oui, je faisais beaucoup de vélo, beaucoup de marche à pied, et puis le vélo, le problème, c'est que l'hiver, ça va, parce qu'il n'y a personne, mais il fait froid. Mais l'été, c'est pas possible, quoi. Ils sont irrespectueux, ils roulent comme des dingues, ils font des compétitions. Et quand vous êtes à pied, eh bien, ils vous tutent parce que, vu que les passages pour les piétons, c'est pas large. Donc voilà, enfin, c'est quoi? Ils sont irrespectueux. C'est pas normal, quoi, en fait. C'est pas normal. Bon, voilà, bonne journée.
3: Merci Marie-Christine. Et il y a du monde également qui partage un peu ce que dit Marie-Christine. Il y a beaucoup, beaucoup de cyclistes aujourd'hui sur Bordeaux. La ville a été spécifiquement aménagée. Il faut reconnaître que parfois, c'est un peu le chaos. On en parlera au niveau partage de la route, hein, entre les cyclistes,
0: les trottinettes,
3: les fat bikes, c'est terrible. Et on en parlera tout à l'heure avec Olivier Michaud, qui est le coprésident de l'association bordelaise Vélocité, qui sera avec nous tout à l'heure à 9h35.
0: Et si on en croit les réseaux sociaux, lui pédalait tranquille à Venice Beach, à Los Angeles, il y a quelques semaines, rien que ça. Donc des vacances à la cool
3: la
0: pour M. Pokora, quand même. C'est son dernier titre sur Ici Gironde.

0: M. Pokora quand même. Et c'est quand même pas si mal le vélo à Bordeaux, surtout quand il y a des interruptions de tram. Par exemple, en ce moment, le tram B qui est interrompu entre les stations Berge de la Garonne et la Cité du Vin, reprise estimée aux alentours de 9h30. Donc pas de tram B entre Berge de la Garonne et la Cité du Vin.
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0: Selon un sondage Opinionway, seulement 10% des salariés en France utilisent leur vélo quotidiennement pour aller travailler, alors plus de 80% sont convaincus que ça leur ferait du bien. Et vous, quand pédalez-vous? Boulot, course, balade, 05 56 19 10 10.
3: Moi, je vais vous donner un super bon plan. On va préparer un pique-nique ce week-end et on va partir à Casse-Tête-en-Dorth. Oui. Vous voyez ce qu'il y a à Casse-Tête-en-Dorth? C'est le départ
0: du
3: canal latéral à la Garonne qui rejoint ensuite le canal du Midi. Et à Casse-Tête-en-Dorth, eh ben, il y a Alain qui nous attend et qui est avec nous au téléphone. Bonjour Alain Juzo.
4: Oui, bonjour Nicolas et Marie.
3: Alors, vous êtes le créateur des cycles du canal et je suis content de vous avoir parce que vous êtes loueur de vélos et de vélos électriques et vous proposez des circuits de balade au départ de Casse-Tête-en-Dorth le long de ce magnifique canal latéral à la Garonne qui vaut vraiment le coup d'œil à toutes les périodes de l'année. Le mieux, c'est de le découvrir en vélo.
4: Bien sûr, bien sûr. C'est même un incontournable. Et là, je vois, par exemple, et c'est assez représentatif, que Marie ne connaissait pas. Peu de gens les connaissent de Bordeaux, hein, puisque souvent les Bordelais vont plutôt à la plage. Mmh. Et quand ils viennent de notre côté, ben, ils sont tout simplement émerveillés. Hein, donc le canal de Garonne, qu'est-ce que c'est? Hein, c'est ben, d'abord, vu de Bordeaux, il commence dans notre village. Hein, donc notre village, c'est la confluence entre la Garonne et le canal. Et il va jusqu'à Toulouse. Et le canal est toujours en pleine campagne, loin de toute circulation automobile. La piste cyclable est goudronnée tout du long.
3: Voilà.
4: Elle fait 200 km jusqu'à Toulouse.
3: C'est ce que j'allais vous dire.
4: C'est la plus longue voie verte de France.
3: Ouais. Et ce qui est formidable le long du canal, c'est effectivement cette possibilité de faire 200 km sans croiser, vraiment en toute sécurité, sans croiser de voitures. Combien ça coûte de louer des vélos chez vous, Alain Juzo? Je veux aussi du canal, je peux prendre quoi? Demi-journée, journée? Qu'est-ce que vous nous conseillez comme balade pour le week-end?
4: Alors, c'est en fonction de votre envie. Effectivement, demi-journée, journée, c'est classique. Hein. Donc, demi-journée, on va dire, pour un vélo classique, c'est 13 euros, c'est 17 euros pour la journée, ouais. 30 et 42 pour les vélos électriques. Mmh. Et sur la journée, ce qui est sympa, c'est d'aller jusqu'à Meillan-sur-Garonne, 20 km. C'est le plus beau point de vue de toute la Garonne, puisque le village est à 56 mètres d'altitude.
3: Il y a un joli tertre, effectivement, à Meillan. Vous grimpez là-haut, la vue est superbe. On est vraiment à la frontière entre la Gironde et le Lot-et-Garonne.
4: Voilà, donc ça c'est pour la journée. Mais après, ce qui est une autre possibilité, ben, c'est de louer sur plusieurs jours. Hein, donc les arrêts classiques, ben, c'est le Mas-d'Agenais, Agen, Moissac, Toulouse. Donc selon l'humeur et selon ce que vous voulez faire, ben, ça c'est un peu mon fonds de commerce, je le loue beaucoup sur plusieurs jours. Donc les randonneurs randonnent le long du canal et arrivés à leur destination, nous assurons le retour des vélos. Donc,
3: super.
4: Ils laissent les vélos sur place. Et donc, bah, ils peuvent continuer ou ils peuvent faire l'aller-retour. Donc, on aide les gens à préparer leur randonnée. Parce que très souvent, alors, sur notre site, il y a beaucoup d'informations, parce que je l'ai construit pour aider justement les randonneurs à préparer leur randonnée. Mais bien entendu, bah, ils peuvent nous appeler et on les aide et de façon à ce qu'ils soient,
3: Et on donne tous les coordonnées, les cycles du canal à Alain Juzo à Casse-Tête-en-Dorth. Merci beaucoup Alain, et je suis sûr que ça vous a donné des idées pour un week-end
0: ou
3: des séjours vélo en vacances pendant l'été, pendant le mois de juillet ou le mois d'août. Merci Alain, on a Lionel à Gujan-Mestras. Bonjour.
0: Bonjour Lionel.
3: Bonjour Lionel.
5: Oui, bonjour Nicolas et Marie.
3: Alors, le vélo et vous?
5: Ah ben le vélo sur le bassin, ça existe, comment on peut dire. Et qu'est-ce que je voulais dire? En même temps, donc moi je pratiquais le vélo taf.
0: Il faut enlever la radio derrière, ouais. Lionel, sinon.
3: Coupez le volume.
5: Ça y est, c'est coupé.
0: Ah, ok, super.
3: Sinon vous avez votre double qui parle deux secondes après vous, et là c'est pas bon. Bon, vous avez pratiqué le vélo taf et aujourd'hui vous êtes.
5: Je fais le vélo
3: loisir.
5: Pour loisir, ouais. Quoi, on va dire. dans la mesure où je suis plus en activité, je suis à la retraite. Donc voilà, et en même temps, je fais partie d'une association là sur le bassin de défense et de promotion de l'utilisation de la bicyclette, quoi.
0: C'est bien.
5: Donc je fais un peu de vélo militant aussi. Voilà.
0: Elle s'appelle comment cette asso?
5: Vélo bassin,
0: très bien.
3: Et toute petite question en 20 secondes, est-ce que je peux faire le tour complet du bassin d'Arcachon à vélo avec une piste cyclable ininterrompue en partant du Pila et en allant jusqu'à la pointe du Cap Ferret?
5: Tout à fait.
3: Ça marche?
5: Tout à fait.
3: Ouais.
5: Voilà, ça c'est... Il y a souvent des personnes qui nous demandent, qui parce qu'on a affaire à des, on est connu au sein du bassin, donc on nous pose des questions de toutes sortes, quoi. Et effectivement, on peut faire le tour du bassin à vélo et dans un secteur, dans un itinéraire plutôt sécurisé avec des pistes cyclables. Voilà.
0: Et puis c'est très plat le bassin, donc c'est bien,
5: voilà,
0: c'est pas trop fatigant.
5: Voilà.
3: Il doit bien y avoir
0: merci
3: un ou deux
0: Lionel.
3: Faux plats quelque
0: oui,
3: part.
0: Oui, de temps en temps.
3: Merci Lionel. Impeccable.
0: Merci
3: dans
0: beaucoup.
3: Un instant, Nicolas, Eric, on a beaucoup d'appels. On vous rappelle que c'est la fête, la journée mondiale du vélo, donc la fête de la bicyclette en ce mercredi 3 juin.
0: Et vous pouvez prendre la parole au 05 56 19 10 10.
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0: You Can't Hurry Love, Phil Collins reprend les Suprêmes sur Ici Gironde.
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0: Plus de 700 km de pistes cyclables en Gironde avec les passages de la Vélodyssée et de la Scandibérique. Aujourd'hui, c'est la journée mondiale du vélo.
3: Et Cécile, puisqu'on vous donne la parole sur ce thème, si vous êtes fan de vélo, vous allez bosser, vous allez taffer à vélo, ou c'est tout simplement pour des loisirs le week-end, quel type de cycliste êtes-vous, Cécile, sur Facebook, qui nous dit « Moyen de transport et de locomotion idéal pour moi avec ce sentiment de liberté très pratique en ville. » Cécile qui apporte un petit bémol, elle nous dit « Par contre, après deux accidents dans lesquels je n'étais pas en cause, je me suis super équipé, casque et gilet super sexy, jaune fluo. » Et j'ai mis les lumières au vélo.
0: Faut ce qu'il faut.
3: Ouais, il faut faire attention à. Et puis alors, autre fléau, le vol de vélo. Moi, je maudis la personne qui m'a piqué mon vélo il y a 3 mois dans un garage dont la porte était en panne. Et voilà, j'ai pleuré toutes les larmes de mon corps. C'est un vélo auquel j'étais particulièrement attaché. Moi, je veux pas vous faire pleurer, Marie, avec mes problèmes, mais on va donner la parole à Eric en cette fête de la bicyclette. Bonjour, Eric.
0: Bonjour, Eric.
4: Bonjour.
3: Est-ce qu'on vous a volé, vous aussi, un vélo déjà? Est-ce que vous avez eu ce type de problème?
4: Oui, dans le passé, on m'en a volé plusieurs vélos, malheureusement.
3: Quel fléau. Alors, quel type de cycliste êtes-vous, Eric?
4: Alors, moi, à titre perso, je suis un passionné de vélo. J'ai toujours fait ça toute ma vie. J'ai plus de 50 ans maintenant. J'ai toujours été au travail depuis que je travaille. Ça fait plus de 30 ans que je travaille. J'ai toujours été en vélo au travail.
3: Quelle que soit la météo, quel que soit le temps, vous y allez?
4: Quelle que soit la météo. Alors, je vous cache pas, quand il fait très, très, très froid, là, quand il fait au-delà de moins 2, bon, c'est plutôt rare à Bordeaux. Maintenant, je prends pas le vélo, mais c'est les rares fois où je prends pas le vélo.
3: Ok. Qu'est-ce que vous pensez des aménagements dans la ville, puisque vous nous dites ça fait 30 ans que vous faites de la,
4: de la bicyclette
3: presque tous les jours? Ça va mieux quand même.
4: Après, il y a quand même de très très bonnes choses qui ont été réalisées. Il faut pas se voiler la face. Malgré les dernières municipales qu'il y a eu et tout ce qu'on a entendu, il y a quand même des bonnes choses aménagées. Après, il y a encore beaucoup de choses à faire. Après, les gros points noirs, c'est dans les aménagements ces dernières années, c'est peut-être les aménagements sur les trottoirs où ils font cyclistes, piétons et arrêts de bus sur la métropole. Alors ça, c'est casse-gueule.
3: Et moi, il y a un truc que je
4: comprends. Et puis les vélos à contresens sur les petites rues en sens unique dans Bordeaux.
3: C'est ce que j'allais vous dire.
4: Ça n'a pas de sens. Excusez-moi du terme, ça tombe bien.
3: Je suis d'accord avec vous. Vous savez pourquoi? Moi, ma grand-mère, elle disait un truc qui était très juste. Moi, je parle souvent de ma grand-mère à la radio. Elle disait l'exception, ça crée le désordre. Et c'est vrai que ces rues. Alors, sens unique, logiquement, mais où les vélos ont le droit de passer dans l'autre sens, je trouve ça totalement incohérent et même très dangereux.
4: Oui, oui, ça porte confusion pour les automobilistes parce qu'ils en voient passer très peu déjà. Donc, il y a quand même l'effet de surprise, c'est relativement étroit et même les piétons,
3: On est d'accord là-dessus.
0: Voilà. Okay. Merci Eric.
3: Monique, au téléphone, qu'est-ce qui vous est arrivé,
0: Monique?
3: Bonjour.
5: Bonjour Nicolas, bonjour Marie.
0: Alors, vous avez eu un incident récemment? Vous avez lâché le vélo parce que vous êtes tombée?
5: Je suis tombée de vélo il y aura 2 ans au mois d'août.
0: Ouais.
5: Sans me faire trop mal, mais un petit peu quand même. Et depuis, j'ai pas osé le reprendre.
3: Okay.
5: J'essaye, j'ai la trouille.
3: Ça vous manque là? Ça vous manque?
5: 3 ans et demi.
3: Ouais.
5: Et je me dis que si je tombe, je risque cette fois-ci de me faire très mal.
3: C'est grave. Ça vous manque? Monique,
5: hier, j'ai vendu mon vélo avec la larme à l'œil.
3: Ah ouais, ok. Bon, là, c'est la fin d'une belle histoire d'amour entre Monique et sa bicyclette. Et vous rouliez beaucoup? Faisiez beaucoup de kilomètres?
5: Je n'allais pas travailler en vélo, je faisais beaucoup de vélo les week-ends, l'été, etc. Mais j'ai fait le tour du lac de Hourtin, Carcan, en vélo. J'ai fait les premiers contreforts du Mont Ventoux, j'ai mis pied à terre quand ça commençait à devenir vraiment trop raide. Et puis je me déplaçais beaucoup en vélo pour aller à la plage, pour faire les courses au Porge, pour faire plein de choses. Et vraiment, hier, quand le vélo est parti, je vous assure, j'ai eu la larme à l'œil.
3: Je comprends. Merci Monique pour cet appel spontané au 05 56 19 10 10. Dans un instant, Olivier Michaud, le co-président de l'association bordelaise Vélocité.
0: Une question bizarre, a-t-on déjà vu un poisson sur un vélo? Pas sûr, mais ça arrivera peut-être ce week-end à Bègles.
6: Bon.
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3: Qu'est-ce que vous avez pris ce matin
0: Rien du tout, mais c'est un anniversaire exceptionnel. 30 ans, les 30 ans de la fête de la morue de Bègle, c'est ce week-end. Alors, à l'époque, on appelait Bègle le faubourg des odeurs en raison de la sécherie de la ville. On y salait le cabillaud qui devenait morue, et donc il y a plein de belles choses à faire ce week-end. Des stands associatifs qui proposent des plats de morue, bien entendu, des dictées maritimes organisées par la bibliothèque municipale et ouvertes à tout le monde à partir de 10 ans, une omelette géante à la morue, alors ça c'est l'incontournable, c'est l'équivalent de 600 œufs qui sont préparés pour régaler près de 300 personnes, le marché des producteurs et productrices le samedi matin et un dimanche entièrement consacré au restaurant Bègle. Donc ça va être une véritable régalade et une très joyeuse fête avec plein d'associations de Bègle, donc ne manquez pas ce rendez-vous, tout le programme est sur le site de la ville.
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0: Nous découvrons ensemble l'association bordelaise Vélocité juste après Frédéric Goldman Jones à nos actes manqués sur Ici Gironde.

0: nos actes manqués. Frédéric Goldman-Jones sur Ici Gironde.
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0: Aujourd'hui, c'est la journée mondiale de la bicyclette, du vélo. Alors, on en parle avec vous au 05 56 19 10 10.
3: Ouais, et il y a Aline qui nous envoie un message, Marie, et qui nous dit, vous parliez de Bègle à l'instant, et il y a, Aline nous dit qu'il y a à Bègle une maison du vélo et des mobilités. Mmh. Voilà, et elle nous donne l'adresse, c'est rue Léon Gambetta. Voilà, Bègle, donc, est une ville vélo, avec plein de pistes cyclables. Merci Aline pour cette précision, et vos messages évidemment en temps réel, hein, pendant toute l'émission, sur le Facebook, ici, Gironde. On accueille
0: le coprésident de l'association bordelaise Vélocité, Olivier Michaud, bonjour.
3: Bonjour coprésident, bonjour Olivier Michaud.
4: Merci pour le titre.
3: Voilà.
4: Bonjour à toutes et tous.
3: Alors, faites du vélo et on va présenter, pour celles et ceux qui ne connaissent pas votre association basée à Bordeaux, Vélocité, qu'est-ce que vous y faites, Olivier Michaud?
4: Alors, Vélocité, moi j'y suis secrétaire général et coprésident, mais Vélocité, c'est une association qui a été fondée dans les années 80 par des pionniers du vélo en ville. Le vélo existe depuis bien plus longtemps. Mais la pratique du vélo en ville dans les années 70-80, c'était quand même un sport de combat.
3: Mmh, ouais.
4: Ces militants, ils ont été des pionniers. Voilà, ils ont créé cette association qui progressivement a évolué. Le gros boom, ça a été quand même à partir des années 2000, quand on débutait les travaux du tramway à Bordeaux. Mmh. Ça a provoqué, je ne sais pas si vous en souvenez,
3: bien sûr,
4: si vous étiez à Bordeaux, une énorme perturbation à la circulation automobile dans Bordeaux. Et là, la pratique du vélo a beaucoup augmenté. Et à ce moment-là, l'équipe municipale, qui était dirigée par Alain Juppé, avait mis à disposition des vélos en partage longue durée, vous voyez, des vélos, des prêts de vélos, mmh. Je ne sais pas si vous vous souvenez.
3: Et là, ça a été vraiment le point de rupture, c'est ce qui a changé, c'est ces années Juppé avec les travaux du tram, je pense aussi aux travaux des quais. Qu'est-ce que vos actions chez Vélocité, elles ont permis d'améliorer, de changer concrètement? Parce qu'il y a une forme de militantisme dans votre association et groupement de cyclistes.
4: En fait, on a deux activités qui sont vraiment distinctes. On a une activité qui est une activité qu'on pourrait dire une activité de service vers le public. Mmh. Et ça, c'est une activité qui est faite par des salariés. On a par exemple une vélo-école parce qu'on apprend à faire du vélo à des personnes qui n'ont pas appris quand elles étaient petites à faire du vélo.
3: Ça, c'est super. Et on les voit, ces cours, souvent sur les quais de Bordeaux,
4: absolument,
3: devant la maison éco-citoyenne, où on apprend, on réapprend, même si on est adulte, à faire de la bicyclette.
4: Absolument, voilà. On a un salarié qui s'appelle Sébastien qui est formateur vélo et qui forme aussi bien des jeunes qui n'ont pas appris que des personnes plus âgées. Et on a aussi, j'ai pensé tout à l'heure à Monique qui disait qu'elle avait peur maintenant après un accident. Ben, on propose c'est pas vraiment une formation parce qu'elle sait faire du vélo. Elle nous l'a dit, mais la remise en selle, c'est pour les gens justement qui n'ont pas fait de vélo depuis longtemps et qui ont peur du vélo, de la circulation en ville.
3: Bon, et ça, c'est important. Donc, il faut pas hésiter à se lancer dans ces cours. Comme on dit, le ridicule ne tue pas. C'est quoi votre plus beau souvenir à vélo pour terminer, Olivier Michaud? Je sais pas si vous partez en vacances à vélo. Souvenir d'une balade, d'une rando exceptionnelle?
4: Je fais beaucoup de rando à vélo, mais moi, ce que j'encourage vraiment les gens à faire par exemple le tour de la Gironde à vélo, mais là on n'est plus dans la pratique du vélo en ville. Mmh. Mais il y a une très belle piste qui permet de faire le tour par le nord et par le sud de la Gironde. C'est très agréable, très intéressant, très joli. Juste ce que je voulais vous dire, parce que vous m'avez posé la question de savoir quelles étaient nos activités. On a cette activité de service au public, dont vélo école, un atelier d'auto-réparation sur la rive droite. Puis on collabore aussi avec les entreprises publiques et privées, et tout ça est financé par des subventions ou par l'ADEME. Mmh. Mais à côté de ça, on est une activité militante qui, elle, est 100% bénévole. Et là, on travaille, par exemple, avec la métropole sur les aménagements. À chaque fois qu'il y a un projet d'aménagement, on reçoit un avis un projet d'aménagement et nous, on rend des avis. L'année dernière, on a rendu plus de 100 avis sur les projets qui étaient faits. Mmh. Et aussi, bien entendu, à l'occasion des élections municipales, on a lancé un plaidoyer 2026-2032 pour une métropole cyclable et marchable. et les candidats aux élections ont pu y signer des engagements.
0: Okay, bon. On peut découvrir, nous, ces engagements en allant se renseigner, sur votre site, Bordelaise Vélocité.
3: Merci Olivier Michaud. Merci beaucoup. Puis vous pouvez aussi adhérer si vous avez envie de vous engager auprès des bénévoles de Vélocité à Bordeaux. Merci à tous pour vos appels très nombreux ce matin. Demain, on se retrouve. Alors, il y a un événement à Bordeaux. Là, on va quitter le vélo puisque demain, on va parler de la traversée de Bordeaux à la nage. C'est ce week-end, c'est dimanche et on vous pose la question. On vous posera la question demain. Est-ce que vous vous êtes déjà baigné dans la Garonne? Ça marche aussi avec la Dordogne.
0: Et c'est le bon moment parce qu'il fait moins chaud, mais la température de l'eau a, elle, augmenté.
3: Mais je vais me baigner, je file.
0: Donc, notre expert météo nous explique le phénomène dans quelques minutes. Merci Nicolas.
3: Bonne journée.
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0: Stéphanie Ouragan sur Ici Gironde.
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0: Bienvenue chez vous pour tout comprendre de la météo et du climat en Gironde avec notre expert Virginie Ilson-Lévy qui est avec nous par tous les temps. Et c'est un temps calme mais plus frais ce mercredi.
3: Oui, alors c'est vrai que la journée débute sous un ciel très nuageux sur l'ensemble de la Gironde. On a quelques averses qui restent possibles très localement au cours de la matinée, mais elles seront vraiment plutôt rares. Les températures sont assez douces au réveil avec généralement entre 15 et 17 degrés. Et puis dans l'après-midi, assez peu d'évolution à attendre. Le ciel restera couvert avec une impression plutôt automnale, c'est vrai, malgré des températures tout à fait conformes au normal de saison. Le vent sera sensible, notamment sur le littoral, avec des rafales pouvant atteindre 40-50 km/h. Et donc oui, les températures entre 19-21 degrés du bassin d'Arcachon vers le Médoc pour cet après-midi. À l'intérieur des terres, les maximales atteindront 22 à 23 degrés. On attend par exemple 22 degrés à Bordeaux et dans sa métropole, 22 également entre le Blayais et le Libournais, et jusqu'à 23 degrés sur l'Entre-deux-Mers et le Sud Gironde.
0: La température de l'eau de l'Atlantique sur nos côtes a bien augmenté apparemment ces derniers jours, c'est idéal pour aller faire un plouf.
3: Oui, je vous le confirme, et c'est assez spectaculaire. Alors, avant l'épisode de forte chaleur qu'on a connu fin mai, la température de l'eau de l'Atlantique était autour de 17 degrés sur certaines portions du littoral. Aujourd'hui, elle atteint localement 22-23 degrés, donc ça représente quand même près de 6 degrés gagnés en seulement une dizaine de jours, ce qui est quand même beaucoup pour l'océan, qui se réchauffe normalement beaucoup plus lentement que l'air. Alors, résultat, on observe des températures de surface jusqu'à 5 degrés au-dessus des normales de saison, parce que 22-23 degrés, normalement, c'est la température de l'Atlantique en plein été. Donc c'est le signe de l'impact de cette canicule précoce, mais aussi d'une tendance de fond, évidemment, hein, puisque les océans se réchauffent de plus en plus vite sous l'effet du changement climatique. Alors c'est vrai que si les prochaines semaines, les températures remontent, l'eau pourrait encore gagner quelques degrés. Or c'est vrai, des océans plus chauds favorisent notamment des vagues de chaleur marine, ça perturbe les écosystèmes et ça peut aussi avoir des conséquences sur la météo des mois à venir. Alors c'est vrai que c'est pas aujourd'hui qu'on sortira la serviette de plage, mais la température de l'océan restera évidemment à surveiller de près cet été.
0: Merci beaucoup Virginie, à demain matin. Nos chats se prennent parfois pour Jackie Chan, sauf que on n'est pas au cinéma, donc quand on tombe d'un ou plusieurs étages, on se fait mal. Comment réagir? Quels signes nous alertent? Le vétérinaire Pierre Fabin fait sa consultation après Damiano David, Next Summer.

0: Damiano David, Next Summer sur Ici Gironde.
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0: Et c'est l'heure de la consultation avec le Veto. Bonjour docteur Pierre Fabin.
3: Bonjour Marie, bonjour à tous.
0: Avec l'été, le soleil qui va repointer le bout de son nez la semaine prochaine, on a tous envie d'ouvrir nos fenêtres en grand. Alors c'est très agréable, mais le cauchemar des propriétaires de chats, c'est la chute du balcon. Alors un chat qui tombe, c'est si grave que ça?
3: Et oui, c'est une urgence vitale. On a tous en tête le mythe du chat qui retombe toujours sur ses pattes. Mais atterrir sur ses pattes ne le rend pas invincible, car son corps encaisse l'onde de choc. Souvent, quand vous le retrouvez en bas, il tient debout grâce à l'adrénaline. Il peut marcher et pourtant souffrir de lésions internes graves. Le premier geste est de l'envelopper délicatement dans une grande serviette. Manipulez-le le moins possible, parce qu'en le portant mal, vous risquez de déplacer une fracture ou qu'une côte perfore un poumon. Gardez-le immobile, vérifiez s'il est conscient, comment il respire et s'il saigne du nez ou de la gueule.
0: Alors, s'il n'y a pas de sang visible, quels sont les signes invisibles qui doivent nous alerter?
3: Alors, le geste qui sauve à faire à la maison, c'est de soulever sa babine. Regardez la couleur de ses gencives. Si elles sont roses, c'est bon signe. Si elles deviennent blanches, presque transparentes, c'est l'alerte rouge. Cela indique une hémorragie interne. Et écoutez sa respiration. S'il allaite très vivement, la gueule ouverte, c'est très grave. La règle stricte après une chute, même du premier étage, c'est de filer chez le vétérinaire, même s'il a l'air d'aller bien. Et souvent, paradoxalement, les chutes les moins hautes peuvent être les plus graves, car il n'a pas forcément le temps de se retourner pour amortir sur ses pattes. Une vessie éclatée, un saignement lent peut mettre des heures à se manifester, donc on ne prend aucun risque et on consulte toujours.
0: Et comment on sécurise nos fenêtres alors, docteur ?
3: Il faut oublier cette idée fausse. Votre chat n'a pas la notion du vide. Un oiseau qui passe et l'instinct de prédateur l'emporte. Il bondit. Pour les balcons, l'unique protection efficace, c'est le filet renforcé. Ça s'achète pour une vingtaine d'euros. Si vous êtes locataire, utilisez des tringles télescopiques qui se coincent entre le sol et le plafond sans percer les murs. Et il y a un autre danger mortel, c'est la fenêtre oscillobattante. Le chat tente de sortir par l'entrebâillement, glisse et se coince le bassin. Le problème, c'est que plus il se débat, plus il étouffe. La solution, c'est d'ajouter des petites grilles latérales de protection. Ça se fixe en 2 minutes chrono et ça sauve des vies.
0: Bon, c'est très facile. Alors, merci beaucoup, docteur Pierre Fabin. À demain.
3: Bonne journée, Marie. À demain.
0: Dans quelques minutes, les infos de 10h et Alain Souchon, j'ai 10 ans.
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1: 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Bonjour, chef.
3: Bonjour, Marie. Bonjour, tout le monde. On manque pas d'idées.
1: Non, on va partir à la teste de bûche. Il y a un raid des maraîchers à Aisine aussi. Ça va être une grande régalade.
3: Oui. Bon, allez.
1: À de suite, après les infos.
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1: Passez une excellente journée avec Ici Gironde. Il est 10h. Les infos, Kevin Blondel.
4: Et les recherches se poursuivent ce matin dans le Gers pour tenter de retrouver Liana, cette collégienne de 11 ans disparue depuis vendredi. L'homme mis en examen est soupçonné de l'avoir enlevée sur la commune de Florence, faisait l'objet d'une plainte pour viol déjà sur une fillette de 10 ans depuis l'été dernier. On l'a appris hier soir. Une enquête était en cours dans ce dossier. Ce père de famille avait aussi été écarté d'un établissement dans lequel il travaillait pour des comportements inappropriés envers une autre adolescente. 2 lycéens sur 3 ont déjà reçu une réponse favorable, affirme ce matin Philippe Baptiste, ministre de l'Enseignement supérieur, alors que les premiers résultats sont tombés hier soir sur la plateforme d'inscription Parcoursup. On parle donc de l'orientation après le bac. Plus 1 million de lycéens et d'étudiants en reconversion sont inscrits cette année pour trouver leur orientation pour l'année prochaine. 100 d'avocats réunis sur les marches de la cour d'appel de Bordeaux, ça c'était hier, ils exigent toujours le retrait du projet de loi sur la justice criminelle et le respect des victimes. Les représentants de la profession seront entendus aujourd'hui par les rapporteurs de la commission des lois sur ce texte. Le ministre de la Justice, lui, organise une audience fictive de procédure de jugement des crimes reconnus. Pour faire simple, ce texte, il prévoit notamment d'accélérer un procès en quelques heures plutôt que quelques jours, lorsqu'un accusé plaide coupable en négociant la peine directement. Objectif, désengorger les tribunaux, mais les avocats mobilisés dénoncent une justice au rabais et un manque de respect pour les victimes. La Flèche Saint-Michel, victime de son succès à Bordeaux, visiblement, elle manquait aux gens. 1200 places ont été ajoutées hier pour visiter gratuitement l'édifice qui a été fermé pendant 4 ans pour rénovation. Ces places, pour fin juin, là, sont parties en quelques heures. 2600 places étaient déjà parties aussi vite quelques jours plus tôt pour gravir les 230 marches tout de même de la tour clocher et s'offrir une vue imprenable sur tout Bordeaux. Il est désormais possible de réserver pour y aller à partir du 6 juillet, mais alors là, pour le coup, ça redevient payant. Et puis le rugbyman de l'UBB privé de Mathieu Jalibert pour le match capital face à Clermont samedi soir à Chabans. Le dernier avant les phases finales que le club espère bien atteindre, mais pour ça, il faut gagner avec le bonus. Ce sera sans l'ouvreur de l'Union touché à un mollet. Information de RMC Sport confirmée par ICI Gironde. Il pourrait en revanche participer à un éventuel barrage la semaine suivante en cas de qualification. On y revient sur ICI.fr.
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4: On va pouvoir observer les nuages aujourd'hui.
1: Bien, effectivement, ça va être couvert toute la journée. Alors, on a eu de la pluie ce matin. Normalement, c'est un retour au sec selon Météo France, donc pas d'averse. Mais beaucoup de nuages et des éclaircies, peut-être, en fin de journée, autour du bassin d'Arcachon et sur le sud du département. Pour les températures, il fait entre 19 et 22 degrés. 22 degrés la maximale pour Bordeaux, Cap-Cieux, Ostens et Belin-Bullier.
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1: Les savoir-faire à l'honneur cette semaine avec le raid des maraîchers d'Aisine, mais aussi les 1 an d'un restaurant à la Teste de Bûche. On se régale ensemble avec Chef Jésus Hurtado, juste après Gérard Blanc, du Soleil dans la Nuit sur ICI Gironde.

0: soleil dans la nuit, mais quelle poésie. Gérard Blanc sur Ici Gironde.
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0: Alors, le menu du jour, artichaut de maquereau en gelée de consommé de crustacés, chair de crabe, citron et capre. Ensuite, en plat, volaille avec gnocchi, texture pomme boulangère, jus perlé et siphon oignon fumé. Et en dessert, ganache chocolat avec son crémeux maïs, sorbet cassis et pralin popcorn. Oui, ça donne envie.
3: Du mal,
0: t'as l'air
3: ça,
0: bon. C'est un exemple des plats que l'on retrouve à la carte du restaurant Aliotis à la Teste de Buch qui a fêté sa première année début mai. Deux chefs sont à la tête de l'établissement, Inès Soualem et Quentin Dutry. Eh bien, Inès Soualem sera notre invitée dans quelques minutes. On lui souhaitera un joyeux anniversaire et elle nous donnera encore l'eau à la bouche, évidemment. Samedi se tient aussi la 21e édition du Raid des maraîchers des Innes, chef.
3: Oui, c'est l'occasion en fait de faire ce petit parcours et de rencontrer les exploitations, les producteurs, les agriculteurs, que chaque année ça revient. Et c'est la 21e édition, comme vous le disiez, Marie.
0: Voilà, donc on va voir comment ça évolue à Aisin, quel type de maraîchage on va pouvoir découvrir. Vous faites bien sûr l'émission avec nous en musique, Taylor Swift, Hoplite.

0: Taylor Swift, Opelite sur France Bleu, sur Ici Gironde, pardon.
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0: Mais je crois que...
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0: Je crois que c'est parce qu'on parle d'un anniversaire. On a changé de nom il y a...
3: Bah, il y a une petite année.
0: Il y a une petite année.
3: Bah voilà,
0: et là, ça fait
3: temps.
0: Un an que le restaurant...
3: Ne jamais renier son nom.
0: Que le restaurant Aliotis a ouvert à la Teste de Buch, dans un bâtiment chargé d'histoire. Et c'est sa chef qui va nous en parler. Inès Soualem, bonjour.
3: Bonjour Inès.
4: Bonjour.
0: Bonjour, vous avez ouvert votre restaurant avec Quentin Dutry. Félicitations déjà, bravo
3: oui, déjà,
0: pour cette première année.
4: Merci.
0: Bon anniversaire. Félicitations aussi pour votre apparition dans le guide Michelin 2026 qui vous a qualifié d'auberge moderne. Vous étiez très content, je crois, on a vu ça sur les réseaux sociaux. Alors racontez-nous l'histoire, comment ça s'est fait? Le bâtiment, c'était quoi à la base? Est-ce que c'était déjà un restaurant ou pas?
4: Le bâtiment, c'est une petite institution à la Teste de Buch. On est dans le centre-ville, à côté du marché et du Vieux-Port. Et en fait, à l'époque, ça a été un relais de poste, ensuite un café, après une auberge. Donc, c'est quand même un des plus anciens bâtiments de la Teste de Buch qu'on est très, très heureux de refaire vivre.
0: Bah oui, évidemment.
3: Et les habitants doivent être contents en même temps.
0: Oui, c'est ça, d'avoir de la vie de nouveau dans ce bâtiment. Alors, pourquoi ce nom, Aliotis? Il y a beaucoup d'ormeaux à la carte ou...
4: Pas encore, mais c'est un produit qu'on a beaucoup travaillé, qui est assez complexe, assez technique, difficile à trouver, et ça demande pas mal de persévérance. C'était une petite métaphore à notre approche de la cuisine.
3: Donc Inès, chef, on se doute que quand on se lance dans une aventure comme ça à deux, vous aviez déjà un parcours derrière vous. C'est quoi votre histoire en cuisine?
4: On est tous les deux cuisiniers. Mon conjoint depuis 15 ans et moi depuis une dizaine d'années, on est passionnés par le métier de la restauration. Donc on a fait quelques maisons gastronomiques pour aller se former, notamment à Paris chez Frédéric Simonin ou au Plaza Athénée.
3: Ouais, bah très bien.
4: Et après, on a toujours voulu ouvrir notre resto. Et voilà, c'est un peu un rêve qui se réalise depuis un an. Donc on est très très heureux.
3: On se pose beaucoup de questions ou pas du tout quand on décide d'ouvrir en couple? Parce que ça veut dire que là, vous êtes tout le temps ensemble.
4: Ça demande beaucoup d'écoute et beaucoup de discussions, de compromis. Non, c'est intéressant, c'est une belle épreuve, une belle expérience à faire ensemble. Après, il faut laisser la place chacun à l'un et à l'autre et le faire dans la bienveillance.
3: Bah, vous allez voir, un an de restaurant ensemble, c'est presque comme 10 ans de mariage ensemble, en fait. Hein. Vous gagnez du temps.
4: Certainement. Alors, ça fait 10 ans qu'on est ensemble. Donc,
3: voilà, vous voyez.
0: Bon. Bon, si on vient vous voir cette semaine, qu'est-ce que l'on va pouvoir déguster?
4: Alors, on fait toutes les semaines un menu déjeuner à 27€, entrée, plat, dessert. Et après, on a une carte assez lisible. Toutes les entrées sont à 14, tous les plats à 27 et les desserts à 11. On fait notamment une pêche, donc c'est un poisson de la criée avec des asperges, un gel sureau qu'on est allé cueillir par nos soins, et des coquillages, un beurre blanc condimenté. On a aussi une jolie radiole de joues de bœuf avec une sauce merette, quelque chose de plus intense, plus sapide, avec toutes des sauces qui sont fabriquées, transformées sur place.
3: D'accord.
4: Et aussi un baba au rhum avec un sorbet saveur mojito. Donc on essaye d'avoir une carte très lisible avec un petit twist pour se dire « Ok, je suis en train de manger quelque chose que je connais, mais travailler différemment. »
3: Oui, est-ce que finalement vous reliez la cuisine de terroir et de territoire et puis un petit peu de votre savoir-faire de ces grandes maisons, si j'ai bien compris sur votre carte?
4: Tout à fait. On veut faire perdurer la tradition et la gastronomie, l'art de recevoir à la française. En restant en 2027 un peu contemporain, avec toutes les influences mondiales qu'on peut retrouver parfois.
3: Ben, bravo. Grand bravo, hein, on a besoin de maisons comme vous. Hein.
0: Ouais, donc on va vous découvrir, vous êtes ouvert du mardi au samedi pour le déjeuner et le dîner. On retrouve toutes les informations sur votre page Facebook et Instagram, Aliotis, c'est avenue du Général de Gaulle, à la Teste de Buch. Donc ne manquez pas ce rendez-vous, c'est leur toute première année, il faut aller les soutenir, il faut aller manger et se régaler. Merci beaucoup Inès Soualem d'avoir été avec nous ce matin et bon courage pour le rush de ce midi.
4: Merci à vous.
0: À bientôt.
4: Une belle journée.
3: Merci à vous aussi.
0: Au revoir. Dans quelques minutes, on va découvrir le raid des maraîchers. Vous retrouvez déjà plein d'infos sur notre site ici.fr. Mais quels sont les maraîchers que l'on va rencontrer? Quels sont les savoir-faire mis en avant ce week-end? On va le découvrir après Florent Pagny. Tue-moi.

0: Florent Pagny sur Ici Gironde. Et si vous étiez absent hier, petite piqûre de rappel, ce week-end, samedi de 16h à minuit, rendez-vous avec la maison basque de Bordeaux qui organise Terrasse en Fête en mode basque. Et chef, on l'a vu, ça va être un grand événement avec de la musique, de la danse, plein de gourmandises.
1: Marie, vous avez raison de le rappeler, c'est vraiment Terrasse en Fête parce que la maison basque, elle a fédéré. D'ailleurs, ils nous disaient que grâce à eux, ils ont fait une association de commerçants de quartier, ouais. Ce qui n'existait pas depuis des années. Et c'est vraiment la place du palais et toutes les rues adjacentes. Donc c'est bien, c'est une fête qui vraiment irradie sur son quartier.
0: Avec des produits qui arrivent direct du Pays Basque en plus. Donc que ce soit du fromage, j'avais plein de choses délicieuses à découvrir. Donc n'oubliez pas, Terrasse en Fête en mode basque, c'est samedi, place du Palais à Bordeaux, de 16h à minuit.
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0: Dancing Queen ABBA sur Ici Gironde.
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0: Le potager de Bordeaux, c'est le nom que l'on donnait à la commune d'Eysines. Au début du XXe siècle, elle comptait 208 hectares cultivés et irrigués par les eaux de la Jalle. Aujourd'hui, 16 exploitations sont encore en activité et on va pouvoir les découvrir samedi à l'occasion du raid des maraîchers. Et on découvre cette nouvelle édition, la 21e, avec Sandra Dartigues, chargée du développement durable. Bonjour Sandra Dartigues.
3: Bonjour Sandra.
4: Bonjour.
0: Alors, Eysines qui se développe autour de sa zone maraîchère, ça demande, j'imagine, un encadrement spécifique pour éviter une urbanisation trop importante ou un impact, en tout cas, avec cette urbanisation trop importante sur les zones où il y a ce maraîchage.
4: Oui, c'est une zone qui est protégée pour la production au niveau des espaces agricoles. Tout à fait. Et par le biais justement du RED, c'est une façon de faire connaître les producteurs. Non seulement les producteurs de la zone maraîchère, mais en même temps, ce sont des producteurs au niveau de la Gironde, puisqu'on organise également le marché de producteurs de pays sur la Grande Place à partir de 11h30, où les producteurs, que ce soit du miel, du canard, du veau, des huîtres, des fraises, viennent pour proposer des plats transformés par leurs soins.
0: D'accord. Et alors, on va pouvoir découvrir les différentes exploitations. Quel type d'exploitation, justement, on découvre quel type de produits on fait pousser à Eysines?
4: Alors, sur Eysines, on peut trouver des producteurs donc de légumes. Hein. Historiquement, c'était des maraîchers. Mmh. Mais on peut aussi trouver des producteurs de plantes aromatiques, de plantes médicinales, une productrice de fraises, de cerises. Il y a aussi des plantes médicinales et des plantes sèches maintenant, ou des plantes fraîches pour faire des bouquets pour tous les événements possibles. Voilà.
0: Et est-ce que les inscriptions sont obligatoires pour les différents événements? Parce que je sais qu'il y a des randonnées aussi, on peut découvrir, faire ça à vélo également.
4: Oui. Alors, il y a six randonnées pour les personnes qui se lèvent tôt, à partir de 8h30, les premiers départs. Il va y avoir des randonnées à vélo à partir de 9h, des randonnées à pied 9h30, et une randonnée pour les enfants, mais également des randonnées pour les personnes qui veulent juste rencontrer un producteur. Et ça, on appelle ça les pauses maraîchères.
0: Ok, très bien.
3: Oui, c'est très détaillé sur votre site. Hein, la rando cool, la rando des lève-tôt, la rando des minots, on l'aura compris, c'est pour les tout-petits. Et à chaque fois, un site bien détaillé, parce que quand on clique dessus, et je le fais en direct, il y a une petite carte, Marie, qui nous dit exactement par où on va passer et les exploitations sur lesquelles on peut s'arrêter, comme par exemple le jardin de Cyril ou des choses comme ça.
4: Tout à fait, exactement. Et alors, il faut savoir quand même que nous avons l'autorisation des producteurs, puisque toute cette zone est entièrement privée. Donc, c'est la raison pour laquelle nous organisons une fois par an cette rencontre avec l'autorisation des producteurs.
0: Ok, très bien. Donc, il y a ce raid des maraîchers ce week-end, mais c'est toute l'année un petit peu que vous valorisez au travers d'ateliers, de rencontres avec les habitants, les projets autour de l'alimentation et du maraîchage. Parce qu'il y a la pomme de terre aussi dans pas très longtemps, je crois.
3: Oui, la confrérie de la pomme de terre des îles.
4: Oui, avec la confrérie, c'est un projet associatif qui se fait mi-juin, le 21, je crois.
0: Ouais.
4: Et les prochains rendez-vous aussi dans le cadre du raid des maraîchers, ce sont les 24 et 25 juillet, 21 et 22 août. Ce sont des petites formes sous forme de pause maraîchère à pied ou à vélo. Mais tout au long de l'année, on organise également des ateliers et des rencontres avec des producteurs. Mmh. Et le 22 juillet, ce sera le prochain rendez-vous autour des plantes aromatiques et les bouquets garnis.
0: Très bien. Bon, on n'oublie pas déjà le premier rendez-vous, là, celui de ce samedi, cette semaine, le raid des maraîchers. On retrouve toutes les infos sur ici.fr et bien sûr sur le site de la ville d'Eysines. Merci beaucoup, Sandra Dartigues, d'avoir été avec nous. À bientôt.
4: À bientôt.
0: Et bon raid,
3: alors, du coup. Hein,
0: exactement.
3: Bon week-end.
0: Autre ambiance à venir. Banquet, tir à l'arc, joute équestre, bal médiéval. Ce week-end, il y a aussi la Gerbaude à Cadojac. Je vous partage le programme après The Cure, Boys Don't Cry sur ici.

0: Please Don't Cry, The Cure sur Ici Gironde.
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0: Un super événement samedi et dimanche. La 7 semaine, 23e édition du festival médiéval La Gerbaude dans le parc du château de Cadojac. C'est un événement ici Gironde. Dès 10h samedi, ouverture du camp du Prince Noir avec des ateliers et marchés d'artisans. Et puis tout au long du week-end, va y avoir du tir à l'arc, tir à la bricole et autres trébuchés, joutes équestres, lancers de haches, ateliers de teinture végétale et patati et patata, fauconnerie, réalisation de vitraux, de la forge en calligraphie, de la calligraphie. Bon bref, il y a plein de choses à faire. Si vous adorez cette époque, qu'elle vous fascine, rendez-vous à la 23e édition de la Gerbaude ce samedi et dimanche au parc municipal du château de Cadojac. Vous retrouvez toutes les infos sur ici.fr.
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0: Nos paysages en pleine mutation, à quoi ressemblera la Gironde si davantage de vignes sont arrachées? La géographe et chercheuse Nachidil Rouaille étudie la question. On l'écoute dans Vinocité juste après Mylène Farmer, sans contrefaçon.

0: Et on découvrira le 13e album de Mylène Farmer. Normalement, cet automne, mais on révise les classiques en l'attendant. C'était Sans Contrefaçon sur Ici Gironde.
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0: Nous passons la semaine avec Nachidil Rouaille, docteur en géographie et enseignante chercheuse à l'Institut de la Vigne et du Vin. Et depuis lundi, chef, elle nous explique son sujet d'étude.
3: Eh oui, les mutations, comment comprendre et accompagner les recompositions marines des territoires viticoles face à une mutation majeure comme celle que nous vivons avec l'arrachage des vignes, en particulier en Entre-deux-Mers. Et pour en parler, on revient sur ces deux mots préférés qui sont terroir et biodiversité.
4: J'ai choisi ce mot parce que l'histoire agraire de l'Entre-deux-Mers nous rappelle justement que la monoculture viticole, ça n'a pas toujours été la règle et que le paysage de l'Entre-deux-Mers, il a été pendant très longtemps, et notamment une grande partie du 19e siècle et début du 20e siècle, d'une toute autre complexité, avec des prairies, l'élevage, le développement de légumineuses, etc. Et donc, progressivement, la vigne a absorbé beaucoup. Pourtant, la science du paysage, elle est très claire là-dessus. Plus un territoire est diversifié, avec une diversité de cultures, mais aussi des haies, des zones arborées, de l'enherbement, et plus il est résilient face aux ravageurs, face aux aléas climatiques. Peut-être que en ce début de juin chaud, on se rend compte à quel point ça nous rappelle à quel point c'est une réalité forte. Et puis plus aussi, certainement, il est attractif. Et il y a aussi des études qui ont été menées récemment sur l'attractivité de paysages viticoles diversifiés. Et donc j'ai choisi biodiversité parce que je pense que il est aussi intéressant de voir ce moment charnière peut-être comme la possibilité de recréer aussi un futur désirable et de pas être uniquement dans la difficulté et la dureté que c'est cette transformation et cet arrachage massif, mais peut-être aussi l'occasion de redevenir des paysages, des espaces diversifiés, de renouer avec une mémoire territoriale plus ancienne que la monoculture.
5: Autre mot que vous avez choisi, on n'est pas loin, c'est le mot terroir.
4: Vous avez raison, on n'est pas loin parce que le terroir intègre les enjeux de biodiversité et j'ai choisi ce mot parce que je pense que c'est celui qui porte le plus intensément le lien entre vin et territoire. Le terroir, c'est pas seulement un sol et un sous-sol. Généralement, quand vous allez chez un vigneron et que vous lui demandez quel est son terroir, la première chose, ça va être de parler du sol, de parler du sous-sol. Alors, bien sûr, c'est un élément important, mais le terroir, c'est une construction géographique. Et c'est la rencontre entre un milieu naturel, donc la géologie, la pédologie, l'exposition, le climat, et des pratiques humaines. Et donc, le terroir, il faut bien se rappeler qu'il ne préexiste pas aux hommes, il est co-construit par eux. Et donc, en cela, il n'est pas figé, de la même manière que le paysage, qui est sa valorisation visuelle, en fait. Le terroir, il est en mouvement, il évolue avec ceux qui l'habitent, avec ceux qui le travaillent, avec ceux qui le racontent. Et donc, voilà, j'ai choisi ce mot parce que, effectivement, toujours aussi dans cette volonté de créer quelque chose et de dynamiser quelque chose, penser l'évolution du terroir, la transformation du terroir, c'est aussi penser l'avenir de la viticulture.
5: Et puis le terroir, c'est aussi quelque chose d'immatériel.
4: Absolument, ouais. Le terroir étant lié aussi au savoir-faire et à une identité qui est aussi symbolique, il est autant matériel, naturel, entre gros guillemets, que culturel et donc immatériel.
0: Nachidil Rouaille, docteur en géographie et enseignante-chercheuse à l'Institut de la Vigne et du Vin, pour écouter toute son émission en compagnie de Rodolphe Martinez. Vous cherchez Vinocité sur l'appli ICI ou sur ICI.fr. Avec vous, chef, quelle est votre proposition de bouteille ce matin?
3: Je vous emmène sur un petit rosé effervescent, il est bio, on est dans les vignobles Lopez, on est en Entre-deux-Mers, voilà, j'avais envie d'un vin qui nous ramène un petit peu de soleil.
0: Il vous manque déjà.
3: En ce moment, je me suis pris quand même un abat
0: de pluie
3: hier. Et ce matin, je me suis fait très peur. Voilà, une bouteille à 9 euros, voilà, effervescent, rosé, bio, sur ce château, vignoble Lopez.
0: Très bien. Bon, mais merci beaucoup pour cette proposition et on se retrouve demain.
3: Avec grand plaisir, Marie.
0: À demain, chef. À suivre, direction le musée Mer Marine à Bordeaux. Et évidemment, c'est le chant des sirènes qui m'a attiré là-bas.
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0: Coldplay, Feels Like I'm Falling in Love sur Ici Gironde.
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0: Nous testons chaque jour pour vous des activités dans le département. Aujourd'hui, on se retrouve au musée Mer Marine à Bordeaux. Des boules de cire dans les oreilles. Alors, c'est pas une histoire d'hygiène douteuse, hein, mais je vais voir une exposition sur les sirènes. Donc, dans le doute, je m'inspire d'Ulysse et je ne prends pas de risque. Ni Aglaopée, ni Lygie, ni Parthénope n'auront ma peau. D'ailleurs, c'est la sortie prochaine en juillet de l'Odyssée au cinéma qui m'a donné envie de cette sortie au musée. En ce moment, le musée propose l'exposition « Sauvons les sirènes », en plus de leur exposition permanente que j'adore, avec des fossiles de poissons qui ont nagé 1000 ans avant notre ère, ou une Formule 1 nautique. Ouais, ouais. Bon, les boules de cire des oreilles, je m'en débarrasse bien vite. C'est finalement presque malheureux, mais les sirènes, on les entend peu. Elles sont dans le plastique, dans le mazout, et dans la galère, d'où Sauvons les sirènes. C'est le projet de Maud Lecard, triple championne de France de surf, aussi artiste. La sirène, elle est terrifiante, mais c'est aussi une beauté. L'emblème des beautés de l'océan. Et ces beautés sont gâchées par nous, par les déchets, les microbilles de plastique que l'on retrouve partout dans l'eau et sur la plage. Les œuvres sont des peintures, des photos, des planches de surf, des sculptures. Certaines sont réalisées avec des éléments collectés pendant les nettoyages de plage, avec notamment l'association de Maud Lecard, Save la Mermaid. Dans les tableaux, de véritables poupées Barbie, sirènes complètement hirsutes, recouvertes de peinture, à la dérive, comme bloquées dans le roulon infernal des vagues qui ne proposent pas d'issue à cause de tout ce qui ne devrait pas s'y retrouver. Alors, on parle de l'eau, mais aussi de la femme. Une sirène, en général, est représentée avec une queue de poisson et un buste de femme, recouvert ou non, selon la pudeur de l'artiste. Et bien, dans l'exposition, on retrouve justement les bustes moulés et peints de surfeuses et navigatrices célèbres. Des bustes décorés, parés de couleurs, de mots, de textures. C'est une idée portée par l'association Keep Abreast pour sensibiliser contre le cancer du sein. On a d'ailleurs accès à une application pour apprendre à faire une autopalpation. L'exposition est assez courte. Si vous n'êtes pas du genre à lire tous les panneaux des expos, en 15 minutes grand max, vous avez fait le tour. Mais certaines œuvres sont si texturées qu'elle demande vraiment de prendre du recul pour voir apparaître des formes. Et je pense notamment à deux tableaux d'un noir d'encre impressionnant avec qui les lumières et notre regard qu'il parcourt donnent l'impression qu'il s'anime comme une mer au clair de lune. Je vous assure, j'en fais pas des tonnes, c'est pour de vrai. Sauvons les sirènes, c'est en ce moment au musée Mer Marine et pour l'exposition permanente avec les dracars et les fossiles, on y retournera une prochaine fois, je vous le promets. Et réservations pour les curieux sur MMM comme musée mer marine bordeaux.com. Il n'y a pas que les sirènes que nous devons sauver, les potirons de Nelly aussi. Notre expert Eric Prédine a pu partager des astuces dimanche matin. On file au jardin juste après Renaud en cloque sur Ici.

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0: Renaud sur Ici Gironde.
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0: Et tous les dimanches matin, notre expert en jardinage répond à vos questions, toutes vos questions, et vous donne ses conseils de saison. Dimanche dernier, Nelly à Libourne a sollicité notre spécialiste parce que son potiron est malade. Alors elle se demandait si ça venait de la chaleur ou bien d'un manque de pollinisation.
3: Ça peut être les deux, à vrai dire. Ça peut être les deux parce que c'est vraiment pas le moment qu'elle commence à fructifier, à se féconder les potimarrons. Pourquoi ? Ben parce que effectivement la fécondation est compromise pour deux raisons. Une première, c'est que quand il fait un excès de chaleur, les pollinisateurs ont du mal à faire leur boulot. Hein. Ils se protègent et se maintiennent à l'ombre. La deuxième, c'est que la fécondation, au-dessus de 30-35 degrés, elle avorte, tout simplement. Donc, l'avortement est probablement lié à l'excès de chaleur. Et du coup, c'est vraiment un souci. L'autre souci, effectivement, c'est que, comme je le disais tout à l'heure, hein, c'est l'expérience. Le troisième souci, c'est que les stress hydriques, pour parler un peu savamment, c'est-à-dire le manque d'eau spontanément, il y vient beaucoup plus rapidement. Et là, la famille des cucurbitacées, qui ont des feuilles larges, hein, les potimarrons font partie de la cucurbitacée, transpirent beaucoup plus que les autres plantes, hein, c'est avec ces grandes feuilles. Et comme les racines sont plutôt en surface, quelquefois, il aurait fallu peut-être arroser deux fois dans la journée parce que le terrain était asséché. Moi, je pense plutôt que c'est un problème d'avortement lié à la fécondation. Dans ces cas-là, la seule solution, c'est effectivement veiller à l'humidité en surface, hein, du sol, et puis créer une petite ombrière, comme je l'ai indiqué, hein, trois piquets, un morceau de drap, pour éviter atténuer ces risques d'avortement des fleurs. D'accord. Et puis, de toute manière, même peut-être, moi je vous conseillerais dans un premier temps que s'il y a des fleurs, de les retirer pour laisser le feuillage se développer, pour que la plante développe de l'énergie sur le feuillage plutôt que sur la fructification. Et la fructification, elle a largement le temps de venir dans 3 semaines, 1 mois, pour avoir des potimarrons à l'automne.
0: Merci beaucoup Eric Prédine, que vous retrouverez en direct dimanche matin entre 9h et 10h. N'hésitez pas à lui poser toutes vos questions en direct ou à nous envoyer dès maintenant un message sur notre page Facebook. C'est maintenant en revanche qu'il faut nous appeler pour remporter votre séjour au Puy du Fou. Toute cette semaine, vous jouez au quiz 100% Gironde. Bonne chance, rejoignez-vous aussi le clan des qualifiés pour 4 entrées, 2 jours de spectacle exceptionnel rien que pour vous.
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0: Donnell, This is Life sur Ici Gironde. Et oui, c'est la vie que vous vivez sur Ici Gironde avec de très très beaux cadeaux. Quatre entrées pour aller au Puy du Fou. Bonjour Philippe Vigier.
1: Bonjour Marie, bonjour tout le monde.
0: Vous êtes le maître du jeu du quiz 100% Gironde.
1: Oui, c'est moi.
0: C'est un cadeau exceptionnel quand même.
1: Absolument. On va vous offrir les 20 spectacles grandioses avec cascades époustouflantes et effets spéciaux uniques au monde. Au Puy du Fou.
0: Le meilleur parc du monde, évidemment. 05 56 19 10 10 pour jouer avec nous. Il y a trois manches aujourd'hui. Bonne chance.
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0: Merci d'écouter Ici Gironde, nous sommes le mercredi 3 juin, il est 11h. Les infos, Laetitia Evelyne.
3: La direction du club de rugby de Saint-André-de-Cubzac, sous le coup de critiques ce matin sur Ici Gironde, direction qui a appelé les gendarmes contre ses propres joueuses pour des risques de débordement, dit-elle. Les jeunes joueuses en question, mineures pour la plupart, dénonçaient le fait de ne pas pouvoir s'entraîner au rugby, alors qu'elles ont elles-mêmes dénoncé un coach pour des messages inappropriés. Coach condamné par la justice, elle parle de représailles, le club se défend. Vous pouvez retrouver tout ce dossier sur ici.fr. Et la maman d'une des joueuses est venue témoigner ce matin. On entendra un extrait de son interview dans le journal de midi. Autour des accusés de prendre la parole aujourd'hui devant la cour d'assises de la Gironde au procès, de ce jeu entre jeunes à ce nom qui a dégénéré et rendu un adolescent aveugle il y a 6 ans. Un jeu de chasse à l'homme entre faux policiers et faux voleurs et un passage à tabac dans une cave du quartier Palmer. Des jeunes qui se connaissaient tous très bien. Le verdict est attendu vendredi. Ils encourent 15 ans de réclusion criminelle. Les recherches se poursuivent aujourd'hui dans le Gers pour tenter de retrouver Liana, cette collégienne de 11 ans disparue depuis vendredi. L'homme mis en examen et soupçonné de l'avoir enlevée sur la commune de Fleurance faisait l'objet d'une plainte pour viol sur une fillette de 10 ans depuis l'été dernier. Une enquête était en cours. Ce père de famille avait aussi été écarté d'un établissement scolaire pour des comportements inappropriés envers une autre adolescente. 2 lycéens sur 3 ont reçu une réponse favorable, affirme aujourd'hui Philippe Baptiste, ministre de l'Enseignement supérieur, alors que les premiers résultats sont tombés hier soir sur la plateforme d'inscription Parcoursup. Plus d'1 million de lycéens et d'étudiants en reconversion sont inscrits cette année. Et puis les rugbymen de l'UBB privés de Mathieu Jalibert pour le match capital face à Clermont samedi soir à Chaban. Le dernier avant les phases finales que le club espère bien atteindre. Pour ça, il faudra gagner avec le bonus. Ce sera sans l'ouvreur de l'Union touché à un mollet, donc information confirmée par Ici Gironde ce matin. Il pourra en revanche participer à un éventuel barrage la semaine suivante en cas de qualification. On y revient sur ici.fr. Et en attendant, si vous voulez approcher, toucher même le trophée de la Champions Cup remporté une deuxième fois par le club, ça se passe cet après-midi à Bègle, au Seva Campus, le centre d'entraînement. Le grand public est invité de 14h30 à 15h30. Les petits licenciés du club auront eux aussi droit à leur moment.
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3: Et Marie Autose, c'est toujours l'alternance entre pluie et soleil.
0: Oui, ça reste assez maussade quand même dans l'ensemble, sur l'ensemble du département. C'est vrai que Météo France annonce de temps à autre des éclaircies. Alors ce sera surtout pour le bassin d'Arcachon et le sud du département que ça va tenir le mieux. Partout ailleurs, ça reste couvert et plutôt humide pour les températures entre 19 et 22 degrés sur l'ensemble de la Gironde.
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0: Et on joue au 05 56 19 10 10 avec vous toute la semaine jusqu'à vendredi. C'est le quiz 100% Gironde, un jeu qui met en lumière vos connaissances du patrimoine. Enfin, en tout cas, on l'espère.
1: De la Gironde.
0: Oui, du patrimoine girondin. Oui, pardon, j'ai oublié de le préciser. C'est vrai que c'est utile de le dire.
1: Alors,
0: rappelez-nous les règles, maître du jeu.
1: Alors, 3 questions sur la Gironde. C'est le Gironde Test, histoire de se mettre en jambes. 3 questions pour qui rapportent chacune 1 point. Voilà, 5 secondes pour y répondre. Et puis, le crash test avec un thème particulier sur lequel vous devez donner le plus de réponses possibles. De bonnes réponses, bien sûr. Et c'est celui qui fait le plus de points qui se retrouve qualifié pour le tirage du vendredi qui choisit le gagnant de ce séjour, donc, au Puy du Fou, en Vendée.
0: Et oui, déjà Jérôme à Sainte-Colombe, Angèle à Prégnac, Sébastien à Bonzac, ils ont réussi à avoir leur place pour le tirage. C'est à votre tour, 05 56 19 10 10. Faites des heureux comme Vianney, beau papa, sur Ici Gironde.

0: Vianney, beau papa sur Ici Gironde.
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0: Alors, qu'est-ce qu'on va bien pouvoir faire au Puy du Fou? On va pouvoir apprendre la fauconnerie, on va voir un spectacle L'Épée du Roi Arthur. Il y a
3: le
0: des
3: faucon.
0: Poules
3: c'est le
0: Ah
3: faucon.
0: Non, c'est... Ok, bon, un genre de volatile, on entre mi-poule, mi-faucon, on ne sait pas trop ce que c'est. Donc vous verrez peut-être le troubadour, c'est notre troubadour en interne, hein. Ici Gironde, Philippe Ligier qui est avec nous, troubadour et aussi maître du jeu, soit dit en passant. Donc retrouvons un petit peu de sérieux pour accueillir notre première candidate Sandrine Amios. Bonjour Sandrine.
4: Bonjour Sandrine.
5: Bonjour Marie, bonjour Philippe. Attention, vous avez des drôles d'oiseaux derrière vous.
0: Ouais, je suis terrifiée.
5: Oui. Bon, après, ils sont peut-être pas méchants, mais bon, non. Quand même, soyez vigilantes.
0: Oui, je suis rassurée dès que vous soyez avec moi.
4: Pas la peine de donner des noms d'oiseaux. Hein.
0: Ce sera peut-être le crash test. Non, peut-être pas. On verra. Sandrine, vous allez démarrer avec les questions, les trois questions sur le département. 5 secondes pour donner une réponse. Peut-être déjà 3 points pour vous. C'est parti.
4: Sandrine, première question. Quel est le nom à résonance musicale de la forteresse qui se trouvait à l'emplacement de la place des Quinconces à Bordeaux? Le château Harpe, le château Basson ou le château Trompette?
5: Trompette.
4: Oui, il avait été construit au nord de la ville. Après la guerre de Cent Ans, par le roi de France Charles VII, autant pour défendre que pour surveiller les Bordelais, et oui, en 1818, ce château très impopulaire est entièrement rasé à la limite des fondations pour permettre la réalisation de cette magnifique place des Quinconces, dont on est fier, plus grande place d'Europe. Deuxième question. Samedi, viens voir ma rurale, reviens faire la fête dans les vignes et châteaux historiques d'une partie de la Gironde, mais laquelle? L'Entre-deux-Mers, le Médoc ou le Blayais?
5: Alors, la première. J'ai pas entendu la première.
4: Viens voir ma rurale.
5: Le Médoc, on va dire.
4: Ah non, c'est l'Entre-deux-Mers.
5: Ah, merdouille. Oh, pardon.
4: Oui, Sandrinum. Nous sommes entre Romains. La cinquième fête, Viens voir ma rurale, organisée par la communauté des communes rurales de l'Entre-deux-Mers, se déroulera samedi à Porte de Benoge. Une visite du château sera proposée de 10h30, pardon, à 10h30 et à 15h. Il y en aura deux. Voilà. C'est très joli. Troisième et dernière question. Dans un week-end de rugby absolument fantastique pour le rugby français, avec le sacre de l'UBB en Champions Cup et Montpellier en Challenge Cup, le Crunch Creator a lui aussi participé à la fête. Alors c'était il y a quelques semaines maintenant, mais ce François Grater très particulier, disputé entre les influenceurs et des légendes de deux pays, devait accueillir plus de 40 000 spectateurs. Mais où a eu lieu ce match? Pas comme les autres. C'était au stade du Hameau à Pau, au stade Marcel de Flandre à La Rochelle ou au stade Atlantique à Bordeaux.
5: On va dire à Bordeaux.
4: Bah oui, French Creator, match fou entre influenceurs et stars du rugby devant 40 000 personnes à Bordeaux. Et ben voilà, ça fait 2 points.
0: Yeah, félicitations, 2 points. Et ça tombe bien, on a le morceau parfait pour enchaîner avec le crash test. Allez, on s'échauffe. Petit échauffement, on respire bien, on n'oublie pas de respirer.
4: Je vais faire mon footing, je reviens.
0: On se gaine, on serre les fesses, on est prêt et on va y aller. Juste après Mickaël Sambello, Maniac sur Ici Gironde.

0: Michael Sambello, c'est bien sûr Maniac pour le film Flashdance, mais c'est aussi Gremlins, Mega Madness pour les Gremlins, et il a signé d'autres morceaux pour les films, d'autres films comme Independence Day, par exemple, le premier film Independence Day en 1996.
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0: Quiz 100% Gironde. Il n'y aura pas de questions sur Michael Sambello parce qu'il a eu l'étrange idée de naître en Pennsylvanie. Donc ça ne nous concerne pas. Donc ce sera que du 100% Girondin pour vous. Sandrine, vous avez marqué 2 points au Gironde test. Maintenant, c'est le crash test, l'épreuve surprise. Êtes-vous prête?
3: Je suis prête.
0: Ben alors allons-y.
4: On y va, Sandrine. Citez-moi un maximum de noms de poissons d'eau douce. Top chrono, c'est parti.
3: Le tanche, le poisson chat, c'est compliqué votre truc là. J'en sais rien. Là, c'est vraiment poisson d'eau douce, la carpe. La civelle, non, ça c'est. Oui, l'anguille, pourquoi pas. Le saumon et la truite.
4: C'est venu. 1, 2, 3, 4, 5, 6, 6 et 2, 8.
3: Bon, ça sera. Ouais, bon. Bof, moyen, quoi.
4: Peut mieux faire, oui. Comme me disait souvent, moi, quand on me rendait une copie, peut mieux faire.
3: J'ai vécu la même chose.
4: En fait, je me venge avec ce jeu, c'est génial.
3: Je comprends, merci, c'est moi qui en fais les frais.
0: Super. Alors moi, j'avais de drôles d'oiseaux autour de moi tout à l'heure, Sandrine, mais vous aussi, oui, il y a des petits gazouillis près de vous.
3: Oui, j'ai des sacrés poissons, oui, j'ai des petits oiseaux, un petit bouchon avec moi, oui.
0: Non, c'est qui? C'est parce que vous gardez des enfants, Sandrine, ou c'est quelqu'un de la famille?
3: J'ai une petite puce, et là, nous sommes au parc, voyez, on profite de... qui n'est pas trop mauvais, donc on est en train de faire de la balançoire, du toboggan, on écoute les oiseaux, voilà, on profite.
0: Bien, bon, bah, profitez bien alors. Oui. Et on croise les doigts, peut-être que 8 points, ça suffira, on verra ça un petit peu avant midi. Merci beaucoup Sandrine, à bientôt.
3: Passez une très belle journée, merci beaucoup.
0: Au revoir. À votre tour de jouer, 05, 56, 19, 10, 10, vous jouez pour remporter un séjour pour 4 au Puy du Fou, 2 jours complets pour profiter des spectacles, découvrir les chevaliers de la table ronde et faire plein de belles choses. Jouer, deuxième manche après Louane, conduire. Je sais pas.

0: Alors, un titre qui n'a rien à voir avec la conduite, et malgré tout, à la sortie de ce titre, Louane avait offert des cours de conduite à des fans. J'avais lancé un petit concours pour offrir des cours de conduite, mais pourquoi pas. Alors, nous, on ne vous offre pas des cours de conduite, pas encore, mais vous allez peut-être conduire des chars d'assaut, vous allez faire des courses de chars avec des chevaux en allant au Puy du Fou. À mon avis, il faut respecter quelques règles. C'est un peu dangereux quand même. Enfin, on a tous vu Ben Hur, on sait comment ça se passe, donc il faut faire un petit peu attention.
1: Il y a 4 chevaux attelés, c'est ça ?
0: Ouais, c'est ça.
1: Waouh.
0: Alors, 4 chevaux attelés, si vous allez sur le site, vous voyez des enfants attelés aussi, parce qu'ils organisent des courses le matin, ils font des séances de sport où ce sont les enfants qui tirent les chars, et donc il y a des parents très loyaux sur le char, on voit derrière. Enfin, ça a l'air marrant, vous allez vous amuser, voilà, donc vous pouvez aller au Puy du Fou grâce à Ici Gironde au 05 56 19 10 10. Notre première candidate, Sandrine Amios, a marqué 8 points. Dans un instant, Marlène à Pineuil va tenter de faire mieux pour gagner sa qualification au tirage de vendredi.
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0: Il y a moyen de l'avoir dans la tête pendant plusieurs heures, ce morceau. Je trouve que c'est assez entêtant. Félix Gray, la gitane sur Ici Gironde.
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0: Ça marche bien. Ce qui marche bien aussi, c'est de jouer avec nous au quiz 100% Gironde pour aller au Puy du Fou. On vous offre vos vacances exceptionnelles avec plein de spectacles. Il a été élu meilleur parc du monde et c'est vrai qu'on y voit plein de choses entre les châteaux de la Loire et les plages de Vendée. Vous allez voyager dans le temps de la Rome antique au début du cinéma. Donc ça couvre vraiment une large période. On parle toujours de l'époque médiévale, mais il n'y a pas que ça au Puy du Fou. 20 spectacles grandioses avec plein de cascadeurs, de comédiens, des effets spéciaux aussi absolument magnifiques. Pour jouer, il suffit de nous appeler comme Sandrine Amios. Et maintenant, on accueille notre deuxième candidate, Philippe.
3: Ah, une Marie encore, tiens. Bonjour Marie.
0: Mais non, c'est Marlène.
4: Non, bonjour Philippe, c'est pas Marie, c'est Marlène. C'est
0: Pourtant, il l'a sous les yeux, hein, mais je pense que c'était pour vous tester.
4: Oui, pour voir si j'écoutais bien. Oui,
3: vous n'appelez jamais Marie, bonjour, alors.
0: Bon, Marlène. Oui, vous avez un petit surnom, vous, Marlène ?
3: Marie.
4: Ah, aussi, oui. Eh ben, Marlène, ça vient de Marie et Hélène, donc si veut, pourquoi pas ? C'est joli, mais Marie.
0: Et comment on vous appelle ?
3: C'était pas si bête, hein, moi, je vous le dis. Hein.
0: Non, mais parce
4: comment ?
0: Que.
3: C'était pas si bête, je disais.
4: Ah, ben non, c'est pas bête du tout.
0: Mais parce que les Philippe, on les appelle Fifi, Filou, enfin, il y a des contractions comme ça, un peu faciles. Vous, Marlène, ça donne quoi ?
4: Oui, non, mais il y a mon mari qui vient de faire une blague, et il a dit oui, les Philippe, souvent, c'est des filous.
0: C'est vrai.
3: Je ne vous permets pas, monsieur de Marlène. Hein ?
4: Non, il n'y a pas. Non, okay. Jamais eu de surnom, non. Bon. Non, ben, c'est pas. D'abord, c'était pas un prénom courant, alors.
3: Marlène Dietrich, Marlène Jaubert, ouais, quand même.
4: Oui, il y a des, si, alors ça.
3: Il y a des belles Marlènes.
4: Oui, il y a des tas de Marlènes. Si, on m'a souvent, au boulot, appelé Dietrich.
0: Ah oui.
4: Je travaillais dans le chauffage.
3: Ah, c'est très bon, ça.
4: Ah, oui, c'est.
0: Il fait le chaud encore derrière là.
4: Oui, il dit que c'est un ordinateur au travail. Alors, voilà.
0: Bon, Marlène, on va commencer le giron de test et les trois questions sur le département. 5 secondes pour donner une réponse. C'est parti.
3: Alors, comment appelle-t-on les habitants de Bernos-Boulac ? Sont-ce les Boulaquais, les Boulacois ou les Bernousiens ?
4: Non, c'est des Boulaquais.
3: Exact. Forme occitane de Bernis, nom issu du gaulois. Verno, parce que ça vient de vernis aussi, qui désigne une aune, signification probable, lieu où pousse l'arbre l'aulne. Voilà.
4: D'accord.
3: Vous avez tout compris ?
0: J'ai rien compris, mais j'ai retenu Boulaquais.
3: Non, Boulaquais, mais c'était histoire de vous mettre le doute, ben, ça a marché. Voilà, deuxième question. La traditionnelle fête de la Palombe revient ce samedi pour une nouvelle édition placée sous le signe de la convivialité, de la transmission et des traditions du Sud-Ouest. Mais où va-t-elle se dérouler ? À Moulon, à Fronsac ou à Préchac ?
4: À Préchac ?
3: Eh ben, on pourrait le croire, mais non, c'est à Moulon.
4: Non.
3: À Moulon, dans le Libournais, au Benfic Château, Mont-Loup, à Moulon, au cœur de l'entre-deux-mers, pour une journée entièrement dédiée à l'univers du Paloumer. Troisième et dernière question, une bonde est destinée à fermer une barrique, à prélever un échantillon de vin ou à nettoyer une cuve.
4: Ah non, à fermer la bonde, est-ce qu'on ferme pour le...
3: C'est ça, oui. Fermer la barrique, il s'agit du bouchon.
4: On ferme la barrique avec la bonde.
3: Exactement. Eh ben voilà, ça fait 2 points. Très bien.
0: Très bien, Marlène.
4: Sandrine.
0: Ouais, exactement. Pour l'instant, en plus, c'était exactement la même chose. Un premier point sur la première question, le deuxième sur la troisième. Vous suivez Sandrine de près. J'espère quand même pour vous que vous arriverez à faire un tout petit peu mieux pour le crash test pour prendre la tête de la compète. On va voir ça après Kate Bush, Running Up That Hill sur Ici.

0: Running up at...
1: À vous souhait.
0: Running up that...
1: Vous voulez mon
0: mouchoir? Sur Ici Gironde.
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0: Mais parce que je disais running, alors j'ai voulu courir parce qu'en plus je veux qu'on court tous samedi au Raid des Maraîchers.
1: Pour courir, là vous continuez à vouloir courir, qu'est-ce qu'il y a?
0: Je crois que ça va pas, j'ai envie de me mettre au sport, c'est grave quand même. Bon, j'ai aussi envie de manger, donc on va aller au Raid des Maraîchers samedi à Aisines. C'est un événement avec Ici Gironde. C'est la 21e édition en plus. Aisines, vous savez comment on appelait Aisines avant?
1: Non.
0: Le potager de Bordeaux.
1: Pardon.
0: Parce qu'avec ses nombreux, c'est plus de centaines d'hectares cultivés et irrigués. Bah, un petit peu moins, il y a un peu moins d'hectares cultivés, mais c'est toujours, oui, c'est vrai, le potager de Bordeaux, parce qu'il y a plein de zones de maraîchage. Et donc, on va découvrir tout ça. Une escapade au milieu du parc de la vallée des Jalles, où les maraîchers et producteurs ouvrent leur exploitation. Il y aura des marchés, bien sûr, aussi pour déguster tous ces produits venus d'Aisines ou d'ailleurs, parce qu'ils sont généreux. Ils invitent aussi d'autres producteurs en circuit court. Vous retrouvez toutes les infos sur cet événement sur ici.fr.
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0: Qu'est-ce qu'on cultive à Pineuil, Marlène?
4: Il n'y a plus grand-chose, il y a encore beaucoup de vignes.
0: Ouais.
4: Mais oui. Après, si, tout autour, il y a des maraîchers, bien sûr, qui font des asperges. Il y en a beaucoup, des fraises.
1: Il n'y avait pas un producteur de kiwis aussi?
4: Ah si, alors ça, il y en a, et puis des pommes.
0: Ah, alors là, j'ai l'impression que vous les aimez, les kiwis.
4: Oui, oui. Ouais. Oui, il y en a plein de kiwis. Oui, enfin, pas l'oiseau, mais le fruit. Mais
0: oui.
4: C'est des kiwis verts.
1: Oui, bien alors, sûr, après, le fruit.
0: Si jamais on avait un doute. Bon, Marlène, restez bien avec nous, on va faire le crash test dans quelques instants. Le but du jeu, c'est de faire au moins 6 points pour égaler le score de Sandrine et peut-être vous qualifier à 2. Vous en faites 7, vous prenez la tête et beaucoup plus. Et ça permet d'être un peu plus tranquille, de prendre la distance peut-être avec le troisième candidat qui vous suivra pour être sûr d'avoir sa qualification au tirage de vendredi. Mais ce sera juste après un petit Sardou.
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0: des promesses, Michel Sardou, j'attends toujours. Je vais t'aimer sur Ici Gironde.
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0: Le quiz 100% Gironde avec Marlène à Pineuil qui a marqué 2 points à son Gironde test et maintenant elle doit se déchaîner au crash test pour dépasser le score de Sandrine qui était de 8 points. Enfin, qui est toujours de 8 points d'ailleurs. Philippe.
3: Oui, ça va être facile, Marlène. Vous allez me citer le plus de mots possible en rapport avec le vin de Bordeaux. Top chrono, c'est parti, 20 secondes.
4: Le verre, la bouteille, le cèpe, les vendangeurs, la main des vendangeuses, l'enjambeur, le sécateur électronique, le gras, la table de triage, les fûts, les...
3: C'est bon, calmez-vous. 1, 2, 3, 4, 5, 6, 7, 8, 9, 10. 10 et 2, 12. 12
0: yes
3: points.
0: Yes.
3: Ah voilà, vous êtes en tête.
0: Et vous n'avez même pas dit raisin. Je trouve ça
4: oui,
0: assez
4: j'ai
0: formidable.
4: Oui, j'ai pas dit raisin, j'ai pas dit le chien, je me fais engueuler en plus.
3: Ah ben, il va pas vous engueuler en plus, alors vous êtes passé en tête.
4: Si, ça vous parle.
0: Ce goujat. S'il n'est pas content, il a qu'à jouer lui aussi. Hein.
3: Il est tranquille, lui. Hein. Il est dans son canapé. Il est dans son canapé, tranquille. Eh, non, mais franchement, Marlène, ne vous laissez pas faire. Hein.
4: Ben oui, en plus, il m'a dit moulon tout à l'heure. Il l'a dit tellement bas que je n'ai pas entendu. Ouais, voilà,
3: enfin,
4: voilà, c'est pas grave.
0: Il n'a qu'à articuler aussi en même temps.
3: Oui, il y a la fête de la palombe, je le rappelle. Hein,
4: il dit qu'il va me mettre à l'eau.
0: Oh. Dis donc.
4: À l'eau et au pain sec,
0: c'est dis donc.
3: Vous vous noyez, faites gaffe.
0: Non. Merci beaucoup Marlène d'avoir joué avec nous. Félicitations, pour l'instant vous êtes en tête avec vos 12 points, mais il reste quand même un autre candidat derrière. Donc tout peut changer, mais vous en êtes très bien sorti. Merci beaucoup.
4: Oui, mais c'est pas grave, on a passé un bon moment. Il a dit que vous étiez tous sympas.
0: Ah,
4: vous voyez,
0: c'est gentil.
4: Même qu'il a dit que c'était un filou, il a quand même dit que vous étiez tous sympas.
3: Il s'appelle comment d'abord? C'est quoi son
4: Maurice.
3: Prénom
4: Maurice.
3: Ah Maurice, sacré Maurice.
4: Ouais, et il pousse un peu le bouchon un peu
0: ouais,
4: trop
0: c'est
4: loin.
0: Ça, il pousse un le bouchon peu, un peu trop peu. Loin. Merci
3: pas
0: beaucoup
3: vous
0: Marlène. C'est ça, on s'ennuie pas avec Marlène à Pineuil. Donc 12 points, tenter de battre ce score, de dépasser le score de Marlène et de Momo, de Maurice, qui est avec elle vraisemblablement. Tentez votre chance, 05 56 19 10 10, un séjour pour 4 au Puy du Fou, vos entrées pour 2 jours complets. Ce sera peut-être pas suffisant pour les 20 spectacles, mais vous allez pouvoir en voir quand même un bon paquet, 05 56 19 10 10.
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0: feu d'amour, décidément, après Je vais t'aimer de Michel Sardou. Faut que tu m'aimes de Stilto. Elle lui répond peut-être sur Ici Gironde.
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0: Le quiz 100% Gironde pour vous envoyer au Puy du Fou à 4 en famille et entre amis. Vous allez vous éclater 2 jours complets dans le meilleur parc du monde. Donc vous jouez avec nous toute cette semaine. 3 manches aujourd'hui et puis on aura encore 3 manches demain et après-demain avant le grand tirage. On a eu Sandrine Amios qui a marqué 8 points et Marlène qui a fait beaucoup mieux, chef.
3: Oui, absolument, elle a fait 12 points.
0: 12 points.
3: Eh ben, donc c'est le score à battre.
0: C'est le score à battre, peut-être qu'elle va en faire 18, 20, 25, qui sait. On va voir ce que ça donne avec Audrey. Bonjour Audrey.
3: Bonjour Audrey.
4: Bonjour Marie, bonjour Philippe.
0: Vous êtes à Canet-Jean, Audrey, vous êtes entourée.
4: Oui, chez mes filles avec moi, c'est mercredi, alors voilà.
0: Très bien, comment s'appellent vos filles?
4: Alors ma grande, elle s'appelle Léa et ma petite, elle s'appelle Manon.
0: Léa et Manon, elles ont quel âge?
4: Léa va avoir 10 ans et Manon, elle va avoir 3 ans.
0: Ouh oui. On les entend gazouiller derrière. Très bien.
4: Oui, maman, ben on fait du coloriage pour pas faire trop de bruit.
0: Mais... Très bien. Non, mais c'est bien. Elles vont peut-être pouvoir vous aider. Alors, peut-être plus sur le crash test que sur le gironde test, mais sur un malentendu, on ne sait pas. Donc, 3 questions déjà sur le département. 5 secondes pour donner une réponse.
3: Allez, première question. Un document historique annoté par Montaigne a été inscrit il y a quelques mois au registre international Mémoire du Monde de l'UNESCO. Mais quel est ce document? L'exemplaire bordelais des essais, l'exemplaire bordelais de la Convention des Girondins ou l'exemplaire bordelais de la Charte architecturale de Bordeaux?
4: Waouh, je sais pas. Le premier, mais je sais pas.
3: Bah oui.

0: montagne des essais, bien sûr. Exemplaire personnel des essais conservés aux bibliothèques de Bordeaux et à noter de la main de Michel de Montaigne a été intégré au registre Mémoire du Monde de l'UNESCO. L'ouvrage fait partie des 7 nouvelles œuvres inscrites. Ça fait donc un point. Quel poisson est appelé loubine sur le bassin d'Arcachon? Est-ce la sole, le bar ou la sardine? C'est le bar.
1: Yes.
0: Exact. Allez, 2 points. La loubine est donc un bar commun, surnommé loup ou perche de mer dans la région méditerranée.
2: Le sans faute, le sans faute.
0: On y va? Le sans faute? Non, non, vous avez raison, Marie, il faut l'encourager, Audrey.
1: Allez.
0: Alors, parlez bien devant votre téléphone, parce qu'on vous entend mal quand même.
1: Pardon.
0: Voilà, c'est mieux comme ça. Alors, question d'histoire. De quel pays girondin le captal était-il le seigneur? Le pays de Buch, le pays du Libournais ou le pays de la Haute-Gironde?
1: Là, je sais pas du tout. Le premier.
0: Eh ben, c'est bien. C'est ça. Ça fait 3 points. Un pays de bûche.
1: Yes.
0: C'est le chef des Boyens qui s'appelait le Captalis Boerum, qui donnera par déformation du latin au gascon le nom de Captal de bûche. Au Moyen Âge, les Captaux de bûche étaient des seigneurs régnant sur le Captala, la partie sud-ouest du pays de bûche.
2: Très bien.
0: Vers l'est ou quoi?
2: 3.
0: Hein, c'est ça.
2: Oui, c'est ça. 3 points, c'est un sans faute, il va falloir en faire au moins 9 pour égaler le score de Marlène et se qualifier à 2-10. Et vous serez la seule qualifiée du jour. Votre crash test arrive après un morceau de Cher.

0: faire The Soup Soup Song avec ici Soup Soup Song.
1: Oui, mon chouchou.
0: Avec ici Gironde. Pour remporter, vous jouez au quiz 100% Gironde pour remporter un séjour au Puy du Fou. Et donc, Sandrine Amiot a tenté sa chance, mais t'as pas réussi à faire un assez haut score puisque Marlène Apineuil l'a dépassé. Et c'est Audrey qui est bien partie. Elle a fait un sans faute à son Gironde test. Et dans un instant, elle va essayer de dépasser les 12 points de Marlène pour amener Léa et Manon au Puy du Fou. On croise les doigts. Le thème dans un instant.
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0: Allez, c'est parti pour votre crash test, Audrey. Est-ce que vous êtes bien près du téléphone? On vous entend bien, tout va bien?
6: Oui. J'ai tous mes enfants.
0: C'est la folie. Qu'est-ce qu'elles sont en train de dessiner?
1: Vous les avez baïonnés?
0: C'est ça.
6: Oui, je les ai baïonnés. Non. Coloriage, et la grande sœur surveille la petite pour pas trop qu'elle crie. Voilà, bon. On va faire ça comme ça.
0: Elle est gentille, Léa. Elle est patiente. Elle aime bien s'occuper de sa petite sœur.
6: Des fois oui, des fois non.
0: Oui, je comprends bien.
1: Ouais, normal.
0: Bon, là, c'est pour aller au Puy du Fou, donc c'est important. Oui. Donc, on compte sur toi, Léa. Maman a besoin d'être concentrée pour son crash test. Avec quoi on joue, Philippe?
1: Allez, citez-moi le plus de mots possibles qui se rapportent à la cuisine. Top chrono, c'est parti, 20 secondes.
6: Poêle, casserole, assiette, verre, fourchette, cuillère, fouet, robot, monsieur cuisine, après caramélisé, gâteau, pâtisserie, fondre le chocolat, bain-marie, passoire.
0: C'est terminé.
6: Ah bon.
1: Alors, monsieur cuisine est donc le cousin de monsieur patate.
6: C'est mon robot.
1: C'est votre robot. Mot, d'accord. 1, 2, 3, 4, 5, 6, 7, 8, 9, 10, 11, 12, 13, ouais. 14. 14 et 3, 17.
0: Yes, félicitations, Audrey. Vous êtes qualifiée pour le tirage vendredi.
6: Bon, mais Léa, elle est contente.
0: Oui, tu as bien fait de gérer Manon, Léa. C'est bon, maman a réussi. Elle va peut-être pouvoir vous emmener au Puy du Fou parce qu'il reste le tirage. Ça, malheureusement, on peut compter que sur la chance. Mais vous en êtes très bien sortie. Félicitations, merci beaucoup, Audrey.
1: Bravo les filles.
0: Bravo.
6: Merci beaucoup, merci à vous deux. Merci.
0: À bientôt.
6: Merci.
0: Au revoir. Bon, désolé pour Marlène et Sandrine qui peuvent retenter leur chance. Il y a encore 3 manches demain, 3 manches vendredi. Donc tout est encore possible. Merci beaucoup, Philippe Huger.
1: Merci, Marie.
0: Allez, on vous retrouve demain dès 11h pour continuer à jouer. Et puisqu'on parle de jeu, on a d'autres cadeaux à vous offrir.
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0: Passez une très belle semaine avec Ici Gironde, il est midi. Le journal Laetitia Evelyne.
7: Ils doivent tenter aujourd'hui d'expliquer à la barre le déferlement de violence qui a amené un de leurs camarades à perdre la vue il y a 6 ans. À ce nom, 5 jeunes hommes, aujourd'hui âgés de 22 à 25 ans, comparaissent aux assises de la Gironde après l'agression violente dans le quartier Palmer d'un ado qui avait 15 ans à l'époque. Une chasse à l'homme consistant pour les plus âgés à attraper les plus jeunes et les malmenés. Celui qui a perdu la vue est venu témoigner à la barre hier, Alice Marot, une version qu'il a aussi racontée dans un morceau de rap sorti le jour de l'ouverture du procès.
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0: Dans son morceau « Comme à la barre », le garçon raconte
5: « Face à ma porte, un commissaire de justice, ça demande ma signature pour les assises. »
0: Ce morceau, il l'a sorti quelques heures avant de témoigner devant la cour, où il arrive au bras de sa mère. Il refuse de marcher avec une canne malgré sa cécité totale. « J'ai mal, ça fait 6 ans que je ne vois pas, je ne me rappelle même plus comment je suis moi-même », raconte à la barre le garçon très fin dans son t-shirt noir. Un jeune homme qui n'arrive pas à faire le deuil, dévoré par l'idée de vengeance. « Mais j'ai préféré saisir la justice que saisir les armes », lâche le garçon devant les jurés. Presque une punchline, ces phrases choc utilisées dans ses textes de rap. Le rap comme thérapie, écrire lui fait du bien, raconte sa famille, mais le jeune homme le dit, je n'ai plus de vie, je vis dans les ténèbres. Il en revient toujours à cette question, qu'est-ce que je leur ai fait pour qu'ils m'arrachent la vue? Je les aimais comme des frères.
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7: Et aujourd'hui, les accusés vont être interrogés. Ils risquent 15 ans de réclusion. Le verdict est attendu vendredi. Une centaine d'avocats réunis hier sur les marches de la cour d'appel de Bordeaux, toujours pour exiger le retrait du projet de loi Darmanin. Le ministre de la Justice doit présenter son projet de loi pour réduire les délais de jugement devant la cour d'assises avec une procédure de plaidé coupable. Les représentants de la profession sont entendus aujourd'hui par les rapporteurs de la commission de loi sur ce texte.
8: Elle parle d'une triple peine.
7: Une triple peine pour de jeunes joueuses de rugby de Saint-André de Cubzac, des cadettes de 16 à 18 ans. Un de leurs entraîneurs a été condamné pour corruption de mineurs il y a quelques semaines. C'est leur entraîneur principal qui avait joué le rôle de lanceur d'alerte. Depuis, le club leur interdit de s'entraîner et a même appelé les gendarmes alors que certaines voulaient déployer une banderole de soutien. Ce matin sur Ici Gironde, nous avons entendu toutes les parties prenantes dans ce dossier. Vous pouvez réécouter le reportage sur ici.fr. Et nous avons reçu Garance Péchère-Garino, la maman d'une des cadettes âgée de 16 ans.
9: Nous, ce qui nous pose vraiment problème, c'est la triple peine des enfants en fait. Les filles ont été abusées. Suite à ça, leur coach a été radié de façon unilatérale et maintenant on empêche les joueuses de jouer parce qu'elles essayent de faire...
10: De s'exprimer
9: et exactement. Ouais. Elles ont bravé l'interdiction de s'entraîner puisqu'elles sont soutenues par la mairie, ce sont des terrains communaux. Et nous parents venons à tous les entraînements, on essaye de venir en groupe de minimum 5 à 6 personnes.
10: Pour les protéger.
9: Oui, pour vérifier qu'il n'y ait pas de débordement de la part de personne en fait.
10: Et justement le président dit, un, leur saison est terminée, deux, il évoque des tensions et même un risque de bagarre avec certains parents lors d'une réunion de bilan de saison et c'est pourquoi il aurait mis fin donc aux entraînements. Qu'est-ce que vous lui répondez ?
9: Que la réunion a eu lieu, que les parents concernés sont des gens très calmes, donc qu'il y a eu peut-être quelques tensions verbales, mais tout le monde sait que c'est dans l'intérêt des enfants de ne pas monter dans l'escalade de la violence. Mmh. Le but, c'est juste de protéger les enfants, en fait. Mmh. Nous sommes là pour ça.
7: Garance Péchère-Carino, la maman d'une des cadettes du club de rugby de Saint-André de Cubzac, était notre invitée ce matin au micro ici Gironde de Kevin Blondel. Les recherches continuent pour un sixième jour et pour tenter de retrouver la jeune Liana, 11 ans, disparue depuis vendredi dans le Gers. L'homme mis en examen est soupçonné de l'avoir enlevée, faisait l'objet d'une plainte pour viol sur une fillette de 10 ans depuis l'été dernier. Une enquête était en cours. On y revient dans Ma France à 13h.
8: Ici Gironde, midi 4, les rugbymen de l'UBB privé de Mathieu Jalibert.
7: Pour le match capital face à Clermont samedi soir à Chaban, le dernier avant les phases finales que le club espère bien atteindre. Pour ça, il faudra gagner avec le bonus. Ce sera donc sans l'ouvreur de l'Union touché à un mollet. Information confirmée par Ici Gironde.
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7: Et c'est bien maussade, Marie-Autose.
8: Effectivement, le ciel va rester couvert une bonne partie de la journée. De timides éclaircies, peut-être pour le sud du département, du côté de Capsieux, Bazas ou sur le bassin d'Arcachon en fin de journée. Météo France n'annonce pas de précipitations pour le moment et des températures comprises entre 20 et 22 degrés. Les précipitations, la pluie, elle va revenir demain matin, mais ça a le temps de bouger. Donc passez une belle journée avec Ici Gironde et l'équipe d'Otaquet. Amusez-vous bien.
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11: Bonjour la France, j'espère que tu vas bien. La France, on a perdu 27 degrés et je suis à deux doigts d'aller acheter le sapin de Noël, mais sinon tout va bien. Comment ça va Éric Bastien?
12: Bonjour, dans le Brasse-Maria Carré, on a hâte du prochain
11: tube.
12: Oui,
11: moi, à titre personnel, je suis à ça de faire tous mes cadeaux.
12: All I want for Christmas, for summer, Maria.
11: Voilà,
12: for
11: bien
12: summer.
11: Sûr. Alors, je vous rappelle que toute la semaine, nos candidats s'affrontent pour se qualifier pour la finale de vendredi. Je vous rappelle le premier prix. Alors là, cette semaine, les gars, on a du cadeau. Ça ne rigole pas.
12: Ah oui.
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11: 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Voilà. Allez, on accueille. Ouais, ici, vers en vert.
12: Bien sûr.
11: Et on accueille nos deux candidats du jour, Thierry et Carole.
12: Enfin, il est quand même nécessaire de rappeler que c'est le Damido Land et la présidente Damido qui vous accueille aujourd'hui. Parce qu'il y a un candidat décrété que Damido était un pays.
11: Bah, Damido Land est un pays. Merci Guy pour cette déclaration. Je suis dorénavant présidente.
12: Bonjour présidente.
11: Je vous en prie, mon ministre des
12: Finances.
11: Des Finances. Voilà. Bien, écoutez, en direct du Damido Land, je vais accueillir mon candidat du jour, Thierry. Comment vas-tu Thierry?
13: Comme un jeune homme, 60 ans.
11: Eh bien, tu as mon âge, tu as 61 ans, c'est le meilleur âge.
13: Ben, je suppose que oui.
11: Bien sûr que... Mais évidemment que c'est le meilleur âge. Tu habites à Pau, dans les Pyrénées-Orientales.
13: Atlantique.
11: Ok, pardon.
13: Éliminé.
11: Je suis éliminé, merde. Adieu.
12: Et enlève le haut-parleur, ce sera encore mieux parce qu'on t'entend de loin.
11: Tu es marié à Sandrine et tu as une fille, Lauriane, c'est ça?
13: Oui, tout à fait.
11: Tout à fait. Et on t'appelle Titi, parce que tous les Thierry, c'est les Titi. Voilà.
13: Voilà, exactement.
11: Et voilà mon Titi. Alors, tu es employé de copropriété. Qu'est-ce que ça veut dire? Dis-moi tout.
13: Ben, on va dire pour valoriser la chose, je suis à la Serpillière, ce qu'Aristote et Platon sont à la philosophie.
12: Voilà, ça prend une teneur cette émission.
11: Il est manager de maison, voilà. Ça, c'est mettre en valeur ton métier. Manager de maison, tu vois. Tu voulais être sportif professionnel quand t'étais petit. Et d'ailleurs, tu fais beaucoup de sport. Tu fais du squash, du tennis, du vélo. Et quand t'étais jeune, t'as fait beaucoup de tennis.
13: Ouais, je jouais beaucoup au tennis. Mais bon, j'aurais eu du talent. Je ne sais pas en train de vous parler aujourd'hui. Je vis chez mes royalties.
12: Il est bon, lui.
11: Oui, mais enfin, t'as quand même été sportif. Je veux dire, moi...
13: Oui, voilà.
11: Voilà.
13: Toujours.
11: Et puis surtout, tu as énormément gagné de concours de pétanque.
13: Ouais, quelques-uns.
11: Eh oui, voilà. T'as plein de prix de pétanque. Bon, on va tout de suite marquer le premier point avec la première question, vrai ou faux. Tiens, une petite ambiance.
14: Prenez donc un cachet d'aspirine. À mon avis, ce sera parfait. Mais si ça ne vous fait pas l'effet, ajoutez de la pénicilline.
11: Une magnifique chanson, une nouveauté. Alors écoute bien, Thierry.
12: C'est le dernier stilto.
11: Les effets secondaires de l'aspirine, eh ben c'est des maux de tête. Il peut y avoir des maux de tête. Est-ce que c'est vrai ou faux que les effets secondaires de l'aspirine comprennent des maux de tête? Top chrono, 5 secondes. Vrai ou faux?
13: A priori, c'est faux.
11: Eh ben non, c'est vrai, c'est paradoxal, mais c'est vrai. C'est un médicament qui est censé calmer la douleur, peut rarement provoquer d'autres douleurs. Et les maux de tête figurent parmi les effets indésirables de l'aspirine. Pas de point Thierry, mais tu as appris un truc essentiel.
12: Bah oui, puis nous on est allergique à la pénicilline avec Valérie.
11: Oui.
12: Mais c'est vrai, c'est...
11: Bah oui.
12: Carole, t'as des allergies? Bonjour Carole, bienvenue.
15: Bonjour.
12: Allez, on se fait un petit bilan santé, comment ça va? Tout va bien?
15: Oui, ça va bien, et vous-même?
12: Bon, bah écoute, super, hein, on est tranquille. T'as, il fait frais chez toi, ça y est, les températures, le dôme de chaleur est redescendu en Gironde?
15: Ah oui, largement même. Oui, là, j'ai même mis un t-shirt à manches longues.
12: C'est vrai qu'on se caille un petit peu. T'habites à Libourne, alors c'est à côté de Bordeaux, hein, Libourne. T'es originaire de cette
15: 40
12: région?
15: 40 kilomètres, 35-40.
12: Ouais, c'est pas loin. T'es originaire de là-bas ou tu t'es installé comme ça dans la ville?
15: Pas du tout. Je suis girondine. Ma retraite.
12: Ok, et avant, t'étais où avant? T'étais dans quelle région de France?
15: En région parisienne. Mais j'ai beaucoup vécu dans le sud-est, Lavandou.
12: Sympa, ça, de Lavandou. Oui, donc t'as bien voyagé. Bienvenue en Gironde, on salue les équipes d'ici Gironde. Tu as deux filles qui sont déjà très grandes, hein, Géraldine et Morgane. Elles t'ont fait des petits-enfants ou pas?
15: Géraldine, oui.
12: Géraldine, d'accord.
15: Deux garçons, qui sont grands maintenant, bien sûr.
12: Mathéo et Hugo, ils ont quel âge?
15: Alors, Mathéo va avoir 19 ans et Hugo, 12-13 ans, j'ai un doute.
12: Petite incertitude, mais non, ça va. Enfin, voilà, c'est des enfants encore, quoi. Ben oui. Carole, tu es retraitée, tu as travaillé pour une ONG dans le domaine de la coopération internationale pour le développement. Ben dis donc, ça impose le respect, ça, hein.
15: Ah, je ne sais pas si c'est du respect, mais ça a été une expérience de 40 ans.
12: Bah oui, quand même.
15: Passionnant.
12: Bah oui, c'est toute une vie. T'as été volontaire pendant 2 ans au Rwanda, puis après t'as continué, t'as fait plein de choses. On va en reparler, mais Carole, on est ravis de t'accueillir avec une toute première question qui va te permettre de marquer, je l'espère, un premier point.
16: Non mais laissez-moi.
12: La banane de Philippe Catherine. Question. Au XVIIIe siècle, Carole, la banane était utilisée pour faire la lessive. Est-ce que c'est vrai ou faux? 5 secondes, la banane était utilisée, top chrono, pour faire la lessive. Au XVIIIe.
15: La banane.
12: Allez. Vite.
15: Je dirais vrai.
12: Oui. Alors, 5 secondes de réflexion. Là, on est au-delà du chrono. Alors attention pour la prochaine, mais de toute façon c'était faux. Tu n'avais pas la bonne réponse. En revanche, la banane était utilisée comme un cirage naturel grâce à l'intérieur de sa peau, en fait, qui est riche en huile et en potassium. Voilà, c'est pas grave Carole, il y a d'autres points à marquer.
11: Bien, allez, 0 plus 0 égale la tête à Toto. Oui. Mais là tout de suite, c'est l'hymne du Dami d'Hollande.
12: Ah
11: oui, c'est mon hymne. I want to break free. Car le Dami d'Hollande est un pays libre et Queen est son idole. Allez, à tout de suite mes petits chéris, vous écoutez ici. Two.

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1: du Dami d'Hollande.
0: Bien sûr, ce sera le tube de l'été, le Dami d'Hollande. On vous prépare la chanson 12h16. Écoutez ici, j'ai hâte d'enregistrer ce tube.
1: Jungle.
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1: Ici, nous sommes avec Thierry et Carole. Thierry qui joue avec nous depuis la ville de Pau. Thierry qui fait beaucoup de sport. Par contre, tu bricoles pas du tout, t'aimes pas ça le bricolage, hein, c'est pas ton truc.
4: Oh mon Dieu, ça me parle même pas, il y a prescription là.
1: Mais t'as jamais aimé ou c'est parce que tu fais des conneries que t'as arrêté?
4: Ben, c'est-à-dire que dès que je commençais à en faire, les conneries viennent très très vite, donc je suis pas persévérant dans ce genre de discipline.
1: Bah bon, voilà. Bah, oui, bon bah c'est pas très grave, hein, parce que en revanche, tu fais un truc hyper sexy, tu cuisines.
4: Ouais. Ouais, j'arrive à m'en sortir correctement.
1: Dis donc, tu fais des gratins, tu fais...
4: Des machins comme ça, ouais.
0: Des machins comme ça.
4: Sans prétention, mais qui tiennent la route.
1: Voilà. Bah, c'est vachement bien. Et il paraît que tu adores la raclette.
0: Cette circonstance, vu le temps
1: qu'il fait, on va peut-être tous se taper une petite raclette. Tu es bénévole dans l'âme. C'est-à-dire que toi, tu adores rendre service, tu adores les gens. Et tu t'es longtemps investi dans l'association Presse Purée. Qu'est-ce que c'est que cette association?
4: Alors, Presse Purée, c'est pas pour presser les pommes de terre, pour faire de la purée pour les personnes âgées. C'est le logement intergénérationnel. Voilà, c'est l'échange d'un toit contre une présence des personnes âgées qui sont un petit peu livrées à elles-mêmes, acceptent un étudiant pour éviter des frais pour l'appartement, tout ça, et prêtent une chambre. Et en échange de présence, quoi, pas d'intervention médicale ni de quoi que ce soit, des petites attentions comme ça, un petit peu de soutien moral, voilà, et puis une maigre participation financière pour quelques frais, et puis voilà,
1: c'est super.
4: Comme ça, c'est trié sur le volet, sélectionné pour que les choses se passent très bien.
1: Mais c'est génial, on adore.
4: C'est l'intergénération.
1: Et voilà. Ça c'est bien, bravo. Alors, est-ce que tu vas marquer ton premier point? Nous allons tout de suite partir en Italie.
5: Il est venu le temps des cathédrales.
1: Qu'est-ce que c'était bien, Notre-Dame de Paris. Alors, écoute bien cette chanson. Non, cette question. Alors, le Duomo di Milano, le Duomo de Milan, c'est la plus grande cathédrale du monde. Le Duomo de Milan, c'est la plus grande cathédrale du monde. Est-ce que c'est vrai ou faux? Top chrono, 5 secondes.
4: Allez, c'est impossible.
1: Et c'est faux, le Duomo de Milano, ce n'est pas la plus grande cathédrale. La basilique Saint-Pierre de Rome, c'est immense, mais ce n'est pas une cathédrale. La plus grande cathédrale du monde est à Séville. Elle fait 11 000 mètres carrés. Voilà. Eh bien, voilà.
0: Carole est avec nous. Elle est du côté de Libourne, à 40 km de Bordeaux. Elle a vécu en région parisienne, également au Lavandou. Elle a travaillé, tu le disais, Carole, pour une ONG dans le domaine de la coopération internationale. T'as fait toute ta carrière là-dedans. Mais gamine, tu voulais être...
6: Toute ma vie, j'ai rêvé d'être une hôtesse de l'air.
1: Moi aussi, je voulais être hôtesse de l'air, mais...
0: Ah oui, hôtesse de l'air, c'était quelque chose qui te faisait rêver, ça, Carole.
7: Oui, et effectivement, hôtesse de l'air, c'était voyager.
0: Tu voulais faire hôtesse de l'air, mais tu voulais faire de la télé, tu voulais faire du cinéma également.
7: Oui, j'ai toujours été attirée par... je voulais être aussi mannequin. J'ai toujours été attirée par ce type d'activité.
0: Par la lumière. Et oui. Alors, c'est intéressant parce que je disais tout à l'heure que tu es à la retraite et puisqu'on parle de cinéma, tu fais de la figuration ou tu cherches en ce moment à faire de la figuration dans des films ou dans des séries?
7: Exactement, oui. Récemment, il y a un film Meurtre à Saint-Émilion qui s'est tourné avec Anthony Delon.
0: Ouais.
7: Voilà, et j'ai dit, mais c'est dommage que je ne l'ai pas su.
0: Bah, t'aimerais bien, oui, tourner, figurante.
7: Je comprends.
0: Mais il y a des gens qui font que ça, d'ailleurs, qui vivent de ça, qui font plein de tournages,
1: ouais,
0: qui deviennent figurants ou silhouettes.
7: Moi, c'est pour m'amuser, moi.
0: Ben ouais, mais puis c'est pas trop mal payé, très honnêtement. Et quand on a la retraite et qu'on a envie un peu de découvrir l'envers du décor et qu'on a du temps, c'est toi qui. Tu connais bien, toi, Valérie, tout ça.
7: Si vous avez un contact ou des.
0: Bah, écoutez, je connais la présidente du Dami d'Hollande. Et
1: sachez que Dami d'Hollande, il n'y aura que des films sur les animaux. Le reste ne m'intéresse pas du tout.
0: Bah oui. Alors, un dernier mot pour dire qu'elle cuisine. Comme on aime bien parler à cette heure-ci de bonnes choses, de la rhubarbe, par exemple, ou encore des plats qui mijotent pour ce midi.
7: Ah oui, j'aime beaucoup ça.
0: Oh, des joues de porc au vin blanc.
7: Ou au cidre.
0: Oh tiens, mais bien sûr. Et puis des gâteaux de courgettes et des gratins. Voilà la spécialité.
7: Voilà.
0: Ah, de Carole, question tout de suite pour un point de plus.
1: Et voici, un point tout court. Hein.
0: Oui, un point tout court, c'est vrai. Voici, oh là là, le générique d'un dessin animé. Que... Écoutez.
8: Sacré bon rien.
0: Ça fait de bonheur des années 80, de ma jeunesse. On parlait de pétanque avec Thierry. Il y a un renard qui a volé, Carole, 19 boules de pétanque chez un couple en Dordogne. Est-ce que c'est vrai ou faux? Top chrono, 5 secondes. Un renard a volé 19 boules de pétanque chez un couple en Dordogne. Vite.
7: Vrai.
0: Je le prends, mais c'est la dernière fois que je t'accorde du temps en plus. Hein. Oui, c'est vrai.
7: Ah bon?
0: Bah oui, t'étais encore en dehors du chrono. À Saint-Vincent de Cognac, en Dordogne. T'inquiète,
7: ça va. Ça monte au cerveau.
0: T'inquiète, ça va. Ça va aller. Un couple passionné de pétanque a bien vu disparaître 19 boules avant de découvrir le coupable. C'est fou, parce qu'il filmait, c'était bien un renard qui a embarqué 19 boules de pétanque.
1: Et alors, qu'est-ce que ça... Les renards aussi, ils ont le droit de faire des tournois?
0: Alors, dans le Dami d'Hollande...
1: Au Dami d'Hollande, les renards font
0: d'accord.
1: des tournois de pétanque.
0: Exactement.
1: Okay.
0: Je suis tellement d'accord.
1: Sache
0: avec
1: que
0: vous.
1: Les ânes font des tournois de tennis.
0: Les poules font du foot.
1: Les poules font du foot. Et voilà. Les vaches. Donc Bridget et Bouboule, elles font du paddle. Voilà.
0: Ah oui.
1: Allez, un point pour Carole, pas de point pour Titi. Titi, va falloir que tu te réveilles, mon petit cœur.
0: Les lapins font du patin à glace, on me dit aussi.
1: Voilà, Titi. Titi.
4: Il commence à déprimer sévère.
1: Non, chérie, tu déprimes pas, tu te reprends, t'es un winner. On va écouter Marine, ma faute, et ensuite, quand tu reviens, tu cartonnes. Allez, Marine, ma faute.
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0: Ma faute et Marine, et ce jeudi dès 20h, vous retrouvez Marine sur votre radio ici pour un concert enregistré au musée du Louvre. Lens est dans le Pas-de-Calais, elle est originaire du Nord, on la retrouve dès 20h au micro d'Émilie Mazoyer, et ensuite c'est son Nissi Live.
1: Magnifique, jingle mon Flo-Flo.
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1: Nous sommes au taquet avec Thierry et Carole. Titi qui n'a pas de points, mais Titi, tu vas te réveiller maintenant parce que c'est ton moment. On va faire le quiz musical.
3: Allons-y.
0: Ah, c'est chaud.
3: Titi. Non, mais c'est bon, j'ai pris un aspirine, maintenant j'ai la banane.
1: Ah, magnifique, mon chéri.
0: Mais ça peut faire mal à la tête.
1: Écoute bien. Nous allons écouter une chanson d'Annie Cordy. Elle va s'arrêter. Putain, c'est pas vrai, non. Annie Cordy, tu la connais, je voudrais bien.
3: Tu passes à l'antenne en plus.
1: Eh oui, mais bien sûr, je t'entends, mon chat. Alors, c'est une chanson d'Annie Cordy. À chaque fois qu'il va y avoir un mot à trouver, tu entendras le mot pouette-pouette. Et puis, tu devras trouver deux mots dans cette phrase de la chanson. Écoute bien, Annie Cordy.
3: Ah,

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1: Alors, le premier, c'est ma tête.
0: Ouais.
1: Et le deuxième, c'est grelot.
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2: Un point. C'est bien, c'est bien.
0: Tata Yo-Yo.
2: Oh, Carole.
0: On
2: Carole.
0: M'a dit qu'il y a même un grelot. Eh ben, t'as deux points, mon chat.
2: Je peux plus l'arrêter, ça y est.
0: Ah, bah, tu sais, Annie Cordy, toute mon enfance.
2: Je vois ça. Hein. Ouais. Deux points pour Thierry, zéro pour Carole. Carole qui
0: non, mais Carole, elle a un point.
2: Qu'est-ce qui est doux? D'où elle a un point? C'était quand?
0: Parce que tu lui as accepté renard et donc elle a un point.
2: Ah, c'est vrai.
0: Faut suivre. Hein.
2: Oh, oui, exactement.
0: Je sais pas si tu vas être ministre des Finances au Dami d'Hollande, hein, parce que.
2: Oui, vous avez raison. Il faut hésiter. Carole.
3: Oui.
2: Ça va, Carole. Carole, on y va. Carole, on va chanter. Carole, on y va sur le quiz. On a deux moments quand je t'ai pris un classique. Je t'ai pris le Taulier. Ah, je t'ai pris du Johnny Hallyday. On y va? Ouais. Quand on entend point de poète, il y a des mots à compléter. Allez.
4: 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Les mots ne sont jamais les mêmes. Pour ce qu'est le blues, j'y mets mes joies, j'y mets mes peines.
2: Je te relis la phrase. Toute la musique que j'aime, elle vient de là, elle vient du blues. Les mots ne sont jamais les mêmes pour ce qu'est le blues. J'y mets mes joies, j'y mets mes peines. Top chrono, quels sont les mots manquants?
3: J'y mets mes joies, j'y mets mes peines.
2: Ok, et le premier pour ce qu'est le blues. Pour. Et c'est
0: allez,
2: tard.
0: Un point.
3: Pour oublier.
2: On vérifie. Oui.
4: Toute la musique
0: que j'aime.
2: Wow.
0: Elle vient du blues. Les mots ne sont jamais les mêmes.
2: Pour.
0: Exprimer ce qu'est le blues.
2: Exprimer, ouais, c'est le mot.
0: Et j'y mets mes joies, j'y mets mes peines. Ça fait un point pour Carole, deux pour Thierry, deux pour Carole. Et là, tout de suite, c'est la réclame. Mais pas que, c'est l'actualité dans toutes vos régions grâce aux 44 locales de votre radio ici. À tout de suite.
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0: 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Voilà, on reprend la compète, jingle. Alors, Titi qui joue avec ici, Béarn de Bigorre, qui habite à Pau, qui a 61 ans, quel bel âge. Alors comme ça, on est chonchon?
9: Maxi Ronchonchon est super.
10: Ouais, je suis un petit peu chonchon, ouais, mais un gentil chonchon. Hein.
0: Attends, gentil chonchon de quoi? Il paraît que tu râles quand tu penses que t'as raison.
1: Ouais, je suis un bougonneur.
0: Ouais.
1: Je suis un bougonneur, je bougonne. Mmh. Je me mets dans ma bulle, je fais le bougon.
0: Ah, tu fais le loin. Tu fais du chanchon, tu fais du.
1: Tu fais du chanchon, ouais. Bon, ça, c'est vos expressions de votre région. Oui, je sais pas.
0: Ah, alors c'est quoi, excuse-nous, c'est quoi l'expression dans ta région?
1: On bougonne, on ralouse.
0: Ah, voilà, ok, d'accord. Bah, mon petit bougon, alors. Qu'est-ce qu'elle dit, Sandrine, quand tu râles comme ça, quand tu bougonnes?
1: Ça la gonfle. Ça la gonfle parce que. Il vaut mieux une bonne engueulade, des fois.
0: Oui, c'est vrai. Moi, j'aime pas les râles.
1: Il vaut mieux briser la glace, il vaut mieux sortir le carton rouge d'entrée plutôt que me laisser dans une couleur entre deux, quoi.
0: Ouais, ben oui, ça, on en connaît, je travaille avec un chonchon.
2: Non, j'ai fait des efforts, quand même.
0: Ouais, bien sûr, t'as raison. Alors, dis donc, si t'étais un animal, tu aimerais être un aigle?
1: Ouais, j'ai eu du mal à voler de mes propres ailes. Pas assez tôt à mon goût.
0: Ouais.
1: Et voilà. Et ouais, un aigle, ouais, ça, ouais, c'est une petite métaphore pour dire, voilà, c'est l'indépendance et l'aventure, quoi.
0: Voilà. Et voilà. Alors, on t'a demandé si tu aimais, si tu devais déjeuner avec quelqu'un de connu. Toi, tu voudrais déjeuner avec Roger Federer.
1: Ouais. Roger.
0: Mayday, mayday. Ok, Roger Federer. Alors, tu regardes, évidemment, j'imagine, le tennis, beaucoup.
1: Ouais, je suis encore resté sur la finale de Wimbledon 2019. Depuis, j'ai pas débranché. Je suis encore en collège. Je bougonne encore sur cette finale de 2019.
0: Ah ouais, ça dure longtemps la bougonnerie dans ta région là. Ah
1: oui, mais ça n'atteint pas la famille.
0: Ah d'accord. Bon là, ça c'est bien.
2: Il y a pas de Français à Roland Garros, hein.
0: Oui, bah ça c'est normal. C'est chaque année pareil. Alors, mon chat.
1: Il faut rater les premiers tours.
0: Ouais.
1: Après, il n'a plus.
0: Alors, on va tout de suite jouer. Ça va te faire plaisir. C'est la question à choix multiples. Ça va parler de tennis. Je vais te poser la question, te proposer des réponses. Et puis, tu auras 10 secondes pour me donner ta réponse. Tiens, on chante. Cumpleaños feliz. 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Alors,
1: Rafa.
0: Et oui, aujourd'hui, le 3 juin, Rafa fête ses 40 ans. Et la star du tennis a un rituel très précis qui est devenu un peu emblématique juste avant de servir. Alors, lequel est-elle ? Tirer sur ses manches, puis replacer son bandeau. Toucher ses cheveux, son nez, ses oreilles et ajuster son maillot. Faire rebondir 12 fois la balle avant chaque point. Ou appeler Éric Bastien. Alors, qu'est-ce qu'il fait ? Il tire sur ses manches et il replace son bandeau. Il touche ses cheveux, il touche ses cheveux, son nez, ses oreilles ?
1: Ouais, il touche tout. Il s'essuie sans cesse, là, et voilà.
0: Ok, bah écoute, est-ce que c'est vrai ? Est-ce que c'est faux ? Oui ! Il touche ses cheveux, son nez, ses oreilles, il ajuste son maillot. Il a des routines obsessionnelles. Hein. C'est bon, bah voilà, écoute, bravo, tu as 3 points, Thierry, ça te fait 5.
2: Bon, Carole, pour l'instant, on n'a qu'un point, Carole.
0: Non, 2, elle en a 2.
2: Décidément, j'arrive pas à suivre avec toi, Carole. Tu as 2 points.
0: T'arrives pas à suivre tout court.
2: Oui. Mais engueule-moi, Carole, dis-moi, attends, Eric, t'oublies mes points quand même, j'ai 2 points, c'est pas rien. On parlait des défauts, il est chonchon, toi, t'es impatiente.
3: Ah oui, ça c'est un défaut, oui, je considère un défaut.
2: Mais vraiment, tu t'énerves, le truc arrive pas, c'est pas, voilà, ça se fait pas au moment où tu voudrais.
3: Ah, je m'énerve en moi-même,
2: ça va,
3: attention à pas trop l'exprimer, mais
2: ah, oui.
3: C'est pas beau.
2: Donc l'entourage n'est pas touché, bon, hein, ça va. Voilà. T'as quelques qualités.
3: J'aime bien, oui. Ça arrive vite.
2: Comprends. Tu as des qualités, t'en as plein, hein, puisque t'as fait de l'équitation, tu bricoles, tu fais de la peinture, du papier peint, du bricolage d'entretien.
3: Ça c'était avant, hein, c'est plus maintenant là. Hein.
2: Écoute, non, alors, si vraiment t'as perdu des notions de bricolage et de décoration, j'ai bien une astuce pour toi. À partir de la rentrée sur M6, c'est bien qu'on parle en bien d'M6 aujourd'hui parce qu'ils sont dans le collimateur. Il y a Valérie Damido qui revient dans déco.
3: My house.
2: Mais oui.
0: In the middle of the street.
2: Bah, à la rentrée. C'est Valérie Damido.
3: Oui, je cherche à m'inscrire justement.
0: Ah. Eh oui, M6 Plus, faut y aller.
2: Eh oui, bah faut y aller maintenant.
3: Eh oui. Oui.
2: Valérie Damido qui.
3: J'ai commencé à remplir le questionnaire. Mais
0: Voilà, bah c'est bien.
2: Qu'est-ce que je vois, moi, ce matin?
3: Oui, mais l'informatique, c'est pas trop mon truc, alors. Bon.
2: Non, mais on va s'arranger.
0: On va s'arranger.
2: T'inquiète pas, on va s'arranger. Dis donc, j'ai regardé Voici ce matin, vous êtes dedans, hein? Non mais je vous dis.
0: Oui, je suis présidente du Dami d'Hollande.
2: Oui,
0: il y a
2: un très, très bel article et une belle photo de vous. Donc voici cette semaine. Pas une vanne.
0: Présidente du Dami d'Hollande.
2: Exactement.
0: Voilà.
2: Avant de jouer, parce qu'on a une petite minute, je voudrais qu'on décolle un instant avec Carole. Il lui arrivait quand même un truc de fou. Elle devait prendre l'avion pour aller au Rwanda. On en a parlé tout à l'heure, vers Tanzanie. Tu t'es installé dans l'avion, t'as mis ta ceinture classique. L'hôtesse te fait des signes, tu comprends pas trop. Et en fait, l'hôtesse t'emmène dans le cockpit. Pourquoi ?
3: Effectivement, je devais rejoindre mon petit ami depuis Kigali, où j'étais volontaire, jusqu'à Dar es Salaam en Tanzanie.
2: Ah ben oui.
3: Et donc, vous l'avez très bien expliqué, et elle m'emmène dans le cockpit. Moi, elle me faisait des signes, je pensais qu'on voulait me sortir de l'avion,
2: oui.
3: Que mon bagage n'était pas conforme, ou etc. Et ben, la porte du cockpit s'ouvre. Et là, un grand sourire du commandant de bord,
2: bah tiens.
3: Avec le copilote, me demande si je veux vous faire le voyage avec l'équipe.
2: Oui, alors ça c'est un privilège, là. Mais ça va plus loin quand même avec le pilote.
3: Oui, oui, ça va plus loin, surtout avec le copilote qui, j'apprends, on devait faire escale à Roucha, c'est au Kilimandjaro, n'est-ce pas? Le commandant de bord dit, je laisse les commandes au copilote. Ah bon, pas de problème. Juste, il ajoute, et je suis en train de le former. Alors là, je suis devenue livide. Déjà, j'avais très peur de l'avion.
2: Ouais.
3: Mais là, je suis devenue livide.
2: Comprends.
3: Je peux vous dire que on parle de fesses, mais j'ai serré les fesses, mais plus que les fesses.
2: Je voudrais juste préciser, et puis on joue, que le pilote a quand même glissé ta carte. En te proposant un verre le soir même, donc t'avais clairement tapé dans l'œil du pilote. Et c'est pour ça l'hôtesse de l'air, est venue te chercher. Donc c'est quand même, il avait repéré la petite blonde.
3: Oui, il y a eu le retour.
2: Attends. Le retour, on en parle juste après, parce qu'on a envie de savoir ce qui s'est passé au retour.
0: Ouais, et qu'on est à la bourre.
2: Mais là, on joue. Je t'ai fait un gros teasing là. On a envie de savoir ce qui s'est passé au retour. Mais avant cette question.
10: Les gens du Nord ont dans les yeux le bleu.
2: Enrico, parmi ces villes françaises, laquelle est située le plus au nord ? Lille, Calais, Dunkerque ou Damido City, bien sûr, dans le Dami d'Hollande. Lille, Calais, Dunkerque, Damido City, top chrono parmi ces villes, laquelle est située le plus au nord ? Lille, Calais, Dunkerque, Damido City.
3: Oh, je dirais Calais.
2: Calais. La ville française qui est située le plus au nord, c'est Dunkerque. Elle est située tout près de la frontière belge. Et oui, c'est l'une des villes les plus au nord du nord de la France.
0: Mais évidemment, parce que Dami d'Hollande, c'est là où il fait chaud. Ça fait 5 pour Thierry, 2 pour Carole. Et tout de suite, vous écoutez ici. Et on va partir en Haute-Savoie avec Francis Cabrel, voir la dame de Haute-Savoie. Tout de suite, mes chéris.

0: ça. La Dame de Haute-Savoie, Francis Cabrel à 12h43.
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1: Et ici, nous sommes avec Thierry qui joue avec ici Berne Bigorre et Carole qui joue avec ici Gironde. Alors comme ça, mon petit Titi, il paraît que tu sais toucher ton nez avec ta langue ?
3: Un petit aparté, si vous permettez. Excellente programmation musicale.
1: Ah,
0: ça fera plaisir, l'équipe.
1: Eh bien, on embrasse Bulle. Alors, tu peux me dire, tu touches ton nez avec ta langue ?
3: Ah ouais, bon, mais là, c'est la honte, quand elle a pas été dire ça.
1: Bah, comment ça?
3: Ouais, je fais, ouais, c'est le genre d'acrobatie qui, c'est le genre de truc complètement inutile, qui sert à rien, qui fait juste, voilà, ouais.
1: Oui, bah voilà, bah, moi je sais pas le faire, hein. Donc, tu vois.
3: Je suis très souple de la langue. Voilà, je parle beaucoup aussi.
1: Ok, mon petit souple. Alors, une anecdote qui m'a fait un peu rigoler, qui montre bien, Titi, qui tu es. Tu as 14 ans, tu es à la piscine. Et la plus
3: non,
1: belle.
3: Ça.
1: Ah, bah si.
3: Je dois y aller, je suis en retard.
1: Ah, t'es en retard, mais fallait pas le raconter, tu sais, mettre
0: tous les dossiers.
1: Alors, t'as 14 ans, t'es à la piscine, et la plus belle fille du groupe de copains t'a provoqué en te disant que si tu sautes du plongeoir de 3 mètres, eh ben elle te fait un bisou sur les joues et sur la bouche. Qu'est-ce que t'as fait ?
3: En fait, c'était pas sauter, hein, c'était plonger, parce que sauter, tout le monde y sera allé, quoi, et même, à l'envers, quoi.
1: Ouais, bien sûr.
3: Voilà.
1: Et alors ?
3: Donc, ouais, et c'était une appréhension que j'avais, justement, pour le plongeoir, parce que j'aimais beaucoup plonger, je plongeais de digue de plage et tout ça, et là, le plongeoir, j'arrivais pas. Puis elle est venue me provoquer, donc ouais, j'y suis allé, mais alors, il m'a pas fallu longtemps pour réfléchir. Hein.
1: Ah bah tiens, tu m'étonnes. Allez, et t'as plongé donc.
3: C'était ma première belle expérience amoureuse.
1: Ah là là, t'as plongé, t'as eu les bisous, oh là là.
3: Ah ouais,
1: là,
3: mais je me suis fait mal, j'ai mal au dos, j'ai pas voulu faire un plat, et puis je me suis retrouvé un petit peu les jambes qui sont retournées, et puis je me suis un peu tiré le dos. Ah mais bon, le bisou m'a bien consolé.
0: Elle t'a massé.
1: Est-ce que tu te rappelles comment elle s'appelait?
3: Ouais. Sophie.
1: Eh ben Sophie, on t'embrasse.
0: Eh bien, elle est là.
1: Elle est là. Tam, tam, tam, tam. Alors, écoute bien, c'est la question à 5 points. T'es en tête, tu as déjà 5 points. Je te propose 5 points de plus, il y a une ambiance.
4: Dès que le vent soufflera, je repartira. 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
1: on repartira. Alors, il va falloir que tu complètes le début, j'ai le proverbe, j'ai que le début, il va falloir que tu complètes le proverbe. Qui sème le vent, c'est quoi la suite de ? Qui sème le vent, top
3: chrono.
1: Récolte la tempête. Et c'est une... Mais c'est une bonne réponse. Qui sème le vent, récolte la tempête. Ça veut dire que tu fais de la merde.

0: c'était un jet, hein. C'était pas un Airbus ou. Okay. C'est un jet, hein. Enfin, Airbus, ça n'existait pas, hein. Boeing. Hein? Et là, qui me fait coucou depuis le cockpit à travers la vitre ben, c'était le pilote.
1: C'était le même. C'était le même.
0: Ah ouais. Le même.
1: Oh là là.
0: Le même. Le même.
2: Le mec a de la suite dans les idées.
0: Je monte dans la. Dans la cabine, pour m'installer sur mon siège. Rebelote, on vient me chercher pour le voyage, mais là, j'ai refusé.
1: Oh, d'accord. Voilà. Oh là là. Et le gars, il a rien lâché. Hein. C'est fou, tu te retrouves dans le même vol au retour, et il te repropose de venir.
0: Exactement.
1: Oh là là, l'histoire de dingue. Allez, une dernière petite histoire. T'as été voir des gorilles. T'as fait 4 heures de marche dans la forêt pour trouver des gorilles, et tu t'es retrouvé près de la maison de Diane Fossé. Voilà que t'es la spécialiste des gorilles. Alors, ta rencontre, raconte, impressionnant.
0: Ah, c'est j'en ai encore des frissons dans le dos. On se sent tellement petit, mini, tellement faible, tellement qu'on devient très humble.
1: Ouais.
0: Et que on se met accroupi, hein,
1: ouais,
0: les jambes croisées par terre, et là, ben, on fait semblant de manger de l'herbe. Comme eux.
1: Ah oui, comme espèce de signe de soumission par rapport aux gorilles.
0: Ah ben complètement.
1: Extraordinaire. Quelle expérience.
0: Surtout se soumettre
1: je comprends.
0: Et surtout ne pas se trouver entre un petit et une maman gorille.
1: Évidemment. On va jouer, Carole. Et on est content d'écouter toutes ces expériences. On aimerait en parler pendant des heures, mais malheureusement, on n'aura pas assez de temps parce que moi, je veux que tu sois avec nous vendredi. Voici un extrait. C'est plutôt un bruitage de scooter, de moto, oui, de scooter. Pour 5 points, question cash, quel scooter est devenu aussi emblématique de l'Italie que les pâtes et le café serré? Le scooter emblématique de l'Italie, aussi réputé que ses pâtes ou son petit cappuccino espresso. Top chrono, 10 secondes.
0: La Vespa.
1: Eh oui, bien sûr que c'est la Vespa, bien sûr.
0: Yeah.
1: Né en Italie, juste après la Seconde Guerre mondiale, c'est le scooter qui est le symbole de la Dolce Vita, la balade, les chevaux de vent.
2: Thierry 10, Carole 7. Et là, tout de suite, vous écoutez ici. On va écouter Miley Cyrus. Dream as one. À tout de suite, mes chéris.

0: Same as One, Miley Cyrus.
1: Miley Cyrus.
0: Miley Cyrus sur ici.
1: Eh ben oui, ben là c'est quoi? C'est l'heure de la...
0: De Miley Cyrus.
1: Non, de la réclame.
0: Du Cyrus.
1: Cyrus.
0: Cyrus.
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1: Nous sommes au taquet avec Thierry qui joue avec Ici Béarn de Bigorre et Carole qui joue avec Ici Gironde. Alors Thierry est en tête avec 10, Carole à 7. Thierry, je le rappelle, a 61 ans, il habite à Pau, il est marié à Sandrine. Et alors dis donc, il paraît que t'adores les manèges. Enfin, quand t'étais plus jeune, maintenant il paraît que tu tournes un peu de l'œil.
5: Ouais, maintenant, ouais, c'est marrant comme ça change, parce que quand on est jeune, eh bien, on est un peu tout fou, on doit aller dans tout, et après, ça donne, rien que de le voir, ça donne mal à la tête.
1: Exactement. Bon, alors, on va...
5: Ma fille a pris le relais.
1: Eh ben, c'est bien, moi j'ai jamais pris le relais. On va te faire écouter une petite chanson pour t'encourager, une chanson que tu adores, tiens, hop là. Petit chat. Là, il faut que tu emportes le bingo si tu veux être avec nous vendredi pour la finale. À mon top chrono, tu vas devoir me donner un maximum de choses qui sentent bon. Mais attention, dans les choses qui sentent bon, ça peut être des trucs que, par exemple, tu ne le répondras pas. Mais moi, je trouve que l'essence, ça sent bon. Tu vois ce que je veux dire? Il y a des gens, voilà. C'est totalement...
6: Subjectif.
1: Mais c'est subjectif. Voilà. Il y a des gens qui adorent l'odeur de l'essence.
6: Qu'est-ce qui sent bon? L'essence.
1: Qu'est-ce qui sent bon? Bien maximum sûr. De choses qui sentent bon. Top chrono, oh. 10 secondes.
5: Le produit vaisselle.
1: Oh. Eh, mais continue, faut que tu m'en donnes plein.
5: Les fleurs, l'après-rasage. Le parfum.
1: Allez, 4, tu m'en as fait 4. Il y avait la peau de bébé, le café, l'encens, la bougie, le cuir, la colle Cléopatra, la crème de beauté, le linge propre, le pain, le savon, tu me l'as dit, la lessive et les huiles essentielles. Voilà.
6: Ah, oh, la colle, c'est vrai.
1: La colle Cléopatra,
6: c'est
1: les gars.
6: Le pot blanc, là, avec le petit truc orange qu'on mettait au milieu.
1: Et t'as
6: là,
1: des gens, si tu leur demandes, moi, par exemple, j'adore l'odeur de l'essence. Voilà.
6: Céline Lebras qui réalise l'émission sur le pot de colle dont je parle, a dit, moi, je l'ai mangé.
1: Bah oui, mais il y a plein de gosses qui la mangeaient, c'est pour ça qu'ils ont arrêté de la faire si bon.
6: Voyez voilà. Un petit peu le résultat maintenant, hein, parce que ça faisait cuillère, le truc de la colle. Oui. Enfin, bref. Bon, Carole, t'as repris un avion? T'as croisé encore un pilote, là, le temps de la réclame? Non?
7: Non. Bon. Non. Oh, je suis trop vieille pour ça.
6: Oh, Carole, tu habites à Libourne.
7: Mais à l'arrière de là. Ben oui. À l'arrière de l'avion, maintenant.
6: Non, oh, et alors bien à l'arrière de l'avion. Là. 68 ans, célibataire, 2 filles, à Libourne. Merci d'avoir été avec nous tout au long de cette émission pour tes belles histoires, ta rencontre avec les gorilles, les voyages. Un dernier mot, parce que je ne savais pas ce que c'était. Tu fais une collection, tu la fais toujours, de cendriers d'eau. Et je ne savais pas ce qu'étaient les cendriers d'eau. Tu sais, toi?
1: Les cendriers d'eau?
6: Oui.
1: Bah, j'imagine que c'est les cendriers qui flottent?
6: Non. Tu sais, c'est les cendriers. Tu me dis, Carole, où tu sais, tu appuies et t'as un truc qui tourne.
1: Ah, les tu trucs vois ce que c'est ça? Le truc de chez ma grand-mère.
7: Oui, je vois bien, oui. C'est un petit plateau qui tourne.
6: C'est
7: oui,
6: ça.
7: Il y a un ressort. Oui. Non, c'est pas ça. Alors, un cendrier d'eau, c'est pas facile. C'est un petit récipient. D'accord?
6: Ouais.
7: Et au-dessus, il y a un couvercle.
6: Oui, mais on voit bien, on a été regardé sur Internet. Non, mais on voit bien.
1: Allez,
6: bon. On ira voir. Pour ceux qui s'intéressent à aller voir.
1: On encourage Carole.
6: Mais bien sûr, on l'encourage avec une chanson que le Damier d'Hollande adore.
1: Cette chanson, il n'y a pas ça, cette chanson au Damier d'Hollande. Il n'y a que des chansons de Johnny et du rap.
6: Ah, vous ne l'avez pas vu? Vous ne l'avez pas pensé, Michel?
1: Allez, non.
6: Et tu adores Michel Sardou. J'espère que ça va te, voilà, te porter bonheur pour te dire qu'il faut 5 points. Voilà, on est sur un bingo qui vaut 10. Celui qui encaisse les 10 points, c'est celui qui marque le plus de points, quoi, dans son bingo. Il a fait 4. Il faut que tu fasses 5. Et tu peux faire la remontada et t'es avec nous vendredi. Est-ce que tout est clair, Carole?
7: Clair, mais Michel Sardou, c'est sa chanson, Le
6: Connemara,
7: que j'adore.
1: Ah bah oui.
6: C'est ce qu'on vient d'écouter, là. C'est ce qu'on vient d'écouter,
7: voilà.
6: Exactement.
7: C'est bien cette chanson, uniquement la chanson. Voilà.
1: Ah oui, d'accord. Okay. Toi, t'as envie de venir visiter le Dami d'Hollande,
6: bah,
1: toi.
6: Tout le monde s'est compris. Alors, un bingo exceptionnel. Je reconnais, Valérie, que tu t'es surpassée,
1: ouais,
6: sur ce bingo.
1: Ouais, j'adore. Allez.
6: Et nous te demandons un maximum de choses qui puent.
1: Top, voilà, chrono,
6: toutes les choses qui sentent mauvais. Top chrono. Qu'est-ce qui sent mauvais?
7: La merde, le pipi, le purin,
6: ben oui.
7: Le foin, la pourriture, la moisissure.
6: Oui, ah oui,
7: sur,
6: ah oui.
1: Attends, le purin et la merde, c'est pareil. Hein,
7: la
1: donc.
7: Peinture, le.
1: Ça y est, c'est fini, hop, hop, hop.
6: Non, mais elle est là jusqu'à 15h.
1: Il y en a que.
6: Mais pour moi, il y en avait 5. Si on enlève même ce que tu dis, on va demander.
1: Non, mais le foin, ça pue pas, le foin.
6: Ah bah, est-ce que les sons, ça sent bon? Attends.
1: Bon, maître. 5.
6: On est sur 5, ouais, on nous confirme 5. L'œuf pourri, les boules puantes, les couches de bébé, le gaz, les proutes, le moisi, le pourri, bon voilà, le lait, le vomi, la sueur.
1: Évidemment. Alors, ça veut dire que Carole sera avec nous vendredi. Je suis triste pour toi, mon Titi. Mais Titi, tu gagnes quand même le guide Michelin, hein, pour fêter les 100 ans du guide Michelin.
6: Carole, elle s'en remet pas.
1: Bah, Carole, ça va
6: t'as
1: bien
6: gagné,
1: se passer.
6: Carole.
1: Je vous rappelle donc la finale. C'est vendredi, Titi. Je t'embrasse, Carole, à vendredi. Merci à Céline à la Réal, Maître Coupez au savoir, Flo Flo à la technique, Alex au standard, Éric Bastien, je sais pas à quoi. Hein, parce que
6: t'es au ministère des Finances, je vous le rappelle quand même.
1: Ouais, on va réfléchir. Allez, donnez-moi des idées d'hymnes nationaux ou de fonctions pour Éric Bastien
6: s'il
1: sur les réseaux, comme ça
6: oui.
1: Je saurai. Je vous embrasse tous et à demain, mes chéris.
6: Et on quitte le Dami d'Hollande pour retrouver le Wendyland. Bonjour Wendy Bouchard.
8: Bonjour.
1: Salut Wendy.
8: Bonjour chers amis. Bien, je vous emmène après l'info au Sable d'Olonne.
6: Ah.
8: D'où prendront le départ 9 skippers qui vont s'élancer dans le Vendée Arctique. Une incroyable course au large préparatoire du Vendée Globe. On va rêver et se frigorifier un peu aussi.
1: Voilà, bonne émission chérie.
8: Merci,
1: à demain.
8: À demain.
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0: Nous sommes là, chers amis, il est 13h, merci d'être à l'écoute de Ma France, 30 minutes pour vous raconter l'actualité, pour partager l'univers de nos invités. Au sixième jour des recherches d'abord pour retrouver Liana, 11 ans, disparue à Florence dans le Gers, vendredi l'espoir s'amenuise. Les enquêteurs ne relâchent pas leurs efforts en sollicitant l'aide de pêcheurs et de chasseurs aujourd'hui, mais le dossier est édifiant. On apprend que le principal suspect en détention provisoire était déjà visé par 2 plaintes. À la une encore, le débat sur la sortie du cadmium qui arrive à l'Assemblée nationale aujourd'hui. Je vous parle également de la garde à vue de 3 agents de l'Office national des forêts. Une cigarette jetée par la fenêtre lors d'une patrouille de l'ONF serait-elle à l'origine du méga-feu de l'été dernier dans l'Aude? C'est la question. Au cœur de vos régions encore, le pétrolier russe a résonné en Bretagne, observé par les promeneurs. Et puis les départs du Vendée Arctique des Sables d'Olonne. Départ dimanche, une course préparatoire au Vendée Globe, course au large qui consiste à franchir le cercle polaire. Déroutant pour les Nupskippers en lice, dont Violette d'Orange, Manu Cousin, Sam Goodchild est notre invité. Elodie Bonafous, le président du Vendée Globe et Vendée Arctique, Alain Leboeuf, sera avec nous dans Ma France. Chaque jour qui passe depuis la disparition de Liana, 11 ans, vendredi devant son collège de Florence dans le Gers, ajoute son lot d'émotions et d'informations, je vous le disais, édifiantes. Car le portrait du suspect numéro 1 mis en examen pour enlèvement et séquestration de mineurs commence à s'esquisser avec plus de détails. On découvre aujourd'hui, Coralie Moreau, vous qui suivez ce dossier pour ici, que cet homme de 41 ans, père de famille, placé en détention provisoire, était déjà visé, Coralie, par une enquête pour viol sur mineurs.
1: Oui, une plainte déposée en août dernier, transmise au parquet de Toulouse pour des faits extrêmement graves. Une fillette de 10 ans dit avoir subi des viols de la part de Jérôme B pendant plusieurs mois. L'enfant est une amie des deux filles de cet homme. Elle explique que ces agressions ont eu lieu au domicile de la famille, à Montastruc-sur-Gers, là où habite également Liana. Alors que se passe-t-il ensuite? Eh bien, rien pour le suspect. Le dossier est rapproché du lieu présumé des faits, transmis donc au parquet d'Auch, qui dit le recevoir en décembre et indique également que des investigations ont été lancées en janvier dernier. Mais depuis 5 mois, pas grand-chose. Le violeur présumé n'a jamais été entendu ni informé de cette enquête. C'est ce que précise son avocat.
0: Et c'est un homme, Coralie, dont les agissements manifestement inquiétaient la famille de Liana. Écoutez sa maman, dévastée évidemment, Charlie Rameau, qui raconte au micro d'Ici Occitanie que cet homme est le papa du meilleur ami de sa fille.
2: Elle avait été invitée à une soirée pyjama anniversaire. Au début de l'année, je me rappelle plus, septembre ou octobre, quand on l'a récupérée, elle m'a dit qu'il lui avait acheté une pizza au chorizo rien que pour elle. Elle m'a dit aussi qu'il lui avait fait des guilis et tout. Du coup, j'ai posé la question que je pense presque n'importe quel parent aurait posée. Est-ce que ça a été plus loin? Elle m'a dit non, d'un air un peu choqué. Elle comprenait pas de quoi je parlais. J'ai dit que je ne voulais plus qu'elle lui adresse la parole.
0: La maman de Liana, qui n'apprendra que vendredi dernier, jour de la disparition de sa petite fille, que cet homme continue de venir tous les jours apporter des goûters à quelques collégiennes de Florence et notamment à sa fille Liana, Coralie.
1: Oui, un homme qui était souvent à la sortie du collège, souvent entouré d'enfants. Un homme qui inspirait la méfiance, comme chez la maman de Liana, vous venez de l'entendre. Il avait d'ailleurs travaillé dans des lycées du Gers comme agent d'entretien entre 2018 et 2021, lieu où il côtoyait, là encore, des jeunes filles. Mais son contrat avait été interrompu brutalement par la région Occitanie après un signalement d'une lycéenne. Elle dénonçait un comportement inapproprié et des échanges sur les réseaux sociaux.
0: Et on en apprend donc un peu plus chaque jour sur cet homme de 41 ans au casier judiciaire qu'on rappelle pourtant vierge, Coralie Moreau.
1: Ouais, casier vierge, oui, c'est vrai, mais des suspicions depuis plusieurs années, c'est ce que l'on découvre au fil des jours. En 2020 déjà, Jérôme B avait été signalé à la justice à la suite d'une plainte pour des faits de nature sexuelle, là encore sur une mineure. À cette époque, le père de famille avait été entendu par les enquêteurs, mais le dossier avait été classé sans suite. Aujourd'hui, mis en examen et placé en détention provisoire, il s'exprime peu, nie toute agression sexuelle. Aux enquêteurs, il n'a admis qu'une seule chose, avoir pris Liana dans sa voiture à la sortie du collège pour la déposer à la piscine.
0: Merci Coralie Moreau. L'espoir s'amenuise alors que Liana demeure introuvable depuis vendredi après-midi. Des analyses sont en cours sur les objets retrouvés lors des battues. Hier, 180 gendarmes, plusieurs dizaines de citoyens, notamment des cavaliers à cheval, ont aidé les enquêteurs. Cette solidarité, elle s'organise, Adèle Belloumbri, vous qui êtes sur place pour ici.
3: Oui, sixième jour de recherche ici à Florence et dans les environs, et toujours aucune trace de la petite Liana. Pourtant, tous les moyens sont employés. Un dispositif actif. Les militaires poursuivent leurs opérations. Environ 170 mobilisés sur le terrain, dans plusieurs secteurs autour de Florence, sur des chemins forestiers ou autour de la rivière du Gers, et notamment autour de Montestruc-sur-Gers, là où habitait le suspect. On a vu tout à l'heure plusieurs camions de pompiers défiler. Particularité aujourd'hui, des chasseurs et des pêcheurs locaux ont été mobilisés. Un rendez-vous leur a été donné ce matin pour aider les enquêteurs à vérifier des points d'intérêt particuliers, des endroits connus des habitués du secteur. Et il y a ceux qui font leurs recherches dans leur coin, comme Tony, 18 ans.
4: J'ai vu un peu les recherches qu'ils faisaient autour du lac et tout ça. Moi, ça m'a dit qu'apparemment, ça avait dit qu'elle était peut-être au cours d'un cours d'eau ou quoi. Du coup, je suis allé voir au niveau des égouts à Florence. Il n'y avait rien. Après, je suis allé fouiller quand même au cas où. Je marchais un peu dans les égouts pour voir, mais rien du tout, pas de trace.
3: Des recherches personnelles, spontanément.
4: Oui, voilà. Faut essayer de la retrouver quand même, parce qu'elle a 11 ans. Elle est dans le même collège que ma petite sœur. C'est-à-dire, c'est pas réveillé tout le monde. Du coup, on cherche toujours quand même.
0: L'aide de citoyens et ses recherches qui se poursuivent. Merci Adèle. Une adresse mail a été créée par les gendarmes pour recueillir tout élément qui pourrait aider à faire avancer cette enquête. Disparition-florence@gendarmerie.intérieur.gouv.fr. Adresse que vous retrouvez sur notre page spéciale consacrée à ce dossier bouleversant sur ici.fr. Dans l'actualité encore, trois agents de l'Office national des forêts sont en garde à vue 9 mois après les incendies dévastateurs dans l'Aude. Les enquêteurs cherchent à établir si une cigarette jetée par la fenêtre d'une voiture de patrouille pourrait être à l'origine de ce drame. Un méga-feu qui avait ravagé 17 000 hectares de végétation dans le massif des Corbières. Les députés débattent aujourd'hui d'une sortie progressive du cadmium, un métal lourd contenu par les engrais et qui est massivement utilisé en France, qui nous expose aussi par l'atteinte de la terre à des risques de cancer. C'est un texte porté par le député écologiste Benoît Biteau et soutenu par des familles de malades. L'un d'eux sera cet après-midi à l'Assemblée pour assister à l'examen de cette proposition de loi. Il s'appelle Alexandre Roussel, il a 25 ans, il a perdu sa maman d'un cancer du pancréas fin 2025. Rémi Brancato.
5: 3 mois après le diagnostic, c'est un cancer fulgurant du pancréas qui a emporté la mère d'Alexandre Roussel en décembre. Le jeune chercheur en relations internationales avale alors les études et rapports sur cette maladie dont la prévalence flambe.
6: Le nombre de cas a été multiplié par 4 ces 30 dernières années en France. C'est une progression qui est 2 à 3 fois plus rapide que dans la plupart des autres pays européens. Avec ma famille, mon père et mon frère, on a fait le lien entre cadmium et cancer du pancréas et donc on a souhaité se mobiliser suite au décès de ma mère.
5: Les scientifiques suspecte le cadmium de favoriser l'apparition de différents cancers, dont celui du pancréas, même si aucun lien de causalité n'est encore prouvé. Ce que rappelle le vaste rapport de février de l'Agence de sécurité sanitaire, l'ANSES. Les Français sont surexposés au cadmium par leur alimentation, en cause notamment les engrais phosphatés que nous importons et qui en contiennent.
6: À la lecture de ce rapport, on se dit que c'est un nouveau contaminant qu'on peut éliminer de notre alimentation. Il s'agit que les producteurs d'engrais traitent ces engrais pour en enlever le cadmium, et c'est un surcoût qui est marginal.
5: Alors, pour soutenir la proposition de limiter le seuil de cadmium autorisé dans ses engrais, il a lancé une pétition sur le site de l'Assemblée. Elle a dépassé les 10 000 signataires en moins d'un mois.
0: Et le Parlement a adopté hier un projet de loi sur les ruptures conventionnelles, un texte qui acte un accord conclu entre le patronat et certains syndicats, en vertu duquel les salariés qui rompent leur CDI à l'amiable avec leur employeur toucheront des indemnités chômage, mais pendant moins longtemps. C'est un dispositif qui était jugé trop coûteux par le gouvernement. Pour vous donner un exemple, désormais, en cas de rupture conventionnelle, un salarié de moins de 55 ans touchera le chômage pendant maximum 15 mois contre 18 mois aujourd'hui. Stellantis confirme son investissement massif en France à hauteur d'1 milliard d'euros, dont 400 millions consacrés par le constructeur automobile au site de Mulhouse. C'est là que sortiront 3 nouveaux modèles des Peugeot électriques ou hybrides, avec un gage de longévité à la clé pour cette usine qui produit déjà les 308 et 408. 4500 personnes travaillent sur le site du Haut-Rhin. Une annonce saluée donc par les salariés, les syndicats et le ministre de l'économie, Roland Lescure, qui salue ses investissements pour Stellantis en France et à Mulhouse en particulier.
7: Une usine emblématique du groupe qui existe depuis plus de 60 ans et qui va se projeter vers l'avenir. On a commencé ici avec des pièces mécaniques, avec des 104, avec des 304. On va continuer à se projeter vers l'avenir de l'automobile industrielle française, européenne et mondiale en y fabriquant des véhicules électriques fabriqués en France, fabriqués en Europe. L'électrification est une manière de porter l'industrie automobile vers l'avenir, la vallée de la batterie dans le Dunkerquois, des composantes essentielles aux batteries, y compris les terres rares, les minerais, mais évidemment L'industrie automobile ne serait pas complète si on ne fabriquait pas des automobiles électriques faites en France. On le fait déjà un peu aujourd'hui, on va continuer à le faire.
0: Il est 13h10 et Emmanuel Macron a rendu hommage ce matin au résistant et philosophe Edgar Morin, disparu la semaine dernière à l'âge de 104 ans, dans une cérémonie présidée aux Invalides. Le chef de l'État a salué un destin exceptionnel du siècle qui ne céda jamais, je le cite, à la vérité d'un seul camp. Écrivain et sociologue du temps présent, Edgar Morin a écrit une quarantaine d'ouvrages. L'équipe de France de foot s'envole dans une semaine pour les États-Unis et les Bleus continuent à s'entraîner à Clairefontaine avant demain le match de préparation contre la Côte d'Ivoire. À 8 jours du coup d'envoi du Mondial, l'état d'esprit des Bleus est excellent, comme celui du sélectionneur Didier Deschamps. Il était l'invité ce matin de France Inter. Quand on lui parle de la France comme favorite, l'humilité, vous allez l'entendre, est de mise.
8: Que l'équipe de France a de très très bons joueurs, oui. C'est une musique là qui ronronne, voilà. Qu'on fasse partie des favoris. Il manquerait plus qu'on n'en fasse pas partie de pas ce qu'on a réalisé. Mais c'est pas pour ça qu'il faut se voir trop beau et ne... Oui, l'ambition... Il faut l'avoir, mais il faut avoir aussi l'humilité nécessaire, parce que, et dans ce groupe-là, il y en a quelques-uns, mais il y en a beaucoup, ça va être leur première compétition. Avec mon staff, on en a fait pas mal, certains joueurs, pour les plus anciens aussi, on l'espère, parce que il y a toujours des passages difficiles, il y a des impondérables aussi, blessures, pas blessures, formes, méformes. Voilà, qui peuvent conditionner là-bas, les États-Unis, température. Sur une Coupe du Monde, il n'y a pas à motiver les joueurs, mais je peux vous assurer, depuis un bon moment, l'état d'esprit est excellent.
0: Didier Deschamps sur France Inter, 13h10.
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0: Au cœur de vos régions, nous sommes aussi au cœur de vos préoccupations avec la santé mentale des jeunes consacrée cause nationale l'an passé. On vous en parlait dans Ma France hier, alors que la ministre de la Santé lance un nouveau dispositif de prise en charge plus rapide pour les jeunes en fragilité et repéré par l'éducation nationale. Une sorte de coupe-fil qui leur permettrait dans les 48 heures d'obtenir un rendez-vous chez le psychologue, le psychiatre ou le pédopsychiatre. Concrètement, aux professionnels de santé de s'organiser, donc pour libérer des créneaux pour ces urgences. Initiative plutôt bienvenue pour ces jeunes que vous avez rencontré à Tours devant le lycée Balzac, Lison Bourgeois.
10: Parce que le premier rendez-vous n'est jamais facile, observe Mélissa, 17 ans.
11: C'est assez compliqué déjà d'avoir le déclic, de se dire oui, on a besoin de quelqu'un. Ça, je sais que j'ai eu du mal à l'accepter. J'en avais vraiment, vraiment besoin, je pense. C'était assez compliqué parce que déjà, trouver un psychologue qui veuille bien prendre les enfants. Puis quand j'avais un rendez-vous, fallait que j'attende quoi, 2-3 mois avant de pouvoir le revoir. Donc ça m'a pas vraiment aidée.
10: Et les semaines d'attente, se souvient de son côté Mélia en classe de seconde, renforcent le mal-être.
12: Ça fait un peu mise de côté. On a l'impression que même quand on fait l'effort de demander de l'aide, et bah, ça paye pas ses fruits. Quoi.
10: Détresse psychologique ressentie par beaucoup pendant la crise sanitaire du Covid-19, et c'est justement depuis ce moment-là que les hospitalisations pour tentative de suicide ont plus que doublé pour les adolescentes de 10 à 14 ans. Alors oui, ces rendez-vous d'urgence sont nécessaires selon Roxane, en classe de terminale.
13: J'espère que ça va pouvoir empêcher que certaines personnes en arrivent jusqu'à là, et qu'elles perdent vraiment goût à la vie. Donc le suivi psychologique, c'est vraiment quelque chose que tout le monde devrait avoir.
10: Mais il faut aussi faire encore plus de prévention sur les numéros d'urgence, dit-elle. Une première étape parfois plus facile à surmonter que le rendez-vous chez le psychologue.
0: Merci Lison, vous entendiez ces lycéens. Les premiers résultats sont tombés hier soir sur la plateforme d'inscription Parcoursup. Selon le ministre de l'Enseignement supérieur, 2 lycéens sur 3 ont reçu une réponse favorable. Philippe Baptiste qui ajoute que tout le monde trouvera une place. Vous ne jouez pas votre vie. Pour plus d'un million de lycéens qui passent en tout cas les épreuves du bac la semaine prochaine, après deux mois après avoir formulé leurs vœux sur Parcoursup, la réponse s'est donc fait obtenir, accepter, refuser ou en attente hier soir, mais évidemment les dés ne sont pas jetés. Et puis on termine ce tour des régions en Bretagne, en baie de Douarnenez, avec ce pétrolier soupçonné d'appartenir à la flotte fantôme russe utilisée par Moscou pour contourner les sanctions occidentales sur les ventes du pétrole. Un cargo de 250 mètres de long a résonné depuis dimanche par la Marine nationale et qui reste donc au mouillage près de la presqu'île de Crozon. Sa présence interpelle les promeneurs sur le sentier du GER 34. Ils recherchent ce fameux bateau, Angéline Demoinck.
14: Au détour du sentier, le navire apparaît entre les pins. Coup d'œil dans les jumelles, un hélicoptère est en train de déposer quelqu'un sur le pont. Vanessa, habitant presqu'île, elle n'en revient pas.
15: Oh, Contre les jumelles, c'est impressionnant, quoi. Il y a un bateau militaire, la flottille française, hein, mais qui paraît minuscule, hein, qui paraît un peu ridicule, et même l'hélico du coup du dessus paraît tout petit par rapport au bateau. Ça ramène un petit peu le double visage de la presqu'île, le côté nature, où on se sent vraiment bien, et puis à côté de ça, bah, il y a toujours eux, hein, et on y pense encore plus aujourd'hui, bah, le côté militaire, ça fait penser du coup à la guerre qui dure.
14: Un rappel de ce qui se joue à des milliers de kilomètres de là, c'est aussi la vie de ce vacancier venu des Alpes de Haute-Provence.
16: En tout cas, le fracas de la guerre est encore loin de chez nous, mais ouais, ça met quand même un petit point sur les choses, en espérant que ça en reste là pour nous.
14: Deux promeneuses nous rattrapent, une mère et sa fille qui s'empressent d'appeler Jean-Claude, mari de l'une et papa de l'autre.
17: Allô papa ?
18: Oui.
17: Je viens de voir ce que tu m'as montré à la télé l'autre fois, là, le bateau russe pétrolier. Oui. Je l'ai vu avec maman, on est en train de faire une promenade.
18: Ben, je suis fier parce que mon épouse, quand je regarde les chaînes d'information, elle coupe la télé. Elle me dit tu nous fais suer avec tout ça. J'espère qu'elle va me ramener des photos et un pétrolier.
14: Une chose est sûre, les deux Lorraine ne sont pas prêts d'oublier leur passage par Crozon.
17: Bisous.
18: Merci.
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0: Et dans Ma France, on met le cap sur une aventure nautique, une course de bateau en solitaire avec des skippers au départ des Sables d'Olonne qui, sans escale ni assistance, devront franchir le cercle polaire arctique. C'est une course baptisée la Vendée Arctique qui s'est imposée comme une aventure incontournable pour les monocoques IMOCA. Avec nous, Alain Leboeuf. Bonjour, monsieur.
19: Bonjour, madame Bouchard.
0: Vous qui présidez le conseil départemental de la Vendée, mais qui êtes aussi un amoureux des courses à la voile, président à la fois du Vendée Globe et du Vendée Arctique. Pour ceux de nos auditeurs qui découvrent cette course, est-ce que vous diriez d'abord que c'est une préparation incontournable pour le Vendée Globe ?
19: Oui, effectivement, c'est la première course qualificative justement pour le Vendée Globe. Il faut que ceux qui vont vouloir partir vers les mers du Sud et faire ce grand parcours de 2 à 3 mois de course puissent au préalable s'entraîner, se confronter, j'allais dire, aux mers compliquées, difficiles, et tout ça avec un bateau et en solitaire. Et donc cette course vers les mers, cette fois-ci du Nord, eh bien, sont justement un premier entraînement et en plus la possibilité pour eux de se qualifier d'ores et déjà pour le Vendée Globe 2020.
0: Ah, très bien. C'est une course que vous aimez imaginer, Alain Leboeuf, en 2020. Quelle est la singularité de cette édition 2026 ?
19: Oui, alors effectivement, notre première course, on avait eu cette idée folle de dire qu'il fallait que les skippers puissent contourner l'Islande. Oui. Et en fait, on se rend compte que c'est compliqué. En plus, on a au nord de l'Islande des zones de grosse fréquentation des cétacés, les baleines en particulier. Donc, on veut respecter cette faune, cette macrofaune, et on veut respecter aussi nos skippers. Donc, il nous a fallu trouver une autre idée qui est beaucoup plus ouverte, et tous les spécialistes le reconnaissent. En fait, on va leur demander d'aller couper le cercle polaire, mais là, on va voir justement des stratégies sans doute différentes. Chacun va travailler avec ses cartes météo pour se dire vers où on passe. Peut-être qu'il faudra faire un parcours un peu plus long, mais qui sera plus efficace, ou d'autres choisiront eh bien, la ligne droite. Donc, il faut aller couper ce cercle polaire, le 66e parallèle nord, et revenir au Sable d'Olonne.
0: Intéressant. Donc, sans parcours défini, chaque skipper devra donc composer avec des systèmes météo qui sont assez instables, hein, froid intense, brouillard aussi des hautes altitudes, des dépressions rapides, des mers qui sont difficiles aussi à négocier, même quand on est, comme eux, des marins chevronnés. Départ dimanche de ce Vendée Arctique des Sables d'Olonne pour 9 skippers engagés, parmi lesquels Manu Cousin, Arnaud Boissière, Violette d'Orange ou Élodie Bonafou, qui sera avec nous dans quelques secondes. Au village départ depuis une semaine, là encore, vous pouvez rencontrer ces marins du large. Yves-René Tapon l'a fait pour ici, Loire-Océan.
20: Un énorme igloo accueille les visiteurs, avis de grands frais pour les skippers. Jamais une course n'a fait monter aussi nord les marins. Il y a 2 ans, elle pouvait fendre la foule quasi incognito. Cette fois-ci, Violette d'Orange doit gérer la notoriété et le défi sportif.
21: Très heureuse d'être ici pour cette nouvelle course qui est encore une fois l'inconnu pour moi, parce que cette fois, au lieu de partir vers le sud et dans les mers du sud, je pars pour aller franchir le cercle polaire.
20: Depuis le Vendée Globe, Violette d'Orange a franchi un cap en héritant du bateau, cette fois Foil Initiative Cœur de Samantha Davis.
21: J'ai eu beaucoup de choses à apprendre, des peurs qui peuvent être nouvelles sur ce bateau-là. La pression, il y en a toujours un petit peu, mais en même temps, on la gère bien en se disant qu'il faut se concentrer sur ce qu'on a à faire. surtout.
20: Et parmi les favoris, Sam Goodchild, le Britannique, est désormais à la barre de Massif, le bateau qui a remporté le dernier tour du monde avec Charlie Dalin.
1: Une énorme fierté, et puis eh ben, c'est un peu symbolique aussi, le retour au Sable d'Olonne de ces bateaux-là. C'est un parcours, il ne faut pas prendre à la légère d'aller aussi nord, même si c'est l'été, on va quand même très très au nord, beaucoup plus au nord que la Capornie Sud. Prêt pour ça, le bateau et le bonhomme.
20: La boucle vers le cercle polaire avant de redescendre au Sable d'Olonne doit durer une semaine.
0: Et sur la ligne, Élodie Bonafous. Bonjour Élodie.
2: Bonjour.
0: Vous qui portez les couleurs de la magnifique association Petit Prince Que Guiner, vous êtes donc candidate au prochain Vendée Globe dans 2 ans. Et donc ce Vendée Arctique, comment vous l'appréhendez dans quelques jours pour ce départ ?
2: Eh bien écoutez, j'ai essayé de faire tout au mieux avec mon équipe pour qu'on soit prêt et que je puisse me lancer dans de bonnes conditions sur cette course. Moi, j'ai fait mon entrée dans le circuit IMOCA il y a un peu plus d'1 an maintenant. Mmh. Et l'année dernière, c'était plutôt une saison en équipage ou en double. Et cette année, en vue de la préparation pour le Vendée Globe, c'est une saison qui se court uniquement en solitaire sur le bateau. Et pour être complètement honnête, j'ai jamais navigué plus de 6 jours en solitaire sur un bateau, même plus petit que celui-ci. Donc, il y a beaucoup d'inconnus pour tout le monde. Et moi, il y en a d'autant plus parce que voilà, c'est un bateau que... J'apprends à dompter, j'apprends à faire voler au mieux possible. Donc je pense que je vais en voir un peu toutes les couleurs et que ça va être une vraiment chouette expérience.
0: Vous êtes incroyable et on vous soutient dans cet inconnu, comme la décrivait encore Violette d'Orange. C'est un peu ça, c'est assez déroutant parce que, on le disait avec Alain Leboeuf, il va falloir que chaque skipper fasse un peu finalement son parcours à la carte pour tenter de franchir ce cercle polaire.
2: Ouais, tout à fait. On est 9 bateaux, mais je pense qu'on peut faire 9 fois différentes trajectoires, étant donné que le parcours est assez libre. Je pense que ça va vraiment nous permettre de nous concentrer sur notre bateau, les performances de notre bateau. On a tous des bateaux qui sont à peu près différents parce que c'est des prototypes. Et donc, ça va nous permettre vraiment d'apprendre beaucoup chacun sur notre bateau. Et il y a un enjeu, du coup, stratégique et de calcul de trajectoire qui est beaucoup plus important que sur des courses classiques où le parcours est un peu plus tracé. Mmh. Et donc là, voilà, il y a un gros enjeu de pouvoir faire pas mal de météo à bord pour choisir les meilleures conditions météo et la route qui serait la plus rapide pour aller franchir ce cercle, mais surtout pour revenir le plus rapidement possible ensuite au Sable d'Olonne.
0: Élodie Bonafous, c'est l'une des 3 femmes engagées dans cette course, Alain Leboeuf, et on entend à la fois cet enthousiasme et puis cette appréhension légitime, parce qu'il faut un grand mental, une sacrée préparation pour se lancer comme ça en solitaire.
2: Oui, tout à fait. Alors, le fait de faire du solitaire, moi, je le cultive depuis un moment, donc c'est quelque chose qui ne me dérange plus. Mais aujourd'hui, je navigue sur une machine qui est, au niveau technique et technologique, beaucoup plus impressionnante, sur des vitesses à bord de navigation qui sont beaucoup plus importantes. Donc, il faut composer avec tous ces nouveaux paramètres. Pour vous donner un exemple, il faut réussir à dormir, se reposer, se détendre un petit peu.
0: Bien sûr.
2: Avec un bateau qui vole à 30 nœuds, donc c'est plus de 60 km/h. Donc c'est plein d'enjeux qui vont faire que sur cette course il va falloir réussir à composer avec la durée, le rythme de cette course, aller vite et puis prendre aussi du plaisir. On va avoir quelque chose qui est absolument inédit. Moi je suis jamais allée aussi nord. On va découvrir des nouveaux paysages, des nouvelles conditions météo, voir une mer dans laquelle on n'a jamais navigué. Donc ça va être c'est pas mal d'excitation, même s'il y a un petit peu de stress, parce que forcément il y a aussi du risque qui est associé à tout ça.
0: Bien sûr, Alain Leboeuf, vous êtes à l'écoute d'Élodie Bonafous. Cet enthousiasme, il est à la fois communicatif et magnifique pour l'organisateur et le président du Vendée Arctique que vous êtes.
22: Oui, tout à fait. Je suis tellement admiratif de ces skippers et de ces skippeuses. On a justement dans cette édition de jeunes sportifs, aventuriers, qui sont en train de nous raconter des merveilleuses histoires. Mmh. Ça nous fait rêver et c'est pour ça que j'invite très très largement à suivre cette belle course et suivre ces beaux bateaux et surtout suivre ces merveilleux skippers.
0: Oui, en vérité, quand on part des Sables d'Olonne pour y revenir après avoir franchi le cercle polaire, c'est une course qui se compte en combien de jours en moyenne, cette course du Vendée Arctique, Alain Leboeuf?
22: Bon, écoutez, nous, nos prévisions, c'est entre 8 et 10 jours, on va dire. Ceci étant dit, on a vu la dernière fois, ce sont des mers tellement imprévisibles, des mers tellement compliquées, qui peuvent réserver beaucoup de surprises, qu'il est quand même compliqué de dire exactement combien de temps ils vont mettre. Mais je sais que nous avons des marins, même ceux qui sont débutants, sont expérimentés dans leur discipline, et donc ils peuvent nous surprendre, comme ils nous ont surpris d'ailleurs au dernier Vendée Globe, avec une arrivée de Charlie Dalin qui avait fait exploser tous les records. Donc peut-être ce sera le cas ici aussi pour cette course Vendée Arctique. En tous les cas, je suis persuadé qu'on va vivre de bons moments avec sans doute de belles surprises, parce que il va y avoir des skippers capables d'imaginer, d'inventer, de parier sur une trajectoire ou une autre.
0: C'est ça, des skippers que vous pouvez rencontrer jusqu'au départ le 7 juin dans ce village que nous décrivait Yves-René Tapon tout à l'heure, installé sur l'esplanade Vendée Globe, avec des animations, des rencontres, la découverte des coulisses, la sensibilisation aux enjeux environnementaux. Vous pourrez notamment rencontrer l'association Plastique Odyssée, puisque je parle justement d'association et d'initiative. Violette d'Orange, vous l'entendiez tout à l'heure avec son bateau Initiative Cœur, et vous représentez, Elodie Modafous, une autre très noble cause. Parlez-nous de l'association qui marraine votre IMOCA, Petit Prince.
3: Oui, tout à fait. Moi, j'ai le plaisir de travailler avec l'association Petit Prince depuis un peu plus d'un an. On s'est rapprochés d'eux dans le montage de ce projet IMOCA en vue du Vendée Globe 2028. Et c'est une association donc, qui réalise les rêves des enfants, les petits princes et les petites princesses, qui traversent des maladies, qui sont pris en charge dans les milieux hospitaliers, pour les aider à alléger un peu les souffrances de l'enfant, mais aussi de la famille et de l'entourage. Et du coup, c'est une association qui tourne autour du rêve, de les aider à rêver un peu, à s'évader. Et le parallèle avec mon projet est assez beau et assez fort, parce que moi, mon rêve de petite fille, c'est de participer un jour au Vendée Globe. Donc, c'est un rêve qu'on a choisi de construire avec ses enfants. On a l'occasion d'accueillir sur le bateau, avec qui on collabore beaucoup pour aider justement à notre manière, financièrement, mais aussi dans les moyens humains qu'on peut mettre pour réaliser le plus possible de rêves de tous ces enfants. Et je suis fière de porter leurs couleurs, et je vais les porter fièrement pour cette course jusqu'au cercle polaire et pour les années à venir.
0: Ben merci infiniment, Elodie Bonafous. On vous souhaite le plus grand des courages, mais aussi beaucoup de bonheur, voilà, à accomplir cette course Vendée Arctique, ce franchissement de cette ligne du cercle polaire. Alain Leboeuf, encore une fois, ces marins ont du cœur, c'est ce qu'on entend à travers ces mots d'Elodie, mais comme Violette d'Orange aurait pu nous le dire aussi, ce sont des hommes et des femmes de grand cœur, oui.
22: Oui, tout à fait. On peut aussi parler de Nico Desté, hein, qui va courir sous les couleurs de Café Joyeux. Mm-hmm. Là, on voit combien ces skippers, non seulement veulent se faire plaisir en réalisant une merveilleuse aventure, mais d'autre part aussi sont très ouverts. Ils ont cette ouverture humanitaire, sociale. Et puis, je n'oublie pas non plus toute la dimension environnementale. Ce sont tous des marins qui savent aussi la grande fragilité de nos océans. Et c'est pour ça que le Vendée Globe et bien sûr la Vendée Arctique aujourd'hui consacrent une grande partie de ses moyens pour essayer de voir comment on profite de ce vecteur de communication pour redire à nos populations, l'océan est merveilleux, protégeons-le.
0: Merci infiniment Alain Leboeuf, président du Vendée Arctique et du Vendée Globe, départ de cette grande course dimanche le 7 juin au Sable d'Olonne.
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0: Et on se quitte, Aude Razo, avec votre rendez-vous anti-arnaque, vous qui nous alertez sur des vidéos très mignonnes, spectaculaires, qu'on voit passer sur les réseaux.
4: Oui, j'ai vu celle-ci, par exemple. Un bébé, vous l'entendez, il est dans son bain, le papa jette dans l'eau une boule colorée, et là, incroyable, la boule se transforme en une énorme mousse multicolore, très spectaculaire. Cette vidéo, je l'ai vue s'afficher, mais alors des dizaines de fois en ouvrant mes réseaux sociaux, avec tout un tas de versions différentes. Alors dans celle-ci, un jouet sort carrément de la mousse, c'est une grosse tête de chat. Et c'est là que le trucage doit vous sauter aux yeux, parce que oui, c'est truqué, le jouet est vraiment, vraiment gros, bien plus gros que la boule qui était censée le contenir au départ, ça paraît impossible.
0: Alors, ces vidéos, elles suscitaient énormément de réactions, c'est ça qui est inquiétant.
4: Oui, je vois des cœurs là partout en commentaire, c'est adorable, disent les internautes. Où est-ce qu'on trouve ces boules magiques, demandent les autres, mais il y a un petit texte en bas de la vidéo, je lis, contient des médias générés par IA, intelligence artificielle, et ben là ça confirme mes soupçons. Tout ça pourquoi ? Pour qu'on achète, évidemment. Une dame juste après nous renvoie vers un site commerçant, 34,95 €. Un produit qui utilise l'intelligence artificielle pour faire sa pub, c'est suspect, hein. D'ailleurs, j'ai trouvé d'autres vidéos, des vraies cette fois, où on voit en action ces bombes de bain, c'est comme ça qu'on les appelle, et le résultat n'a franchement rien d'aussi spectaculaire. Ça colore l'eau, oui, c'est vrai, en jaune, en rose, en vert, avec, oui, parfois un petit jouet qui reste à la fin, rien de plus. Ayez l'œil aiguisé, toujours jour quand vous tombez sur des pubs tape à l'œil comme ça.
0: Merci Aude et bel après-midi à vous à l'écoute de votre radio locale, en musique et en bonne humeur.
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25: Il est 13h30, bonjour et bienvenue sur Ici Gironde, Olivier Cabrelli. Je suis très heureux de vous retrouver en ce mercredi, et ce jusqu'à 17h.
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25: Et nous allons commencer avec la fête de la morue de Bègle qui célèbre ses 30 ans d'existence ce week-end. C'est une partie de l'histoire de Bègle que raconte cette manifestation très populaire. À l'époque, on appelait cette commune de Bègle le faubourg des odeurs en raison des sécheries de la ville. On y salait le cabillaud qui devenait morue. La capitale de la morue traitait 70% de la production française. C'est donc aussi une fête de la mémoire ouvrière et du souvenir. Une mémoire festive et gourmande avec au menu des festivités des stands associatifs qui proposent des plats de morue, une ambiance de banquet partagé, une programmation artistique variée avec des dictées maritimes incontournables depuis 2005. L'omelette géante à la morue, l'incontournable de la fête, c'est l'équivalent de 600 œufs qui sont préparés pour régaler près de 300 personnes, un marché de producteurs et un dimanche entièrement consacré au restaurant Bègle. Vous aurez tout le programme qui se trouve sur le site internet de la ville de Bègle. Très belle journée à vous, c'est parti avec Alex Warren à suivre. Et tout de suite, Carole Fredericks, Michael Jones et Jean-Jacques Goldman.
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Ici Gironde, c'était le trio Michael Jones, Carole Fredericks et Jean-Jacques Goldman avec Juste Après qui raconte une histoire, celle d'une sœur missionnaire dans un hôpital au Congo, une sœur sage-femme qui s'acharne afin de réanimer un nouveau-né et elle va le sauver, figurez-vous. Le clip de cette chanson reprend les extraits d'un documentaire qui a filmé cette scène et c'est donc très touchant. Ce titre est sorti en 1993. Bonjour, bienvenue, j'espère que vous allez bien. À suivre dans les prochaines minutes, c'est aujourd'hui chez vous, ce sera 13h45, nous allons retrouver un chasseur de graffiti à Bordeaux et dans l'immédiat. Voici Michel Berger, tout de suite Alex Warren avec Fever Dream sur ICI Gironde.

0: La groupie du pianiste, c'était Michel Berger sur Ici Gironde, presque 13h45 et c'est l'heure d'aujourd'hui chez vous. Tous les jours, nous mettons en avant des hommes et des femmes formidables sur Ici Gironde et en ce mercredi, voici un Girondin qui, par son uniforme professionnel, ressemble quelque part à un Ghostbuster et pourtant, il ne chasse pas les fantômes. Sa mission est tout aussi compliquée, c'est aujourd'hui chez vous, à Bordeaux.
1: Bonjour, je m'appelle Peter, ça fait à peu près une quinzaine d'années que je suis sur Bordeaux. J'aime vraiment ma ville et d'ailleurs je travaille pour la propreté urbaine. Là je me sens fier parce qu'avec cette lance dans les mains, je me dis que rien ne me résiste. Ah, je suis Ghostbuster des tags, c'est exactement ça.
0: Rien ne résiste à Peter et pourtant la bataille contre les tags est incessante pour l'entreprise dans laquelle il travaille, à savoir TVNet. À l'année et au niveau national, ce sont plus de 3 millions de mètres carrés de surface de tags qui sont enlevés. Pour Peter, ce sont 50 à 100 graffitis qui sont traités chaque jour, particulièrement les lendemains de matchs importants ou de manifestations dans les rues du centre-ville de Bordeaux. C'était le cas le week-end dernier. Nous le retrouvons en pleine intervention.
1: Donc là, je dois être très réactif à tout enlever. Donc c'est surtout les tags injurieux, les tags politiques, les tags racistes, homophobes. C'est là où j'interviens beaucoup et en urgence. J'ai 2 heures pour intervenir quand le tag est déclaré. Voilà, mais en général, on arrive à les voir un petit peu à l'avance.
0: Ça veut dire qu'on peut vous appeler, par exemple, en pleine nuit?
1: On peut être d'astreinte, effectivement. On est d'astreinte.
0: Donc supposons, le samedi et le dimanche, vous vous reposez, vous allez dans le centre-ville, vous vous promenez et vous voyez des tags. J'imagine que ça vous démange à ce moment-là précis.
1: Alors effectivement, je les note. Je peux pas m'en empêcher.
0: Non, c'est vrai.
1: Défaut professionnel.
0: Avec le calepin et tout, non?
1: Ah oui, bien sûr, avec le calepin et au grand désespoir de ma femme qui me dit: oh là, mais tu m'énerves avec tes tags. Et bon, mais voilà, en tout cas, voilà, je vous dis, ça devient une passion après.
0: Il y a les chasseurs de tornades et il y a les chasseurs de tags.
1: C'est exactement ça. C'est un petit peu mon surnom. C'est soit le chasseur de tags ou soit la brigade anti-tag, ce qui est très drôle ce que vous dites.
0: Quel est votre parcours professionnel? Comment ça a commencé pour vous? Quel a été le premier jour du reste de votre vie, Peter?
1: J'étais dans l'hôtellerie et j'ai fait un grand virage à droite en me lançant dans la propreté urbaine.
0: Est-ce que c'est si difficile que ça d'enlever des tags? Parce que vous avez tout le matériel nécessaire.
1: On a plusieurs façons de faire. On a de la sableuse, du karcher thermique, on a de la biochimie et on fait du recouvrement peinture.
0: Parce qu'en plus, à Bordeaux, on a une pierre bordelaise très singulière, très particulière, qui est fragile.
1: Ah oui, alors ça, c'est encore un autre sujet, effectivement, où nous intervenons. C'est pour protéger la pierre. En fait, on fait un recouvrement chaulage, c'est comme un peu du ciment, mais c'est pour laisser la pierre respirer et respecter la pierre. Je suis très fier de ce que je fais, de ce qu'on fait du coup de notre société, parce qu'effectivement on est là pour embellir nos vies, pour le bon vivre ensemble.
0: Il vous arrive de prendre du recul sur votre travail, de reculer de quelques mètres pour contempler le résultat et vous dire que ouais, ça le fait?
1: Alors effectivement, parce que des fois je le publie sur mes réseaux personnels, entre copains, et je suis tellement fier que je le renvoie en photo, je dis ça c'était avant, ça c'est maintenant.
0: Peter repart à la chasse aux tags avec son karcher et son camion. Sa profession reste essentielle. On lui doit de restaurer un espace public des murs, des façades et du mobilier urbain. Une restauration qui ne dure, hélas, pas. Elle est toujours éphémère.
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0: L'artiste Sia sur Ici Gironde, Ici Gironde, qui vous prépare une émission spéciale sur Soulac-sur-Mer ce samedi. Nous allons vous embarquer dans les coulisses et dans l'organisation de Soulac 1900, émission en direct ce samedi à partir de 11h sur Ici Gironde. On marque une pause dans une minute, les infos de 14h et Alain Souchon sur Ici Gironde.
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1: Vous écoutez Ici Gironde, un très bel après-midi à vous, il est 14h. 14h, c'est l'heure des infos qui vous sont présentées tout de suite par Marine Le Génie.
2: Dans l'affaire de la disparition de Liana, collégienne de 11 ans dans le Gers, on sait que le principal suspect est déjà connu des autorités. Après une plainte déposée en 2025, plainte pour viol sur une enfant de 10 ans à Florence. C'est aujourd'hui le sixième jour de recherche pour tenter de retrouver la jeune fille. Trois agents de l'Office national des forêts sont en garde à vue, soupçonnés d'être impliqués dans l'incendie de Ribotte dans l'Aude en août 2025. Cet énorme feu de forêt avait parcouru 17 000 hectares dans le massif des Corbières. Les enquêteurs cherchent à établir si une cigarette jetée par la fenêtre d'une voiture de patrouille de l'ONF pourrait être à l'origine de cet incendie. Les députés se penchent sur les risques liés au cadmium. Une proposition de loi écologiste arrive à l'Assemblée pour limiter les risques d'exposition de la population à ce métal lourd, toxique. Ses détracteurs dénoncent une initiative dangereuse pour la compétitivité de l'agriculture française. Emmanuel Macron salue un destin exceptionnel du siècle qui ne céda jamais à la vérité d'un seul camp. C'était ce matin lors de l'hommage national aux Invalides à Edgar Morin, sociologue, philosophe, mort à l'âge de 104 ans. Deux lycéens sur trois ont déjà reçu au moins une proposition d'admission sur Parcoursup, indique le ministre de l'Enseignement supérieur, qui se veut rassurant. Il n'y a aucune raison d'être désespéré, tout le monde trouvera une place. L'année dernière, seulement 34 jeunes n'avaient pas trouvé de solution. Les candidats ont 48 heures pour accepter ou refuser une proposition et peuvent recevoir des réponses jusqu'au 11 juillet.
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1: Et merci beaucoup, on passe à votre météo, le temps qui va rester variable jusqu'à samedi inclus avant une belle amélioration pour dimanche et la semaine prochaine. Ça se confirme, vous allez pouvoir profiter du soleil et des températures qui sont élevées à partir de dimanche, mais sans canicule, pas de vague de chaleur en perspective. Et donc pour cet après-midi, nous avons une alternance d'éclaircies et de passages nuageux, le tout avec des températures qui sont comprises entre 20 et 22 degrés. 20 pour Soulac-sur-Mer, Arcachon et Blaye, 21 pour l'Espart, 22 pour Libourne-Langon et Bordeaux. Ici Gironde, Olivier Cabrolier, je vous accompagne jusqu'à 17h. En ce milieu de semaine, on prend le temps, surtout on se détend côté musique. Je vous passe, je vous programme Rod Stewart, Pierre Garnier et Thriller. Voici Michael Jackson sur Ici Gironde.
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0: Fetchugway, c'était Visage sur Ici Gironde. 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

0: Baya Candillos sur Ici Gironde, Ici Gironde qui vous offre votre séjour au Puy du Fou. 20 spectacles grandioses avec de grandes surprises et beaucoup d'émerveillements sur place. 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Et dans quelques minutes en ce mercredi, la musique que vous aimez, Étienne Dao, Bruno Mars et Bernard Lavilliers sur Ici Gironde.
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1: Vous écoutez Ici Gironde, nous sommes mercredi, il est 15h. Et c'est l'heure des infos qui vous sont présentées à présent par Marine Le Génie.
2: Le sixième jour de recherche à Florence dans le Gers, citoyens et gendarmes ratissent le secteur pour retrouver Liliana, 11 ans, disparue depuis vendredi. Un homme de 41 ans est mis en examen dans cette affaire, un suspect déjà connu des autorités après une plainte déposée l'année dernière pour viol sur une enfant de 10 ans, confirme à l'instant le ministre de l'Intérieur. Liliana le connaissait, c'est dans sa voiture qu'elle est montée vendredi en sortant de son collège. L'IGPN saisi pour des soupçons de tir de LBD sur un adolescent de 14 ans, en marge des débordements après la finale de Ligue des Champions samedi soir à Fontenay-sous-Bois en région parisienne. Sur les réseaux sociaux, des photos de cet ado grièvement blessé au visage circulent depuis le début de semaine. Le fabricant de meubles Parisot va demander son placement en redressement judiciaire. L'entreprise emploie 400 salariés dans les Vosges et en Haute-Saône. Parisot, qui se présente comme le leader français de la fabrication de meubles en kit depuis 1936. L'hommage national à Edgar Morin ce matin aux Invalides. Emmanuel Macron a salué, je cite, « un destin exceptionnel du siècle qui ne céda jamais à la vérité d'un seul camp ». Le sociologue et philosophe est mort vendredi dernier à l'âge de 104 ans. L'état d'esprit est excellent. À 13 jours de l'entrée en lice des Bleus au Mondial, Didier Deschamps, le sélectionneur, est confiant. L'équipe de France débutera la compétition le 16 juin contre le Sénégal, mais joue dès demain un match de préparation contre la Côte d'Ivoire, c'est à Nantes.
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1: Et merci, voici la météo. Nous avons des conditions plutôt moyennes, mi-figue, mi-raisin, et ça va durer jusqu'à samedi, inclus une alternance d'éclaircies et de passages nuageux, parfois accompagnés d'averses. Les températures, quant à elles, elles permettent de souffler un petit peu, car elles sont légèrement sous les normales saisonnières. Cet après-midi, il fait entre 20 et 22 degrés. Vous avez 20 degrés à Soulac-sur-Mer, Le Verdon et Lacanau, 20 à Arcachon et Blaye, 21 pour l'Espart-Médoc, 22 à Libourne, Langon et Bazas, 22 pour l'agglomération de Bordeaux. Ici Gironde, Olivier Cabrolli, on est ensemble jusqu'à 17h dans 3 jours, c'est le week-end, tout va bien. À suivre, George Harrison, Enzo Enzo, Jackie Quartz, c'est tout de suite. Voici Stevie Wonder sur Ici Gironde.
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0: Ici Gironde, c'était George Harrison et tout à l'heure à 15h30, je vais vous parler de l'édition 2026 du Raid des Maraîchers. Il est proposé sur la commune d'Aisines et vous allez pouvoir vous balader et visiter des exploitations de producteurs. C'est un événement ici Gironde. Avant cela, c'est le retour de vos trois chansons françaises à la suite avec France Gall, Santa et Louis Bertignac et les visiteurs sur Ici Gironde.
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1: 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Avec Ici Gironde, 21e édition de ce Raid des Maraîchers. Venez à la rencontre des maraîchers d'Aisine, déguster leurs produits et découvrir une page d'histoire légumière de la métropole qui perdure encore aujourd'hui le long de la Jalle. Il faut savoir qu'au début du 20e siècle, la zone maraîchère d'Aisine était surnommée le potager, le jardin de Bordeaux. Sa production en fruits et légumes alimentait l'ensemble de l'agglomération. Elle comptait alors 208 hectares cultivés et irrigués par les eaux de la Jalle. À l'époque, 600 personnes y travaillaient. Aujourd'hui, 16 exploitations agricoles y sont encore en activité. Et donc, le Raid des Maraîchers vous propose le temps d'une journée, des balades à pied ou à vélo et la découverte de ces exploitations. Une escapade à voir absolument depuis le parc et la vallée des Jalles. 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

0: Jusqu'au bout, ici Gironde, votre radio locale. C'était Cyndi Lauper avec True Color à l'instant. 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On marque une pause. Dans 30 secondes, Sergio Mendes, Gauvin Cerce et Gold, Ville de Lumière sur Ici Gironde.
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1: Vous écoutez Ici Gironde, très belle fin d'après-midi à vous, il est 16h. On fait le point tout de suite sur les infos qui vous sont présentées par Marine Eugénie.
2: Laurent Nunez, ministre de l'Intérieur, confirme que le principal suspect dans l'affaire Liana est connu des autorités, visé par une plainte déposée l'année dernière pour viol sur mineur. Cette collégienne de 11 ans est portée disparue depuis vendredi à Florence dans le Gers, vue pour la dernière fois devant son collège en train de monter dans la voiture de cet homme de 41 ans. Trois agents de l'Office national des forêts sont en garde à vue, soupçonnés d'être impliqués dans l'incendie de Ribotte dans l'Aude en août 2025. Cet énorme feu de forêt avait parcouru 17 000 hectares dans le massif des Corbières. Les enquêteurs cherchent à établir si une cigarette jetée par la fenêtre d'une voiture de patrouille de l'ONF pourrait être à l'origine de cet incendie. Les députés se penchent aujourd'hui sur les risques liés au cadmium. Une proposition de loi écologiste arrive à l'Assemblée pour limiter les risques d'exposition de la population à ce métal lourd, toxique. Ces détracteurs dénoncent une initiative dangereuse pour la compétitivité de l'agriculture française. Emmanuel Macron salue un destin exceptionnel du siècle qui ne céda jamais à la vérité d'un seul camp. C'était ce matin lors de l'hommage national aux Invalides à Edgar Morin, le sociologue et philosophe, est mort à l'âge de 104 ans. Roland Garros avec l'élimination surprise de la numéro 1 mondiale en quart cet après-midi. Arina Sabalenka battue par la Russe Diana Schneider. Dominée en 3-7, Sabalenka était la dernière lauréate de Grand Chelem, encore en lice à Paris, hommes et femmes confondus.
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1: Merci beaucoup et on passe à la météo pour les prochains jours avec des conditions plutôt mitigées jusqu'à samedi inclus. Le ciel est partagé entre les éclaircies et les passages nuageux qui sont accompagnés d'averses. Notez au passage que le vent est parfois modéré de secteur ouest, mais à partir de dimanche, c'est l'anticyclone qui va revenir avec du soleil et des températures qui vont remonter, se rapprocher des 30 degrés. À propos de température, voici celle prévue pour demain vers 7h entre 15 et 17 degrés et vers 16h entre 19 et 21 degrés. Olivier Cabroli, on est ensemble jusqu'à 17h. Dans quelques minutes, nous allons parler de vos habitudes de consommation. Est-ce que vous regardez la provenance des produits que vous achetez? On vous posera la question, mais avant cela, voici Marine et Axel Red en musique sur Ici Gironde.
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1: C'était Marine avec Escroc à l'instant sur Ici Gironde. Et ce week-end est organisé le Raid des maraîchers sur Aisine. Des producteurs vous ouvrent leurs portes et leur exploitation afin de présenter et d'expliquer le métier de maraîcher. Du coup, on est allé dans les rues de Bordeaux afin de vous demander si vous consommez local. Regardez-vous la provenance des produits. Pensez-vous au travail des agriculteurs de notre région? On vous a posé ces questions. Voici vos réponses.
2: Évidemment, il faut faire travailler les producteurs français et surtout locaux, acheter le plus près possible pour éviter l'émission de CO2, donc c'est très écologique, parce que ça évite aux produits de faire des kilomètres et des kilomètres. C'est vrai que ça coûte un petit peu plus cher, mais au point de vue qualité, il n'y a pas photo.
1: Où est-ce que vous les achetez, ces produits?
2: Je vais surtout sur les marchés locaux.
3: Ils participent au développement de la région, et donc c'est un élément qui compte pour moi, même si quelquefois il y a des écarts de prix qui peuvent intervenir. Malheureusement, mon emploi du temps ne me permet pas toujours d'aller sur les marchés. Donc c'est dans les grandes surfaces. Ces produits sont souvent identifiés parce que c'est souvent un levier marketing aussi pour les grandes surfaces de proposer des produits locaux.
4: Alors autant que je peux, je regarde tout ça. J'essaye de consommer français ou régional. Après, ça dépend aussi de mon portefeuille, mon budget.
1: Est-ce que cette façon de consommer est assez récente?
4: Je dirais que j'ai pris conscience de ça, on va dire, il y a les 5-6 ans.
1: Pour vous personnellement ou pour les producteurs locaux, les maraîchers?
4: Pour moi et aussi pour nos producteurs qu'il faut soutenir.
5: Je regarde généralement la provenance de ce que j'achète et ça va être une incitation importante pour moi que de pouvoir soutenir une production locale. Quand j'en ai la possibilité et quand j'en ai le temps, j'aime bien me rendre aussi dans des coopératives de producteurs.
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0: Les communards sur ICI Gironde, et vous le savez peut-être, mais dimanche, certains Bordelais vont plonger dans la Garonne. C'est la nouvelle édition de la traversée de la Garonne à la nage. Et donc, du coup, demain dès 9h, on va vous demander ce que vous en pensez. Vous êtes-vous déjà baigné dans la Garonne? On attend vos retours et vous pouvez déjà réserver votre témoignage en nous appelant au 05 56 19 10 10. À suivre vos trois chansons françaises à la suite sur ICI Gironde.
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0: Soleil bleu par Louisa sur Ici Gironde. Très belle fin d'après-midi, 16h37. Dans quelques instants, à partir de 17h, Dominique Bordeaux pour J'ai testé pour vous et le jeu gavait bien. Avant cela, voici l'humour en tube avec Fred Ballard. Comme tous les soirs, nous allons apprendre aux enfants à faire du vélo sans tomber. L'humoriste du jour s'appelle Fabrice Eboué.
1: On surprotège les nouvelles générations. Regarde la petite jeune là. On a dû lui apprendre à faire du vélo avec un casque, des petites genouillères. Tu crois que Jean, il avait un casque lui?
2: Oui, alors méfions-nous des éducateurs qui, comme Fabrice Eboué et tous ceux qui s'appellent Jean, ont appris à faire du vélo au siècle dernier. Ils sont adeptes de l'apprentissage à la dure, hein, sans l'option petite roue sur les côtés.
1: Moi, je m'en rappelle, mon père, il m'a mis sur un vélo trop grand, à moitié rouillé. Il m'a dit, allez, pédale! Je m'éclatais la gueule comme une merde, recommence! Il avait enlevé la selle pour que je reste debout et t'es là! Allez, pédale! Ah, pédale! Ah! On aurait dit une agression homophobe.
2: Ah mais oui, ça aussi, ça faisait partie des bonnes blagounettes du temps jadis, hein, qui n'ont plus tout à fait le même écho aujourd'hui. On peut se fendre la poire à vélo, mais il faut faire gaffe quand même, hein, à pas s'engager sur des terrains glissants. Nordine Ganso en a fait les frais.
3: Je suis tombé à vélo. Ça faisait longtemps que je n'étais pas tombé. Tombé. Tu vois la vraie chute, tu vois ta daronne, toute ta vis défiler. Tu sais, moi je suis Renoir et Rebeu, donc j'ai beaucoup de fierté. Donc je me suis levé très vite, comme si il n'y avait jamais eu ce moment. C'est fou parce que j'ai déjà vu des blancs tomber, ils acceptent la chute.
2: Voilà, bon, bah, ça aussi, c'est le fruit d'une initiation à la dure. On ne chouigne pas quand on tombe de vélo et on se fend la poire en mangeant le trottoir. Deux principes de base pour bien s'éclater en pédalant cheveux au vent. Avis aux amateurs.
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0: Un hommage au grand-père de David Hallyday, c'était ce titre, Tu ne m'as pas laissé le temps sur Ici Gironde. Et nous avons passé cet après-midi ensemble depuis 13h30. Et le meilleur est à venir avec Dominique Bourdeau à partir de 17h. Je vous rappelle d'ailleurs que dès 18h, il vous prépare l'émission 100% UBB. Passez une très bonne soirée, on se retrouve jeudi, demain à 13h30 sur Ici Gironde.
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1: Nous sommes le mercredi 3 juin, il est 17h. Mais à 17h, les infos, c'est avec vous, Laetitia Eveline.
2: Vous pouviez cet après-midi approcher, toucher la Champions Cup, le trophée européen gagné par les joueurs de l'UBB à Bilbao le 23 mai contre le Leinster. Elle a été soulevée par Maxime Lucu sur le terrain en Espagne, par Bentami Funa en gilet pare-balles dans les rues de Bordeaux, par Bruno Marti sur le parvis de l'hôtel de ville. Cet après-midi, des centaines de personnes sont venues pour se prendre en photo avec au stade Moga de Bègle, avec les coupes d'ailleurs. Parce que la première, celle de l'année dernière, était là aussi. Et Francine, 80 ans, n'aurait raté ça pour rien au monde. C'est la veuve de Christian Wierzynski, dit Tarzan, champion de France avec Bègle en 69 et ancien joueur de l'équipe de France.
3: C'est mon petit-fils qui m'a incité à venir voir. Et il a très bien fait, car je suis heureuse maintenant que je suis là. Je suis très heureuse de voir cette nouvelle coupe.
4: En fait, la dernière coupe qu'elle a vue, c'était en 69 avec mon grand-père. Donc là, on est en 2026.
3: Je suis heureuse car je sens une équipe, malgré ces années qui ont passé, heureuse. Voilà, ces joueurs, je les trouve bien, bien ensemble. Toute ma vie, quoi, j'étais supportrice, car mon papa était également supporter du CAB, donc on ne compte plus les années. Et ça me fait toujours plaisir de participer depuis le temps, toujours, au club de Bègle.
5: Vous allez en faire quoi de cette photo ?
4: On va l'encadrer, on va la mettre sur le meuble de la cuisine, et voilà.
3: À côté de 69.
4: À côté du bouclier de 69. Hein.
2: Francine, donc avec son petit-fils Florian, et les joueurs ont bien fêté cette Coupe d'Europe. Après Mathieu Jalibert qui ne pourra pas jouer face à Clermont samedi soir à cause d'une blessure à un mollet, c'est Bentami Funa qui sera indisponible jusqu'à la fin de saison à cause d'une blessure à l'épaule.
1: Tout a été fait selon la procédure.
2: La défense ce soir du parquet de Toulouse, alors qu'on a appris que le principal suspect dans la disparition de Liana dans le Gers était visé par une plainte pour viol en août dernier, mais n'avait pas été encore entendu. Le ministre de l'Intérieur, Laurent Nunez, a annoncé tout à l'heure une enquête administrative sur le traitement de cette plainte. La procureure de la République de Toulouse doit s'exprimer d'une minute à l'autre sur ce dossier. À la Teste de Buch, une locataire de résidence se bat pour qu'un de ses voisins retire de son balcon les 4 caméras qu'il a installées. Elle l'a dénoncé, elle a porté plainte pour violation de sa vie privée. Elle a aussi contacté le bailleur qui a mis en demeure le locataire pour qu'il retire les caméras. Mais pour l'instant, rien ne bouge. Un dossier retrouvé sur notre site internet, ici.fr.
1: Il vous faudra sans doute un peu plus de temps demain si vous êtes des utilisateurs des transports en commun dans la métropole bordelaise.
2: À cause d'une grève sur le réseau TBM, au moins 20% de salariés se sont déjà déclarés grévistes. La CGT appelle les employés de TBM à la grève pour dénoncer la dégradation des conditions de travail, la fatigue accumulée, le manque de moyens humains persistants. Ils réclament notamment 50 embauches immédiates. Comptez à peu près toutes les 12 minutes des trams sur les lignes A, C, E et F. Toutes les 6 minutes pour le B, toutes les 9 minutes pour le tram D. Et puis un service dédié à l'endométriose ouvre demain à Langon. Cette maladie chronique qui touche une femme sur 10 en France et qui provoque d'intenses douleurs. Pour en parler, la chef de projet périnatalité de l'Agence régionale de santé, l'ARS, sera notre invitée demain matin sur Ici Gironde.
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2: C'est pas terrible, Dominique Bourdeau, la météo.
1: C'est vrai, mais ça va s'arranger.
2: Ah.
1: Eh oui, à partir de vendredi, on va retrouver du très beau temps, et notamment pour le week-end, donc ça c'est bien. Mais pour l'instant, c'est vrai qu'il faut passer un mauvais moment avec une alternance de nuages et d'éclaircies pour la nuit et la journée de demain. 15 à 16 degrés qui sont attendus. Demain, un temps changeant, des averses, et en cours d'après-midi, les belles éclaircies qui seront au rendez-vous. 19 à 20 degrés pour les températures maximales demain. Vous avez un peu de monde actuellement, rocade extérieure, lorsque vous êtes entre les sorties de l'aéroport de Mérignac et la jonction de l'A62. Le sens intérieur est compliqué à partir de la sortie numéro 5 de Bruges, puis entre les sorties 23 Floirac et la jonction de l'A62. Fermeture à la circulation du pont Chaban ce soir de 18h45 à 20h15 pour le départ du Star Légende.
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1: Merci d'avoir choisi votre radio locale ici Gironde pour accompagner votre fin d'après-midi. Ravi d'être à vos côtés avec ce souvenir de 1978. September, c'est Earth, Wind & Fire sur ici Gironde.

0: Ici Gironde, September avec Earth, Wind and Fire.
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0: À suivre pour vous l'exposition Sevons les sirènes, c'est au musée Mer Marine à Bordeaux, testée pour vous par l'équipe d'Ici Gironde. On parle dans l'actualité musicale d'Émilie Mazoyer de Santa, dont le concert arrive sur grand écran. Et puis après 17h30, je vous propose de jouer au Gavet Bien, trois indices qui vous permettent de découvrir un élément du patrimoine girondin, et vous irez voir le mentaliste dont tout le monde parle sur les réseaux sociaux, star des réseaux sociaux, Charlie Aide, qui s'arrête au Fémina de Bordeaux ce 18 juin. Les invitations seront à gagner tout à l'heure dans le Gavet Bien. Voici Auréa sur Ici Gironde.

0: continuer ici, Gérande Oreilla, avec Soirée Mondaine. Nous testons chaque jour pour vous des activités un peu partout dans le département. Et aujourd'hui, c'est Marie Autos que l'on retrouve. Et Marie, vous êtes au musée Mer Marine à Bordeaux.
1: Avec des boules de cire dans les oreilles. Alors, c'est pas une histoire d'hygiène douteuse, hein, mais je vais voir une exposition sur les sirènes. Donc, dans le doute, je m'inspire d'Ulysse et je ne prends pas de risque. Ni Aglaopée, ni Lygie, ni Parthénope n'auront ma peau. D'ailleurs, c'est la sortie prochaine en juillet de l'Odyssée au cinéma qui m'a donné envie de cette sortie au musée. En ce moment, le musée propose l'exposition « Sauvons les sirènes », en plus de leur exposition permanente que j'adore, avec des fossiles de poissons qui ont nagé 1000 ans avant notre ère, ou une Formule 1 nautique. Ouais. Bon. Les boules de cire des oreilles, je m'en débarrasse bien vite. C'est finalement presque malheureux, mais les sirènes, on les entend peu. Elles sont dans le plastique, dans le mazout et dans la galère. D'où Sauvons les sirènes. C'est le projet de Maude Lecard, triple championne de France de surf, aussi artiste. La sirène, elle est terrifiante, mais c'est aussi une beauté. L'emblème des beautés de l'océan. Et ces beautés sont gâchées par nous, par les déchets, les microbilles de plastique que l'on retrouve partout dans l'eau et sur la plage. Les œuvres sont des peintures, des photos, des planches de surf, des sculptures. Certaines sont réalisées avec des éléments collectés pendant les nettoyages de plage, avec notamment l'association de Maude Lecard, Save la Mermaid. Dans les tableaux, de véritables poupées Barbie, sirènes complètement hirsutes, recouvertes de peinture, à la dérive, comme bloquées dans le roulon infernal des vagues qui ne proposent pas d'issue à cause de tout ce qui ne devrait pas s'y retrouver. Alors, on parle de l'eau, mais aussi de la femme. Une sirène, en général, est représentée avec une queue de poisson et un buste de femme, recouvert ou non, selon la pudeur de l'artiste. Et bien, dans l'exposition, on retrouve justement les bustes moulés et peints de surfeuses et navigatrices célèbres. Des bustes décorés, parés de couleurs, de mots, de textures. C'est une idée portée par l'association Keep Abreast pour sensibiliser contre le cancer du sein. On a d'ailleurs accès à une application pour apprendre à faire une autopalpation. L'exposition est assez courte. Si vous n'êtes pas du genre à lire tous les panneaux des expos, en 15 minutes grand max, vous avez fait le tour. Mais certaines œuvres sont si texturées qu'elle demande vraiment de prendre du recul pour voir apparaître des formes. Et je pense notamment à deux tableaux d'un noir d'encre impressionnant avec qui les lumières et notre regard qu'il parcourt donnent l'impression qu'il s'anime comme une mer au clair de lune. Je vous assure, j'en fais pas à des tonnes, c'est pour de vrai. Sauvons les sirènes, c'est en ce moment au musée Mer Marine et pour l'exposition permanente avec les dracars et les fossiles, on y retournera une prochaine fois, je vous le promets.
0: Attention, la promesse est bien enregistrée. Depuis le musée Mer Marine à Bordeaux, Marie Autos, et vous avez toutes les infos et les réservations sur MMM, les 3M, museemermarinebordeaux.com. Et tout cela est à disposition, bien sûr, sur ici.fr. Voici Mike and the Mechanics.

0: Sur ici, Jérôme, Mike and the Mechanics Over My Shoulder. Et à suivre pour vous, Julien Lieb, Autrement, et l'actualité musicale d'Émilie Mazoyer avec des nouvelles, des bonnes nouvelles de Santa. C'est à suivre dans un instant sur ici, Jérôme.
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0: Sur Ici Gironde, c'est Julien Libre avec Autrement. Il est l'heure de votre actualité musicale pour tout savoir de la vie de vos artistes favoris. C'est Décibel, c'est Émilie Mazoyer, où l'on parle notamment, mais pas que, de Santa. Salut Émilie.
1: Salut tout le monde. Émilie, au rapport pour votre dose quotidienne d'actualité musicale. C'est l'anniversaire d'un immense tube aujourd'hui. R-E-S-P-E-C-T, find out what it means to me. R-E-S-P-E-C-T. Respect, c'était déjà une très bonne chanson, un peu macho, d'Otis Redding, qu'il avait écrite et chantée en 1965. Deux ans plus tard, Aretha Franklin en a fait un hymne féminin, féministe, réjouissant et qui donne de l'élan. Respect, la reprise par Aretha Franklin, numéro 1 des ventes aux États-Unis le 3 juin 1967, il y a pile 59 ans. Roussel avait invité Solane et Bernard Lavillier sur son dernier album Marjolaine. Et voici Amel Bent sur sa réédition.

En ont-ils eu l'idée dans les coulisses du spectacle des Enfoirés? Je ne sais pas, mais en tout cas, ce duo Gaëtan Roussel, Amel Bent, c'est une réussite. Leur voix se marie à merveille. La chanson s'appelle Comme ça et elle est disponible sur la nouvelle édition augmentée de 5 titres inédits de Marjolaine, le 6e album solo du chanteur de Louise Attaque. Phil Collins ne s'interdit pas de remonter sur scène un jour, mais cette année, c'est pas le moment.

intronisé cette année au Panthéon américain de la musique, le Rock and Roll Hall of Fame. Phil Collins a été invité à se produire lors de la cérémonie, comme tous les lauréats, mais il a décliné et s'en est expliqué ainsi, je le cite, « Il faut être en forme pour faire ce genre de choses, répéter et chanter, sinon la voix risque de lâcher, et moi je préfère ne pas le faire. » Le concert de Santa sur grand écran et avec le gros son, c'est pour demain. Alors si ce n'est pas déjà fait, dépêchez-vous de réserver vos places pour cette projection unique dans 80 cinémas partout en France. Demain, donc jeudi 4 juin, vous pourrez vivre en totale immersion le concert qui a valu à Santa une nomination aux Victoires de la Musique. Cette tournée Recommence-moi magistrale, hein, 50 zéniths à guichet fermé. Une performance tantôt intime, tantôt spectaculaire, comme quand Santa chante tout en haut avec son piano dans les airs.

Santa sur Ici Jean dans l'actualité musicale d'Émilie Mazoué. Il y a Émilie qui revient ce soir 20h pour Décibel, à ses côtés Pierre Demar qui revient 3 ans après son premier album. Il est de retour avec un nouveau single, Je pense à vous. Il va vous en parler longuement ce soir dès 20h dans Décibel aux côtés d'Émilie Mazoué. En musique, voici Paolo Conte sur Ici Jean.

0: sur Décision de Paolo Conte via Conmi. Vos conditions de circulation avec actuellement un accident à vous signaler. Vous êtes sur la rocade intérieure à hauteur de Bouliac Échangeur 23. L'accident met en cause deux véhicules. Prudence si vous êtes dans ce secteur. Hein, donc Échangeur 23 de la rocade intérieure. À vous signaler d'ailleurs un chantier qui est prévu cette nuit, rocade intérieure. La rocade sera coupée entre la sortie 20 de Bègle et 17 de Talenchoire. Fermeture de la rocade intérieure ce soir, Échangeur 20. 20 à 17, ne vous laissez pas surprendre. Le pont Chaban, lui, est fermé ce soir de 18h45 à 20h15 pour le départ du Star Légende. Et puis, je vous rappelle qu'il y a un mouvement de grève demain dans les transports en commun de la métropole bordelaise pour TBM. Il y aura très certainement des fréquences rallongées, notamment pour les lignes de tram. Donc attention à vos déplacements demain. Et cela, bien sûr, on vous en parlera dès 6h dans Ici Matin. Demain, avec Marie-Corinne Keito et Kevin Blondel.
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0: Voilà l'heure de votre jeu de fin d'après-midi. Tous les soirs du lundi au vendredi, on joue ensemble au Gavez bien. Le Gavez bien, ce sont trois indices qui doivent vous permettre de découvrir un élément du patrimoine girondin. Il peut s'agir d'un monument, d'un événement, d'une commune, d'une personnalité. Le champ des possibles est vaste. Mais ce qui est sûr, c'est que vous avez trois indices et que le Gavez bien est girondin. C'est le mentaliste dont tout le monde parle. C'est une star des réseaux sociaux, notamment sur TikTok. Charlie Head est au Fémina de Bordeaux le 18 juin. Et j'ai deux invitations à vous offrir. 05 56 19 10 10. Vous nous appelez donc dès maintenant pour jouer au Gavez bien. Vous gagnez une invitation pour le mentaliste. On va savoir tout ce que vous aurez en tête. Hein. Michel Berger est là pour Il n'y a pas de honte. Et ensuite, on joue ensemble au Gavez bien sur Ici Gironde.
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0: Sur Ici Gironde, Michel Berger, il n'y a pas de honte.
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0: Du lundi au vendredi, on s'amuse ensemble autour du patrimoine girondin en jouant à ce Gave et Bien. Un Gave et Bien qui va vous amener voir Charlie Head. C'est le mentaliste dont tout le monde parle. Il est le 18 juin au Fébina de Bordeaux. C'est une vraie star des réseaux sociaux. Et quand Agnès a entendu dire « invitation pour aller voir Charlie Head », elle a sauté sur le téléphone. Bonsoir Agnès.
3: Bonsoir.
0: Soyez la bienvenue dans le Gave et Bien.
3: Merci.
0: Vous avez très très envie d'aller voir Charlie Head, hein ?
3: Très envie.
0: T'es un mentaliste. Alors, comme c'est un mentaliste, vous vous préparez. Vous en dites pas trop, comme ça on sait pas exactement ce que vous pensez.
3: Regardez, exactement.
0: Si on fait tous pareil, Agnès, ça va être long.
3: Je pensais que...
0: On va passer une bonne soirée. Vous bougez pas, Agnès, vous êtes depuis qu'un sac et en face de vous, on a Geoffrey. On va voir si Geoffrey est à la même prudence face au mentaliste. Bonsoir, Geoffrey.
3: Je fais attention à ce
0: moment. Tout le monde fait attention. Un mentaliste. Charliette, vous connaissez, vous, Geoffrey, ou vous allez le découvrir au Féminin de Bordeaux ?
4: Je vais plutôt le découvrir au Féminin de Bordeaux, en fait. C'est pour y aller avec ma compagne.
0: Très bien. Écoutez, vous allez tous les deux vous régaler, quel que soit le gagnant, hein, ou vous, Geoffrey, ou vous, Agnès. 18 juin, Féminin de Bordeaux, pour aller voir Charlie Head, qui est une star des réseaux sociaux. Hein. Il est très, très présent, notamment sur le réseau TikTok. Le Gave et Bien, Agnès, Geoffrey. Trois indices que je vais vous donner au fur et à mesure du jeu. Ces trois indices s'additionnent les uns aux autres pour former un tout. Ce tout, c'est le Gave et Bien, qui peut être un monument, une personnalité, une commune, une spécialité culinaire, mais en tous les cas, qui est 100% girondin. Est-ce que j'ai été clair, Geoffrey et Agnès ?
3: Très clair.
0: Ça, déjà, c'est un bon point. Voici le premier indice, celui qui, bien souvent, donne un peu une ambiance de mentaliste, hein, parce qu'on se dit, mais de quoi parle-t-il, vers où on va ? Mais il faut tenter sa chance dès le premier indice, on ne sait jamais. Et le voici. Ma maison se visite à Saint-Mexan. Pas de... Vous deux, la Brède, Quinsac, le plus près de Saint-Mexan. Je pense que c'est vous, Geoffrey. Hein. Oui. Ma maison se visite à Saint-Mexan.
4: Ça ne me parle pas, moi.
3: Pas d'idée du tout.
0: Pas d'idée du tout, ça ne me parle pas. Ce sont des réponses originales. pas d'idée du tout. Je note, hein, pas d'idée du tout, ça ne me parle pas. Il faudrait que j'arrive à faire un Gave et Bien un jour où la réponse soit ça ne me parle pas. je vais chercher. Alors, ma maison se visite à Saint-Mexan, commune de Gironde, bien entendu. On en reste là pour l'instant, Geoffrey, Agnès, ou vous voulez tenter quand même un coup de poker ?
4: Moi, j'ai une idée, moi.
0: Ah ben, voyez,
4: j'ai une idée, Geoffrey.
0: Ça évolue vite, quand même. Quelle serait votre idée, Geoffrey ?
4: François Mauriac.
0: Proposer François Mauriac. Je garde François Mauriac ou je garde ça ne me parle pas du tout ?
4: François Mauriac,
0: plutôt. Ok, j'enregistre François Mauriac. Oui, c'est une petite blague. On est arrivé au gong de ce premier indice dans ce Gave et Bien. Pas d'idée du tout pour Agnès et François Mauriac en ce qui concerne Geoffrey. On écoute Jean-Jacques Goldman quand la musique est bonne. Et je vous donne le deuxième indice du Gave et Bien, le jeu de fin d'après-midi d'ici Gironde.

0: Sur Ici Gironde, quand la musique est bonne, c'est Jean-Jacques Goldman.
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0: Un Gavé Bien qui oppose ce soir Agnès qui est à Quinsac, Geoffrey qui est à Labrède. Le Gavé Bien sont trois indices qui doivent vous permettre de découvrir un élément du patrimoine girondin. Patrimoine, c'est au sens large, hein, de la spécialité culinaire à la personnalité en passant par l'événement ou la commune. Agnès, vous avez eu comme Geoffrey le premier indice, ma maison se visite à Saint-Mexant. Vous avez dit pas d'idée du tout pour l'instant. Vous attendez le deuxième indice. Geoffrey, vous avez d'abord hésité, puis ensuite vous êtes parti sur François Mauriac. C'est la réponse que j'ai finalement enregistrée.
3: Tout à fait.
0: Je rappelle, précision importante à ce moment du jeu, que en écoutant les deuxième et troisième indices, vous pouvez, si vous le souhaitez, changer votre réponse, bien entendu. Ça vaut autant pour vous, Agnès, que pour vous, Geoffrey. Voici le deuxième indice. J'ai reçu le prix Nobel de littérature. Est-ce que on rebat un peu les cartes ou pas ?
3: Oh non, on peut rester effectivement sur François Mauriac, là.
0: Agnès, alors, vous arrivez, vous, sur François Mauriac, hein ?
3: Ouais, voilà. Là, je suis sur sa maison, prix Nobel de littérature, oui, sur le domaine de Malaga.
0: D'accord. Geoffrey ?
4: Bah, moi, je reste toujours sur la même réponse aussi, pareil. Non, François Mauriac, toujours.
0: Vous ne lâchez pas François Mauriac?
4: Non, je garde.
0: Je garde précieusement mon François Mauriac sous le bras. Ok, donc j'enregistre ces deux réponses. Agnès, Geoffrey, avec un indice numéro 1, ma maison se visite à Saint-Mexant. Indice numéro 2, j'ai reçu le prix Nobel de littérature. On écoute Hoplite, Taylor Swift, et puis on voit qui de vous deux a le plus de chances d'aller voir Charlie Head, le mentaliste dont tout le monde parle, le 18 juin au Théâtre Fémina de Bordeaux. Je demanderai, tiens, d'ailleurs, après Taylor Swift, quels sont vos codes de confiance. C'est sur Ici Gironde.

0: Sur Ici Gironde, Taylor Swift, Opalite.
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0: Je n'ai pas demandé encore à Agnès et Geoffrey vos codes de confiance. Agnès, dès le deuxième indice, vous êtes partie sur François Mauriac, alors que vous étiez un peu en difficulté au premier, et sans aucune hésitation ce coup-ci. Donc, grosse cote de confiance pour vous, Agnès ?
3: Complètement.
0: Du 100%. Ah, j'adore.

Vandalisme qui est beaucoup sur les réseaux sociaux. Premier indice, je le rappelle si vous nous rejoignez, ma maison se visite à Saint-Mexan. Deuxième indice, prix Nobel de, j'ai reçu le prix Nobel de littérature. Voici le troisième indice, celui qui va vous conforter ou, à contrario, peut-être vous éloigner un peu de vos précédentes réponses. Je fais partie des 3 M de Bordeaux.

0: moi, je reste personnellement sur Mauriac.
1: J'en déborde plus.
0: Bon François.
1: Bon François Mauriac. En tenant compte des trois indices, hein, ma maison se visite à Saint-Maixent. J'ai reçu le prix Nobel de la littérature et je fais partie des 3M de Bordeaux. Geoffrey ?
2: Tout à fait pareil, je garde la même réponse du coup.
1: Ils sont indéstabilisables. Ok. Alors moi j'aurais fait mon job. Hein. Ma maison se visite à Saint-Maixent, je répète. J'ai reçu le prix Nobel de littérature, je redis. Et je fais partie des 3M de Bordeaux. On en reste là, François Mauriac ?
0: On en reste là pour moi.
1: Et alors, quels seraient ces 3M, Geoffrey, si je fais une interro surprise ?
2: Montaigne, Montesquieu et Mauriac.
1: Bon. Voilà. Oh là, là là là là là là. Attendez, j'ai quand même pas à vous demander l'année du prix Nobel de littérature de François Mauriac.
2: Non.
1: 1952. Oh, mais comme c'est brillant. Et ah, mais vous êtes extraordinaire. Et sa maison à Saint-Maixent, qui est le domaine de
0: Malaga.
1: Mais Agnès, Geoffrey a dégainé le premier.
0: En premier.
1: Malheureusement, il a été un tout petit peu plus rapide.
0: Bravo,
1: un tout petit peu plus rapide que vous. Agnès, je crois que c'était une première au Gavet Bien.
0: Tout à fait.
1: Vous reviendrez.
0: Bien sûr.
1: Bon, bah très bien. Eh ben, écoutez, on vous accueillera à nouveau avec plaisir. Passez une très belle.
0: Je souhaite à Geoffrey de passer une excellente soirée.
1: Oui,
2: merci Agnès. Merci à vous.
1: Vous verrez. Voilà, si ça se trouve, on l'a installé au premier rang et pim. Charlie Ed va fixer sur lui toute la soirée. Bravo Geoffrey, vous irez découvrir donc et pour votre compagne tout particulièrement, hein, c'est pour elle que vous souhaitiez gagner, je crois. Hein.
2: Tout à fait, ouais, c'est ça.
1: Et ben voilà, vous pouvez lui annoncer la bonne nouvelle et réserver pour vous cette soirée du 18 juin. Vous irez au Théâtre Fémina de Bordeaux découvrir ce mentaliste dont tout le monde parle, Charlie Head. Régalez-vous, Geoffrey, et merci de votre confiance et de votre fidélité.
2: Merci beaucoup.
1: À très très bientôt, vous ne raccrochez pas, on va évidemment vous donner tous les détails. Le Gavet Bien revient demain, on vous amène au Bassin des Lumières pour les très belles expositions actuellement sur Matisse et Frida Kahlo. Vous pouvez vous inscrire dès maintenant, 05 56 19 10 10.
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1: La liste des blessés s'allonge à l'Union Bordeaux-Bègles. On en parle dans le journal de 18h avec Laetitia Eveline.
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0: Sur ici, Jérôme Cool and the Gang. À suivre pour vous, 100% UBB consacré ce soir à la finale du championnat du monde de rugby à 7 qui arrive à partir de vendredi au Stade Atlantique de Bordeaux, le HSBC 7. On va bien entendu tout vous expliquer.
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0: Mercredi 3 juin, 18h. Et à 18h, les infos, c'est avec vous, Laetitia Eveline.
2: Ils vont manquer pour le match de samedi contre Clermont. L'ouvreur Mathieu Jalibert, blessé au mollet, et le pilier Bentame Ifuna, sur le point d'être opéré d'une épaule, ne disputeront pas le match de la dernière journée de Top 14 à Bordeaux. Match décisif pour la qualification pour les play-offs. Le staff girondin espère le retour de Jalibert, lui, pour les barrages. Ils ont été beaucoup sollicités avec la Coupe d'Europe, il faut dire, soulevée d'ailleurs par les fans cet après-midi au stade Moga à Bègles. Les deux coupes étaient exposées, celle de cette année, celle de l'année dernière. On revient sur toute l'actualité rugby avec vous dans un instant, Dominique Bourdeau, dans 100% UBB.
0: Oui, pour vous offrir notamment vos invitations pour UBB Clermont et évoquer donc l'actualité du rugby à 7. Des révélations dans le dossier de la disparition de Liana dans le Gers.
2: La procureure d'Auch a tenu une conférence de presse il y a quelques minutes. Elle a expliqué que le principal suspect avait fait l'objet d'une plainte pour viol classée sans suite en 2024, qu'une nouvelle plainte pour viol sur mineur contre le suspect a été déposée ce matin, alors qu'une autre est toujours en cours de traitement. Écoutez Clémence Meyer, la procureure de la République d'Auch.
3: Le 27 août 2025, l'enfant a été entendu et a dénoncé des faits de viol qui auraient été commis sur sa personne par le mis en cause entre septembre 2024 et mai 2025 au domicile de ce dernier dans le Gers. Les examens médico-légaux et psychologiques ont été réalisés en septembre et octobre 2025. En octobre 2025, le parquet de Toulouse s'est dessaisi de la procédure au profit du parquet d'Auch en raison du lieu de commission des faits dans le Gers. Le 9 janvier 2026, la procédure a été adressée par le parquet d'Auch à la gendarmerie de Lectour dans le Gers pour poursuite de l'enquête. Il était prescrit, à l'issue de ces actes d'enquête, un placement en garde à vue du mis en cause pour audition. Je tiens à préciser que dans le cadre d'une enquête pénale, l'audition du mis en cause est toujours le dernier acte d'enquête à effectuer après que l'ensemble des autres investigations aient été réalisées.
2: Principal suspect qui n'avait pas encore été entendu, le ministre de l'Intérieur, Laurent Nunez, a annoncé tout à l'heure une enquête administrative sur le traitement de cette plainte. Et on y revient évidemment dans le journal de 19h. La tournée canadienne de Patrick Bruel, officiellement annulée après l'annulation des concerts du chanteur à Québec. Ses trois représentations à Montréal viennent d'être déprogrammées, elles aussi. Le chanteur français est accusé de violences sexuelles. Une dizaine de plaintes ont été déposés, redéposés ou sont en train d'être réexaminés par la justice en France et en Belgique pour des faits qui s'étaleraient de 1991 à 2019.
0: Et puis il vous faudra un peu de patience demain sur les lignes du tram.
2: Et des bus avec un mouvement de grève des salariés de TBM. La CGT appelle les salariés à cesser le travail pour dénoncer la dégradation des conditions de travail, la fatigue accumulée, le manque de moyens humains persistants. Ils réclament notamment 50 embauches immédiates. Les horaires et les fréquences des bus et des trams sont adaptés. Vous avez tout le détail sur ici.fr.
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2: Toujours un petit peu gris girondin, Dominique Bourdeau.
0: Oui, mais on va souffler. Rafale de vent jusqu'à 55 km à l'heure cette nuit. Ça va enlever quelques nuages. Il y aura encore des petites averses dans la matinée, des températures de 15 à 16 degrés au réveil. On souffle un peu plus fort. 65 km à l'heure en rafale au nord-ouest du département demain après-midi. Et conséquence, de belles éclaircies qui vont arriver. Des températures maximales très homogènes. 19 à 20 degrés. Et la bonne nouvelle, c'est le retour du beau temps, du soleil, qui va prédominer à partir de vendredi matin et pour tout le week-end.
2: Ah. Ouais, ça, parce que c'est une bonne
0: d'habitude,
2: nouvelle.
0: Le week-end, il pleut, la semaine, au boulot, il fait beau, ça daille. Là, c'est l'inverse. Donc,
2: nickel.
0: Pour une fois, c'est bien organisé. Vous serez patient donc sur les lignes de tram. Laetitia Oveline, vous le disiez il y a un instant, demain, avec des fréquences rallongées. Je vous signale un accident toujours en cours sur la rocade intérieure de Bordeaux. Échangeur numéro 23 de Bouliac. Deux véhicules sont en cause dans cet accident. Ailleurs, les ralentissements plus habituels. Chantier à vous signaler sur la rocade intérieure. Ce sera cette nuit entre les sorties 23 et 20 de la rocade intérieure. Le pont Chaban-Delmas est fermé à la circulation de 18h45 à 20h15 ce soir. C'est le départ du Star Legend.
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0: La finale du championnat du monde de rugby à 7 avec les équipes de France féminine et masculine, c'est à Bordeaux, c'est ce week-end. On en parle dans un instant. Finale du HSBC Sevens, l'occasion de faire le point sur le rugby à 7 dans 100% UBB juste après Bandolero sur ICI Gironde.

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2: Sur ici, Jean de Paris Latino Bandolero. À 18h09, c'est l'heure de votre rendez-vous rugby 100% UBB avec un week-end qui s'annonce complètement fou. Dernière journée du top 14, samedi soir 21h à Chaban, UBB Clermont, match clé pour l'Union Bordeaux-Bègle. On va vous offrir vos invitations pour aller assister à ce match que vous suivrez en intégralité sur ICI Gironde. Dans le même temps, vendredi, samedi et dimanche, Bordeaux, Stade Atlantique accueille la finale du championnat du monde de rugby à 7, le HSBC Sevens. Et on va en parler très largement ce soir, vous expliquer pourquoi le rugby à 7 est en train de se développer vitesse grand V. Vous allez entendre les capitaines des équipes de France féminine et masculine qu'ICI Gironde a rencontré pour vous à la mi-journée sur Bordeaux.
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2: Pour parler de ce rugby à 7 dans 100% UBB avec nous, le consultant de nos confrères de la chaîne L'Équipe, Jonathan Logel. Bonsoir Jonathan.
5: Bonsoir.
2: Merci beaucoup d'être avec nous, toi qui as porté à quoi plus de 200 reprises le maillot de l'équipe de France de rugby à 7.
5: Ouais, à peu près, ouais, 94 tournois et ça fait à peu près 180 matchs.
2: Ouais, voilà, c'est ça. Donc un truc assez incroyable et tu es aux côtés de Benoît Cossé, notre confrère de l'équipe, pour commenter les matchs sur la chaîne L'Équipe. Hein, vous verrez donc ces matchs depuis Bordeaux tout au long du week-end. Est-ce que Antoine Poussin est avec nous pour le média Sevens Rugby? Non, on a du mal à établir la connexion pour l'instant, mais on y arrivera dans un instant. Jonathan, je parlais de ce développement. Développement vitesse grand V du rugby à 7, on va en parler. Ce HSBC Sevens, c'est la finale du championnat du monde avec les plus grandes équipes, hein, Fidji, Nouvelle-Zélande, Australie, la France bien entendu. Comment ça marche un peu ce HSBC Sevens? Il y a eu plusieurs étapes et là c'est la finale, si on peut l'expliquer un peu simplement.
5: Oui, c'est ça. C'est donc il y a deux étapes. Hein. Il y a deux grandes périodes dans ce HSBC Sevens. La première période, c'est la saison régulière avec une série de tournois, à l'issue desquels il y a un classement. Et ensuite, il y a la deuxième étape qui consiste à des phases finales et qui se joue en trois tournois, à l'issue desquels l'équipe qui a eu les meilleurs résultats va cumuler des points et gagnera le championnat du monde. Ce qu'il faut bien noter, c'est que sur cette deuxième partie, il y a les équipes de la division 2 qui montent et donc on est sur une compétition avec 12 équipes et à l'issue de cette compétition, les 4 dernières équipes repartiront en division 2 et les 8 premières se stabiliseront en division 1. Donc c'est un énorme enjeu pour les équipes de finir dans les 8 premiers.
2: Ouais, et pour les équipes de France, hein, du coup, et notamment, alors on va parler des féminines, hein, qui sont plutôt pas trop mal à la 4e place, mais les garçons, eux, sont un peu en danger, hein, parce qu'ils occupent actuellement la 7e place de ce classement et pourraient donc glisser peut-être à égalité avec le Kenya à cette place qui serait synonyme de relégation.
5: Ouais, bah c'est quelque chose qu'il faut en effet envisager. Maintenant, je pense que l'équipe de France masculine a de belles ressources. Mmh. En plus, portée par leur public à Bordeaux avec ce 8e homme, ça va les galvaniser. Je pense aussi qu'ils ont des joueurs d'expérience. Ils ont aussi retrouvé Greg Garfeuille à la place de Simon Désert qui a rejoint le groupe. Donc assez confiant quand même pour cette équipe de France pour qu'elle se stabilise en division 1, qu'elle fasse bonne impression devant son public. Et puis après, du côté de l'équipe féminine, bah comme tu l'as dit, un 4e. Mmh. C'est une saison tonitruante pour les filles, au pied des grandes néo-zélandaises et australiennes, mais une saison vraiment satisfaisante pour elles.
2: Et on va voir hein, si elles peuvent arriver jusqu'au podium. Je salue Antoine Poussin qui anime le média sevensrugby.fr et qui est girondin en plus, hein, Saint-Médard-en-Jalles. Salut Antoine.
3: Bonjour Dominique.
2: Et merci d'être avec nous et de rejoindre Jonathan Logel. Voilà, si vous avez deux médias en plus d'ici Gironde à choisir pour suivre ce week-end cette étape mondiale et cette finale mondiale du rugby à 7 à Bordeaux, c'est nos confrères de l'équipe et sevensrugby.fr. Tu entendais l'analyse de Jonathan Logel quand tu nous as rejoint, Antoine Poussin, à dire ouais, voilà, les féminines font une saison remarquable. C'est un peu plus dur pour les garçons, mais c'est vrai que ces filles nous surprennent et elles peuvent aller accrocher les plus grandes nations et qui sait un podium à l'issue de la finale de ce week-end.
3: Ah ouais, ça serait vraiment super pour elle effectivement d'aller chercher cette troisième place. Comme Jonathan le disait, bon, la Nouvelle-Zélande et l'Australie aujourd'hui sont vraiment intouchables hein, sur le circuit mondial. Ce sont les deux seules équipes qui ont réussi à remporter les tournois cette année. Donc là, bon, le niveau est vraiment très élevé. Mais par contre, il y a vraiment cet objectif de podium à se mettre en tête. Et puis voilà, sur une dernière étape avec le public, pourquoi pas aller chercher une victoire d'étape. Ça n'a jamais été fait par l'équipe féminine sur le circuit mondial. Donc ça serait une belle occasion de lancer.
2: Bordeaux qui est une place forte du rugby à 7, Antoine Poussin. On a ce titre de champion de France de l'UBB Sevens. Le manager d'ailleurs, Laurent Ferrer, nous rejoint. Salut Laurent.
6: Salut.
2: On n'oublie jamais hein, que l'UBB Sevens est championne de France en titre de rugby à 7. Et avec en plus une victoire lors du circuit élite le week-end dernier. Donc tu nous confirmes Laurent que pour l'instant le rugby à 7 à Bordeaux et à l'UBB est toujours en pleine forme.
6: Bon, en tout cas, nous, on l'oubliera jamais. Voilà. Quand on est champion de France, c'est qu'on l'a été il y a 3 mois. Il a fallu repartir et on est reparti le week-end dernier. Et on est reparti de la plus belle des manières sur le magnifique tournoi de Warrington à Tours.
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2: Alors vous allez entendre après 18h30 un entretien que l'on a eu avec Paulin Riva qui est passé par le centre de formation de l'UBB et qui est le capitaine de cette équipe de France masculine de rugby à 7. Hein, Paulin Riva qui a accordé cet entretien à Issy Gironde et à Clément Carpentier. Vous l'entendrez après 18h30. Paulin Riva qui s'est exprimé sur le développement du rugby à 7. Alors est-ce qu'on peut en faire encore plus pour que le rugby à 7 accélère? Écoutez la réponse du capitaine de l'équipe de France et puis la réaction des invités de 100% UBB.
8: Alors moi je ne fais pas partie de la politique de la fédération, donc on laisse cette partie-là aux gens qui sont très compétents et qui font avancer les choses, notamment Jérôme Daré qui fait un travail extraordinaire sur le rugby à 7 français. On voit une évolution quand même extraordinaire. Hein. Moi quand je suis arrivé en 2017, le rugby à 7 n'en était pas du tout là. La collaboration avec les clubs top 14 pour l'été n'était pas à ce niveau-là, donc ça c'est quand même quelque chose d'extraordinaire. Et puis il faut le rappeler, on a un super seven qui se construit, qui se nourrit, qui évolue d'année en année. Et je pense que le rugby français est tout de même en avance là-dessus sur les autres pays. Et il faut continuer de solidifier le super seven qui pourra devenir un championnat qui va nourrir énormément l'équipe de France à 7.
2: Ouais, alors là, je sais que Laurent Ferrer, manager de l'UBB Seven, c'est peut-être pas tout à fait ton point de vue sur ce développement du rugby à 7, le projet de l'UBB Sevens qui était fondé sur la participation de joueurs du territoire, hein, de Saint-Médard-en-Jal, Castillon, Langon, etc. Avec des profils plus professionnels l'année prochaine, ce sera peut-être un peu plus compliqué.
6: Bon, je sais pas si ça sera compliqué, mais en tout cas, nous on a monté ce projet il y a 4 ans. Pour pallier au manque de résultats qu'on avait et au format ou au modèle, en tout cas, que nous, à l'UBB, on était dans l'impossibilité de mettre en place à ce moment-là. Et à force, on a continué d'avancer et jusqu'à gagner, évidemment. Mais il y a eu de nouvelles réformes prises sur l'ANR pour impliquer peut-être des jeunes joueurs des centres de formation à jouer, mais il faudrait que les clubs collaborent avec ça et j'espère qu'ils le feront. Nous, on est en train de commencer d'amorcer la transition en intégrant un petit peu plus les espoirs de l'UBB. La semaine dernière, ils ont gagné le challenge français, enfin le challenge, leur compétition. Ils sont disponibles. Je devrais pouvoir en intégrer sur les prochains tournois afin de les préparer et en espérant que le club joue le jeu. On va le jouer. On aura droit à 7 joueurs de l'extérieur du club. Donc, on essaiera de de monter un projet et de défendre notre titre quand même la saison prochaine aussi.
2: Jonathan Logel, consultant de l'équipe et ancien joueur de CED, notamment de l'équipe de France. Est-ce que voilà les perspectives de développement du rugby à CED, faut dire que toi tu as joué de jusqu'à il y a 2 ans, hein, tu t'es arrêté un peu avant les Jeux de Paris 2024. On est déjà sur une progression et un engouement autour du CED qui est phénoménal.
5: Oui, bien sûr, qui est phénoménal, hein, qui est porté par tout l'héritage de notre victoire en Coupe du Monde et aux Jeux Olympiques de Paris, avec, je pense, à ce moment-là, beaucoup de personnes qui ont découvert le rugby à 7, et moi, baignant quand même dans cet environnement, il y en a beaucoup qui cherchent à comprendre comment ça fonctionne, où est-ce qu'on peut le regarder, comment on peut y participer. Donc, ouais, c'est évident qu'il y a un vrai engouement. Et après, tu mentionnais la présence de joueurs aussi de top 14 ou d'autres championnats, et Laurent l'a bien aussi mentionné. C'est aussi une histoire de calendrier, de concordance des calendriers, et il faut comprendre que l'équipe de France de rugby à 7 masculine notamment, elle évolue aussi en fonction des autres équipes de France, des calendriers, des impératifs, et donc ça c'est aussi à prendre en compte. Il y a une acculturation aussi des staffs qui est hyper importante. Le rugby à 7, c'est un sport qui est très particulier, il faut travailler sur l'adaptabilité, on est dans des environnements avec beaucoup de pression, avec beaucoup de changements, donc c'est un sport qu'il faut aussi beaucoup respecter, il faut l'aborder avec humilité et accepter qu'il y ait une acculturation du système, des joueurs, des coachs. Et en ce sens, Jérôme Darret fait un gros travail avec notamment Benoît Babi et tout le système fédéral. Et
2: ça, c'est le staff qui est à la tête des équipes de France de rugby à 7 féminine comme masculine. Alors, est-ce que le 7, c'est un autre sport? Vous allez entendre la capitaine de l'équipe de France féminine de rugby à 7 répondre sur ce sujet dans un instant. Et puis, est-ce que comme Antoine Dupont au JO de Paris 2024, eh bien Louis Bielle-Biarré pourrait être au JO de Los Angeles 2028? Ben ça aussi, on va en parler dans 100% UBB sur Ici Gironde.
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2: C'est 100% UBB consacré ce soir au rugby à 7. Après 18h30, vous allez entendre un long entretien accordé par Paulin Riva, formé à Bègles, capitaine de l'équipe de France masculine de rugby à Clément Carpentier pour Ici Gironde. La finale du championnat du monde de rugby à 7 est au Stade Atlantique de Bordeaux ce week-end. C'est le HSBC Sevens. Alors, est-ce que le rugby à 7, c'est différent du 15? C'est presque un autre sport, nous a dit ce matin en conférence de presse Lily Dezou. C'est la capitaine de l'équipe de France féminine de rugby à 7.
20: C'est un autre sport. Le 15, c'est un sport c'est un autre rugby. Le 7, c'est un jeu de mouvement avec beaucoup de passes, de décès. Et c'est vraiment un spectacle qui est un peu plus abordable à tous les spectateur, je dirais. Il y a moins besoin d'être connaisseur pour comprendre et profiter du set. Et en dehors de ça, à côté, c'est aussi une grande fête. Et il n'y a pas qu'un match, ça dure toute la journée. Donc franchement, c'est hyper cool de venir en tant que spectateur.
2: Alors, est-ce que c'est un autre sport ? J'aimerais messieurs un tour de table. Laurent Ferrer, manager de l'UBB Sevens, Antoine Poussin qui développe le site sevensrugby.fr, et puis Jonathan Logel, ancien joueur de l'équipe de France et consultant de nos confrères de l'équipe diffuseur du HSBC Sevens. Laurent Ferrer, c'est un autre sport, le 7 ?
9: Me poser la question à moi. Moi, je les ai jamais trop scindés en deux. Moi, pour moi, je les entraîne tous les deux de la même façon, quasiment. Évidemment, j'ai des principes de jeu qui sont fondamentaux et différents. Mais pour moi, le rugby, je viens du rugby à 13, moi, vous savez. Donc, j'ai fait du 13, du 15, du 7. Pour moi, le rugby, c'est le rugby. Et ensuite, voilà, des principes de jeu qui sont forcément différents. Mais je crois qu'avec notre histoire, notre culture sur le rugby, on ne peut pas trop les scinder. Bien sûr, après, il y a une dimension athlétique pour jouer à 7 d'un très très haut niveau qui est différente. Il y a des morphotypes et des profils qui sont très efficaces à 7, des fois qu'on retrouve plus ou moins sur le 15, mais dans l'ensemble, moi je les scinde pas trop ensemble. Ouais. Mais je les scinde pas trop, je les mets plutôt ensemble.
2: Voilà. On les oppose pas en tous les cas. Antoine Poussin, à Sevens Rugby, tu en penses quoi toi de ça?
3: On va dire oui et non. Oui et non. Comme disait Laurent, ça reste quand même du rugby de manière générale. Par contre, la grosse différence pour tous ceux qui ont joué, c'est en termes d'effort, que ça va être très différent. On dispute pas un match de rugby à 15 comme on dispute un tournoi de rugby à 7. Rien que par la longueur du tournoi, on peut jouer jusqu'à 6 matchs sur un même week-end avec des efforts très intenses pendant 2 fois 7 minutes, des périodes de repos de 2-3 heures. De nouveau des efforts, c'est quelque chose qui est pas possible pour tout le monde, qui est pas possible pour tous les profils. Et comme disait Jonathan tout à l'heure, en fait c'est un sport qui se respecte. Aujourd'hui, on peut pas faire du haut niveau en rugby à 7 comme ça d'un claquement de doigts, ça se prépare. Et tu citais tout à l'heure quand Antoine Dupont est venu au moment des Jeux Olympiques, mais il est pas arrivé juste pour les Jeux Olympiques et arrivé en star. Il a fait quand même des tournois avant pour se préparer à ces efforts-là et adapter son corps à faire ces efforts. Et derrière, tant mieux, ça a matché. Tant mieux pour l'équipe de France parce qu'il y a eu ce titre. Mais voilà, on n'y arrive pas comme ça d'un seul coup.
2: Un autre sport, le 7, Jonathan Logel, consultant de l'équipe 21.
5: Écoute, moi je pense que c'est avant tout du rugby et ce qui me questionne aussi c'est la complémentarité entre ces deux sports. Est-ce que l'un apporte à l'autre? Il est évident, et ça a déjà été dit, qu'il y a des différences dans la manière de le vivre, de le consommer aussi sur les médias. Le vivre, c'est aussi avant tout être capable d'être complètement adaptable. On est dans un environnement qui est en perpétuel changement, on joue 14 minutes, on sait pas qui va forcément être le prochain adversaire, dans quel état d'esprit on va l'aborder, avec la défaite, avec les blessures, avec la victoire, avec de la confiance. Donc c'est roller coaster, c'est vraiment c'est un environnement où il faut être très adaptable émotionnellement, il faut physiquement bien récupérer. Comme le disait Laurent sur les tactiques de jeu, c'est forcément différent. Mais je pense que ce qui est important, c'est de souligner les complémentarités et ce que l'un peut apporter à l'autre. Et on a des joueurs, pour en avoir vu passer beaucoup, qui viennent du 15, qui apportent quelque chose aussi de spécial dans l'intensité des combats, dans les rucks, moi qui m'ont beaucoup apporté. Et puis à l'inverse, quand ces joueurs repartent à 15 et qui sont venus faire un peu de 7, ils ont une ouverture d'esprit, une ouverture de jeu, ouverture d'esprit parce que tu voyages dans le monde, tu vois des configurations complètement inédites, et puis dans le jeu parce que tu dois lever la tête, tu dois regarder tes collègues, tu dois créer du jeu, trouver de l'espace, être un peu plus taquin sur le terrain que tu l'es peut-être à 15. Donc voilà, moi je le perçois vraiment comme un sport, le rugby, avec des complémentarités de 15 à 7 et de 7 à 15, et comme disait très bien Antoine, il faut s'y préparer.
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2: Alors, Louis Bielle-Biarrey est-il en train de se préparer pour les Jeux Olympiques de Los Angeles 2028, comme Antoine Dupont s'était préparé pour Paris 2024? On a posé la question, c'est Clément Carpentier pour Ici Gironde qui a posé la question à Paulin Riva, le capitaine de l'équipe de France masculine de rugby à 7. Voici la réponse de Paulin Riva et puis vos réactions dans la foulée.
23: Je pense que Louis Bielle-Biarrey court très vite. C'est pas je pense, c'est quand on voit les stats, c'est une certitude. Ce qui est bien, c'est qu'il peut aussi potentiellement amener un profil un peu différent des profils qu'on a en nous. On a des garçons qui courent très très vite, si c'était plus vite que Louis Bielle-Biarrey. L'équipe de France a besoin d'aligner les joueurs qui feront gagner l'équipe de France. Hein. Donc, ça reste une sélection, c'est ferme à personne. Mais maintenant, un garçon comme Louis Bielbiaré, il faut d'abord qu'il coche les cases de l'exigence du rugby à 7 pour pouvoir prétendre à être sélectionné avec l'équipe de France pour les JO. Mais je doute pas sur la capacité à amener cette vitesse en bout de ligne.
2: Messieurs, c'est presque un devoir sur table. Vous n'avez pas deux heures, mais vous avez deux minutes. Louis Bielbiaré au JO de Los Angeles 2028. Jonathan Logel, consultant de la chaîne L'Équipe, ancien joueur de l'équipe de France. Tu fais comment? C'est comme à la télé, c'est un grand oui, t'achètes?
5: mais moi, j'espère qu'on se pose la question sur Louis Bielbiaré, sur Damien Penaud, sur Jalibert, sur Ntamack. Enfin, je veux dire, aujourd'hui, en montrant que Antoine Dupont pour rejoindre l'équipe de France de rugby à 7, on a montré que c'était possible d'un point de vue administratif, d'un point de vue managérial, d'un point de vue stratégique, la concordance des agendas. Donc, ça, c'est totalement possible, que ce soit pour Louis Bielbiaré ou tous les autres joueurs qui prétendent vouloir aider l'équipe de France de rugby à 7. Maintenant, comme l'a dit Paulin, le seul et unique critère, c'est la performance. Et qu'est-ce que ce joueur peut apporter et en est-il capable? Encore une fois, le rugby à 7, il faut l'aborder avec beaucoup d'humilité. Un nom ne suffit pas à obtenir une place dans une équipe. Il faut le prouver sur le terrain. Et comme ce que disait Antoine, Antoine Dupont est arrivé en posture d'humilité. Il connaissait déjà notre plan de jeu avant d'avoir mis un pied sur le terrain avec l'équipe. Et ça, c'est la conséquence d'un gros travail de Jérôme Darret, Jean-Baptiste Pascal, analyse vidéo, qui ont fait ce travail de ça pour le sensibiliser à tout ce plan de jeu. Donc voilà, c'est pas que du name dropping. C'est tous les joueurs peuvent y prétendre. Maintenant, c'est qu'est-ce qu'ils apportent à l'équipe de France de rugby à 7 pour aller chercher des titres.
2: Antoine Poussin, Sevens Rugby, sur ce dossier LBB au 7.
3: Moi, je pense qu'aujourd'hui, le débat, il est un peu tôt, parce que on le sait bien que l'année prochaine, il y a une Coupe du Monde à 15, que c'est quand même le trophée qui manque aujourd'hui à l'équipe de France à 15. Donc, tous ces joueurs-là, ils vont être amenés à se préparer pour cet événement. Après, forcément, il y aura un débat qui va se rouvrir une fois que la Coupe du Monde sera terminée, comme il y a pu l'avoir avec Antoine Dupont après France 2023, où on se pose la question de, il nous reste quelques mois pour préparer les Jeux Olympiques, quels sont nos meilleurs éléments? Qu'est-ce qui manque aussi à cette équipe de France de 7? Parce qu'aujourd'hui, elle travaille quand même énormément, il y a quand même des résultats, mais sur le constat qui avait été fait avant les JO, c'est qu'il manquait ce petit plus, et effectivement, un joueur comme Antoine Dupont est venu l'amener. Après, il ne s'agit pas d'envoyer une armada de mecs qui n'ont jamais joué à 7 et les préparer en quelques mois, parce que sur le coup, ça ne servirait pas à grand-chose, et puis ça serait aussi manquer de respect à cette équipe de France, aux mecs qui sont là et qui bossent. Mais effectivement, le débat se couvrira pour savoir si aujourd'hui on serait en mesure d'amener un ou deux éléments peut-être pour faire vraiment cette différence, aller chercher un deuxième titre olympique.
2: En quelques mots pour conclure, Laurent Ferrer, manager de l'IBB Sevens.
0: Bon, moi j'en ai parlé à Louis, il est d'accord pour faire le prochain Super Seven, mais il faut la validation de Yannick Bru.
2: On
0: n'en a pas parlé.
2: Je te laisse travailler le dossier.
0: Le profil intrinsèque, je pense qu'il aille, il n'y a pas de débat. Ouais. Après, faudra trouver évidemment le projet qui convient pour l'amener justement en tant que leader peut-être de l'équipe de France, comme l'a été Antoine Dupont. Il faut que ça se planifie tout ça, et ça se calcule, ça se réfléchit, et ça s'amène. Maintenant, il faudra trouver l'alliance avec tous les partis pour que ça soit possible. Mais je crois que Louis, c'est quelque chose qui lui plairait.
2: C'est quelque chose qui lui plairait. Voilà la conclusion de Laurent Ferrer, manager de l'UBB Sevens. Merci beaucoup, messieurs. Jonathan Logel, je rappelle que vous allez pouvoir suivre cette finale du championnat de monde de rugby à 7 chez nos confrères de l'équipe depuis Bordeaux au Stade Atlantique tout au long de ce week-end. Trouvez toutes les bonnes infos sur sevensrugby.fr. Je vous laisse le lien sur la page de l'émission. Et puis à suivre, Paulin Riva, le capitaine de l'équipe de France de rugby à 7, en entretien avec Ici Gironde et Clément Carpentier.
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2: Un peu de monde sur la rocade extérieure entre les sorties 13 de Pessac et 20 de Bègles-Rives-d'Arcin. Vous avez également du monde sens intérieur avant le pont d'Aquitaine, sortie 6 à 4 et de part et d'autre du pont François-Mitterrand. Le pont Chaban ferme à la circulation à 18h45 jusqu'à 20h15 pour le départ du Star Légende. Et mouvement de grève demain dans les transports en commun de la métropole. Des fréquences rallongées pour tous les tramways. Prévoyez des temps de parcours sans doute un peu plus longs.
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2: La pause fraîcheur de 100% UBB avant de vous offrir vos invitations pour UBB Clermont et d'entendre le capitaine de l'équipe de France de rugby à 7, Paulin Rivas, c'est juste après Zazie sur ICI Gironde.

0: Peu importe, Zazie, sur ICI Gironde, radio officielle de l'Union Bordeaux-Bègles et de tous les rugby, hein, puisqu'il y a un week-end de rugby incroyable qui arrive à Bordeaux. Ce UBB Clermont, 26e journée de top 14, très très important pour l'UBB. C'est samedi 21h au stade Chaban. Vous le suivrez en intégralité sur ICI Gironde et vos invitations sont à gagner dans un instant. Et puis la finale du championnat du monde de rugby à 7 qui a lieu à Bordeaux ce week-end, c'est le HSBC Sevens avec les équipes de France masculine et féminine. C'est au stade Atlantique vendredi, samedi et dimanche. Clément Carpentier, tu as rencontré ce matin pour ICI Gironde des 100% UBB, Paulin Riva, capitaine de l'équipe de France masculine de rugby à 7.
1: Bonjour Paulin.
2: Bonjour, bonjour à tous.
1: Bon, je suppose que c'est un moment important, cette étape de Bordeaux, et particulièrement pour vous.
2: Oui, c'est la seule étape mondiale française, donc c'est une étape qu'on avait cochée forcément sur le calendrier, envoyé un signal au rugby français. Donc on a hâte d'être sur le terrain. Effectivement, pour moi, ça me rappelle les années avec l'Union Bordeaux-Bègles, donc je me sens un petit peu à la maison.
1: Vous le connaissez, ce stade un peu atlantique, vous l'avez découvert ou pas?
2: Alors on l'avait déjà découvert à l'époque, et puis là on suit forcément l'Union Bordeaux-Bègles, les matchs du 15 de France qui s'y déroulent, et aussi du 15 de France féminin. Donc c'est un stade avec beaucoup beaucoup d'ambiance. On espère que ça sera au rendez-vous ce week-end.
1: On annonce près de plus de 40 000 personnes sur les 3 jours, c'est pas mal.
2: Oui, c'est une très bonne nouvelle. On voit cet engouement qui monte pour le rugby à 7, et c'est génial pour le rugby en général en France, donc c'est top.
1: On y reviendra justement pour rester sur cette étape bordelaise. Qu'est-ce que vous attendez un petit peu? Pourquoi pas aller gagner ce titre devant le public français et se rappeler aux bons souvenirs de 2024?
2: Sincèrement, on coche tous les tournois. On va sur toutes les étapes mondiales pour les remporter. Maintenant, le niveau est très très serré. Un match de rugby à 7, ça se joue à pas grand chose. Bien évidemment que Bordeaux fait partie est une étape assez spéciale, puisqu'on va vouloir la remporter devant notre public cette fois-ci. Même si on se sent très soutenu aussi à l'étranger, on a envie, comme sur la saison 2024, d'envoyer un signal fort et d'envoyer beaucoup d'émotions aux gens qui vont venir nous voir ou nous regarder à la télé.
1: Avec en plus un choc d'entrée de jeu face à la Nouvelle-Zélande, quoi.
2: Effectivement, c'est un bon match pour entrer en compétition. La Nouvelle-Zélande, est une équipe qu'on connaît bien, qu'on a rencontrée en quart de finale à Hong Kong, qui a réussi à nous faire déjouer. On a quand même réussi à les faire déjouer cette saison aussi, la saison dernière. C'est un bon match. C'est des matchs qui permettent aussi de vraiment monter en puissance tout le long du week-end. Et d'ajuster notre stratégie en fonction des équipes qu'on va jouer aussi.
1: Alors on parlait du rugby à 7, on en a beaucoup entendu parler au moment des Jeux Olympiques, évidemment. Vous avez atteint un peu, le summum du sport et du rugby à 7 en France. Comment on a vécu, on a envie de savoir un peu les mois aussi qui ont suivi, et depuis 2 ans, parce qu'évidemment il y a une espèce de retombée logique derrière un tel événement.
2: Comment on a vécu la chose? Ça a été, ça a été une saison incroyable, magique, magnifique. Derrière, l'équipe de France a quand même évolué aussi, avec plein de jeunes potentiels qui sont rentrés dans l'équipe, qui évoluent, qui grandissent, qui découvrent aussi la saison dernière, qui ont découvert le très haut niveau du rugby à 7. Donc on est en pleine reconstruction. Nous, on a ce devoir un petit peu, les garçons qui sont restés, de transmettre cette connaissance et cette gestion des émotions surtout, qui fait foi lors des matchs qui sont très compliqués. Donc on est en train d'évoluer. La saison, on fait quand même une saison, je dirais, assez incroyable, puisqu'on arrive à... on n'a pas remporté de tournoi, mais on arrive 2 fois en finale avec des garçons qui avaient très très peu d'expérience. Donc c'était quand même envoyer un gros signal aux concurrents. Cette année, ça a été un peu plus... pas compliqué, mais... une saison peut-être plus dure aussi sur le niveau. On fait tout de même une finale à Singapour. Il nous manque pas grand-chose pour basculer dans le dernier carré. À Hong Kong, on sort aussi en quart de finale. À Valladolid aussi. On est vraiment pas loin. Il faut vraiment s'assumer en tant que très bonne équipe. Il faut que respecter forcément un peu plus le système de jeu, mais on est vraiment pas loin, on est sur la construction, on est sur notre chemin pour monter en puissance jusqu'au prochain JO, mais avant ça, voilà, surtout envoyer un signal fort à la planète rugby à 7 en essayant de venir redevenir champion du monde.
0: Paulin Riva, capitaine de l'équipe de France masculine de rugby à 7 à Bordeaux avec Clément Carpentier. Vous retrouvez, messieurs, dans un instant. Le temps pour moi de vous offrir vos invitations pour UBB Clermont, samedi 21h à Chaban. L'UBB doit absolument s'imposer. On parle rugby à 7. En quelle année le rugby à 7 est-il arrivé aux Jeux Olympiques pour la première fois? 05 56 19 10 10. C'est à vous de jouer.
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0: Mais puisqu'on parlait de ces Jeux Olympiques, hein, remportés en 2024 par l'équipe de France, Paulin Riva, capitaine de l'équipe de France masculine de rugby à 7, est-ce que vous avez le sentiment, avant de relaisser la main à Clément Carpentier, qu'avec ce titre de champion olympique, vous avez amené un peu le rugby à 7 dans les foyers français, que vous avez contribué à son développement?
2: Je l'espère. En tout cas, c'était l'un, et c'est toujours l'un des gros objectifs du rugby à 7 français, c'est-à-dire voilà, montrer notre discipline, montrer les émotions qu'elle peut procurer, le spectacle qu'elle procure aussi sur le terrain. Je pense que les gens découvrent de plus en plus notre monde, notre univers. Je pense aussi que les gens sont comblés de voir tout ce qui s'y passe sur le terrain et aussi en dehors. On a besoin encore de le faire grandir, de le nourrir. Et en tout cas, on a de très bons retours, des gens qui viennent nous voir, des médias. Donc c'est un bel engouement pour le rugby à 7. Et il faut continuer surtout de performer. C'est ce qui rend la performance plus belle.
1: Alors évidemment, l'unique objectif, j'ai envie de dire aujourd'hui, c'est 2028. Comment se préparer et où vous en êtes un peu justement, toi qui as l'expérience dans cette construction vers 2028 et Los Angeles?
2: On est bien, on est très très bien. J'avais été impressionné tout de même l'année dernière par le niveau de recrutement des joueurs, avec des joueurs intrinsèquement très très doués, des performances athlétiques quand même très haut de gamme. Et ça montre aussi la puissance du rugby français. Maintenant, voilà, c'est on est dans ce chemin de connexion, d'expérience surtout, qui va nous amener à au-delà de remporter quelques matchs, à remporter des tournois. C'est ce qui, voilà, on est sur ce chemin-là, cette construction-là, cette expérience qui nous amène à devenir une équipe qui répond à tous les scénarios en fonction des équipes qu'on va jouer sur le terrain. Donc, on est en pleine construction.
1: Évidemment, avec cet espoir de faire le back-to-back, comme on dit aujourd'hui, on en parle beaucoup avec l'Union Bordeaux-Bègles ou encore l'équipe de foot du PSG récemment. C'est possible et c'est peut-être le plus dur, c'est ce que disent en tout cas ceux qui le vivent.
2: Possible, tout est possible en ce moment, sinon on n'en ferait pas. Mais voilà, on va se construire, on se construit pour aller regagner les Jeux Olympiques. C'est quelque chose de très très dur, on va dire de one shot, hein. C'est-à-dire que tu prépares 4 années pour un tournoi, c'est très long à la fois et très rapide. Donc on est sur notre construction, on a cet objectif-là forcément, puisque quand tu l'as gagné une fois, forcément... Tu essaies de le regagner une deuxième fois, le back-to-back. Et je pense qu'on s'inspire naturellement aussi des équipes qui arrivent à le faire. Tu parles du PSG, de l'Union Bordeaux-Bègles. Voilà, on s'inspire surtout émotionnellement de comment gérer un petit peu cette performance-là, arriver à regagner quoi qu'il arrive. Et c'est assez inspirant de voir des clubs français arriver à performer sur le long terme, à regagner des compétitions. Donc on va s'inspirer un peu de tout ça.
0: Et il faut s'inspirer, effectivement. Paulin Riva, formé à Bègles, capitaine de l'équipe de France masculine de rugby à 7, championne olympique en titre. Bonsoir Frédéric.
5: Bonsoir à tous.
0: Bienvenue dans 100% UBB, je suis ravi de vous accueillir autour de la table. En quelle année le rugby à 7 est-il arrivé aux Jeux Olympiques?
5: 2016
0: à Rio de Janeiro, absolument. Ensuite, il y a eu 2020, puis 2024, le titre olympique. Et cette finale donc du championnat du monde qui est à Bordeaux ce week-end. Et vous retrouvez sur ici.fr l'entretien avec Paulin Riva en intégralité. Vous serez 15. Samedi soir, vous serez à Chaban, mon cher Frédéric.
5: Génial, je suis hyper content.
0: Ah ben écoutez, tant mieux, je suis ravi ça honnêtement de vous amener. Ça va être serré samedi soir, il faut une victoire bonifiée, 3 essais de plus que l'adversaire, que Clermont. Vous êtes quel état d'esprit, vous y croyez?
5: Bon, j'y crois, et puis je prendrai même mes crampons, parce que j'ai vu que Jalibert n'était pas là. Donc, c'est adorable de m'inviter fan du sport.
0: Très bien. Alors, après, je ne me permettrai pas, mais fonction de votre physique, Frédéric, il va nous manquer Ben Tameifuna aussi.
5: Ah non, mais là je peux pas rivaliser.
0: Très bien. Alors, ce sera bien pour remplacer Mathieu Jalibert, éventuellement. Merci beaucoup de votre bonne humeur, Frédéric, en tous les cas.
5: Avec plaisir, merci pour l'invitation, c'est adorable. Et puis très bonne soirée à tout le monde.
0: Bonne soirée à vous aussi, vous ne raccrochez pas, on vous donne tous les détails. Demain, on va continuer de vous offrir ces invitations pour UBB Clermont. Ici Gironde, radio officielle de l'Union Bordeaux-Bègles. Vous gagnerez tout cela demain jeudi, mais également vendredi. Puis à partir de demain, on va se plonger bien entendu dans cette 26e journée de Top 14, très très importante pour l'Union Bordeaux-Bègles. Je vous rappelle, c'est important si vous êtes sur la route, que le pont Chaban-Delmas vient de fermé à la circulation, il va rouvrir aux alentours de 20h15, ne vous laissez pas surprendre. On parle de VTT dans 100% sport en Gironde, après Stéphane Eicher sur Ici Gironde.

0: 7h51, c'est l'heure de 100% sport en Gironde, qui va vous inciter ce soir à faire du vélo, et du vélo en plus pour une bonne cause. C'est le week-end prochain, à l'occasion de la 3e édition de la VTT Montesquieu. Bonsoir Stéphane Boiteau.
1: Bonjour.
0: Vous êtes le président de l'association qui organise cette VTT Montesquieu. Je le disais, c'est la 3e édition. Quelle est la philosophie de l'événement? C'est de se balader à vélo dans les vignes?
1: Voilà, effectivement, la philosophie, c'est d'allier le sport à la fête, avec un objectif effectivement caritatif. Donc, le tout, c'est qu'on va se balader, déguiser, prendre du bon temps, découvrir le patrimoine local, puisqu'on va passer dans des châteaux, en faire un peu de tourisme aussi, puisqu'on 8 châteaux sont partenaires pour nous ouvrir leurs portes et faire une petite dégustation quand on va passer en vélo déguisé. Et donc c'est très sympa d'allier la fête et le sport sur cette journée. Aussi, il y aura le soir, on aura une journée festive avec des groupes de musique. Il faut savoir que il y a la partie yonotourisme, il y a la partie festive avec des groupes de musique dans les châteaux, plus le soir un événement gratuit, concert et DJ jusqu'à 23h.
0: Pour mériter tout ça, faut faire un peu de sport quand même, hein. Est-ce qu'il y a un esprit de compétition quand même dans les parcours, ou on est vraiment sur une VTT Montesquieu où on se promène?
1: Alors, on est sur une VTT Montesquieu, il y en a qui se promènent, et puis il y en a qui veulent un peu de défi et qui veulent un peu rouler. Donc effectivement, il y a une partie de la population qui va faire ça un peu sportivement, l'objectif quand même étant de se promener et de passer du bon temps. Mais il y a quand même quelques compétiteurs qui viennent, mais il n'y aura pas de récompense au premier, au deuxième, c'est récompense au meilleur déguisement. Voilà.
0: Ah, ça c'est bien, ça c'est bon esprit. Et effectivement, vous parliez de cette partie œnotouristique dans cet événement sportif, hein, parce que Léognan, Martillac, Labrède, Saint-Médard, Dérant, Socade, Saint-Morillon, ça fait partie des très très beaux endroits du vignoble girondin.
1: Alors effectivement, hein, on passe dans des beaux châteaux, type la Louvière, Château de France, au Nouchet. Donc voilà, c'est des parcours dans le Pessac du Haut-Nion, mais il y a aussi les Graves, puisque on va jusqu'à Saint-Morillon, en passant par Château La Salle, Château Camarcé, Château Méric. Voilà, on reviendra par la Solitude. Donc c'est des grands châteaux, des grandes appellations qui nous font confiance et qui nous suivent depuis le début, hein, depuis la première édition. Donc c'est très très gentil à eux de nous accompagner, et notamment le domaine de Chevalier qui est un partenaire depuis la première édition.
0: Les plus sportifs feront une échappée en solitaire à hauteur du château La Solitude. Alors là, ce sera absolument parfait. On peut même venir à VTT électrique, VTT basique et gravel accepté, Stéphane Boiteau?
1: Absolument, absolument. VTT électrique, gravel électrique. Il y a même, on accepte aussi des trottinettes trail électriques. On a vu la demande hier, et donc c'est particulier. Ouais, c'est très festif. Et du VTC, ça passe aussi en VTC, hein, sur la majorité des parcours, puisqu'on a 4 parcours. Donc sur le 55, peut-être pas en VTC, mais sur les 15, 30 et 42 kilomètres en VTC, ça passe. Voilà, donc il y a pas de. C'est ouvert à tout le monde, vous voyez, et à partir de 9 ans sur le 15 km.
0: Voilà, 15 km, parce qu'il y a plusieurs parcours que l'on va détailler ensemble, si vous le voulez bien. 100% sport en Gironde, consacré ce soir à la VTT Montesquieu. Et on revient dans une petite minute sur Ici Gironde.
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1: 100% sport en Gironde, c'est pour évoquer tous les sports du lundi au vendredi de 18h50 à 19h sur ici Gironde. Avec nous, Stéphane Boiteau, organisateur de la VTT Montesquieu, 3e édition ce week-end. Et il y a, pour cette VTT Montesquieu, Stéphane, 4 parcours, 4 distances qui sont prévues.
2: Absolument, absolument. Il y a une 15 km donc, qui est ouvert à partir de 9 ans, le 30 km qui est ouvert à partir de 13 ans de mémoire. Et ensuite, donc, 42 et 55 pour les plus aguerris et un peu les plus sportifs. Donc voilà, les plus sportifs iront plutôt sur la longue distance. Voilà, et puis les plus festifs un peu moins, mais voilà, il y en aura pour tout le monde.
1: Effectivement, il y en aura pour tout le monde. Au-delà du plaisir de l'effort, au-delà de la partie œnotouristique de ce très bel événement qu'elle avait été Montesquieu, il y a aussi l'aspect caritatif. Tous les bénéfices sont reversés à Emma Pascoe. Est-ce que vous pouvez nous expliquer un peu qui est Emma, Stéphane?
2: Alors Emma, c'est une jeune qui va avoir 17 ans, une jeune nageuse handisport qui est déficiente visuelle et donc qui est aujourd'hui en train de préparer les championnats de France puisqu'ils auront, elle sera malheureusement pas là ce week-end puisqu'elle sera aux championnats de France à Annemasse et donc elle se prépare pour les Jeux Olympiques de Los Angeles en 2028. Donc c'est une jeune nageuse qui habite en Barrès et elle est licenciée aux Girondins de Bordeaux. Voilà, donc c'est quelqu'un de local. Et c'est ce qu'on voulait aussi. Nous, notre ADN, c'est d'aider quelqu'un qui a besoin en handisport, tout lié au sport, quoi, hein, lié au sport, quel que soit le sport en fait. Et donc cette année, on a choisi cette jeune nageuse qui est très volontaire et qui a de belles ambitions.
1: Qui sait, pendant que vous allez pédaler dans les vignes, vous allez peut-être mettre Emma Pascoe sur la route des Jeux Paralympiques de Los Angeles 2028, ce qui permettrait à la Gironde de briller aux États-Unis. Donc n'hésitez pas, la VTT Montesquieu, c'est ce week-end. Et là, vous me confirmez qu'il reste quelques dossards, hein, pas beaucoup, mais quelques dossards, Stéphane Boiteau.
2: Absolument, il y en reste encore. Effectivement, on a une jauge à 1000 personnes et on n'y est pas tout à fait. Donc, il y a encore des places pour s'inscrire. Il faut quand même se dépêcher, mais il y aura des inscriptions sur place aussi. Mais voilà, donc c'est un bel événement. Ouais.
1: Ne traînez pas et je vous laisse le lien sur la page de l'émission, sur la page de 100% Sport en Gironde, bien entendu. Stéphane Boiteau, merci d'avoir évoqué cette VTT Montesquieu 3e édition qui a lieu ce samedi. Très très belle épreuve à vous, Stéphane.
2: Merci beaucoup, merci beaucoup.
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1: 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Le pont Chaban est fermé à la circulation jusqu'à 20h15 environ. C'est le départ du Star Légende. Je vous rappelle qu'une grève est annoncée demain dans les transports en commun de la métropole bordelaise. Grève chez TBM. Attendez-vous à des fréquences allongées, notamment pour le tramway et certaines lignes de bus. En tous les cas, prévoyez des temps de parcours peut-être un peu plus longs.
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1: Mercredi 3 juin, belle soirée, 19h. Et à 19h, les infos, c'est avec vous, Marine Le Génie.
3: 6 jours après la disparition de Liana, 14 ans dans le Gers, toujours introuvable, la procureure d'Auch a tenu une conférence de presse en fin de journée sur le passé judiciaire du principal suspect, car le sujet fait polémique, parce que cet homme de 41 ans, avant même l'affaire Liana, a été visé par plusieurs procédures, notamment une plainte déposée en août 2025 pour viol sur mineur, plainte toujours en cours. Bonsoir Théo Cobel.
4: Bonsoir.
3: Tout à l'heure, la procureure a tenté de se justifier sur la lenteur de la justice.
4: Oui, on a bien senti une certaine fébrilité dans la salle du tribunal quand on lui demande est-ce que c'est raisonnable ce délai entre le dépôt de cette plainte en août 2025 et aujourd'hui. Elle botte en touche, renvoyant sur... sur l'enquête administrative en cours demandée par le ministre de l'Intérieur. Quand on lui dit est-ce qu'il y a eu un raté de la justice, elle se lève et sort même de la salle sans plus de commentaires. Clémence Meilleur qui a quand même tenté de justifier durant cette conférence de presse l'action de son parquet. Elle l'a précisé, l'enquête pour ce viol sur mineur suite à cette plainte déposée en 2025 était bien en cours.
5: Il a été prescrit par le magistrat du parquet un certain nombre d'actes d'enquête complémentaires, notamment un complément d'audition de la mère de la mineure, des auditions de témoins, des réquisitions téléphoniques. Il était prescrit, à l'issue de ces actes d'enquête, un placement en garde à vue du mis en cause pour audition. Je tiens à préciser que dans le cadre d'une enquête pénale, l'audition du mis en cause est toujours le dernier acte d'enquête à effectuer, après que l'ensemble des autres investigations aient été réalisées.
4: Clémence Meilleur qui a aussi évoqué deux autres procédures par le passé datant de 2017 et de 2024. Là aussi pour des relations avec des mineurs, procédures qui avaient été classées sans suite faute d'éléments ou d'infractions suffisamment caractérisées. L'une de ces procédures, celle de 2024, va être réexaminée, assure la procureure au regard des éléments connus aujourd'hui. Clémence Meilleur qui nous a aussi indiqué qu'une nouvelle plainte avait été déposée ce matin, même si elle nous a assuré ne pas avoir pris encore connaissance de l'ensemble des éléments de cette nouvelle plainte.
3: Merci beaucoup Théo Cobel, ici Occitanie. Un policier condamné pour avoir braqué un automobiliste avec son arme alors qu'il était hors service. Ça s'est passé en marge de la victoire du PSG samedi soir. Yannick Falt.
6: Les faits ont eu lieu à quelques centaines de mètres du palais de justice et de la préfecture de police de Paris. 21h45 samedi, quai des Grands Augustins, trois quarts d'heure après le sacre du PSG. Un automobiliste est arrêté au feu rouge, un passager à ses côtés, une autre voiture les bloque, le conducteur les braque avec un pistolet, menaçant de tirer s'il bouge. Un policier hors service qui ne décline pas son identité, accompagné d'un passager cagoulé. Immédiatement interpellé et placé en garde à vue, c'est hier soir que les deux hommes âgés de 24 et 25 ans ont été jugés en comparution immédiate. Le policier a été condamné à 14 mois de prison ferme et immédiatement incarcéré, avec interdiction de porter une arme pendant 5 ans, 2 ans d'obligation de soins aussi. Son passager cagoulé écope lui de 8 mois de prison avec sursis.
3: Et toujours concernant les violences en marge de la victoire du PSG, Sébastien Lecornu souhaite que les auteurs de dégradation paient désormais la facture. Le Premier ministre demande à ses ministres de préparer les textes pour organiser, je cite, le paiement par leurs auteurs des dommages qu'ils ont causés. Une proposition de loi pour limiter les risques d'exposition de la population au cadmium examinée ce soir à l'Assemblée. Ses détracteurs dénoncent une initiative dangereuse pour la compétitivité de l'agriculture française. Concernant le dépistage de l'exposition à ce métal lourd en laboratoire, il sera remboursé pour les patients à risque à partir du 16 juin. L'état d'esprit est excellent. À 13 jours de l'entrée en lice des Bleus au Mondial, Didier Deschamps est confiant. L'équipe de France débutera la compétition le 16 juin contre le Sénégal. Mais les Bleus lancent leur Coupe du Monde dès demain du côté de Nantes. Premier match amical contre la Côte d'Ivoire. Les Français se sont entraînés en fin d'après-midi sur la pelouse du stade de la Beaujoire avec un groupe quasiment au complet. Julien Froment.
7: Effectivement, quasiment au grand complet, hein, le groupe de l'équipe de France tout à l'heure sur la pelouse de la Beaujoire. Un joueur finalement manqué à l'appel, c'est le défenseur William Saliba, ménagé par Didier Deschamps. Une demi-surprise, hein, puisque le joueur d'Arsenal est revenu diminué de la finale de la Ligue des Champions, perdu contre le Paris Saint-Germain. Pas de risque pris donc par le staff des Bleus. D'ailleurs, hein, Didier Deschamps a été très clair face à la Côte d'Ivoire. Demain soir, l'objectif sera de ménager les troupes. Les joueurs par exemple du Paris Saint-Germain, Ousmane Dembélé, Bradley Barcola, Warren Zaïre-Emery, Désiré Doué ou encore Lucas Hernandez seront tous laissés au repos avant d'être réintégrés dans l'équipe le 9 juin prochain face à l'Irlande du Nord pour le deuxième match amical. Pour le reste, eh bien, tout le monde va bien, y compris le capitaine Kylian Mbappé, malgré une saison éprouvante du côté de Madrid. Son sélectionneur l'assure, il est en pleine forme. On pourra le vérifier eh bien, demain sur la pelouse de la Beaujoire à 21h10.
3: C'est noté dans l'agenda, ce sera aussi à suivre sur ici.fr.
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1: 15 à 16 degrés au réveil demain matin avec un temps changeant, des averses jusqu'à la mi-journée avant que le soleil ne prenne le dessus et que de belles éclaircies apparaissent. Attention au vent, vent qui pourrait être assez fort, un vent d'ouest avec des rafales à 65 km à l'heure. Les températures maximales très homogènes, 19 à 20 degrés. Et la bonne nouvelle, c'est le retour du très beau temps à partir de vendredi pour plusieurs jours. Voici Laurent Petit-Guillaume et 100% années 80.
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9: Bonsoir à tous. Qu'est-ce qui vous faisait danser dans les années 80? Qu'est-ce qui vous faisait chanter dans les années 80? Quelles étaient vos idoles? Celui ou celle dont vous attendiez sans cesse ce nouvel album? La réponse est peut-être là dans un instant. En tout cas, ça commence comme ça.

0: Technic, c'était Sweet Dreams.
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0: Pour la suite, j'ai choisi une date historique. On est le 3 juin. Eh bien, le 3 juin 1985 sortait l'album Dure Limite de Téléphone. Le groupe, à ce moment-là, veut percer aux États-Unis. Alors, il propose à Bob Ezrin, le producteur de The Wall, vous savez, de Pink Floyd, de réaliser leur album. L'enregistrement a lieu à Toronto. Jean-Louis Aubert travaille avec Lou Reed sur des adaptations en anglais, mais il existe juste une version import pressée en Italie. Sur cet album, il y a Cendrillon et bien sûr, Ça c'est vraiment toi.
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0: C'était François Valéry, aimons-nous vivants. Où étiez-vous durant l'été 1989? Peut-être en vacances, avec quelques soirées festives au programme qui finissent au bout de la nuit? Eh bien, vous avez peut-être dansé sur cette chanson de François Valéry, tube de cet été-là, 25 semaines dans le top 50. Mais vous avez aussi peut-être flirté au rythme de I Don't Want a Lover, premier titre d'un groupe écossais, Texas, également tube de l'été en 89, qui arrive juste après ça.
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0: Ici Gironde, 100% années 80. Ça continue, mais avant cela, quelques infos près de chez vous.
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2: 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Le Raid des Maraîchers 2026, c'est ce week-end à Aisines. Avec Ici Gironde, 21e édition de ce Raid des Maraîchers. Venez à la rencontre des maraîchers d'Aisines, déguster leurs produits et découvrir une page d'histoire légumière de la métropole qui perdure encore aujourd'hui le long de la Jalle. Il faut savoir qu'au début du 20e siècle, la zone maraîchère d'Aisines était surnommée le potager, le jardin de Bordeaux. Sa production en fruits et légumes alimentait l'ensemble de l'agglomération. Elle comptait alors 208 hectares cultivés et irrigués par les eaux de la Jalle. À l'époque, 600 personnes y travaillaient. Aujourd'hui, 16 exploitations agricoles y sont encore en activité. Et donc, le Raid des Maraîchers vous propose, le temps d'une journée, des balades à pied ou à vélo et la découverte de ces exploitations. Une escapade à voir absolument depuis le parc et la vallée des Jalles. Vous aurez toutes les infos sur cet événement sur ici.fr.
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0: Michael Jackson, bien sûr, c'était Bad.
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0: Bon, alors là, on est dans la cour des grands, avec en plus un titre et un album légendaire. Avec Bad, Michael marque l'histoire du clip par des vidéos spectaculaires, dont celui de Bad, d'une durée de 18 minutes, réalisé par Martin Scorsese. Les cinéphiles font « Waouh !» L'album est réalisé une fois de plus par Quincy Jones. Les spécialistes font « Waouh !» Et nous aussi. Bon, résultat, le single et l'album Bad sont numéro 1 dans le monde. Revenons en France, revenons sur une chic planète. La suite, c'est maintenant avec l'affaire Louis Striot.
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0: Ella Ella, c'était France Gall. La chanson hommage à la grande Ella Fitzgerald, mais aussi une chanson de protestation contre le racisme. Un titre évidemment écrit et composé par Michel Berger, tube de l'année 87. La suite de votre soirée, c'est Décibel avec Émilie Mazoyer qui reçoit ce soir Pierre Demar. Ça arrive dans un instant. Mais avant cela, toujours dans les années 80, c'est Richard Marx, Right Here Waiting, juste après ça.
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1: Et la soirée continue sur votre radio locale. 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
2: Salut à toutes, salut à tous et bienvenue dans Décibel. C'est parti pour une heure en direct autour de l'actualité musicale. L'anniversaire du jour, les 120 ans de la naissance de la grande et panthéonisée, s'il vous plaît, Joséphine Baker. Alors, on chantera du Joséphine Baker à la fin de l'émission. Notre coup de cœur découverte, c'est un groupe, un duo, un frère et une sœur, les Molotovs. Vous allez les adorer. Le thème du blind test de ce soir, les mamans. Mais oui, je me suis rendu compte que c'était la fête des mères le week-end dernier. On n'avait pas fait notre blind test annuel spécial maman, donc c'est ce soir. Voilà. N'hésitez pas à vous inscrire pour venir jouer avec nous. 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Pierre Demar.
5: Bonsoir Émilie, comment tu vas?
2: Bonsoir, je vais très bien et toi?
5: Mais je vais super bien, c'est la grande forme là.
2: C'est ton retour?
5: C'est mon retour, que j'attends presque plus que mes fans je pense. Non, c'est le retour quoi, ça y est. Trois ans, je ne vais pas dire sans musique parce qu'il y a eu un duo quand même.
2: Oui,
5: mais,
2: avec Dua Lipa en plus, c'est pas un duo, t'as pas fait un duo avec moi. Un duo international.
5: C'est sûr que tout le monde l'aurait adoré. Mais non, mais t'as raison, c'est trop bon d'être de retour. Je suis ça fait longtemps que je suis impatient.
2: Ouais.
5: Et je suis très content de ce qui arrive et de ce qui est déjà sorti.
2: C'est ça, une nouvelle chanson dont nous allons parler évidemment. Et nous allons écouter un petit extrait. Mais avant, puisque tu le disais, tu remontais un peu le temps en parlant des trois années passées. Moi, j'aimais bien remonter le temps carrément à quatre ans avec ce prix Talent France Bleu 2022. Et puis voilà, la victoire, révélation de l'année en 2023. Cet album, Regarde-moi, ce premier énorme tube.
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2: Et une réelle montée en puissance pendant les années, je trouve, au niveau de ta présence sur scène. T'as
5: Merci.
2: Fait un paquet de concerts.
5: Ouais, mon Dieu.
2: Alors ça maintenant, il connaît par cœur sa carte de France, je peux vous le dire. Il connaissait déjà bien la Belgique, mais là...
5: Je connais tellement de bleds, mais tu n'imagines pas.
2: Ah ben
5: je
2: si.
5: Sais tous te les dire.
2: Et les aires d'autoroute, maintenant il sait qu'il faut jamais prendre le sandwich triangle avec les crudités, puisque ça détrempe évidemment le pain.
5: Je connais tous les Burger King de France, je connais tous les McDo de France, c'est terrible.
2: Oui, il y a eu ça. Et il y a eu quand même une expérience, je pense la plus récente sur scène, avec l'Orchestre du Capitole à Toulouse. Alors ça, c'était quand même un grand moment.
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0: sur scène avec un grand orchestre du Capitole à Toulouse. Ça, c'était quoi? C'était un rêve? C'était histoire de dire au revoir à ton premier album? C'est arrivé un moment un peu étrange, finalement?
1: Ouais, c'est arrivé tout à fait par hasard, en fait, parce qu'on nous a dit on adorerait t'avoir, Pierre, à Toulouse. Et évidemment, bah, je ne sais pas comment tu dis non à ça.
0: On ne dit jamais non à des Toulousains, donc... de toute manière, mais là, en plus, oui, c'est quelque chose.
1: Ça tombait à un moment, c'est vrai, étrange, t'as raison. Et c'est un truc, donc, est-ce que j'en ai rêvé? Ouais. Oui. J'ai rêvé de chanter avec un orchestre symphonique, mais pour moi c'était presque trop prématuré. Enfin, après l'avoir fait, non, pas du tout. Hein. Je pense que j'ai très bien fait. Je suis ravi.
0: Bah oui.
1: Mais quand on me l'a proposé, je me suis dit, mais est-ce que c'est pas beaucoup trop tôt? Est-ce qu'on fait pas ça au bout de 4 albums, tu sais?
0: Oui.
1: Et en fait, non. Leur approche, elle est assez. Enfin, elle est pas du tout snob, quoi. Il y a un truc où c'est simplement l'idée de revisiter, de mettre en musique, d'arranger, d'enrichir toutes les partitions du premier album. Et en fait, c'était juste trop beau, quoi. Je pense que c'est un de mes plus beaux souvenirs sur scène, un des plus émouvants, un des plus flippants aussi, parce que c'est très différent. Ça n'a rien à voir avec un concert normal comme quand j'en donne très, très souvent, parce que il y a pas de clic dans les oreilles. Bon, pour t'expliquer en deux mots, tu sais, on porte des oreillettes sur scène dans lesquelles on s'entend. Il y a un retour de la voix et il y a plein d'indications. Genre Pierre, 3, 2, 1, couplet. C'est genre comme si j'étais vraiment débile et qu'il me fallait ça, mais en fait il me faut un peu ça.
0: Bah oui, parce que c'est comme le conducteur
1: exactement,
0: de ce concert.
1: Un conducteur, ouais. Exactement. Et t'as un milliard d'informations qui sont importantes et notamment des aides. Quelquefois je chante et j'ai ma voix derrière moi en studio. C'est-à-dire, vous ne l'entendez pas bien sûr, mais moi dans mes oreilles je l'ai. Et là, pas du tout. Et donc, pas de métronome, rien. Et c'est un échange humain. Et c'est une espèce d'alchimie qu'il faut trouver avec 80 personnes.
0: Ouais.
1: Et c'était hyper impressionnant. C'était
0: et tu magique. Regardais qui? Alors, tu regardais le chef d'orchestre ou tu regardais le public? Parce que ça aussi, c'est très différent.
1: Bah, à vrai dire, enfin, moi, je pensais que j'aurais l'occasion de regarder le chef d'orchestre, mais pas du tout. Dans la configuration dans laquelle on était, je ne voyais que mon public.
0: Wow.
1: Et je lisais sur leurs lèvres et je me disais, d'accord, je fais ça. Non, mais c'est genre. Non, puis le chef d'orchestre n'était pas très collaboratif. En réalité, j'ai pas trop aimé. Mais par contre, les musiciens, formidables. Et j'ai passé, franchement, je pense, l'expérience la plus impressionnante de ma vie parce que tu redécouvres tes chansons. Et je me suis dit, ah, c'est génial, en fait, j'ai composé ça. Parce que tu sais, à un moment donné, tu connais tes arrangements par cœur. Et en fait, le fait d'avoir plein de musiciens qui donnent vie à une chanson, bah, d'un coup, elle devient sublime, quoi.
0: Ah, c'est beau, ça.
1: C'est un peu un truc de tricheur, mais ça marche bien.
0: Ah là là, vous avez quelques images, quelques extraits de ce concert de Pierre Demar avec l'orchestre du Capitole, et notamment cette reprise de Dalida, Mourir sur scène, qui est dingue. Prochain passage sur scène, monsieur Pierre, ça sera les 8 et 9 décembre à Paris, à l'Olympia. Voilà, pour fêter ton retour. Est-ce que d'ici là, ton deuxième album sera sorti?
1: Oui, bien sûr, Emily.
0: Voilà.
1: Il est prévu, ouais, bien sûr, pour l'automne. Je ne sais pas si c'est septembre, si c'est octobre, mais il sera sorti. Il est hors de question de chanter à l'Olympia alors que personne ne connaît les paroles de quoi que ce soit. C'est horrible.
0: Et puis vous pouvez d'ores et déjà commencer à apprendre la nouvelle chanson de Pierre Demar. Je pense à vous. Je

0: Cette chanson, tu l'as choisie pour annoncer ton retour, pour présenter ce nouvel album qui arrivera à l'automne. Et il a fait réagir des artistes.
1: C'est vrai.
0: Dans le duo Big Flo et Oli, voici le grand frère, Big Flo, roi des idées de génie.
2: On est fan de ta dernière chanson avec ma meuf. Et je voulais te donner une idée de trend. On essaye de chanter le refrain à sec, a cappella, et c'est impossible, et ça a pleuré de rire. Je te donne un exemple. Je vais, je viens, je monte et je pense à vous. Ah, pas si mal là pour le coup. Je viens, ça monte et je pense à vous. C'est faux. Et en gros, le but, c'est de le faire juste sans ciao.
0: Évidemment, ça a pris, Pierre.
1: Je suis trop content que tu montres ça. Je savais pas que tu l'avais, je suis trop content.
0: Évidemment, moi j'ai découvert ça sur Instagram il y a quelques heures et je me suis dit, mais c'est formidable. Et ce qui est encore plus beau, c'est la réaction en chaîne que ça a provoqué.
1: Carrément.
0: Vous allez entendre le refrain de « Je pense à vous » chanté par, et par ordre d'apparition.
1: C'est presque un blind test en fait.
0: Ouais, c'est ça.
1: Faut le deviner.
0: Marine, Oli, le petit frère dans Big Flo et Oli, Clara Luciani et Christophe Willem.
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0: Christophe Willem a plié le game.
1: Incroyable,
0: à la fin.
1: En fait, j'ai cru que Clara était un homme et Christophe était une femme sur ces deux extraits, c'est parfait.
0: Clara ne sait pas trop ce qui s'est passé, elle a fait le petit accent marseillais.
1: C'est son accent de Sanary, voilà, elle a retrouvé ses racines. Et Marine, je pense, domine là. Là, c'est sublime là.
0: Ah,
1: elle a une reverb de salle de bain, je ne sais pas
0: mais
1: ce qu'elle faisait.
0: Je pense qu'elle s'est mise dans une salle de bain.
1: Ah, ouais,
0: pour
1: je pense
0: qu'elle
1: s'est dit, je me fais kiffer, je me fais mousser.
0: Oui.
1: Et c'est génial. J'ai encore Marguerite et Bilal qui sont arrivés entre temps, mais je ne les ai pas encore publiés.
0: Ah.
1: Tu les verras ce soir.
0: Alors, il faut suivre absolument Pierre Demar sur les réseaux pour voir la suite des aventures du refrain de « Je pense à vous ». Mais c'est beau aussi de voir toute cette scène et ces gens, que ce soit voilà, Big Flo et Oli, Clara Luciani, Marine, Christophe Willem, tu parlais de Bilal Hassani, qui célèbrent ton retour aussi, c'est beau.
1: C'est tout à fait, c'est pas inattendu, ça fait très victime de dire ça, mais c'est génial. Enfin,
0: bah ouais.
1: Tu sais, il y a un élan de générosité. Je sais pas si ça a toujours été le cas ou pas du tout, je vais pas te dire que c'est mieux qu'avant, mais j'ai pas eu l'habitude sur le premier disque et là ça y est, j'ai l'impression que je me fais plein de copains et qui sont contents de ce retour et
0: bah
1: qui me le disent, et tous ces gens-là m'avaient dit genre 3 semaines plus tôt qu'ils adoraient le titre et qu'ils l'écoutaient, et il y a rien de plus beau. Alors bien sûr les retours de la famille, des fans, c'est extraordinaire, mais quand t'as un artiste que tu adores et dont tu célèbres la musique depuis toujours, qui te dit que ta chanson est belle, que c'est une prouesse technique. Je pense à... Moi, je suis tout à fait fan de Feu Chatterton et de Arthur Teboul.
0: Ouais.
1: Et le jour où c'est sorti, je sais qu'il m'a écrit un message en me disant à quel point c'était bien, selon lui.
0: Oh, wow.
1: Et ça, pour moi, ça, c'est, ça vaut le tout l'or du monde. Donc, j'étais très, très, très, très, très content.
0: C'est à vous maintenant d'apprendre par cœur « Je pense à vous », de vous enregistrer en train de chanter le refrain.
1: Absolument.
0: Et de l'envoyer.
1: Il est inchantable.
0: Sur l'Instagram.
1: Il est inchantable.
0: Je vais, je viens.
1: Ça monte.
0: Ça monte. Et je pense à vous.
1: Putain, t'es fort. C'est une blague. Ah non, c'est hyper bien. J'ai plein de fans qui m'envoient des trucs horribles. Il y en a qui sont forts aussi, bien sûr. J'ai eu des prouesses. Mais là, tu t'en sors. Mais c'est. Ah ouais, t'es dans le top 5%, je pense.
0: À vous, les amis.

0: piou-piou.
1: Hyper important, comme Marine.
0: Pierre Demar, dans Décibels, c'est le retour. On est évidemment hyper heureuse et heureux de savoir que... qu'on va se régaler, aller applaudir Pierre Demar sur scène. J'ai annoncé les dates parisiennes les 8 et 9 décembre à l'Olympia, mais la tournée commencera dès le 5 novembre à Reims, à la Cartonnerie. Pierre, tu reprends le Tour de France des aires d'autoroute, ça y est. Le 6 novembre à Strasbourg, le 7 à Grenoble, le 12 à Lyon, le 13 à Arc-en-Senant. Rendez-vous le 14 novembre à Metz, le 25 à la Paloma de Nîmes, le 26 à Bordeaux, le 27 à Angoulême, et puis au mois de décembre, un petit tour en Belgique, à l'ancienne Belgique, à la baie, à Bruxelles, l'aéronef de Lille au mois de décembre également, Liège, l'Olympia, j'en ai parlé, Dijon, Genève, Brest, Rennes, Rouen, La Roche-sur-Yon, Toulouse et Nantes en février 2027.
2: Tu es fabuleuse de les dire toutes.
0: Mais parce qu'on nous écoute partout en France,
2: ouais,
0: et je pense
2: bien sûr, mais c'est cool.
0: Tu sais, c'est une tradition, c'est-à-dire que là, par exemple, il n'y a pas quoi. Il n'y a pas Nantes, si, à Nantes.
2: Ouais,
0: en fait, on va trouver la ville où tu ne vas pas, Dijon. Et les Dijonais vont envoyer des messages en disant
2: dégoûtés.
0: Pourquoi pas Dijon.
2: Je ne vais pas à Dijon.
0: J'ai pas trouvé Dijon.
2: T'as peut-être raison, et ça, c'est nul.
0: Dijon
2: parce que j'ai adoré.
0: Montpellier.
2: Ouais, Montpellier. Mais le sud est difficile à remplir, tu sais.
0: Ah, bah voilà, Dijon et Montpellier.
2: C'est votre faute. Non, mais on va annoncer les choses. Il y a Marseille qui arrive en plus et tout ça. Et Dijon, j'ai un bon souvenir de fou de Dijon. On avait enchaîné Lyon-Dijon et c'était le meilleur week-end.
0: Ah,
2: et
0: c'est
2: donc,
0: vrai,
2: c'est merdique. Donc, faut qu'on y retourne.
0: C'est pour ça, je les cite toutes, pour que vous, à la maison, si vous dites, mais comment ça, il vient pas chez moi?
2: C'était la vapeur, je pense. C'était super.
0: Râler, exactement. Pierre. Cette chanson, je pense à vous, elle s'adresse justement à ton public.
2: Bien sûr.
0: Et elle s'inscrit dans une grande tradition. Il y a plein d'artistes qui ont chanté pour leur public. Il y a les grands classiques comme Barbara.

0: sentimental à moi. Et puis à Yael aussi. Alors c'est une autre façon de déclarer son amour
1: préférée.
0: Au pays. C'est vrai, je t'aime encore.
1: Ah bah, c'est ma chanson préférée.
0: Qu'est-ce qu'il y a le texte, il est... Trop beau, je t'aime encore.
1: Le texte est magnifique. Ouais.

0: Je t'aime encore. Là, c'est un amour un peu contrarié avec le public.
1: Il est génial ce texte.
0: Elle
1: raconte en effet cette espèce de. Elle dit à la France qu'elle l'aime encore, parce que là, c'est vrai que tu connais l'histoire de Yael et de la France.
0: Ah oui, bah.
1: C'est qu'elle arrive comme une espèce d'anecdote, elle arrive avec cette blague avec Fatal Bazooka à l'époque, oui. Et que je veux te voir. Et la France, enfin la France plus francophone, je pense globalement, s'est pas rendu compte en fait de l'immense artiste qu'elle est. Et après, elle a réussi partout ailleurs.
0: Ah, mais
1: elle
0: oui.
1: a fait coacher là, je pense, 2-3 fois. Elle joue au Brésil, elle joue partout. Enfin, c'est ce qu'elle raconte. Elle nous dit malgré tout, elle nous dit je t'aime encore, je vous aime encore.
0: C'est trop beau. Hein.
1: Puis les mélodies sont sublimes, c'est génial.
0: C'est ouais. toujours beau, en tout cas, là, les 4 chansons que j'avais sélectionnées.
1: Elles
0: c'est
1: sont
0: toujours
1: super
0: beau de s'adresser au public. Est-ce que pour autant, c'est un exercice compliqué? Est-ce que cette chanson-là, tu l'as tournée et retournée un certain nombre de fois?
1: J'ai mis, je pense, un an à l'écrire, mais, oui. mais bah, parce que je suis naturellement quelqu'un de très lent, Émilie. Je rebondis pas vite, je te jure. Non, mais c'est vrai. J'écris vraiment très lentement.
0: Okay.
1: Pas tant que ça par fainéantisme, mais parce que je pense que j'entame plein de bouts de trucs comme ça à gauche à droite, et j'ai beaucoup de mal à me concentrer plus de 15 minutes sur un truc, et donc je.
0: Oh, mon petit TDAH.
1: C'est ça,
0: oh là là, mais oui.
1: Non diagnostiqué, mais peut-être. Et j'y suis revenu souvent jusqu'à ce que je la finisse, et j'adore cette chanson. Mais au-delà de la lettre d'amour au public, parce que c'est un peu vague, c'est aussi. En fait, c'était l'histoire un peu de célébrer la place qu'a la musique et globalement l'art dans ma vie. C'est-à-dire que pour moi, ça a toujours été un moteur de. Presque social, c'est genre comment me faire des copains en les impressionnant avec mes chansons. C'est-à-dire que je sortais les chansons déjà, j'avais 12-13 ans au collège, et je sortais les titres sur YouTube le dimanche soir, et je revenais le lundi à l'école triomphant.
0: Ah oui, donc t'avais une idée derrière la tête. C'était pas juste l'art pour l'art, c'était aussi pour les effets que ça pourrait avoir.
1: C'est pas bon à dire, mais oui.
0: Ouais.
1: Et plus le temps passe, et plus tout ça est très différent. Et maintenant, c'est l'art. Enfin, vraiment, je te jure que je me suis découvert une passion pour la musique un peu tardive.
0: Ouais.
1: Je pense que je suis arrivé là par hasard. Et que là, ça y est, ça fait plus de 2 ans que je sais que j'aime ce que je fais. Non, mais maintenant, c'est-à-dire que je passe mes journées au studio. Et avant ça, c'était. J'avais un malin plaisir à, je sais pas, à célébrer le succès des chansons, à sortir beaucoup. Enfin, et là, c'est plus tellement le cas, quoi. C'est pas que je suis devenu chiant, hein, mais c'est que je compose. Enfin, c'est plus la musique pour la musique.
0: Est-ce
1: et avant,
0: que ça
1: moi,
0: veut dire que tu prends ceci au sérieux, ce qui n'était pas forcément le cas avant?
1: Je pense qu'il ne faut rien prendre trop au sérieux, d'abord.
0: Ouais.
1: Mais. Non. Par contre, j'ai des attentes peut-être différentes d'avant. C'est-à-dire que là, j'ai envie que les gens comprennent que je fais les choses bien, que je suis hyper impliqué, que je produis tout sur l'album. Personne ne sait ça. Enfin, les gens ont tellement l'habitude de. Enfin, je pense que les chanteurs en général, on se dit bon, voilà, ils chantent. Bah non, en fait. Et une association, on s'est dit voilà, soit c'est le grand frère, soit c'est d'autres gens qui. Non, moi, je produis mes morceaux, je les compose, je les écris. Je veux que ça se sache. Alors peut-être que c'est une quête d'ego qui est un peu vaine, mais ça fait partie de, peut-être, de mes envies, quoi, que les gens comprennent ça. En vrai, tout le monde s'en branle, mais je trouve ça important. Parce
0: ça
1: que
0: fait
1: c'est...
0: du bien de le dire. Tu sais avec qui j'ai parlé de ça?
1: Dis-moi.
0: Lara Fabian.
1: C'est vrai?
0: La
1: c'est
0: meuf
1: vrai que Lara, on se dit tellement interprète.
0: Des ouais. textes, des musiques
1: dingue.
0: Incroyables.
1: Ah, je suis d'accord.
0: Des tubes.
1: Elle était dans la classe de ma mère, figure-toi, au collège.
0: Oh non.
1: Très rigolo.
0: Ah, c'est drôle ça. Ouais.
1: Ma elle mère n'a pas copine. Eu le flair, elle n'en a pas fait une copine.
0: Ah,
1: c'est
0: bah, dommage.
1: Idiote sur le coup.
0: Mais elle, du coup, elle a fait la paix avec ça. Elle me dit, ah bah oui, bon, bah.
1: Mais elle a raison.
0: Tubes,
1: en fait.
0: Voilà,
1: non, mais
0: elle
1: a raison.
0: J'en ai écrit, j'en ai composé.
1: Non, mais elle a raison. Je pense qu'il faut faire la paix, il faut faire la musique et puis ne plus se plaindre et prendre ce qui vient. Mais voilà, je fais tellement attention à ça, je prends tellement de plaisir à ça, ouais. Et je prends un peu la production au sérieux, parce que c'est ce que j'aime par-dessus tout. Et donc j'adore quand on me dit pas putain, ton prod, il est fort. J'adore quand on me dit bravo pour la production de Je pense à vous.
0: Pour la production de Je pense à vous, c'est vrai, parce qu'on te félicite sur les paroles, sur ton chant, évidemment, très acrobatique, parce que vous avez essayé de chanter le refrain, vous n'avez pas réussi, ce n'est pas grave. Mais oui, bien sûr que la production est excellente. Et puisque. Il y a une date à Dijon.
1: C'est vrai?
0: Oui, je viens de l'avoir.
1: Au Vapeur, alors
0: Eh bien, le 22 janvier, à la Vapeur à Dijon, bien
1: voilà,
0: sûr.
1: Voilà, la Vapeur, mec.
0: Bien sûr. Bien donc, il n'y a que Montpellier qui manque.
1: Ouais. Il manque mon voilà. Ça j'en suis sûr.
0: Ça, j'en suis sûr. Sûr. Mais les Dijonnais, votre date est réapparue 22 janvier. Qu'est-ce qui arrive alors? L'album arrive à l'automne.
1: Tout à fait.
0: Tu as donc fait très attention à la production, à la composition, à l'écriture de ces chansons. Est-ce que tu peux nous donner un peu des grandes lignes, Pierre?
1: Bien sûr. Je suis sûr que je ne peux pas le faire, mais je le fais pour toi.
0: Merci.
1: Alors, je reviendrai certainement pour le disque.
0: Mais j'espère
1: et
0: bien.
1: Et on creusera ensemble. Mais
0: oui.
1: En gros, non, mais ce que je peux te raconter, parce que c'est, en vrai, c'est dans la foulée de Je pense à vous, c'est que le disque il raconte en quelques lignes mes premières fois un peu tardives. En gros, j'ai vécu une adolescence tardive, c'est-à-dire que jusqu'à mes 18 ans, je n'ai pas bu d'alcool. Je sortais pas, moi je suis gay, et quand t'es gay, que t'as 15 ans en campagne, tu le dis pas trop.
0: Non.
1: Et donc en fait, tu finis par l'assumer, l'accepter tardivement, ou pas, ou jamais d'ailleurs. J'ai la chance de l'accepter à 18 ans, ce qui est déjà pas si mal. Et en fait, c'est à ce moment-là que tu vis tes premières histoires d'amour, parce que j'ai pas fait semblant pour le coup.
0: Avec les filles. Oui, t'as pas roulé des pelles à des filles.
1: J'ai pas roulé des pelles à des filles, j'ai pas essayé.
0: Au collège, ouais.
1: Non, j'aurais déçu beaucoup de monde, je pense. Et donc en fait, j'ai commencé à vivre toutes ces choses-là, que ce soit les premières cuites, les premières, enfin tout ça, l'intimité, l'amour, la première fois que je tombe jaloux aussi, enfin tout ça vient tardivement. Et l'album raconte ça. Et le premier, c'est marrant, je l'ai construit vachement en opposition avec le premier, parce que le premier, c'était le fantasme. C'était
0: oui.
1: L'envie de, enfin, c'était le rêve, l'envie de vivre plein de choses, mais un jour je serai une superstar, un jour je serai ceci, et puis un jour surtout je marierai un ange, ce qui est pas français, mais enfin on comprend.
0: C'est pas grave, on a tous compris.
1: On a tous compris. Et là, c'est tout à fait l'inverse. C'est regarder, ça y est, j'ai vécu plein de choses et tout est vrai dans ce que je vous raconte, à peu près, à quelques mensonges près, tout est vrai. Et c'est ça l'idée, en gros.
0: Ok. Et alors, l'ange, tu l'as rencontré ou pas?
1: Oui, j'ai rencontré un ange, absolument. Si, si. J'ai rencontré l'ange, ça y est. C'est beau, non?
0: Ah bah c'est très beau. Alors, on dit au revoir au fantasme une dernière fois, mais en le chantant très fort. Un jour, je marierai un ange. Pierre de Marais dans Décibels.

0: un jour je marierai un ange, Pierre de Mar. On se souvient de notre coup de foudre sur cette chanson. C'était le premier album, Regarde-moi. Le deuxième arrivera à l'automne. J'ai peur de poser la question, Pierre.
1: Dis-moi tout.
0: Il a un titre déjà, cet album?
1: Il a un titre.
0: Il pourrait s'appeler Je pense à vous.
1: Il pourrait s'appeler Je pense à vous, mais je trouve ça un peu vague.
0: Donc c'est plus précis.
1: C'est très particulier.
0: Je pense à toi.
1: Je t'adore. Je ne te dirai rien du tout. Ça n'est pas ça non plus. Je peux te dire non à tout parce que tu l'auras jamais. Moi, je l'adore.
0: Revolver. Non, je tente un truc.
1: Non, non, mais tente tout ce que tu veux.
0: Abbey Road.
1: Mais dans l'idée, c'est un peu un disque qui raconte, c'est genre à la conquête du monde, quoi. Okay. Et de moi-même, surtout.
0: J'adore. J'adore. Pierre de Mar est l'invité de Décibel. Vous l'avez compris. Des révélations pourraient arriver. Alors, restez dans le coin.
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0: Et merci d'avoir choisi ici pour passer votre mercredi soir Décibel en direct jusqu'à 21h. Nous célébrerons les 120 ans de la naissance de Joséphine Baker. On écoutera, si ce n'est pas déjà fait chez vous, vous allez découvrir les Molotovs. On va jouer aussi au Blind Test autour des mamans. Parce que j'ai raté la fête des mères et je ne m'en remets pas. Donc les mamans seront à l'honneur dans le Blind Test. Pour jouer, vous appelez Sadika au standard, le numéro 0810 055 056, 0810 055 056. À gagner ce soir, le cahier de vacances en avant la musique pour les adultes qui n'ont pas envie de réviser le programme d'anglais. Nous, on n'a rien à faire là-bas. Pierre de Mar est de retour avec une nouvelle chanson absolument irrésistible qui s'adresse à vous, les amis.
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0: pense à vous. Déjà un tube chanté par Marine, Oli de Big Flo et Oli, Clara Luciani et Christophe Willem.
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0: Ah là là, ce parterre de stars qui fait une haie d'honneur retour de Pierre Demar. Alors un sikou, eh bien, c'est un pistolet. Qu'est-ce que c'est que cette histoire? Explique-moi cette parole.
4: Le sikou, ça peut être le pistolet, ça peut être le micro, c'est l'outil avec lequel je fais mon art.
0: Ok. Et justement, comment elle se fabrique? Et cette chanson-là, tiens, par exemple, je pense à vous, qui est la chanson quand même que tu as choisie pour présenter ce nouveau projet, ce deuxième album, qui va s'appeler Coucou me revoilou. Non,
4: je sais pas. Tu sais que j'ai... Mais c'est, tu sais, une de mes grandes références, ce Coucou me revoilou de Polnareff, que je trouve génial.
0: Il est beau, hein. Ouais.
4: Tellement drôle. Mais un jour, on est tombé sur cette pochette et sur le titre avec mon frère, on s'est dit, mais génial, quoi.
0: Coucou me revoilou.
4: Génial, quoi. Quel humour, quelle efficacité. Il y a un peu d'humour dans mon nom d'album, tu verras.
0: J'ai
4: Il faut
0: hâte.
4: Le prendre comme ça, en tout cas.
0: J'ai hâte. Mais de toute façon, ça fait aussi ton sel et ton originalité, Pierre. C'est que on sait qu'évidemment, quand t'ouvres ton cœur, là, ça va, on y est, etc. Mmh. Mais il y a, je pense, et c'est un signe de ta pudeur, quand vraiment c'est trop déchirant, t'as quand même un peu envie qu'on rigole.
4: Bien sûr, tout à fait. Non mais c'est, puis même ça me détend vachement en fait. Ouais. Ça m'a toujours détendu de quand j'arrive sur scène, je préfère faire une blague avant de chanter, tu vois.
0: Oui,
4: comme
0: oui.
4: Ça, je suis sûr que tout se passera bien.
0: C'est fou ça.
4: Je sais pas, c'est une façon de séduire sans doute.
0: Ça marche.
4: Ouais, écoute, en tout cas.
0: Alors comment elle se fabrique cette chanson? Je pense à vous. Qu'est-ce qui vient en premier? Tu penses à eux et tu commences
4: bien
0: à écrire des paroles. T'es où à ce moment-là?
4: À ce moment-là, c'est une chanson que j'ai composée avec mon grand ami Jean Castel, qui est un producteur, compositeur et chanteur d'ailleurs génial. Et en fait, on était chez lui, et c'est marrant parce que j'étais chez lui ce matin, on a fait une nouvelle chanson. D'ailleurs, j'ai rendu mon disque il y a 2 semaines, et ça y est, je suis parti sur le 3e. Tu vois. Quelle fin, quelle dalle de musique.
0: C'est beau.
4: Il s'arrête plus, c'est horrible. Et pour les détracteurs, c'est horrible.
0: Oh, tant pis pour eux.
4: Non, mais je rigole.
0: Non, ça va. Il y a les élections l'année prochaine, vous pourrez râler à qui
4: voilà.
0: Mieux. Ne nous emmerdez pas avec
4: Pierre.
0: Voilà.
4: Je pense à vous, ça commence, et je suis désolé de le dire, je ne pense pas à vous à ce moment-là.
0: Ah.
4: Je pense à la musique, toujours. En fait, ça commence toujours en musique,
0: okay.
4: Parce que c'est ça qui m'anime, c'est de faire une mélodie qui me plaît, c'est de faire une mélodie que j'ai envie de chanter genre 100 fois et d'écouter 100 fois, et c'est de trouver les sons. Ça commence par un piou-piou avant toute chose.
0: Le fameux piou-piou.
4: Qui inspire le sikou, tu vois, c'est ça qui est marrant.
0: Ouais.
4: C'est que la musique inspire les textes. Et c'est pas toujours comme ça, mais il y en a pas mal qui travaillent comme ça quand même. Quand j'entends Angèle Stromae parler souvent, c'est un peu ce qui revient. On fait la musique, on fait les mélodies, ensuite on remplit tout ça avec des mots. Et c'est ma façon de travailler. C'est assez rare que ça soit dans l'autre sens. Ça peut arriver, j'ai pas de processus absolument indiqué,
0: ouais.
4: Tu sais. Je pense que c'est mauvais. Je pense qu'il faut changer sa recette sur chaque disque.
0: Mais ça dépend. C'est-à-dire que toi, t'as l'embarras du choix puisque tu sais faire et les paroles, et la musique, et la production. Mais oui, ceux qui font
4: raison,
0: que leurs paroles,
4: sûr,
0: par exemple,
4: bien sûr, certains commencent en écrivant.
0: Ouais.
4: T'as raison, mais alors, ce que je trouve bien, c'est marrant, c'est une interview de Sébastien Tellier. Moi, je suis immense fan de Sébastien Tellier depuis pas si longtemps. Moi, je me refais ma culture parce qu'avant ça, c'était n'importe quoi. Il y a genre 3-4 ans, je suis devenu un peu plus cultivé. J'essaye, grâce à mes amis musiciens.
0: Entre autres,
4: c'est le bonheur d'évoluer avec des musiciens.
0: Et puis, peut-être aussi que plus ça va et plus t'es curieux.
4: Bien sûr, mais
0: voilà,
4: carrément, t'as raison, tout à fait. C'est vrai. Et c'est chouette parce que du coup, ça me laisse une marge de progression pour l'avenir, en fait. C'est-à-dire qu'avant, je connaissais rien, donc j'ai fait un disque à partir de rien. Le deuxième, là, j'ai appris des trucs, genre R, Christine the Queen, tout ça. J'y suis revenu et c'est génial. Enfin, je ne connaissais pas si bien. Et peut-être que je découvrirai encore de grandes choses d'ici le prochain. Donc c'est cool. Mais donc, ce que je te disais, c'était.
0: Oui, Tellier.
4: Tellier, il dit dans une interview, je sais plus où, on n'est pas couché, en face d'une, quelques horreurs de chroniqueurs qui étaient là. Il raconte, je veux redevenir débutant à chaque fois que je commence un disque. Tu sais, ce syndrome du débutant, c'est génial parce que c'est comme ça que tu fais des trucs différents. Surtout pas de recette. Jamais la recette. Et donc, je pense qu'il faut changer de façon de faire. Il faut changer de logiciel. Il faut changer de collaborateur. C'est un peu dur à dire, hein, mais je pense que c'est bien. Bon, la fidélité, c'est important aussi. Je pense qu'il faut faire un peu des deux, tu vois. Mais et donc, c'est ce que j'ai envie de me dire pour le prochain. C'est que je change encore. Peut-être chanter en anglais. Genre. Autre chose, tu vois.
0: Du zouk?
4: Du zouk. Et pourquoi pas du zouk?
0: Pourquoi pas? Et alors, vous allez faire quoi? Les râleurs. Vous allez faire quoi à Dijon? Hein, si Pierre Demar fait du zouk. Je te jure. Et alors, je cherche encore des informations sur ce nouvel album qui est quand même très très très secret et bien protégé. Mais on a déjà la date de sortie. On sait que ça sera à l'automne. On sait que dessus il y aura, je pense à vous. On sait, parce que je l'ai vu tout à l'heure, que la pochette sera sublime, mais je n'en dirai pas un mot.
4: Merci.
0: Mais elle sera magnifique, puisque je l'ai vu tout à l'heure en rentrant, sans frapper dans la loge de Pierre, qui attendait le début de l'interview. Oui, c'est vrai. Mais il n'était pas tout nu, mais il avait sa pochette
4: d'album
0: à la main. Y aura-t-il des duos ?

0: t'entends avec These Walls, duo, donc avec Dua Lipa. Est-ce que ça t'a donné goût au duo et est-ce que tu auras des invités sur ton album?
1: Ça m'a vachement donné goût au duo. Je sais pas comment tu peux ne pas prendre goût au duo en chantant avec Dua Lipa.
0: C'était
1: génial. Oui. Voilà, oui. Tu vois, t'as une réponse. Je suis généreux. Je te donne une réponse en trois.
0: Je tente un
1: truc. Lettres. J'ai deux duos sur l'album.
0: Qui?
1: Deux femmes.
0: Deux femmes. Ah, c'est bien, c'est bien. J'aime ce garçon. D'accord.
1: Et deux franchement, femmes. Elles sont
0: françaises ou belges? Ou pas?
1: Mais tu sais quoi, je te dis pas plus d'informations, mais deux femmes, et je te les dirai à nouveau une fois que les micros sont coupés.
0: Oui.
1: Mais deux femmes qui chantent divinement bien et qui ont écrit leur partie, qui sont venues avec une créativité débordante. Enfin, c'était pas une corvée. Elles étaient assidues, créatives. Elles ont fait le truc bien.
0: Elles étaient présentes.
1: Ah ouais, c'était génial. Franchement, j'ai
0: tellement hâte de découvrir cet album. La chanson et le clip de Je pense à vous sont disponibles. Les billetteries sont ouvertes pour les concerts à venir de Pierre Demar. La tournée française commence juste après la sortie du deuxième album. Donc, le 5 novembre à Reims, puis Strasbourg, Grenoble, Lyon. Il n'y a pas Montpellier. Arc-en-Senan, Metz, Nîmes, Bordeaux, Angoulême, Bruxelles, Lille, Liège, Paris, l'Olympia, les 8 et 9 décembre. Et puis ensuite, en 2027, dès le mois de janvier, Dijon, la vapeur. Et puis Genève, Brest, Rennes, Rouen, La Roche-sur-Yon, Toulouse et Nantes. Pierre, on se revoit donc à la rentrée. Le rendez-vous est pris.
1: Absolument. Je me réjouis.
0: Je crois que ta chanson préférée sur ton premier album, c'était Enfant 2.
1: Carrément.
0: Bah, moi
1: carrément.
0: Aussi. Alors, on l'écoute cool. En se disant bye bye. À la prochaine.
1: Ça me va très bien. Ça me fait plaisir.
0: Bonnes vacances.
1: Merci, toi aussi.
0: À bientôt, Pierre. Merci.

0: Pierre Demar, de retour, c'est la bonne nouvelle de la semaine, et c'était dans Décibels.
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0: Ah, en revanche, Billy Joel, ça va pas du tout. Il est colère. Colère. Il a 77 ans et si vous avez vu le documentaire sorti l'an dernier intitulé « So it goes », vous savez qu'il a déjà tout raconté. Hein. Sa carrière, ses rêves, ses amours, ses échecs. Le docu est très très beau, « So it goes ». Et si vous voulez le voir en ce moment en France, il faut shipper les codes Canal à quelqu'un. Mais voilà, il est disponible sur Canal. Mais là, on nous a annoncé il y a quelques jours un projet de film de cinéma monté dans le dos de Billy. Et Billy l'a appris. Il a donc réagi dans la presse, surtout quand il a appris qu'en fait tout le film est basé sur le témoignage de son premier manager, qui n'est donc plus son manager, donc qui a peut-être des petits comptes à régler. Bref, ça lui plaît pas. Il est très en colère, Billy Joel. Il explique qu'il s'oppose fermement à ce que quelqu'un d'autre que lui raconte son histoire et que de toute façon, il ne cédera pas les droits de ses chansons. Effectivement, un film sur Billy Joel sans Honesty, par exemple, personne n'en a envie.

0: paroles, à la musique, au piano et au chant, le merveilleux Billy Joel sur l'album 52nd Street Honesty. Oh, quelle beauté, quelle beauté. C'était en 1978.
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0: Un blind test de fête des mères, un peu en retard. Oui, je suis désolée, j'ai oublié la semaine dernière de faire un blind test sur les mamans, alors que franchement, les chansons qui parlent de maman, on les adore. Mais voilà, on rattrape ça ce soir et on joue avec Anne-Laure. Bonsoir Anne-Laure.
2: Oui, bonsoir.
0: Bienvenue dans Décibel, Anne-Laure. Oui. On joue ensemble ce soir avec aussi Kevin. Salut Kevin.
3: Salut Émilie, comment vas-tu?
0: Je vais très bien, et toi Kevin?
3: Ben ça va, comme le temps aujourd'hui, tout voilà, le Paris Saint-Germain a gagné, voilà, tout va bien.
0: Ah ben dis, ça dépend dans quelle partie de la France tu te trouves.
3: À Nemours, en Seine-et-Marne.
0: Ah voilà, c'est ça. Donc toi, t'es content que le PSG ait gagné, parce que j'ai entendu 2-3 Marseillais grincer un peu.
3: Ah bah oui, hein.
0: C'est ça. Mais en tout cas, toi, en région parisienne, t'es content. Bah, ça me fait plaisir, Kevin. Écoute, que ça t'apporte beaucoup de joie. 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Anne-Laure, on est très foot ou pas du tout?
2: Non, moi, je suis Pierre Demar.
0: Ah! Est-ce que c'est pas la meilleure nouvelle, franchement, de ce printemps, son retour?
2: Mais si. J'ai pris mes places à Paloma, à Nîmes. Voilà, avec ma fille, le 25 novembre.
0: C'est super. En plus, c'est magnifique comme ça, la Paloma à Nîmes. Très, très, très bon choix. Et Anne-Laure, il reviendra en septembre pour parler de son album. Ah, et pour vous le faire gagner, évidemment.
2: Ah, oui.
0: Ah,
2: on sera là.
0: Je sais. Oui. Pierre Demar, on a déjà pris rendez-vous. Ça, c'est géré. Maintenant, Anne-Laure et Kevin, en plus de vous offrir donc ce cahier de vacances pour adultes spécial En avant la musique, c'est marrant, hein, c'est les mêmes éditions que les cahiers de vacances pour les mioches. C'est Magnard. C'est les mêmes, le même éditeur que ces cahiers que moi je redoutais tellement en étant enfant. Et là, vous allez voir, on s'amuse beaucoup avec des exercices et des quiz autour de la musique. Donc ça, vous en avez un chacun. Kevin et Anne-Laure. Oh,
2: pourrez... Merci beaucoup. Merci.
0: Avec plaisir, vous pourrez emporter ça à la plage. Et maintenant que vous avez gagné, on va pouvoir jouer au blind test. Toutes les chansons donc parlent de maman et il faut retrouver leurs interprètes. Est-ce que vous êtes prêts?
3: Ok, on y va alors.
0: Oui, on y va. N'oubliez pas de donner votre prénom avant de donner la réponse. Ça vous permettra de prendre la main. Anne-Laure, Kevin, première chanson de maman. Dites-moi qui chante ça ?

0: c'est un des tout premiers tubes de Mylène Farmer. Bravo Anne-Laure. Hey.
1: Merci.
0: Excellent, excellent premier point. On continue avec une autre maman chantée par un autre artiste. Mais qui est-il ?

0: La mère à Titi, la maman italienne de son musicien, il me semble son guitariste, voilà, qui a eu sa chanson magnifique sur l'album Putain de Camion. Eh ben, Anne-Laure, c'est la baraka. Bravo.
1: Merci, c'est gentil.
0: Je vais aller prendre des nouvelles de Kevin parce que je voudrais pas qu'il déprime. Ça va, Kevin?
2: Oui, tout va bien, oui.
0: Bon, parce que on va pas se mentir, c'est juste que Anne-Laure est hyper rapide, hein, mais.
2: Oui, Kevin, c'est très bien, oui.
0: Bah oui, tout roule alors. Je peux envoyer le troisième extrait?
2: Oui, on y va.
0: Allez,
2: on y
0: va.
1: Oui, oui, oui.
0: Après Mylène Farmer et Renaud, qui est le troisième artiste qui chante sa maman?
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2: Louane.
0: Oui, oui, oui, oui. Allez, ouais. Je donne à Kevin. Louane qui a remporté l'Eurovision l'an dernier avec cette chanson. Si vous n'êtes pas d'accord, vous avez raison.
1: Ouais.
0: Est arrivée bien trop loin dans le classement, mais pour moi c'était la meilleure chanson de l'année dernière. Vraiment, vraiment bravo à elle. Hein, c'est vrai. On est d'accord, Anne-Laure, elle est magnifique.
2: Oui,
1: oui, oui, oui, oui. Voilà.
0: Donc pour moi, elle a gagné. Et ben, vous savez, non mais parfois, on fait comme Trump, on se fait une petite réalité alternative où c'est plus confortable pour nos vieux culs, et je vous jure, ça fait du bien. Moi, dans mon esprit, Louane a gagné l'Eurovision l'an dernier, ça m'a mis d'une humeur de rêve. Voilà, faisons ça.
1: C'est bizarre l'Eurovision, hein, franchement.
0: Je suis d'accord.
1: On n'y comprend rien,
0: Alors, ceci dit, la chanson cette année, on n'y comprenait pas grand-chose non plus, mais... Voilà, Louane, franchement, elle méritait. C'était très mal payé, cette histoire.
1: Oui.
0: Donc voilà, je suis contente qu'elle soit dans le blind test et que vous l'ayez reconnue aussi vite, ce qui prouve que c'était vraiment un tube, cette chanson.
1: Ah oui.
0: Tellement. Anne-Laure et Kevin, merci beaucoup d'avoir joué avec nous.
1: Merci,
0: je vous souhaite une bonne soirée.
1: Merci.
0: Merci
1: également aux auditeurs.
0: Ah ouais, merci. Vous revenez quand vous voulez pour jouer au blind test. Et nous, on va écouter une autre chanson de maman. Elle est signée Mika. Et la chanson s'appelle « Elle me dit ». Oui, elle raconte tout ce que sa mère lui raconte. Eh bien, comme dit la mienne, c'est pas piqué des hannetons.

0: France danse. Il n'a pas fini de vous faire danser, Mika. Une nouvelle chanson est disponible. Elle s'appelle Curstone et c'est un duo avec Stilto.
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0: Le coup de cœur du jour vient d'Angleterre. Deux très jeunes et très talentueux musiciens. Elle s'appelle Issei, elle a 20 ans et son petit frère Matthew en a 17. Ensemble, ils ont monté le groupe de rock le plus excitant du moment, The Molotovs. Ouais, comme le cocktail. Mort, c'est le nom de cette chanson, The Molotovs. Peut-être votre nouveau groupe de rock anglais préféré.

0: Notre coup de cœur du jour, l'album est disponible, il s'appelle Wasted on Youth.
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0: 120 ans, oui, 120 ans, les 120 ans de la naissance de Josephine Baker, née le 3 juin 1906 à Saint-Louis dans le Missouri aux États-Unis. Josephine Baker, notre héroïne au Panthéon. Son enfance dans l'Amérique de la ségrégation, Broadway, la France, le musical, son rôle dans la résistance face aux nazis, elle était espionne, notre Josephine Baker. Ses combats aussi auprès de Martin Luther King, les 12 enfants venu du monde entier qu'elle a adopté. Sa vie, c'est un film et ça tombe bien, on va bientôt le voir. La réalisatrice française Maïmouna Doucouré a décroché le projet. C'est la chanteuse américaine FKA Twigs qui tiendra le rôle iconique de Josephine Baker. Écoutons en attendant l'original chanter une chanson que vous connaissez bien.
2: Je vais vous chanter une chanson.

la chanteuse, de plus grande chanteuse de notre époque, Edith Piaf, dans La Vie en Rose. 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
3: Et merci d'avoir écouté Décibel. Merci à l'équipe de l'émission, Iris, Florent, Elodie, Sadika et Franck. Il est 21h. Bisous.
1: 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Michel Sardou, Les Lacs du Connemara, la chanson préférée de Grégoire. Du
4: silence. Jacques Roux qui a déjà composé comme d'habitude, il en a écrit tellement qu'il y a un synthé qui se bloque sur un son. Il n'arrive pas à changer le son, mais le son le fait penser à une cornemuse. Il en parle avec Michel Sardou, ils ont cette idée d'écrire sur l'Irlande, les catholiques, les protestants et tout ce qui se passe là-bas.

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0: En 1985, Alain Souchon sort la ballade de Jim. Et c'est le texte qu'il a eu le plus de mal à écrire.
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0: C'est une chanson à fleur de peau qui mêle rupture amoureuse et idées noires. À travers l'accident de Jim, Souchon exorcise un traumatisme personnel. La perte de son père dans un accident de voiture alors qu'il n'avait que 13 ans. Mais la magie de ce titre, c'est qu'il finit dans la lumière. Jim se réveille à l'hôpital et retrouve l'envie de plaire.

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compositrice, interprète. Domi a 28 ans. Elle est originaire d'Aime-la-Plagne et partage sa vie entre Montréal et la Savoie. Elle vient de sortir son premier single, Tout oublié, une chanson pop très solaire, et prépare un album pour 2026.

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0: Mauvais rêve de Oshi, un titre qui fait la part belle à l'imperfection.
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0: En 2023, dans le silence d'une nuit de solitude, Oshi livre son combat le plus intime, celui contre la maladie de Ménière qui menace son audition. Ce titre « Mauvais rêve » est un cri à fleur de peau. Mais ce qui frappe, c'est le choix artistique de la chanteuse, refuser la perfection. À une époque où tout est lissé par ordinateur, Oshi a tenu à garder chaque imperfection vocale. Si vous tendez l'oreille, vous entendrez son souffle se couper, sa voix qui tremble presque sur le point de se briser.

0: Un moment de vérité pure qui prouve que la plus belle des musiques, c'est celle qui accepte sa propre fragilité.
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2: C'était notre chanson préférée avec ma meilleure amie. On la chantait tout le temps derrière le collège. On faisait des chorégraphies sur ses chansons et tout.

0: et lui faire une surprise. Enfin voilà, c'est vraiment cette chanson-là, elle nous a suivis toute notre vie.
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1: Originaire de Brest, Michaël Guérand a forgé sa plume et son identité de café-concert en festival. Amoureux de la scène et des mots, il nous offre ici un premier extrait de son nouvel album, Vu comme ça.
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5: Complètement gaga avec Olivier Glin. Alors bonjour Olivier, on parle d'eau aujourd'hui ?
4: Vouille, sagassouille. Bonjour les amis. Aujourd'hui, on va voir des mots comme on en trouve nulle part ailleurs. Chez nous, dans le parler gaga, on a des termes pour tout. Et pour patauger dans l'eau ou la gadoue, on n'a pas un mot, mais trois. Bassouiller, gabouiller et gassouiller. Oui, trois verbes pour exprimer le bonheur de tripoter de la flotte ou de barboter dans la boue liquide. Et, comme on est généreux, hein, quand même, on ne s'est pas arrêté là. Et on a même des noms qui vont avec. On appelle ça des déverbaux, car ces noms viennent des verbes. On a la bassouille, la gassouille et la gabouille. Ces mots sont employés dans la Loire, mais également dans le Lyonnais et le Beaujolais, et puis de façon plus générale dans une bonne partie de la région Rhône-Alpes. Voici une maxime qui nous est donnée par Jean-Baptiste Martin. T'as beau gabouiller la bassouille, t'en feras pas rien des œufs à la neige. La plupart du temps, c'est juste remuer l'eau, éclabousser, patauger. Bref, faire ce que les mamans, elles y trouvent à redire quand les enfants reviennent avec le pantalon trempé. Et s'il y a des gens qui aiment bien gassouiller, ce sont bien les enfants. Les matrues, il n'y a pas besoin de faire grand-chose pour leur faire plaisir. Tu sors une petite bassine, tu mets un peu d'eau au fond et c'est parti pour la gassouille. C'est que ça peut gassouiller jusqu'à l'évaporation totale. La gassouille, c'est révélateur de la personnalité profonde des gens. Hein. Comme le dit l'adage, dans la gassouille, il y a deux sortes de gens. Ceux et ceux qui y tombent et ceux et celles qui t'y poussent. Bon, la nage n'existait pas hein, jusqu'à aujourd'hui, mais mieux vaut tard que jamais. Ou alors celui-ci, d'adage. Quand t'as les pieds dans la gabouille, c'est pas le moment de chercher tes pantoufles. Et oui, chez nous, la gassouille, c'est souvent un souvenir d'enfance. Mais entre nous, on est tous encore un peu des garagnas, hein. On y aime bien parfois encore. Quel plaisir de gassouiller un peu.
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6: Dans la rue du Port, il y a la grotte du Puy-de-Dôme. Et oh, petit jeu de mots, allons tailler la bavette 2 minutes avec un tailleur de pierres précieuses.
7: Poussez, poussez.
6: Ça y est, j'ai réussi. Un peu archaïque cette porte. Enfin,
8: mais
6: on y arrive.
8: Elle surprend tellement de gens qu'elle me rassure vis-à-vis de certains voleurs, par exemple.
6: Ah ben déjà, pour vous voler, vous, faut trouver comment marche la porte.
8: Exactement.
6: Et j'imagine que quand vous voyez quelqu'un qui ressemblerait à un voleur, vous lui dites pas de pousser.
8: Ben, je me débrouille pour le dissuader.
6: Oh, mais qu'est-ce que c'est que ça ? Mais qu'est-ce que c'est que cet engin ?
8: Ça, c'est ce qu'utilisent les CRS, c'est le flashball.
6: Ah, c'est un flashball ? Je suis venu tailler le bout de gras avec vous, mais je pensais pas être accueilli par un flashball.
8: Moi, c'est pas tellement le bout de gras que je taille, c'est surtout mes petits cailloux.
6: Qu'est-ce que vous taillez comme cailloux ?
8: Tout. Toutes les pierres, à partir du moment où elles ont un intérêt bijoutier. Alors ça peut être des pierres sans aucune valeur. Je travaille notamment pour une dame qui va à la pêche dans l'Allier. Enfin, dans l'Allier, pas le département.
6: Dans la rivière.
8: Dans la rivière.
6: Et qu'est-ce qu'elle pêche ?
8: Eh bien, elle pêche de temps en temps des galets dont la couleur lui plaît. Et elle me fait faire du polissage sur des galets qui n'ont aucune valeur, mais qui lui plaisent, par exemple. Et puis, part du principe que je suis l'ébéniste du caillou. On travaille dans des matières nobles. Le bois, c'est noble. La pierre, c'est noble. Voilà. Et puis après, il y a le respect des styles, il y a le respect du goût de ces dames qui veulent telle couleur dans telle matière, mais dans telle forme et telle dimension.
6: Enfin, elles sont pas un peu pénibles ?
8: Si, beaucoup. Mais on essaie de les satisfaire quand même. J'ai une jeune fille qui m'a amené du corail de Corse et elle m'a demandé de sculpter le zizi de son copain dans le corail. Ça surprend quand on vous fait la demande.
6: Eh ben, ça veut dire que dans votre vie, vous aurez fait des zizi.
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6: Nous l'avions déjà reçue dans Toujours à la page en tant que romancière. La romanaise Magali Milot est de retour dans les librairies, mais cette fois en tant que médecin. Le métier,
2: qu'elle a exercé passionnellement jusqu'à un burn-out en blouse blanche. C'est d'ailleurs le titre qu'elle a choisi pour ce témoignage qui paraît chez l'Archipel, « Mon burn-out en blouse blanche ». Un livre qui commence le jour où Magali échappe de peu à la mort au volant, parce que son cœur déclenche, au milieu de nulle part, une crise de tachycardie. Et ce n'était pas le premier symptôme, il y avait eu des bronchites à répétition, l'eczéma et même l'apparition d'un foyer d'endométriose. Et bien sûr, la course contre le temps pour s'occuper de ses enfants, recevoir ses 40 patients par jour, les ruminations nocturnes, la boule au ventre le jour. Et il y a aussi eu le déni, un refus de voir qu'il était urgent qu'elle arrête. Même cet accident, évité de justesse, n'aura pas su lui mettre les points sur les i. Pourquoi, Magali Milo?
7: Je ne sais pas exactement, mais c'est vrai que j'avais beaucoup de culpabilité à m'arrêter par rapport aux patients, par rapport à ma famille. Dans nos études, on ne nous apprend pas à prendre soin de nous. On nous apprend à toujours être là, toujours travailler, voilà, faire plus. Et puis, en tant que femme, j'allais dire qu'on est un peu des rocs, on est, voilà, on est les piliers. Et oui, je me disais, il faut que je tienne, quoi. Il faut tenir.
2: Et vous aviez des reproches qui vous étaient faits dans le cadre familial, effectivement. Comment vous les expliquez?
7: Je pense que c'est pas compris ce qu'on vit quand on est en burn-out. Et voilà, et peut-être que l'entourage a besoin de savoir que c'est pas quelque chose qu'on ne veut plus faire, c'est juste qu'on peut plus parce qu'on n'a pas assez d'énergie. Donc je pense que c'est pas compris.
2: Pas compris non plus par une partie du corps médical, parce que vous avez quelques consultations qui sont quand même assez violentes.
7: Oui, les médecins ne m'écoutaient pas vraiment. En tout cas, certains que j'ai vus. C'était assez compliqué, ça, pour moi.
2: Qui a été ou quelle a été la première personne ou le premier moment qui vous a autorisé à vous dire, là, je vis quelque chose et c'est légitime de dire stop?
7: Alors, la première personne, ça a été quand même la psychologue qui m'a suivie. Mais au début, c'est pareil, je voulais pas croire à ce qu'elle me disait. Elle m'a vraiment dit, c'est un burn-out, etc. Il va falloir du temps. Mais moi, j'étais encore dans le déni, en me disant, non, mais c'est trop long. Elle me parle d'un an et demi de repos. Moi, j'ai envie de reprendre et je vais reprendre bien plus vite.
2: Écrire ce livre, pour vous, c'était un bilan, c'était un message? Comment est-ce que vous l'avez abordé?
7: Pour moi, c'est plus un message, en fait. C'est plus pour aider les gens qui sont en burn-out, mais aussi les proches. Après, c'était aussi alerter, parce qu'il y a beaucoup de burn-out en ce moment, dans toutes les professions, mais le milieu médical est quand même bien impacté. Le système médical, actuellement, je vais dire, il est plus performant, parce que chaque médecin a trop de patients, comme je le mets à la fin. La patientèle a augmenté de 1/5 par médecin. C'est très compliqué. Donc, c'est pour ça qu'il y a des médecins qui tombent, j'allais dire, malade de plus en plus. Moi, je dirais ce qui est essentiel par rapport aux professions médicales, aux médecins, c'est prendre soin de soi pour pouvoir ensuite redonner aux autres. Et puis après, même pour la plupart des personnes, essayer toujours de se ramener un peu à soi et à quels sont mes besoins, quelles sont mes limites, et j'ai le droit de dire non pour certaines choses pour pouvoir me préserver ma santé.
2: Magali Milo a vécu 3 ans de descente aux enfers et a mis 3 ans à se reconstruire grâce au repos, à la méditation, à la danse, à l'écriture. Grâce à un recentrage sur elle-même et une remise en question profonde de son mode de vie. Elle délivre un témoignage touchant et un message indispensable dans « Mon burn-out en blouse blanche » paru chez l'Archipel.
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1: La nature.
2: Aux gens qui habitent à côté.
3: Maman, je sais pas, mais il y a monsieur le maire. Dans son prénom, il y a le maire. Bah, il y a la mère. Du coup, bah, moi, du coup, je pense que c'est Ali.
4: Ah, tu penses que monsieur le maire est le propriétaire de la mer?
3: Oui.
4: Et comment on appelle les habitants de la mer?
3: C'est ceux qui habitent dans les îles.
4: Et est-ce que vous savez combien elle mesure, la mer? Est-ce que vous savez jusqu'où ça peut descendre?
3: 60 mètres.
5: 3 kilomètres.
6: 100 mètres. 200 plus, plus, plus,
4: plus, plus, plus, plus. Quels sont les animaux qui vivent tout dans le fond, tout dans le fond, tout dans le fond de la mer?
3: Une raie.
7: Une pieuvre.
8: Une tortue.
9: Les étoiles de mer.
10: Les corails.
11: Les requins.
12: Les poissons.
13: Et avec ceci,
14: oui,
13: ce sera tout.
14: Non.
13: Ce sera tout.
14: Non.
13: Ce sera tout.
14: Non.
13: Ce sera tout.
14: Non.
4: Comment ils font pour voir?
3: Ils ont une vision plus adaptée dans l'eau.
6: Ils ont des gros yeux.
4: Mais des fois, il fait vraiment très nuit. Hein, vous avez vu des images, des fois?
3: Parce qu'en fait, il y a des poissons qu'ils ont une antenne où il y a une petite boule qui fait de la lumière.
4: Mais ils n'en ont pas tous. Alors comment ils font les autres, ceux qui n'ont pas de lampe?
3: Ils s'approchent d'eux et du coup, ils voient.
4: Tu penses qu'en fait, il y en a qui ont des lampes et ceux qui veulent voir, bah, ils suivent ceux qui ont des lampes?
3: Ouais.
4: Et quel est le plus gros des animaux, selon vous, qui vit sous l'eau, tout dans le fond de l'eau?
3: Une pieuvre.
10: Des grosses pieuvres.
7: Des baleines.
8: Une grosse baleine.
9: Un requin.
10: La barrière des corail.
14: Barrière de corail!
4: C'est quoi la barrière de corail?
10: Bah, ça permet pour pas que les requins aillent manger ceux qui sont après la barrière.
4: C'est comme une clôture, en fait?
10: Un peu.
3: C'est comme un filet dans l'eau, et c'est pour que les gens ils se baignent dedans, et pour pas que les requins ils mangent les gens qui se baignent.
4: Est-ce que les requins, ça mange les gens?
3: Les requins, c'est méchant, donc bah, moi, je pense que oui.
6: Des fois, je regarde des vidéos de requins, et du coup, et ben, je vois où des fois, ils en mangent des gens, et je pense que c'est très, très, très méchant.
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15: Et le cocktail américain, c'est quoi?
16: C'est un cocktail grillé avec une sauce américaine, tomate, échalote, une pointe de cognac, du vin blanc. C'est un peu relevé.
17: Un déca.
18: Pâté, jambon, c'est du cornet, gruyère, cantal, rosbif, jambon de pays.
19: Eh ben, tout ça, ça va aller dans la blanquette.
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5: Bonjour.
7: Alors, on est où ici, Philippe?
5: On est sur mon exploitation, dans la miellerie.
7: Ici, à Boulternère. Et Philippe, vous avez donc une miellerie, vous avez aussi des vergers.
5: Beaucoup de produits différents, on fait des pommes, des amandes, des abricots, du jus de pomme, du nectar.
7: Il me semble que j'ai vu aussi des pieds d'avocat.
5: C'est pas en production.
7: C'est un essai.
5: C'est un essai, on verra si la météo devient un peu plus clémente dans les années à venir.
7: Et là, vous avez donc la mise en pot ici, dans votre miellerie de Boulternère.
5: Vous pouvez même me faire goûter, c'est bon.
7: Ben, je veux bien, oui.
5: Je suis déjà très fier de mes abeilles, surtout.
7: Et alors, quel est le miel que vous préférez, vous?
5: Moi, je les aime tous. Après, je sais pas si vous connaissez peut-être des miels un peu particuliers, comme la bruyère calune.
7: Eh ben, allons-y. Très subtil, hein, comme parfum.
5: Oui, c'est un miel qui est très particulier, peu récolté parce qu'il est très difficile à extraire. Et par contre, très prisé dans l'Europe du Nord. Celui-là, il vient de la réserve naturelle de Py.
7: Donc ça sent très très bon le miel dans la miellerie. On va aller peut-être du côté des pommes. Donc là, Philippe, on se dirige vers votre verger. À notre droite, tous les pommiers.
5: Oui, voilà, différentes variétés. Gold Rush, un petit peu de Fuji aussi. En fait, si vous voulez, on a mis des pommes qui ne pouvaient pas aller à la montagne. Ici, on a gardé des pommes qui se récoltent tard, comme la Fuji ou la Gold Rush. Et après, celle qu'on a vue la première, c'est une primeur, une Gala, qui elle aussi, elle est mieux ici qu'à Sahara.
7: Oh là, monsieur, vous avez fait provision, là?
11: Monsieur Torrent est très connu dans le coin.
7: Alors, combien vous en avez acheté de pommes? Combien de kilos?
11: Oh, j'en sais rien, il y en a 3, 4, 5 caisses.
7: Ah ouais, quand même, c'est pour
11: plus,
7: tout l'hiver.
11: Plus les noix.
7: Bonne dégustation.
11: Merci.
7: Ça sent bon, la pomme. Et alors, est-ce que vous pouvez, s'il vous plaît, Philippe, me montrer la variété endémique du Roussillon, la coquette?
5: Voilà, ça c'est coquette.
7: Voilà, sa particularité, c'est qu'elle est un petit peu rosée.
5: Voilà, un petit peu rosée. C'est une variété voilà, qui est présente avant que la Golden arrive. Donc c'est dans les années 50. Et elle a été au fur et à mesure supplantée par les Rennais du Canada, là-haut, les Golden. Parce que c'est un arbre qui est très alternant. C'est-à-dire qu'il produit qu'une année sur deux. On est plus très nombreux à avoir de la coquette.
7: Donc c'est une chance de pouvoir la goûter.
5: Ouais, vous voulez goûter?
7: Allez.
5: Je peux goûter.
7: Allez. Elle est trop trop bonne. Je vois qu'il y a aussi des noix. Ça, c'est pas votre production, c'est un copain à vous?
5: Voilà, c'est M. Retch à Boulternère. Pareil, pour faire face un peu à la disparition des pêchers, tout le monde s'est diversifié, à mettre des olives, des grenades, des noix. On a cherché des cultures alternatives.
7: Et dites-moi, Philippe, vous avez les pommes et vous avez le jus de pomme.
5: On a un petit atelier, on se fait nous-mêmes le jus de pomme, voilà.
7: Et ça, c'est pour ça que vous avez plein de clients aussi, parce que vous avez plein de bons produits.
5: Ça fait 43 ans qu'on fait du jus de pomme.
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1: Là, on est vraiment dans l'ambiance. Hein.
2: Voilà.
1: Pour découvrir...
2: On va passer par là.
1: Oh! Bonjour! Donc là, parmi les bruits que vous entendez, on est vraiment dans l'ambiance du début de vinification dans un domaine viticole en Bourgogne. Alors, Nathan Drouin, on est chez vous et on est un petit peu pas chez vous.
3: Exactement, ouais. On est chez Vincent Gérardin, donc au 5 impasse des Lampennes, à Meursault. Et donc, j'ai la chance de pouvoir vinifier ici dans cet espace chez, du coup, mon patron.
1: Tout a été mis en tonneau déjà.
3: Oui, tout à fait.
1: De ce millésime 2025.
3: Exactement. Pour l'instant, seuls les aligotés sont en fermentation. Et les Saint-Romain et les hauts-cédures, qui ont été récoltés un petit peu après, eh ben, eux ne sont pas encore partis en fermentation. Ah. Ils sont en demi-mûs, en fait. Ah. C'est pas la pièce traditionnelle bourguignonne, mais c'est des fûts de 500 litres. Pour pas justement marquer trop le vin et donc avoir vraiment la fraîcheur de la ligotée sur ce que je recherche.
1: Le fait d'avoir son petit rond de serviette dans un domaine a priori assez gigantesque, hein, parce que là on est vraiment dans une forêt de, de tonneaux.
3: On est bien équipé et c'est ça la chance.
1: C'est ça en fait, voilà, parce que le fait de démarrer une activité viticole aujourd'hui en Bourgogne, ça vous aurait demandé des millions d'euros, j'imagine.
3: Oui. Beaucoup d'investisseurs, beaucoup d'investissements de ma part aussi. Et donc là, c'est vrai que j'ai la chance d'avoir les vignes et de me consacrer aux vignes et d'avoir cette partie-là pour vinifier. Donc oui, très chanceux et très reconnaissant aussi.
1: Parce que d'un point de vue organisation, ça ne doit pas forcément être facile non plus. Je me dis, vous partagez quoi, un calendrier, un tableau Excel sur « Attendez, je viens bosser tel jour pour moi, je viens bosser tel jour pour le domaine ?»
3: Non, je travaille au domaine et puis le soir, je fais mes petites cuvées ou le matin en arrivant, je m'organise comme ça. Ou entre midi et deux aussi.
1: Sur vos temps de pause.
3: Exactement.
0: Vigneron pour son domaine en dehors de ses horaires de travail, dans un autre domaine viticole, c'est le quotidien de Nathan à Meursault. 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
5: Oh, ce vin-là, il est ben trop bon pour l'amodurer.
6: En Perrichon, dans le texte.
5: Amodurer le vin, ça veut dire y rajouter de l'io. 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
6: Aujourd'hui, on est sur une méthode qui date à la fois de l'époque moderne, tout ce qui est technique de ferrage. Quant au matériel et la position, ça a évolué au milieu 20e siècle. Mais on reste sur des choses assez anciennes.
7: Donc là, on a sorti une jument, c'est ça ?
6: C'est ça, oui.
7: Ponita ?
6: Oui, c'est ça, oui, Ponita. Donc c'est une jument qui a une bonne quinzaine d'années. Hein, on peut un peu le voir à sa morphologie, un petit peu encellé, un petit peu démusclé sur le dos. Donc on va rester sur une ferrure plutôt classique parce qu'elle n'a pas de problème particulier. Donc on va commencer donc les soins sur Ponita. Là, ce qu'on va faire, on va commencer par dériver, c'est-à-dire un petit peu défaire les lacets de la ferrure, un petit peu comme nous les chaussures. Okay. Donc ça, c'est la première étape.
7: Qu'est-ce qu'on utilise ?
6: On va utiliser une maillotche en cuir et un dérivoir.
7: Ça lui fait pas mal, on est d'accord. À aucun moment, ça lui fait mal.
6: Non, du tout. On travaille que sur l'ongle. Donc c'est pour ça qu'on a des outils spécifiques, des position spécifique pour éviter de leur faire mal.
7: Donc là, l'idée, c'est que je me mets à côté de lui et je vais lui demander qu'il me donne... Moi, je dis sa patte, mais son sabot, quoi.
6: Alors, on parle de membre. Tu te positionnes devant.
7: Là, et là.
6: Et alors, il faut que tu mettes le membre sur toi. Faut pas que t'aies peur. Faut un peu forcer quand même, voilà. Et là, tu viens dériver ce clou, là, celui-ci, là.
7: Celui-là.
6: Eh bien, c'est pas mal. Voilà, vas-y, repose. Comme ça, lâche tout. Voilà.
7: Donc là, on vient d'enlever le fer avec une tricoise. Je pensais que ça allait lui faire mal, mais en fait, pas du tout. Et là, maintenant, c'est quoi ? C'est un peu la séance manucure.
6: Oui, exactement, c'est ça. Le pied bien à plat. Donc, on est un bon parage. Plus notre parage est réussi, plus la ferrure sera réussie.
7: Là, tu viens d'essayer le fer le zéro.
6: Ouais, voilà, c'est ça. Oui. Donc là, on essaie la taille zéro. C'est une taille qui correspond. Donc au niveau du travail sur mon fer, c'est qu'on mette les clous dans cette partie-là qu'on appelle la ligne blanche. Faut pas les mettre en paroi parce que c'est pas assez souple, ça va éclater. Ouais. Faut pas les mettre trop par ici, parce qu'on va être dans ce qu'on appelle le pied de chair et on va lui faire mal. Donc là, l'idée, c'est qu'on tombe bien sur la ligne blanche. Donc quand je le présente, on voit ici que mon pied dépasse un peu du fer, donc il faudra que j'ouvre un peu cette partie-là du fer.
7: Là, c'est quoi l'étape ? C'est de le mettre au feu. Le réchauffer, le chauffer.
6: Ouais, c'est ça. Là, on va le mettre dans ce qu'on appelle une forge. On va le travailler, on va le mettre à la tournure du pied. Donc là, on a vu ce qu'il fallait faire. On a mémorisé la tournure du pied. Donc on va reproduire cette tournure du pied sur le fer. Et ensuite, on va aller porter à chaud.
7: Donc là, on a sorti le fer et on le met directement.
6: Voilà, alors il a refroidi un peu. Et là, tu vois ce que je disais, nos contre-perçures. Donc il faut que nos contre-perçures tombent sur la ligne blanche. Là, tu vois, elles sont un petit peu sur la paroi. Donc je vais pouvoir modifier un petit peu ma branche.
7: Et donc, la dernière étape maintenant.
6: On va poser le fer sur le pied. Donc, okay. C'est l'étape du brochage. Alors, je vais ouvrir mes talons.
7: Et ça lui fait pas mal.
6: Non, du tout. Si on a bien ajusté notre fer, on broche dans ce qu'on appelle la ligne blanche.
7: Et là, notre pépère, il est tout prêt.
6: Voilà. Là, il est tout beau. On peut lui rendre sa liberté.
7: Tu vas être libre, mon petit. Merci, Emmanuel, de nous avoir montré ton travail.
6: Eh bien, avec plaisir.
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1: Forte, sensible et guerrière. Quand les gens vous disent tout arrive en même temps, c'est vrai. Bon, à la limite, donc ça arrive tout en même temps parce que en ce moment on fait tout. Et puis ça peut être que mieux après. Je me suis retrouvée pour la première fois de ma vie assise dans mon salon par terre avec une impossibilité totale de me servir de mon cerveau, de pouvoir travailler, ce qui m'était jamais arrivé.
2: Qu'est-ce qui vous permet en fait à ce moment-là de sortir la tête de l'eau ?
1: Ce qui va m'aider, c'est une prise en charge médicale, mais aussi je me suis mise à peindre, à lire de la philo, et ça va m'aider doucement à baisser le taux d'angoisse, à donner du sens au vide auquel j'étais confrontée. Quelque chose de créatif qui m'a aidé à pas mourir en fait, hein. Donc ça a été assez incroyable de voir capacité de créativité qu'on peut avoir alors que quand plus rien fonctionne en fait.
2: De quelle façon ça se met en place ?
1: J'étais assise par terre entre Noël jour de l'an 2021 toute seule, mes enfants n'étaient pas là et j'avais sous mon canapé acheté pour les enfants pour jouer deux trois toiles et puis une espèce de gouache. Et je me suis mise à peindre des points pour faire des peintures aborigènes parce que je me suis dit bon bah ça va être à peu près tout ce que je vais savoir faire. Il m'arrivait des fois de le faire pendant 10 heures d'affilée sans me rendre compte du temps qui passait. Et c'était assez magique. Mais non, il n'y avait rien de prémédité. Aujourd'hui, ce qui est incroyable, c'est que je ne saurais plus faire ça. Donc je les regarde avec... D'abord, je les remercie parce que je sais que ça a été un peu... vraiment ma planche de salut. Enfin, mes toiles de salut, je ne sais pas si on peut dire ça. Comment expliquer ? Ça m'a aidé à poser mon cerveau, mettre sur pause les angoisses et surtout de voir que malgré le vide intersidéral qui m'entourait, j'arrivais à créer quelque chose. Parce qu'il n'y a pas d'objectif à atteindre. On a le droit d'effacer, de recommencer. Que ça plaise ou pas, on s'en fiche, parce que de toute façon, on ne le fait pas pour ça. Rien n'est grave, en fait. Tout sera parfait. Et ça c'est agréable.
2: Cette réflexion, ça vous a mené à quelle conclusion ?
1: Avant, je pensais que tout n'était que responsabilité. Aujourd'hui, c'est plus du tout le cas. Je vois beaucoup plus de choses, en fait. Un souci ne prend plus jamais tout l'espace dans ma tête. Il y a de la place pour tout. Les emmerdes et les trucs bien. Mais c'est pas parce qu'on a... Voilà, il y a quelque chose qui va pas que rien d'autre ne doit aller. Et c'est comme dans la peinture, en réalité. Par exemple, quelque chose ne va pas correspondre à ce que vous vouliez faire. Bah, c'est pas grave, l'espèce de tâche qui n'était pas prévue, bah, on la laisse, mais le tableau n'est pas gâché. Et c'est ça, en fait, que j'ai appris. Il peut y avoir une couleur qui ne correspond pas à ce qu'on a voulu sur une partie de la toile, mais tout le reste, en fait, est magique. Bah, la vie, c'est ça, en fait. Il y a toujours un truc qui ne va peut-être pas aller, et on va juste lui laisser la place qu'il doit avoir, mais pas tout.
3: Voilà, résiliente et sage, pour donner d'autres qualificatifs qui correspondent à Émilie Voiron. Vous retrouvez son portrait sur ici.fr.
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4: Raymond Coppa, il évolue au Stade de Reims entre 1951 et 1956, des années qui ont marqué l'histoire du foot rémois et aussi l'histoire du foot français. Dès son arrivée, il se distingue par sa technique, son flair et sa vision du jeu. Sous la direction d'Albert Batteux, il devient la pièce maîtresse d'une équipe rémoise qui domine le foot français. Il remporte plusieurs titres de champion de France et la Coupe de France. Mais c'est en Europe que Reims, avec Coppa, va se faire un nom. En 1956, l'équipe atteint la finale de la Coupe d'Europe des clubs champions, où elle s'incline face au Real Madrid, mais s'impose comme une équipe de classe mondiale. Coppa devient une star, non seulement en France, mais aussi à l'international, grâce à ses performances exceptionnelles en compétition européenne. Son départ pour le Real Madrid marque la fin d'une époque dorée à Reims, même si Coppa veut revenir au Stade de Reims entre 1959 et 1968. Il est né Raymond Kopaszewski en 1931, Neuilly-les-Mines, dans le Pas-de-Calais, dans une famille de mineurs polonais. Milieu offensif, au talent précoce, petit par la taille mais immense par la vision du jeu, il débute sa carrière pro à Angers avant d'exploser au Stade de Reims. Sa technique fine, sa vitesse et son sens du collectif séduisent bien au-delà des frontières. Le Real Madrid le recrute, aux côtés d'Alfredo Di Stefano et de Ferenc Puskás. Coppa participe à l'âge d'or du club espagnol. Il remporte 3 Coupes d'Europe consécutives. En 1958, il décroche le Ballon d'Or. C'est le premier Français à recevoir cette distinction. En équipe de France, Coppa brille lors de la Coupe du Monde 58 en Suède. Les Bleus terminent 3e, portés notamment par le duo Coppa-Just Fontaine, autre légende rémoise. À la fin de sa carrière, Coppa s'engage pour la reconnaissance des droits des joueurs professionnels. Il devient aussi consultant pour la radio et la télévision. Raymond Coppa s'éteint le 3 mars 2017. Son héritage perdure dans le cœur des passionnés de foot et pas seulement dans celui des supporters du Stade de Reims. Et c'est l'un des trésors de Champagne-Ardenne.
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5: Et Adi Ougoujat, et Adi, c'est à toutes. Mon cher Franz,
6: oui.
5: Vous ne connaissez pas la dernière?
6: Non.
5: Ah, hier Nathalie, oh, la collègue, elle ne m'a pas le travail.
6: Quoi?
5: Hier Nathalie, ma collègue, ne s'est pas rendue au travail. La pauvre autre. La pauvre. Vous savez ce qui lui est arrivé?
6: Bah, elle ne s'est pas réveillée peut-être ou...
5: Mais non, même pas. Comme au cas d'autre, on a bien pris la bicyclette pour venir au travail. Comme tous les jours, Nathalie avait pris quoi? Ben son vélo pour venir au travail, sauf que tout ne s'est pas passé comme prévu.
6: Elle a eu un accident?
5: Mais oh, Pekka, elle est bien, oui, hélas.
6: Oh là là.
5: Grand gars opéré, elle a bio cargado casque. Heureusement pour elle, elle portait son casque.
6: Bien.
5: Mais je ne vous dis pas comment elle est tombée de son vélo. Plutôt si, je vais vous raconter. Elle a glissé en freinant et elle s'est amourée.
6: Hein?
5: Ah, ben, j'ai entendu?
6: Oui, j'ai entendu, oui.
5: Ouais. Mais... Vous avez compris?
6: Non.
5: Peut-être pas, voilà. En francitan, en français régional, on dit s'amourer ou en lingo nostro, s'amourra.
6: Mais qu'est-ce que ça veut dire, s'amourra?
5: Eh, l'humour, regardez-moi, en occitan, c'est la gueule, la figure. Par conséquent, s'amourer ou s'amourra, ça signifie se casser la figure. Nathalie, la collègue de travail, s'amourrette en bicicletto, elle est tombée sur le visage. M'a dit que l'unas lui fait jodol, le nez lui fait mal, mais aussi la bouche, la bouche, et tabé la egaotos, également les joues. Elle s'est pas manquée, hein. Alors je souhaite un prompt rétablissement, Nathalie, que c'est requin qu'il y ait et qu'elle revienne en forme au travail.
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1: Vous le savez, sur Ici Saint-Étienne-Loire, on adore plonger dans les trésors cachés de notre patrimoine. Anne-Berthe, bonjour.
2: Bonjour.
1: Vous êtes responsable du service des publics du site de la Chartreuse de Sainte-Croix-en-Jarret. Aujourd'hui, on va se mettre dans la peau d'un moine chartreux, parce que c'est la Chartreuse de Sainte-Croix des plus habitées par les moines. L'ordre, lui, existe toujours.
2: Silence, prière et travail. Voici ce qui ponctue le quotidien d'un moine chartreux.
1: Bon, jusqu'ici, rien de très surprenant.
2: C'est vrai qu'on n'en attend pas moins des moines. Mais si j'ajoute solitude, là on entre un peu plus en détail dans la vie d'un chartreux. En effet, l'ordre des chartreux a pour spécificité d'être un ordre semi-érémitique.
1: Alors là, ça se complique.
2: Oui, alors semi-érémitique, cela signifie que les chartreux vivent une très grande majorité de leur temps seuls, dans des cellules individuelles, appelées aussi ermitages. Chaque père vit dans un espace de 2 ou 3 pièces, doté d'un petit atelier et même d'un jardin.
1: Bon, il faut aimer la solitude.
2: Oui, c'est en effet la condition sine qua non de la vie en chartreuse. Il ne faut pas être très bavard non plus, car les chartreux vivent en silence. Et même dans les quelques temps communautaires qui ont lieu à l'église ou au réfectoire, ils ne se parlent pas entre eux. Le seul moment d'échange se fait lors de la promenade hebdomadaire. Une fois par semaine seulement, les moines sortent marcher hors de l'enceinte de la chartreuse et peuvent alors discuter en petits groupes.
1: Donc le reste du temps est consacré à la prière.
2: Oui, les temps de lecture et de prière sont bien sûr très importants. Tout au long de la journée, comme de la nuit d'ailleurs, on compte pas moins de 8 offices liturgiques par 24 heures, sans compter les temps de prière ou d'étude de la Bible en solitude.
1: En dehors de ces temps de prière, quelles sont les activités des moines ?
2: Alors depuis toujours, l'idéal des chartreux, c'est d'être le plus autonome possible. Les chartreuses sont le plus souvent situées dans des endroits assez isolés, afin de respecter le silence et la solitude des moines. Les moines doivent ainsi s'occuper de leurs besoins quotidiens. Un temps de travail manuel est d'ailleurs aménagé l'après-midi. Couture, menuiserie, jardinage, les activités ne manquent pas.
1: Merci beaucoup Anne-Berthe et à très bientôt pour un prochain numéro.
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3: 6h20, c'est votre rendez-vous les gens d'ici. Tous les jours, nous mettons en lumière une personnalité qui fait briller notre région. Elle se confie au micro de Romain Bruneau sur votre radio locale Ici Paris-Île-de-France. Et aujourd'hui, retrouvons Romain en Seine-et-Marne avec son invité dans une garderie pas comme les autres, hein, n'est-ce pas Romain ?
4: Oui, je suis dans une garderie très spéciale, car elle n'est pas pour les enfants, non, mais pour les animaux et surtout pour les chiens. Et j'ai Fanny. Bonjour Fanny.
5: Bonjour Romain. Ici, c'est chez Duck Decker. C'est la garderie pour chiens que j'ai créée et ouverte il y a un an à Cerise.
4: Alors, pour celles et ceux qui ne connaissaient pas et qui n'ont pas entendu l'interview d'il y a ça un an, on rappelle ce qu'est Duck Decker.
5: Duck Decker, c'est une garderie pour chiens à la journée. Vous pouvez y laisser votre chien pendant que vous travaillez ou si vous avez un déplacement. Mais c'est aussi une boutique avec des friandises et des accessoires, des dog wash en libre service pour laver son chien et un espace bien-être pour prendre soin de lui avec des professionnels du monde animalier qui se relaie chaque mois pour prendre soin de votre toutou.
4: Elle est venue d'où cette idée de créer comme ça ce petit endroit magique pour les chiens ?
5: Cette idée, elle m'est venue il y a 6 ans lors d'un voyage à New York. Je suis passée devant une garderie canine et là, je me suis dit, c'est le paradis pour chiens, pour mon chien, Snow. Parce que je cherchais une solution de garde à l'époque, je n'en trouvais pas et en tombant devant cette garderie, je me suis dit, c'est le lieu où je veux l'emmener.
4: Qui vient ici exactement ?
5: Je vais avoir la clientèle locale qui souhaite laisser son chien pendant qu'il travaille. Ils n'ont pas forcément le temps de s'en occuper. Mais j'ai aussi une clientèle qui va à Disneyland Paris, qui n'a pas la possibilité de laisser son chien dans la chambre d'hôtel et qui veut offrir une journée magique à son chien. Donc ils choisissent Duck Decker. Parce que Disneyland Paris, c'est juste à côté, à 5 minutes.
4: C'est quoi la journée type d'un chien ici ?
5: Une fois qu'on a déposé son chien, il va être accueilli, on va jouer avec lui, lui proposer des activités, que ce soit de l'agilité d'intérieur ou de la stimulation mentale. C'est parfait pour l'enrichissement personnel. Et ensuite, on va les emmener se promener, puisque les chiens ont besoin d'aller explorer et de renifler. Et on a plein d'espaces verts autour de nous.
4: Vous avez un super métier, Fanny.
5: Ah, je l'adore, mon métier.
4: Il y a combien de chiens d'inscrits ?
5: Alors, je peux vous donner ce chiffre-là. En un an d'ouverture, j'ai accueilli plus de 250 chiens au sein de ma garderie, avec des chiens venus à la fois du territoire, Val d'Europe, où je suis implantée, mais aussi depuis l'étranger. Le chien le plus loin, il vient d'Australie. Et il y a 3 jours, il venait du Panama, les toutous. Donc, on arrive à me trouver partout dans le monde.
4: Et d'ailleurs, si on veut prendre rendez-vous, si on veut laisser tranquillement et sereinement notre chien...
5: Oui, je suis située au 7 boulevard Michael Faraday à Séris. Et vous pouvez aussi me retrouver sur les réseaux sociaux dogdecare77 ou mon site internet dogdecare.fr.
4: Merci Fanny, voilà, c'était un petit rendez-vous au paradis des chiens.
3: Et c'était très mignon. Merci Romain Bruno et merci à votre invitée Fanny, jeune entrepreneuse et créatrice de Dog Take Care en Seine-et-Marne. Une interview à retrouver en intégralité, même en vidéo, hein, avec tous les petits chiens sur notre page Instagram et sur notre site ici.fr.
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0: permettent de reconstituer le paysage et d'identifier les essences de plantes qui poussaient en Europe il y a 100 000 ans avant l'arrivée de l'homme. Pour cela, ils ont collecté des pollens anciens, les ont analysés et les résultats ne sont finalement pas si surprenants que ça. On y retrouve du tilleul, du hêtre, du charme et donc bien sûr des noisetiers. Beaucoup de noisetiers même, l'arbuste prolifère en effet dans les plaines, hors des forêts. Or, il faut s'imaginer qu'à cette époque, l'Europe était remplie de hordes de bisons, de rhinocéros, d'éléphants de 4 mètres de haut qui pouvaient peser jusqu'à 13 tonnes, autant dire des débroussailleuses, des animaux géants qui, en empêchant la forêt de tout grignoter, assuraient ainsi indirectement un espace pour les noisetiers. Bon, les années passent, et il y a 45 000 ans, l'homme quitte son berceau africain pour gagner l'Europe. Les premiers humains s'habituent à leur nouvel environnement, ils commencent à chasser les grosses bestioles. Aucun risque pour ces espèces, les humains sont bien trop peu nombreux pour représenter le moindre risque. Mais il n'empêche que ça commence à modifier légèrement l'équilibre en place. Moins de grands animaux, moins de défrichage, donc plus de forêts et moins de noisetiers. Si bien que, nous dit encore l'étude, ils sont passés pas loin de l'extinction.
1: Alors qu'est-ce qui a sauvé les noisetiers justement, Arnaud ?
0: Eh bien, ces mêmes humains. En effet, alors que les noisetiers étaient sur le point de disparaître, nos ancêtres ont commencé à développer ce qu'on appellera plus tard l'agriculture. Or, le bois de noisetier, c'est très pratique si l'on veut se fabriquer des outils, des armes, réaliser un peu d'artisanat ou tout simplement manger des noisettes. Les premiers hommes ont donc commencé à les cultiver, sauvant ainsi les noisetiers de la disparition. Alors, aujourd'hui, on n'a plus d'éléphants sauvages de 4 mètres de haut en Europe, mais heureusement, il nous reste les noisettes. La pâte à tartiner peut donc exister. Et ma journée peut commencer.
1: Ouf, je suis rassuré aussi parce que le petit déjeuner n'aurait pas la même saveur. Sinon, merci beaucoup Arnaud Fromage et heureusement également qu'on n'a plus d'éléphants. Eh bien, à demain, je crois.
0: À demain.
1: Bah oui, c'est ça, demain pour la nécessaire Minute Comtoise en réécoute, évidemment, sur l'application ici et sur ici.fr.
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